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4: Bonjour à tous et bienvenue dans Infomag. Bonjour Pierre.
5: Bonjour Jean-François.
4: Voici tout de suite les titres que nous développerons tout à l'heure dans le journal à 11h30. Les urnes ont parlé et l'on connaît depuis hier soir la donne politique dans chacune des assemblées de province. Le journal donc sera évidemment largement consacré aux résultats des élections provinciales. La participation a été relativement faible. Elle s'est établie à 63,7% contre 66,5% il y a 7 ans pour les provinciales de 2019. En province sud, les électeurs ont donné une large majorité à la liste des loyalistes et du Rassemblement qui recueille plus de 50% des suffrages et 22 sièges sur 40. Seules deux autres listes ont franchi le seuil et obtiennent des sièges dans la future Assemblée. La liste Kanaki pour tous de Juanito Wamitan obtient 7 sièges et la liste Un autre monde est possible de Milakulotukumuli en obtient 5. En province nord, léger avantage à l'UCFLNKS. La liste conduite par Pascal Sawa obtient 39,9% des suffrages et devance la liste unie de Paul Néaoutine. L'UCFLNKS dispose de 10 sièges dans la future Assemblée, l'Uni 9. La liste de Vanessa Wakapo, seule liste non indépendantiste dans le Nord, obtient les trois derniers sièges dans cette province. Enfin dans les îles, la liste UCFLNKS de Michael Forest et la liste Dynamite autochtone d'Omerain Eslin font presque jeu égal avec 32% des suffrages et obtiennent chacune 6 sièges. Les deux derniers sièges de la province des îles seront occupés par la liste unie menée par Wally Waitcha. Ces élections permettent aussi de connaître la composition du Congrès. Nous détaillerons tout cela dans le journal avec une nouvelle page spéciale et complète. Dans le reste de l'actualité en Calédonie, c'est le haut-commissaire qui va devoir fixer le budget primitif 2026 de la bibliothèque Bernheim. Sa situation financière continue de susciter de l'inquiétude. La Chambre territoriale des comptes estime en effet que l'établissement ne respecte pas le plan de redressement mis en place l'an dernier. Les dépenses diminuent moins vite que les financements. La CTC estime qu'un déficit de près de 106 millions de francs subsisterait encore en 2029. En métropole, même si les températures restent élevées, l'épisode de canicule est terminé. Il n'y a plus aucun département en vigilance rouge. L'heure est donc au bilan avec une mortalité plus importante constatée ces derniers jours. Santé publique France annonce 1000 décès de plus que la mortalité habituelle. La pression politique s'accroît sur le gouvernement. Les oppositions et notamment les écologistes l'accusent d'avoir mal anticipé les chaleurs extrêmes. Le Premier ministre Sébastien Lecornu réunit la nuit prochaine pour nous une cellule interministérielle de crise pour dresser un bilan de cet épisode et en tirer les conséquences humaines et économiques. 11 morts dans le crash d'un avion de tourisme près de Nancy. Ces 11 personnes ont embarqué dans cet avion pour un baptême de parachute lorsque l'appareil a chuté à la verticale peu de temps après le décollage. Le ministre de l'Intérieur, Laurent Nunez, s'est rendu sur place et selon les premiers éléments de l'enquête, c'est une panne technique qui a provoqué le crash. Le sport avec à la une évidemment le mondial de football. Désormais plus le droit à l'erreur pour les équipes encore engagées puisque les 16e de finale ont débuté aujourd'hui. Les Canadiens sont les premiers à passer le cap. Ils ont battu l'Afrique du Sud ce matin sur le score d'un but à zéro. Un unique but inscrit dans les arrêts de jeu. Je vous rappelle que l'équipe de France jouera mercredi matin son 16e de finale face à la Suède. Coup d'envoi de la rencontre à 8h. Côté calédonien, il est devenu le numéro 1 français en force athlétique. Axel Raymond a brillé la nuit dernière lors des championnats de France. Il a pu décrocher le titre de champion de France Masters toute catégorie confondue. Il a réussi à s'imposer non seulement dans sa classe des moins de 93 kilos, mais également dans le tableau général avec un record de France à la clé. L'essentiel des résultats du week-end sera donc à retrouver dans notre Mac des sports. Et puis nous parlerons également du trail de la SNSM Total Energy prévu dimanche prochain à la Tontouta. Notre invité sera Marc Sabatier, l'un des organisateurs de ce trail. Voilà pour le sommaire. On se retrouve donc, Pierre, tout à l'heure à 11h30.
5: Eh bien écoutez, on vous remercie Jean-François et le rendez-vous est pris à 11h30 pour votre journal qui sera suivi bien entendu du magazine des sports. Mais tout de suite, en parlant de sport, c'est toute la rubrique Un exploit calédonien avec Mickaël Juneski. Aujourd'hui, le rugby est à l'honneur et pas n'importe quel rugby, hein, c'est le rugby au féminin. Et on va voir Cathy Devilliers. On va revenir sur les meilleurs moments de sa carrière. Très très bonne fin d'après-midi, bien entendu, en notre compagnie sur les ondes de Radio Rythme Bleu.
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0: Une carrière riche dans le plus haut niveau du rugby international jusqu'à porter le maillot de l'équipe de France durant plusieurs années pour Cathy De Villers et même faire partie de l'aventure du premier grand chelem féminin avec les tricolores en 2002. À l'heure de ce souvenir de grande compétition, c'est une victoire contre les Anglaises qui ravive les souvenirs de l'ancienne ailière de l'équipe de France, Cathy De Villers.
6: Un tournoi destination où on gagne vraiment à la 84e minute et voilà, sur un ballon qui est donné, on est mené. Et puis là on arrive à marquer. Alors tout le monde me remercie, mais je dis c'est un travail d'équipe, c'est un travail de toute l'équipe qui a vraiment œuvré pour que je puisse avoir ce ballon et que ça parte en dame.
7: Quand on se remémore à ce jour-là, c'est quoi qui revient à l'esprit là?
6: Le combat et la hargne, la niaque qu'on avait jusqu'au bout et qu'on a pu mettre en œuvre. On était mené et finalement on arrive à faire ce coup de génie qui nous permet de gagner le tournoi destination. Alors les stades à cette époque, on était plutôt sur des petits stades de campagne et la mémoire c'est qu'il faisait très froid, que le temps était maussade. On galérait, on bataillait hein, parce qu'elles étaient rudes, encore aujourd'hui elles sont âpres. Mais ces Anglaises, on a réussi à les avoir et puis voilà, d'autant plus gratifiant quand on arrive à avoir des colosses comme ça.
7: Quand on regarde avec le recul, qu'est-ce qu'on se dit? On a vu l'évolution aussi du sport et puis on se dit, on a vécu une époque de pionnière en quelque sorte, cet âge du rugby féminin où, voilà, vous me le confiez, c'était loin d'être encore ce qu'on connaît aujourd'hui.
6: Ah oui, avant on faisait avec nos armes qui n'étaient pas, on n'en avait pas beaucoup, mais je crois que c'était plus dans le mental et dans la cohésion et c'est vrai que l'équipe qui a le plus faim, c'est celle qui va mener des combats et des victoires. Maintenant, aujourd'hui, quelle belle évolution. Maintenant, ce sont de vrais rugbymen, alors qu'avant, on venait de plusieurs sports. Mais ça n'enlève en rien. Au contraire, c'est du beau rugby qu'elle nous propose. Et tant mieux, parce qu'il faut passer à ça maintenant.
7: Un message peut-être à passer, notamment les Calédoniennes. Désormais, on a des exemples. Hein, c'est la preuve qu'on peut percer dans ce sport.
6: Je crois qu'il faut déjà par passion. Parce que si on est sorti, c'est parce qu'on aimait ce sport et qu'on l'a vécu à 200%. Mais surtout vouloir s'expatrier, vouloir, parce qu'on ne peut pas jouer sur le territoire indéfiniment. Il faut vraiment partir en France, partir dans des clubs de plus haute gamme pour pouvoir justement évoluer et se perfectionner, même apprendre des fois, apprendre encore plus.
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5: Et on remercie bien entendu Mickaël Juneski et Cathy De Villers pour cette rubrique Un exploit calédonien. Hein. Qu'est-ce que c'est passionnant. 11h passées de 8 minutes, nous on continue bien entendu en musique avec les Bee Gees qui arrivent avec leur titre You Will Again. On continue en tout en musique. Prochain rendez-vous 11h30 avec Jean-François Bonin pour votre journal. Très très bonne fin de matinée sur les ondes de Radio Rythme Bleu.

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3: Et il est 11h20, bien entendu, nous aurons du sport aujourd'hui et ce sera à midi avec votre magazine des sports et avec Jean-François Baudin, bien entendu, et Mickaël Juneski. Et le rendez-vous incontournable, c'est à 11h30, c'est le journal d'ici quelques instants. Mais tout de suite, Hailey Brothers, Harvest for the World. Très très bonne fin de matinée sur les ondes de Radio Rythme Bleu.

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2: 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Face à la défaite de 1940, un homme refuse de renoncer et rassemble les premiers résistants. 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
4: Le nouveau visage politique des institutions pour les 5 ans qui viennent à la une. La première partie de ce journal sera consacrée aux résultats des élections provinciales. Dans le Sud, la liste loyaliste Rassemblement obtient une large majorité. Dans le Nord, l'UCFLNKS et l'UNI sont au coude à coude, mais l'UC obtient un siège de plus. Dans les îles, la liste Dynamique Autochtone et la liste UCFLNKS sont à égalité avec 6 sièges chacune dans la nouvelle Assemblée. Dans le reste de l'actualité en Calédonie, les difficultés financières de la bibliothèque Bernheim. La Chambre des comptes estime que l'établissement public ne respecte pas le plan de redressement. Le haut commissaire fixera le budget 2026 de l'établissement public. En métropole, un avion avec 11 personnes à bord s'écrase peu après le décollage près de Nancy. Les 11 victimes participaient à des baptêmes de parachute. L'épisode de canicule se termine en métropole. L'heure est au bilan. Santé publique France annonce 1000 décès de plus que la mortalité habituelle ces derniers jours. Après ce journal, le magazine des sports et le Canada, première équipe qualifiée pour les quarts de finale de la Coupe du Monde de football grâce à sa victoire 1-0 sur l'Afrique du Sud ce matin. Et enfin, la super performance du Calédonien Axel Raymond en force athlétique. Il est devenu champion de France Masters, toutes catégories confondues. Bonjour à tous et bienvenue dans ce journal. Ce magazine des sports avec les titres que nous venons d'évoquer sera retrouvé évidemment en fin de journal. Mais nous ouvrons cette édition évidemment par le résultat des élections provinciales.
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4: Une large victoire de la liste des loyalistes et du rassemblement dans la province sud, où elle recueille plus de 50% des suffrages. Un avantage de l'UCFLNKS dans la province nord, où la liste conduite par Pascal Savoie obtient 39,9% des suffrages et devance la liste unie de Paul Néaoutine. Une égalité dans la province des îles, où la liste UCFLNKS de Michael Forest et la liste dynamique autochtone d'Omeyra Neslin font presque jeu égal avec 32% des suffrages. Et pas de véritable majorité au Congrès, même si les loyalistes et le rassemblement formeront le groupe le plus important avec 24 sièges sur 54. C'est ce que l'on retient de ces élections provinciales qui se déroulaient hier sur l'ensemble de la Nouvelle-Calédonie, Elisabeth Noir.
6: Un scrutin essentiel pour renouveler les 76 conseillers provinciaux, dont 54 membres du Congrès. Une élection qui avait été reportée à 3 reprises et qui vient mettre un terme à un mandat prolongé de 2 ans. Autant dire que ces élections provinciales étaient tout à la fois attendues et déterminantes. Et pourtant, la participation n'a pas été à la hauteur des enjeux. Elle s'est établie à 63,7% sur l'ensemble de la Nouvelle-Calédonie contre 66,50% il y a 7 ans pour les provinciales de 2019. une baisse de 3 points, alors que 23 listes étaient en présence dans les 3 provinces. Sur les 192 584 électeurs inscrits sur la liste électorale spéciale, ils sont 122 666 à s'être déplacés. C'est dans la province sud que la participation est la plus élevée, pour atteindre 65,95%. Dans la province nord, on a voté à 61,6%. Et c'est dans la province des îles que la participation a été la plus faible, avec seulement 54,92%. Il faut ajouter que le scrutin s'est déroulé dans le calme. Aucun incident n'a été signalé, alors que quelques 2400 membres des forces de l'ordre, dont 1120 gendarmes mobiles, sont déployés sur le territoire, des renforts qui resteront jusqu'à la mi-juillet.
4: Voilà donc pour les premiers constats. Mais l'enseignement essentiel du scrutin, Elisabeth, c'est la très large victoire des loyalistes et du rassemblement dans la province sud.
6: La liste Fort et Unie obtient largement la majorité absolue dans la province sud, avec 28 sièges sur 40 à l'Assemblée de province. Une victoire d'autant plus remarquable que c'est la première fois depuis 2004 qu'une majorité provinciale est reconduite dans le sud. Dans la province sud, il y avait 127 421 électeurs inscrits. Il y a eu 84 028 votants, soit une participation de 65,95%. La liste conduite par Sonia Baquès recueille 41 294 voix, soit 50,1% des suffrages exprimés. Et seules 3 listes sur les 11 en présence dans la province sud réussissent à franchir la barre fatidique des 6374 voix nécessaires pour participer à la répartition des sièges. Un résultat annoncé dès 21h30 par Sonia Baquès, alors que les résultats n'étaient pas encore consolidés. Et c'était bien sûr l'enthousiasme pour les militants réunis dans un bar de la baie des Citrons.
7: Je pense que c'est important qu'on souligne le fait que les Calédoniens et en particulier les habitants de la province sud ont fait le choix d'un vote utile. On avait évidemment des gens qui ont adhéré à ce qu'on a fait pendant ces 7 ans de mandature de crise, d'autres qui étaient plus inquiets, plus interrogatifs. Mais en tout cas, ils se sont portés sur notre liste très majoritairement, les non-indépendantistes, parce que je crois que d'abord le choix de l'Union...

0: soit 60,5% des suffrages. Elle est en tête dans la plupart des communes de la province sud, à l'exception notable de l'île des Pins, de Saraméa, de Thio et de Yaté. Hier soir, le député Nicolas Metzoff, président de Génération NC, exprimait sa satisfaction, mais aussi sa déception, puisque les loyalistes et le Rassemblement ratent la majorité au Congrès.
1: D'abord, remercier les dizaines de milliers d'électeurs qui ont porté leur suffrage sur la liste des loyalistes et du Rassemblement, ce qui nous donne une majorité historique à la province sud. Jamais une mandature n'avait été reconduite et avec un tel score. Donc c'est la confirmation de notre ligne politique. Une déception quand même pour la province nord qui, malgré la liste unique, fait le même nombre de sièges que la dernière fois, ce qui nous fait louper la majorité sèche au Congrès. Donc on va devoir composer, même si on reste le groupe le plus important du Congrès de la Nouvelle-Calédonie.
0: Et puis satisfaction également pour Gilles Brial, le président du MPC.
2: Belle victoire d'abord parce que ça fait depuis 1999 qu'un exécutif n'est pas reconduit. Et ça, on le doit aux Calédoniens qui se sont mobilisés. Évidemment, nos premières pensées vont à toutes celles, tous ceux qui ont voté pour nous. Que ce soit par conviction ou ceux qui l'ont fait parce qu'ils voulaient voter utile et sauver la Nouvelle-Calédonie. Et on a entendu ces deux messages-là, évidemment. Et bien sûr, ça nous donne des responsabilités. Responsabilité d'être capable de mettre en place une majorité au Congrès. Et puis, de dérouler une politique qui sorte la Nouvelle-Calédonie de l'ornière et de redonner enfin des perspectives aux Calédoniens. Une pensée pour tous ceux qui n'ont pas pu voter.
0: Et puis réaction également de Virginie Ruffnac au nom du Rassemblement. Elle met en avant elle aussi la clarté et l'unité.
3: Les électeurs, les Calédoniens en province sud ont plébiscité le travail que nous menons depuis des mois et des années dans ce sens. Ils ont plébiscité notre clarté politique. Nous n'avons jamais joué de l'ambiguïté à aucun moment. Et vraiment, nous les remercions beaucoup parce que nous espérions cette forme de plébiscite, en tout cas le soutien qu'ils nous ont apporté ce soir, avec une très forte progression par rapport au score que nous avions fait en 2019. Donc évidemment, à la fois l'union, mais la clarté politique aussi.
0: Des réactions recueillies hier soir par Michael Juneski. La liste des loyalistes et du Rassemblement occupe donc 28 sièges sur 40 dans l'Assemblée de la province sud. Forcément, il reste moins de place pour les autres. Seuls l'UCF Alenquès et l'Éveil océanien arrivent à tirer leur épingle du jeu. La liste Kanaki pour tous de Juanito Wamiton recueille 12 842 voix, soit 15,6% des suffrages exprimés. Elle obtient 7 sièges à la province sud, soit un de plus que dans la mandature précédente. La liste Un autre monde est possible de Milakulo Tukumuli obtient quant à elle 8 399 voix, soit 10,2% des suffrages. Elle occupera 5 sièges à l'Assemblée de province. C'est un de plus qu'en 2019. Il y aura donc 3 listes représentées à l'Assemblée de la province sud. Les 8 autres listes n'ont pas franchi la barre fatidique des 5% des inscrits. La liste Nous Réunis de Philippe Dunoyer obtient 4 554 voix, soit 5,5% des suffrages. Elle devance la liste soutenue par Calédonie Ensemble, une province pour tous, conduite par Wallace Cotra et sur laquelle figurait le sénateur naturel. Liste qui obtient 3 887 voix, soit 4,7% des suffrages. Pour sa première participation à une élection, la liste Faire Pays, conduite par Robert Kakoué, est à la 6e place, avec 3 575 voix et 4,3% des suffrages. La réaction de Robert Kakoué.
4: Forcément, on est déçu parce qu'on ne passe pas cette barre qui est assez élevée pour des jeunes partis comme nous, des jeunes mouvements. Mais on est quand même satisfait dans le sens où on a eu très peu de temps pour s'organiser. Ça fait très peu de temps qu'on a lancé ce mouvement, un peu moins de 3 mois. Donc on va dire que les signaux sont encourageants, qu'on a beaucoup de retours de terrain qui nous demandent de poursuivre le travail malgré tout. On savait qu'en partant divisé, ça allait être très compliqué de passer cette barre. Mais je dirais que le point positif, c'est que ça a permis aux gens qui ne nous connaissaient pas de connaître notre projet sans être dénaturés par une potentielle alliance qui aurait pu diluer un peu le message.
0: Robert Kakoué au micro de Charlotte Coulson. Pour les autres résultats dans la province sud, la liste Unie pour le pays menée par Louis Mapou n'arrive pas à s'imposer avec seulement 3401 voix, soit 4,1%. La liste Un espoir pour demain de Pascal Lafleur qui s'était associé à Joël Cazareyrou est à la 8e place avec 1520 voix, soit 1,8% des suffrages. La liste pour une Calédonie française conduite par Arnold Lec obtient 1158 voix, soit 1,4% des suffrages. La liste Souveraineté Kanaky Nouvelle-Calédonie de Dominique Chazal recueille 1003 voix, soit 1,2%. Et c'est la liste France-Calédonie, une patrie d'Alain Descombelles, soutenue par le Rassemblement National, qui ferme la marche avec seulement 727 voix et 0,9% des suffrages, ce qui constitue une véritable contre-performance.
5: Les résultats en province nord maintenant, où 5 listes étaient en compétition. Seules 3 d'entre elles ont passé le seuil de 5% des inscrits et seront représentées dans la nouvelle assemblée provinciale. Et Paul Niaoutine pourrait perdre son siège de président, Nicolas Legrand.
6: Oui, on saura en effet vendredi s'il retrouvera ou non le siège qu'il occupe

0: sans discontinuer depuis 1999. En province Nord, le taux de participation s'est établi hier à 61,6%. 26 504 électeurs sont allés voter sur les 43 023 inscrits sur la LESP en province Nord. C'est en deçà de la participation sur l'ensemble de la Nouvelle-Calédonie et en deçà également de la participation des dernières provinciales en 2019 qui s'était établie à 64,53%, soit 3 points de moins. Le duel UCF-LNKS uni était l'un des enjeux du vote d'hier. La liste UCF-LNKS de Pascal Saoua est arrivée en tête avec 10 418 voix, soit 39,93% des suffrages, lorsque la liste unie de Paul Néoutine a recueilli 9 319 voix, soit 35,72% des suffrages. C'est dans les communes de Yengen, Canala et Wailou que la liste UCF-LNKS réalise ses meilleurs scores, alors que c'est dans son fief de Pointe-d'Imier et à Koné que la liste de Paul Néoutine fait ses meilleurs résultats. L'UCF-LNKS obtient donc 10 des 22 sièges au sein de la nouvelle Assemblée provinciale dans le Nord et celle de Paul Néoutine en totalise 9. À la fin de notre grande soirée électorale hier sur RRB, Pascal Saoua s'est dit satisfait par le résultat de sa liste, mais il estime toutefois que les équilibres n'ont pas vraiment changé.
1: Pour nous, c'est un bon score. On est satisfait par rapport à la mobilisation. Oui, pour le moment, le résultat est positif.
2: Le fait que la liste de Paul Néoutine se maintienne, ça va rendre les choses plus compliquées ou est-ce que vous pensez que votre liste va s'imposer effectivement dans la province Nord et que vous pourriez en prendre la présidence?
1: Non, je ne pense pas que ça va complexifier les choses. L'UNI a un électorat stable comme le nôtre. On a fait une progression de 1000 voix. Ils ont fait moins bon score que les dernières élections de quelques centaines de voix, 200, 300. Donc il n'y a pas de gros chamboulement, on va dire ça comme ça.
0: Une troisième liste a franchi la barre des 5% des inscrits en province Nord. C'est la liste Agissons Ensemble pour le Nord de Vanessa Wachapo. Comme en province Sud, il s'agit d'une liste d'union entre les loyalistes et le Rassemblement. Avec 4261 voix, elle atteint 16,33% des suffrages et donc 3 élus au sein de l'Assemblée.
3: Je voulais remercier l'ensemble des électeurs et des électrices pour leur confiance. On assumera pleinement la responsabilité que les électeurs nous ont confiée. Et on travaillera, comme je le disais, avec sérieux, transparence et engagement pour toute la population, sans exception.
4: Est-ce que vous savez déjà, pour l'élection du président de l'Assemblée de la province Nord, comment les choses vont se passer? Parce que votre liste pourrait éventuellement favoriser l'une ou l'autre des listes indépendantistes. Est-ce que c'est déjà une question à laquelle vous avez réfléchi?
3: Pour l'instant, non, puisqu'on n'a pas les résultats définitifs. Il faudrait analyser l'ensemble de ces résultats, le taux d'abstention également par commune. Et c'est avec toute l'équipe que je discuterai sur notre positionnement pour vendredi.
0: Vanessa Wachapo hier soir, donc, qui conduisait la liste Agissons Ensemble pour le Nord. Lors du dernier scrutin, il y avait deux listes des partis favorables au maintien de la Calédonie dans la France. Cette année, il n'y en avait qu'une, mais cela ne change pas le nombre des élus loyalistes au sein de l'Assemblée, qui reste donc à 3. Les deux autres listes n'ont pas franchi la barre des 5% des inscrits et n'ont pas d'élus dans la nouvelle Assemblée. Il s'agit de la liste Alternative Nord pour un pays souverain d'Eugène Morampon, qui recueille 1239 voix, soit 4,75% des suffrages. Et la liste Faire Pays de Maurice Wakaawa qui a recueilli 853 voix, c'est-à-dire 3,27% des suffrages.
4: Et enfin, dans la province des îles, Nicolas, sur les 7 listes en lice, 4 ont franchi la barre des 5% des inscrits, mais seules 3 d'entre elles seront représentées dans la nouvelle Assemblée. La liste Dynamique Autochtone d'Omeyra Nesline et la liste UCF-LNKS de Michael Forest sont au coude à coude.
0: Oui, en nombre de voix, tout comme en nombre de sièges, 3855 voix, soit 32,18% des suffrages, se sont portés sur la liste Dynamique Autochtone et 3946, soit 32,94% des suffrages sur la liste UC-FLNKS. L'une et l'autre disposant donc de 6 sièges dans la nouvelle assemblée de la province des îles. La liste unie de Wali Wetcha est troisième avec 2481 voix et 20,71% des suffrages et obtient les deux derniers sièges. Quant à Jacques Lallier, il manque son retour à l'assemblée de la province des îles. Sa liste obtient 1165 voix et 9,73% des suffrages. Elle passe donc la barre des 5% des inscrits, mais les autres sièges de l'Assemblée sont déjà répartis entre les 3 listes arrivées en tête. Et selon les règles électorales propres à ce scrutin, cela le prive de pouvoir siéger de nouveau dans l'Assemblée de la province des îles. Jacques Lallier nous a dit ce matin qu'il réfléchissait à déposer des recours et que dans le même temps, des discussions politiques sont en cours.
5: J'ai trouvé ça un peu pas logique, pas normal que je n'ai pas de siège alors que normalement je suis quand même un peu plus de la barre. finalement, selon les calculs qu'ils ont dit, qu'il me manquait à peu près 35 voix. Donc, bon, je vais revérifier tout ça. Et puis, je vais voir aussi, parce qu'il y avait eu des collages d'affiches sauvages après le date limite, donc sur Marais notamment. Donc, il y a un possible recours, sauf s'il y a une discussion politique pour aborder l'avenir ensemble avec les autres. Et puis, une synthèse, quoi, des programmes pour pouvoir faire un projet commun.
0: Et signalons que la proclamation des résultats dans les îles n'aura pas lieu avant 16h, communique le Haut-Commissariat ce matin. La liste Dynamique Autochtone et la liste UCFNNKS des îles vont donc envoyer chacune 3 élus au Congrès, et la liste unie de Wali Wadcha va en envoyer 1. Les 4 autres listes en compétition dans la province des îles ont échoué à participer à la répartition des sièges. La liste Un Nouveau Souffle de Karil Cheniwa obtient 2,3% des voix, la liste Baselaya de Bilo Railati 1,1%, et enfin la liste S'engager et œuvrer pour la prospérité de notre province et la souveraineté de notre pays, menée par Joanne Pidra, obtient 1%. On retiendra que la participation dans les îles a été la plus faible des 3 provinces. Seuls 54,92% des inscrits se sont rendus aux urnes hier.
4: Voilà donc pour les résultats de ces élections provinciales. Et dans cette nouvelle configuration, Elisabeth, il n'y a donc pas de majorité claire au Congrès.
2: La province sud envoie 32 élus au Congrès, les 22 élus de la liste et loyalistes Le Rassemblement, 6 élus de l'UCFLNKS et 4 élus de l'Éveil océanien. La province nord a 15 élus qui sont aussi membres du Congrès, c'est-à-dire 7 élus UCFLNKS de la liste de Pascal Savoie, 6 élus de la liste unie de Paul Néaoutine et 2 élus de la liste Agissons ensemble pour le Nord. Et la province des îles envoie 7 élus au Congrès. Il s'agit de 3 élus UCFLNKS de la liste de Michael Forest, de 3 élus de la liste Dynamique Autochtone d'Omera Neslin et de l'élu uni Wali Wecha. Logiquement, il ne devrait plus y avoir que 3 groupes au Congrès de la Nouvelle-Calédonie, dont le plus important sera le groupe Les Loyalistes Le Rassemblement, qui aura 24 sièges, les 22 élus du Sud, plus les 2 élus du Nord, de la liste Agissons Ensemble. Le groupe UCFLNKS avec 16 élus, 6 de la province Sud, 7 de la province Nord et 3 de la province des îles. On peut penser qu'ils seront rejoints par les 3 élus de Dynamique Autochtone pour arriver à former un groupe de 19. Le groupe uni, enfin, aura 7 élus, ses 6 élus du Nord et Wali Wecha de la province des îles. Il reste l'Éveil océanien qui a 4 élus au Congrès, ce qui est insuffisant pour constituer un groupe. Dans cette nouvelle configuration, la majorité, rappelons-le, est à 28 voix. Et il n'y a donc aucune majorité claire qui se dégage. Les partisans de la France ont 24 sièges sur 54, les indépendantistes en ont 26, et les 4 élus de l'Éveil océanien auront donc encore un rôle de charnière pour faire basculer la majorité d'un côté ou de l'autre, aussi bien au Congrès qu'au gouvernement. La nouveauté dans cette répartition, c'est que le groupe Calédonie Ensemble disparaît complètement de l'échiquier politique. La liste qu'il soutenait et qui était conduite par Wallace Cotra est éliminée, comme la liste Nous Réunis de Philippe Dunoyer, qui a été membre de ce parti pendant 22 ans. C'est vraiment une page qui se tourne, alors que Philippe Gomès avait bousculé le paysage politique en s'emparant de la province sud en 2004, mais qu'il est désormais frappé d'inéligibilité. À l'exception de l'Éveil océanien, la voix centrale n'est plus représentée dans les institutions. À l'issue d'un scrutin qui rétablit quasiment un face-à-face entre indépendantistes et partisans du maintien dans la France, un message qui sera forcément entendu à Paris, alors que certains avait espéré l'émergence d'une voie centrale.
4: Je vous rappelle que ce matin, dans notre édition de 6h30, nous vous avons donné la composition de chaque assemblée de province avec les élus qui seront aussi au Congrès. Vous pouvez retrouver évidemment l'ensemble des informations sur notre site internet rrb.nc avec une infographie très complète. Vous avez pu d'ailleurs suivre notre soirée électorale sur internet hier soir, mais aussi sur notre antenne lors d'une émission spéciale qui a débuté à 18h30 pour s'achever à 23h30. Toutes nos équipes étaient mobilisées, collecte des résultats par bureau, puis par commune et enfin province par province, avec nos deux consultants Bernard Deladrière et Ismet Kurtovic, et les réactions de certains candidats avec les journalistes de la rédaction. Voilà donc pour cette soirée électorale que vous avez vécue sur Radio Rythme Bleu. Les élections provinciales vont occuper encore très largement l'actualité de la semaine qui vient de débuter, puisque je vous rappelle que les nouveaux élus provinciaux se retrouveront vendredi à Nouméa, à Koné et à Lifou pour élire les nouveaux présidents de province ainsi que les bureaux des assemblées. Les conseillers du Congrès se retrouveront quant à eux vendredi de la semaine prochaine, le 10 juillet, pour élire le bureau de l'institution et son président.
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4: C'est l'heure de votre rendez-vous SMS sur Radio Rythme Bleu avec la question du jour. Êtes-vous plutôt satisfait ou déçu des résultats des provinciales? Si vous êtes satisfait des résultats, vous tapez 1. Si vous êtes déçu, vous tapez 2. Et vous envoyez votre réponse au 31-46. Il est 11h51. Voilà donc pour cette page spéciale consacrée aux résultats des élections provinciales. Dans un petit instant, on se retrouve pour évoquer le reste de l'actualité en Calédonie.
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4: La suite de l'actualité en Nouvelle-Calédonie et la situation financière de la bibliothèque Bernheim continue de susciter de l'inquiétude. La Chambre territoriale des comptes estime que l'établissement ne respecte pas le plan de redressement mis en place l'an dernier et la CTC demande désormais au haut-commissaire de régler le budget primitif 2026 de l'établissement public, Léo Fichou.
9: Oui, la Chambre territoriale des comptes tire la sonnette d'alarme. Un plan adopté en septembre dernier prévoyait une réduction du déficit de fonctionnement en trois étapes. Près de 5 millions de francs entre 2025 et 2026, puis 36,5 millions l'année suivante, avant un nouvel effort de 51,9 millions de francs d'ici 2028. En parallèle, l'établissement devait limiter toute nouvelle dépense et anticiper le coût d'exploitation de son futur bâtiment à Nouméa. Mais selon la CTC, ces objectifs n'ont pas été tenus. Les charges de fonctionnement ne baissent que de 4,1% alors que les financements diminuent de 6,9%. Résultat, la trésorerie ne serait pas suffisante pour terminer l'année sans financement complémentaire. Plus inquiétant encore, même en poursuivant le plan de redressement, la bibliothèque Bernheim afficherait encore un déficit cumulé de près de 106 millions de francs en 2029. Face à cette situation, la Chambre territoriale des comptes recommande donc de réduire l'offre de services au public, mais également de diminuer durablement la masse salariale. Elle évoque des redéploiements d'agents au sein de la fonction publique de Nouvelle-Calédonie, voire, si nécessaire, des licenciements. Et vous le disiez, c'est désormais au commissaire de fixer le budget primitif 2026 de la bibliothèque Bernheim.
4: Le barreau de Nouméa est en grève aujourd'hui. Il suit le mouvement de protestation organisé au niveau national. Une partie des avocats conteste en effet le projet de loi sur la justice criminelle et le respect des victimes présenté par le garde des Sceaux, Gérald Darmanin. Le texte doit être examiné demain à l'Assemblée nationale. Il a pour but d'accélérer les procédures. Mais le problème, selon le vice-bâtonnier de l'Ordre des avocats de Nouméa, Maxime Guérin-Fleury, c'est qu'il menace les droits des justiciables, que ce soit les prévenus ou les victimes.
10: Le garde des Sceaux a abandonné son grand projet qui était le plaider coupable criminel que les avocats contestaient. Mais il reste un certain nombre de dispositions qui sont encore contestées par notre barreau. Par exemple, vous avez la détention provisoire des personnes détenues dans l'attente de leur procès qui peut être sauvée malgré une irrégularité de procédure, ce qui est évidemment contraire à tous les droits de la défense et ce qui valide des détentions donc illégales. Et puis au niveau des victimes, il y a encore une difficulté, c'est que leur demande indemnitaire ne serait plus renvoyée devant la juridiction pénale selon les formes pénales, mais selon des formes civiles beaucoup plus contraignantes pour les victimes, des procédures encadrées et écrites, alors que jusque-là, c'était des procédures beaucoup plus souples, ce qui, nous, à notre avis, pénalise les victimes. Voilà.
4: Maître Maxime Guérin-Fleury, le vice-bâtonnier de l'Ordre des avocats, le mouvement de grève sera levé demain, mais d'autres pourraient suivre selon l'adoption ou non du projet de loi. Changer les regards plutôt que les différences, c'est l'ambition d'Handicapable, une 17e édition organisée depuis ce matin et jusqu'à vendredi par le CCAS du Mont d'Or. Au travers de rencontres, d'ateliers et d'échanges, l'opération veut mettre en lumière les talents de personnes en situation de handicap et valoriser le travail des associations, mais aussi sensibiliser le public à une société plus inclusive. Toutes les informations sont disponibles sur le site internet de la commune du Mont d'Or. À 11h56, une nouvelle pause dans ce journal. Dans un instant, l'actualité en métropole avec la fin de la canicule et un crash d'un avion de tourisme près de Nancy. Il y a 11 morts.
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0: La suite de votre journée, l'actualité en métropole avec Jean-François Bodin.
4: Et même si les températures restent élevées, l'épisode de canicule est terminé. Nous allons y revenir dans un instant. Mais l'actualité en métropole est aussi marquée par ce crash d'un avion de tourisme près de Nancy. Cet avion emmenait 11 personnes qui participaient à un baptême de parachute. Il s'est écrasé peu après le décollage et il n'y a aucun survivant. Les précisions de Mathis Lang pour Europe 1.
19: L'accident a eu lieu un peu avant 11h30 ce matin. D'après le préfet de Meurthe-et-Moselle, c'est une avarie qui a provoqué le crash. L'avion serait tombé à la verticale. En fin de journée, le ministre de l'Intérieur, Laurent Nunez, qui était sur place, a donné plus de détails sur le déroulé des faits.
20: On a un appareil qui s'apprêtait donc à prendre son envol, qui a commencé à prendre son envol et qui s'est ensuite écrasé à environ 300 mètres de la piste, alors qu'il s'apprêtait à prendre son envol pour lâcher des parachutistes.
19: Le ministre qui précise que les secours sont arrivés peu de temps après l'accident.
20: Notamment les sapeurs-pompiers que je salue sont intervenus très très rapidement. Malheureusement, dès leur arrivée, que ce soit les sapeurs-pompiers, les policiers, les constatations ont été que les personnes étaient décédées. Voilà.
19: Et je rappelle qu'il y a donc 11 victimes, le pilote, les 5 moniteurs ainsi que les 5 élèves venus faire leur baptême de parachutisme. Une cellule psychologique a été mise en place, notamment pour accompagner des proches des victimes qui ont assisté à la scène depuis le sol. Dans la soirée, des constatations étaient encore en cours autour de l'aéronef. Le parquet de Paris s'est saisi de l'affaire. Les investigations, elles, sont confiées à la GTA, la gendarmerie des transports aériens.
4: En bref, plus de 1000 personnes se sont rassemblées à Narbonne pour rendre hommage au jeune Louis, 17 ans, frappé à mort sur un chantier par 5 autres jeunes, dont 3 étaient sont mineurs. Ni oubli, ni pardon, pouvait-on lire sur les banderoles. La famille de la jeune victime n'a pas participé à ce rassemblement car elle ne souhaite aucune récupération politique. Il fait encore chaud en métropole, mais l'épisode de canicule de ces derniers jours est officiellement terminé. Il n'y a plus aucun département en vigilance rouge canicule. L'heure est donc au bilan, avec une mortalité plus importante constatée ces derniers jours. Santé publique France annonce 1000 décès de plus que la mortalité habituelle sur les 5 derniers jours. Wilfried de Villers pour Europe 1.
21: 1000 morts de plus, toutes causes confondues. Ce qui veut dire que ces décès ne sont pas officiellement attribuables à la chaleur, mais ce pic de mortalité correspond aux jours les plus intenses de la canicule. Cette augmentation est plus marquée dans les régions qui étaient en vigilance rouge, l'Île-de-France, la Normandie ou encore le Centre-Val de Loire. Si toutes les classes d'âge sont concernées, ce sont les personnes de plus de 65 ans qui sont les plus touchées. C'est dans ce contexte que Santé publique France alerte également sur la hausse étourdissante des décès à domicile, plus 40% sur le mois de juin. Et le bilan humain de la canicule pourrait être plus lourd. D'abord parce que ces chiffres sont encore très partiels, basés sur les certificats de décès électroniques qui ne représentent seulement que 60% de la mortalité nationale. Et puis les effets de la chaleur mettent parfois plusieurs jours à se faire ressentir. Ils peuvent soudainement aggraver par exemple une maladie chronique. L'heure n'est pas encore à un bilan plus précis, cela va prendre du temps. La canicule de 2003 reste dans les esprits, elle avait causé la mort de 15 000 personnes.
4: Et après cet épisode, la pression politique s'accroît sur le gouvernement. Les oppositions, notamment les écologistes, l'accusent d'avoir mal anticipé les chaleurs extrêmes. Le Premier ministre Sébastien Lecornu réunira la nuit prochaine pour nous une cellule interministérielle de crise pour dresser un bilan de cet épisode et en tirer les conséquences humaines et économiques. Et après la canicule, ce sont les orages qui sévissent sur une grande partie de l'Hexagone. Actuellement, c'est la région de Toulouse qui est touchée. Mais quelques heures plus tôt, c'est dans le nord que les orages ont été les plus violents. De nombreux arbres sont tombés au plus fort des orages. 63 000 foyers ont été privés d'électricité, notamment dans les Hauts-de-France. C'est le cas à Arny, en Avernois, dont le maire est Valérie Delru.
1: La commune s'est retrouvée sans électricité. Ça concerne à peu près 200 foyers. Grâce à ma ronde de ce matin avec mon employé municipal, on s'est aperçu qu'il y avait des câbles coupés par terre. C'est un arbre, effectivement, sur les lignes. On a vraiment passé beaucoup de temps ce matin à aller voir chaque personne, surtout les personnes isolées, ou les informer de la situation. Et on a quand même des administrés très compréhensifs. Après, là, l'urgence, c'est les congélateurs. Oui, ça serait bien qu'on voit le bout.
4: Des propos recueillis par nos confrères d'Europe 1. Midi et une minute. Dans un instant, nous ouvrons notre magazine des sports du lundi.
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22: Info travaux à Dumbéa. La ville de Dumbéa informe la population que des travaux d'assainissement vont impacter la circulation sur l'avenue d'Auteuil, au niveau de la place Sagato. À compter du mardi 30 juin et pour une durée d'environ 15 jours, la circulation sera maintenue en demi-chaussée dans le sens sud-nord du centre médical de Coutiot vers le collège Edmé Varin. En revanche, le sens nord-sud du collège Edmé Varin vers le centre médical de Coutiot sera fermé à la circulation et une déviation sera mise en place. La ville de Dumbéa remercie les usagers de la route pour leur compréhension et les invite à rester informés en consultant le site Dumbéa NC.
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22: Et on retrouve tout de suite Jean-François Boudin pour votre magazine des sports. Sans oublier la première page, la page spéciale Coupe du Monde.
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4: Plus de matchs de poule, maintenant c'est des matchs à élimination directe. Les dés sont jetés, Michael Juneski, on connaît les affiches des 16e de finale de cette Coupe du Monde 2026 et le Canada a remporté la première confrontation, c'était face à l'Afrique du Sud.
25: Exactement, ce matin, les Canadiens, on le rappelle, l'un des pays hôtes du tournoi, les Canadiens qui ont réussi à se qualifier donc pour les 8e de finale, mais ils auront dû attendre les arrêts de jeu pour inscrire l'unique but de la rencontre face aux Sud-Africains. 1-0 pour poursuivre l'aventure. La suite du programme. Demain, à partir de 4h, le Brésil fera face au Japon. À 7h30, la Mannschaft, la sélection allemande, sera opposée au Paraguay. Et puis, à midi, demain toujours, les Pays-Bas retrouveront le Maroc. Un rendez-vous qu'on attend de pied ferme, évidemment. C'est mercredi matin, l'équipe de France qui disputera son 16e de finale. Les Bleus retrouveront la Suède avec à nouveau le sélectionneur Didier Deschamps. Hein. Vous le savez, il avait dû s'absenter après le décès de sa mère. Il n'était pas présent lors de la confrontation face à la Norvège. Il a retrouvé ses joueurs à Boston. Il a même pu les féliciter après la dernière victoire samedi matin. Mais le coach met déjà en garde son équipe. C'est une nouvelle compétition qui commence.
26: La première compétition, elle est finie. Là, il y en a une deuxième pour ceux qui... Il y en a quelques-uns qui ont déjà fait Coupe du Monde. Là, on bascule. C'est la même compétition, mais c'est une autre compétition. Pour la simple et bonne raison, vous savez très bien, il y a le coup près après chaque match. On avance, et c'est très bien qu'on avance, et plus on avance, hein, on monte la montagne. Donc en face, on aura de plus en plus de répondants aussi.
25: Voilà pour la causerie de Didier Deschamps qui retrouvait son équipe. Coup d'envoi de ce match France-Suède mercredi matin, donc à 8h, heure de Nouméa. Un peu plus tôt, hein, toujours mercredi, à partir de 4h, les Norvégiens seront opposés à la Côte d'Ivoire. Et à midi, il y aura un duel pour un autre des pays organisateurs, les Mexicains qui feront face à l'Équateur. Un rapide coup d'œil pour ce qui nous attend la fin de la semaine, les rencontres à partir de jeudi en Angleterre-République démocratique du Congo, Belgique-Sénégal, États-Unis, Bosnie-Herzégovine, vendredi Espagne-Autriche, Portugal-Croatie et Suisse-Algérie. Et puis samedi pour finir, nos voisins australiens qui affronteront les Égyptiens de Mohamed Salah, l'Argentine de Léo Messi qui affrontera les valeureux joueurs du Cap-Vert qui disputent leur premier mondial qui sont en 16e de finale. Enfin, la Colombie retrouvera le Ghana. Voilà une belle semaine qui s'annonce avant de voir qui se hissera en 8e de finale de cette Coupe du Monde aux Amériques.
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4: On va passer à l'actualité du rugby et le Stade Toulousain plane toujours sur le top 14.
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4: C'était hier la finale du championnat de France élite et Toulouse s'est imposé sur Montpellier et décroche son quatrième titre consécutif dans cette compétition, Michael.
25: Score final 28 à 20. Un tempo donné très vite par Toulouse dès l'entame de match. Puis un deuxième acte plus poussif où les Toulousains ont vu les Montpelliérains jouer le tout pour le tout pour tenter de renverser la vapeur. Mais ça n'aura pas suffi. Les Calédoniens de Toulouse ont brillé, notamment dans ce match. Rodrigue Nieti ou encore Peato Mauvaka, évidemment, auteur de deux essais en première période.
2: C'était un gros match, on s'est fait peur sur la deuxième mi-temps, mais voilà, c'est ça qui fait que ce sont des belles finales. Donc voilà, très content pour nous, dégoûté pour Montpellier, mais voilà, félicitations à eux pour leur saison. Nous, on savait que voilà, on était déjà haut dans le classement, donc voilà, on savait qu'on pouvait régénérer les mecs et voilà, prendre un peu plus de temps, mais voilà, on n'écoutait pas trop ce qui se disait autour. On savait ce qu'on faisait, où on en était voilà, au classement et voilà.
25: Voilà pour la réaction du Calédonien Peato Mauvaka. Toulouse qui a donc remporté son quatrième titre consécutif de champion de France et le club qui soulève pour la 25e fois de son histoire le bouclier de Brennus.
4: Et on ouvre maintenant une page consacrée au sport mécanique.
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4: Voilà, Michael. Donc, c'était le Grand Prix d'Autriche. Il a été remporté hier soir par George Russell sur Mercedes.
25: Et en effet, le Britannique qui a renoué avec la victoire pour la première fois depuis l'ouverture du championnat du monde, sa dernière victoire en Australie. Il s'est donc imposé hier devant la Red Bull de Max Verstappen et son coéquipier des Flèches d'Argent, Kimi Antonelli, toujours leader du classement mondial. Les Ferrari n'ont pas réussi à reprendre l'avantage. Lewis Hamilton termine cinquième derrière la McLaren d'Oscar Piastri et juste devant Isaac Hadjar, meilleur français. Il termine à la 6e place au volant de sa Red Bull.
5: Je pense pas qu'il y avait grand chose à faire. En partant 8e, il fallait être agressif sur la stratégie. Donc, ça veut dire rentrer tôt au stand, manquer de pneus sur les fins des relais. Donc c'était pas la course la plus rapide, mais c'était la plus efficace. Donc sur cet aspect, je suis assez content, même si honnêtement on aurait dû partir plus tôt devant sur la grille si on n'avait pas eu les problèmes de déploiement hier. Mais bon, c'est comme ça.
25: Pierre Gasly et Esteban Ocon, les deux autres tricolores, se sont classés respectivement 13e et 16e. Le prochain rendez-vous pour la F1, ce sera déjà la semaine prochaine, enfin cette fin de semaine, je veux dire, pardon, en Angleterre. Ce sera évidemment sur le mythique tracé de Silverstone.
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4: D'autres résultats pour terminer cette page consacrée aux résultats sur la scène nationale et internationale et notamment encore des sports mécaniques, Michael.
25: Évidemment, on va parler donc MotoGP avec le Grand Prix des Pays-Bas qui aura vu le japonais Ai Ogura décrocher la première victoire de sa carrière dans la catégorie reine. Il a devancé les Espagnols Raúl Fernández et Jorge Martin. Le tricolore Fabio Quartararo a fini à la 8e place. En rallye, le championnat du monde WRC faisait étape en Grèce ce week-end et le français Sébastien Ogier Rogier s'est encore imposé pour décrocher son deuxième succès de la saison. Il remonte en deuxième position au classement mondial. Enfin, du cyclisme sur route, les championnats de France qui se disputaient ce week-end. Et le jeune Romain Grégoire, 23 seulement, qui s'est imposé chez les messieurs, chez les féminines également. Belle performance de Célia Géry, même âge, 23 ans. Elle aussi, elle a remporté la course qui avait lieu la nuit précédente pour nous.
4: Voilà, on va marquer une pause dans ce magazine des sports. On se retrouve dans un instant pour évoquer l'actualité sportive en Nouvelle-Calédonie, les résultats du week-end, mais aussi un événement à venir, le trail de la SNSM. On va en parler avec notre invité.
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22: Et on retrouve tout de suite Jean-François Baudin et Michael Juneski pour la deuxième partie de votre magazine des sports.
4: On est consacré au sport en Nouvelle-Calédonie. On va revenir sur les résultats du week-end. Mais avant cela, un événement à venir, je vous le disais il y a un instant, le trail de la SNSM, Michael Juneski.
25: Exactement, le trail SNSM Total Energy. Rendez-vous le 5 juillet dimanche prochain pour la deuxième année consécutive à la Tontuta. Pour en parler, Marc Sabatier, membre de l'organisation, président de la station SNSM de Nouméa. Bonjour.
9: Bonjour à tous.
25: Alors, on va tout d'abord revenir, hein, pour ceux qui ne connaîtraient pas encore cette épreuve, le trail de la SNSM, le trail Total Energy SNSM. Voilà l'objectif avant tout, mettre un coup de projecteur sur la Société Nationale des Sauveteurs en Mer.
9: Exactement, donc c'est la 10e édition, je crois, et donc on veut faire un événement festif en faisant participer un maximum de personnes. Ça s'adresse plus au tout public plutôt qu'à l'élite, mais l'élite est bienvenue.
25: On vous a vu sur différents sites, hein, depuis la création de cet événement ici sur le territoire. Généralement un succès, qui explique en tout cas l'engouement populaire. Voilà, c'est la bonne cause, c'est les gens ont envie de vous suivre, ils savent ce que vous faites au quotidien.
9: Exactement, je pense que la SNSM est une belle association. Nous œuvrons 365 jours par an et nous avons besoin d'être soutenus par le public. Là, cette année, nous le refaisons sur la propriété Montagna à Tontuta, qui nous a permis d'accéder à un endroit qui est une propriété privée où on ne va jamais. Et c'était vraiment une belle chance pour nous. C'est pas loin de Nouméa. Et ça permet aux gens d'être rentrés chez eux en fin de matinée et tout le monde est content.
25: Un bel événement sur la terre ferme pour faire valoir tout ce que vous faites, vous le disiez, toute l'année en mer. Voilà l'occasion aussi de mettre à l'honneur les bénévoles, toutes les stations calédoniennes. C'est Nouméa, c'est également Boulou Paris. Toutes les stations profitent de cet événement.
9: Oui, bien sûr, bien sûr. On essaye de faire d'avoir toutes les stations avec nous. Alors c'est compliqué pour avoir l'IFU et pour avoir la station de Koumac. Mais donc nos amis de Boulou Paris seront avec nous sur le terrain pour l'organisation.
25: Voilà, pour à l'occasion en plus de la journée nationale de la SNSM, c'est bien ça?
9: Oui, c'est ça. Le dernier week-end de juin, c'est habituellement la journée nationale de la SNSM. Là, avec avec les élections, on a préféré décaler pour que tout se passe bien.
25: Choix judicieux. Alors maintenant, à propos de ce parcours, on le disait donc, ça se passera du côté des parcours, du côté de Tondouta. D'abord pour donner quelques ingrédients au grand public qui vont entendre le message et qui auront envie de s'inscrire. Déjà, des sites inédits, c'est ce qui fait le plus. Hein.
9: Voilà, c'est ça. Comme je vous le disais tout à l'heure, c'est une propriété privée. Donc pour y accéder, il faut passer le pont de la Tondouta en allant vers le nord et prendre une route qui sert au roulage sur mine. Et après, ça sera très bien indiqué et ça sera côté mer. Quand vous êtes en haut du point de vue, vous avez une vue sur la piste d'aviation, vous avez une vue sur le récif, vous avez une vue sur la fosse passe de la Tondouta et sur la rivière de la Tondouta. C'est magique.
25: Alors, vous le disiez, l'ambition, c'est vraiment de faire venir le maximum de monde. D'ailleurs, pourquoi pas essayer de battre un record cette année ?
9: Oui, alors l'an passé, nous avions eu 997 participants. Donc la barre, pour moi, elle est à plus de 1000, quoi.
25: Si près du but, voilà, c'est l'occasion d'essayer. Donc trois parcours qui seront proposés. Le grand parcours, 14 km 530 mètres de dénivelé positif. Le mini-raid, 8 km 400 mètres de dénivelé positif. Et puis un parcours familial, 4 km 7240 mètres de dénivelé positif, comme son nom l'indique vraiment, pour même venir avec les enfants. Tout ça mis en place, on les salue au passage, par Challenge Organisation à vos côtés. Faire en sorte que c'est pas pour les plus aguerris tout de suite. Évidemment, ceux qui voudront faire de la compétition vont se mesurer les uns aux autres, mais c'est vraiment pour s'ouvrir au maximum de personnes.
9: Oui, tout à fait. Alors, c'est un parcours par rapport au raid habituel de 14 km qui n'est pas habituel. Donc, les gens qui sont les compétiteurs les plus aguerris, souvent, ils savent pas trop s'il faut partir à fond ou alors avoir sur la réserve, mais ça passe très très vite. Hein. Je crois que l'année dernière, c'était 1h05 le 14 km, donc ça va vite, quoi.
25: Alors, il y en aura pour tous les goûts, on le disait, des à côté également, préparés pour que ça soit une belle fête. Hein.
9: Oui, voilà, alors nous allons avoir des t-shirts logotés pour cet événement, nous allons avoir pas mal de goodies et surtout un billet offert par Air Calin pour Sydney qui sera tiré au sort parmi tous les participants. Donc c'est pas le premier qui va gagner, c'est celui qui aura eu la chance d'être tiré au sort.
25: Et puis stand de restauration sur place, tout pour passer un bon moment.
9: Oui, alors nous avons la chance d'avoir les galettes à nous qui offriront des galettes de sarrasin pour les gens qui veulent rester sur place pour manger. Voilà.
25: Eh bien, le rendez-vous est bien pris. Donc, ça, c'est dimanche prochain. Évidemment, ceux qui sont intéressés, comment ça se passe pour s'inscrire, les infos pratiques ?
9: Alors, il faut se rapprocher de Challenge Organisation, hein, et ensuite s'inscrire auprès d'eux et après retirer les dossards chez un autre de nos sponsors, Terre de Running, où il faudra passer récupérer les dossards sur place. La clôture des inscriptions est à mercredi soir, donc il faut pas traîner, il reste 2 jours et demi maintenant.
25: Et puis, en guise de conclusion, les bénévoles de la SNSM d'habitude en mer qui seront encore bénévoles sur cet événement à vos côtés. Vous tous, vous serez mobilisés.
9: Oui, alors nous avons la chance de pouvoir organiser tout le secourisme sur le parcours avec nos bénévoles, puisque notre premier métier, c'est de secourir les gens. Ensuite, nous allons avoir d'autres associations, l'association Agora qui va venir avec des bénévoles et toutes les bonnes volontés qui viendront nous aider, parce que ça prend quand même beaucoup de temps, en amont, mais aussi le jour. On ne voit pas la journée passer tellement ça va vite, quoi.
25: Eh bien voilà, s'il y a une occasion de venir vous encourager, soutenir tous les bénévoles de la SNSM, c'est donc dimanche prochain le trail SNSM Total Énergie. Merci beaucoup Marc Sabatier d'avoir accepté notre invitation ce midi.
9: Merci à vous.
4: Avec des inscriptions, on le rappelle, qui seront clôturées mercredi soir, n'attendez plus pour vous inscrire. On va passer maintenant aux résultats. D'abord, ce qui concerne l'extérieur de la Nouvelle-Calédonie. Avec Axel Raymond, il était au sommet lors des championnats de France de force athlétique.
25: Exactement, un déplacement à Beuzeville, c'est en Normandie, qui aura été l'occasion pour notre représentant de prouver une fois de plus son niveau sur la scène nationale. Axel Raymond qui a pu décrocher le titre de champion de France Masters, toutes catégories confondues. Il a réussi à s'imposer non seulement dans sa classe, les moins de 93 kilos, mais également dans le tableau général, avec un record de France à la clé. L'athlète du Tagalo Agim nous a fait part de sa réaction sensations depuis la métropole.
10: Je repars avec le titre de champion de France en moins de 93 kilos, le titre de champion de France toutes catégories confondues, ainsi qu'un record de France. C'est juste énorme et génial. Je ne pensais pas arriver à ce niveau-là. Être le numéro 1 français toutes catégories confondues, c'est juste impensable. Mon coach, il a fait un super gros travail là-dessus et je trouve ça juste génial. C'est un travail de longue haleine, un superbe accomplissement. Je suis encore sans voix. J'arrive toujours pas à croire. Être champion de France toutes catégories confondues, c'est juste toucher les étoiles. Vice-champion du monde, vice-champion d'Europe, maintenant champion de France toutes catégories. C'est beau, c'est magnifique. Je vais rentrer au pays avec tous ces titres, avec cette grosse affiche que la Fédération française m'a offert. C'est juste beau. Maintenant, je pense qu'on va faire un gros repos et réfléchir à la suite parce qu'il y aura les championnats du monde qui se dessinent, les championnats d'Océanie, les Jeux du Pacifique. Il y a pas mal d'échéances, mais il va vraiment falloir bien réfléchir, bien se poser pour pouvoir partir sur les prochains championnats.
25: Et c'est une grande fierté pour celui qui s'était lancé dans l'aventure des compétitions nationales et internationales sur fonds propres. Il intéresse désormais des sponsors hors du territoire, une société basée en Guadeloupe notamment qui suit ses exploits, ainsi que le CTOS, Cerdis et les kinés MK2SS cette année pour ce déplacement. Prochain objectif donc, les championnats du monde, ainsi que les Jeux du Pacifique. Encore de petites performances hors du territoire. Ce n'est plus de la force athlétique, mais de l'haltérophilie avec Yolande Larère qui fait encore parler d'elle. Elle a décroché la deuxième place au championnat d'Europe d'haltérophilie Masters. Et puis en natation, les championnats de France élite se poursuivent. 11 de nos Calédoniens qui sont de la partie. Maxime Grousset, malheureusement, vous le savez, est blessé. Mais on signalera qu'Étan Duménil a terminé 7e de la finale A du 50 mètres papillon et 5e de la finale C du 100 mètres nage libre, suivi de près par un autre Calédonien, John William Dabin, 7e. Malou Douillard a terminé 2e de la finale C du 50 mètres papillon. La compétition se poursuit dans les bassins de Saint-Étienne.
4: Voilà, on va terminer maintenant avec cet événement organisé sur le territoire par Pro Events qui convient les trailers et les vététistes à Bouraille ce week-end.
25: Oui, des centaines de participants sur le domaine de Deva. Le trail aura vu la victoire de Tom Lacombe, la BCI Deva Trail, en 1h30 et 38 secondes, après une belle bataille avec Yuan Souchu qui termine en 1h31 et 6 secondes. La réaction du vainqueur du jour, Tom Lacombe.
12: Ouais, franchement, une belle bataille avec Yuan tout du long. À chaque fois, on était à 20 mètres l'un de l'autre, donc c'était vraiment très dur. Mais c'était pas un parcours trop pour moi, parce que c'était quand même très, très roulant. Mais belle bataille avec Yuan, et ça s'est joué vraiment au dernier kilomètre pour 30 secondes d'écart. Donc c'était une belle course. Mais j'étais à fond tout du long, mais c'est vrai que la chaleur et même ce parcours très roulant, ça permettait pas de récupérer. Et donc, il tardait d'arriver à la fin.
25: Voilà, Tom Lacombe, vainqueur du BCI Deva Trail devant Yuan Souchu et Hugo Bocra chez les dames. Victoire d'Angélique Plaire devant Natalia Prado et Emmanuel Favard. La veille sur la partie VTT, c'est Romain Lègle qui a gagné cette première étape du Specialized VTT Pro Tour. Le 50 km, il a devancé David Esposito et Guillaume Dréau. Caroline Favier s'est classée 11e au classement Scratch, meilleure féminine devant Sabrina Lelièvre et Natalia Prado. Prochain rendez-vous organisé par Pro Events, le Trail de l'Espoir, le dimanche 2 août.
4: Merci Mickaël, c'est la fin du magazine des sports. Pour conclure ce journal, la suite d'Infomax est à Verpierre jusqu'à 13h. 13h qui sera l'heure du rappel des principaux titres de l'actualité. Je vous souhaite une belle après-midi.
13: Et on remercie bien entendu Jean-François Baudin et Mickaël Juneski pour ce magazine des sports. Midi 12h22, Pierre. On continue bien entendu tout en musique et en musique tranquillement. Hein. On a bien mangé, on est bien repu, on a bien travaillé ce matin. C'est lundi, on continue, c'est le café gourmand.
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Et il est 12h49 sur les ondes de Radio Rythme Bleu. Prochain rendez-vous d'information, ce sera avec Jean-François Baudin à 13h pour le rappel des titres. Nous avons ensuite les avis de décès qui seront à 12h53. Mais tout de suite, on retrouve Eric Clapton avec son titre I Shot the Sheriff. Très très bon début d'après-midi et très bon début de semaine sur les ondes de Radio Rythme Bleu.

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1: Les avis qui vont suivre concernent les décès de M. Wayou Natene, Mme Jeannot Newap Tipe Pinan, M. Patel Jacky, M. Robert Naudin Léopold, M. Cabane Jean-Pierre, M. Undo Henri Di Eno, M. Laurent Marie-Joseph Ludovic, Mme Mereatou Marie-Salmé, Mme Réad Alice Toupoué épouse Robert, M. Goa Louis Calan, M. Young Serge et M. Laupua Tokia Vito. Nous avons la profonde douleur de vous faire part du décès de M. Wayou Natene Di Pabiji, survenu le 22 juin à l'âge de 78 ans, des suites d'une longue maladie. La veillée se déroulera le jeudi 2 juillet de 8h à 20h au centre funéraire de Nouméa et le défunt sera transféré par le Béticho le vendredi 3 juillet à destination de Nengone. L'inhumation aura lieu le samedi 4 juillet à la tribu de Tabainedje à Maré. Nous avons la douleur de vous faire part du décès de Mme Jeannot Newap Tipe Pinan, décès survenu le mercredi 24 juillet au Medipôle dans sa 57e année. La veillée est en cours à la morgue de Baïtan ce lundi 29 juin jusqu'à 20h et reprendra demain le mardi 30 juin à 8h. La cérémonie religieuse sera célébrée en la chapelle du centre funéraire de Païta le mardi 30 juin à 13h, suivie de l'inhumation à 14h au cimetière communal de Païta. Selon les vœux de la défunte, pas de cérémonie coutumière. On nous prie de vous faire part du décès de M. Patel Jacky, survenu le 25 juin à Nouméa, à l'âge de 65 ans. Une messe sera célébrée le mardi 30 juin à 9h, suivie de l'inhumation à la tribu de Luengoni. On nous prie de vous faire part du décès de M. Robert Naudin Léopold, survenu le 25 juin dans sa 76e année. La veillée aura lieu au centre funéraire de Nouméa en ce jour, le lundi 29 juin de 15h à 20h et reprendra le mardi 30 juin à 7h. La cérémonie religieuse sera célébrée en la chapelle du centre funéraire de Nouméa le mardi 30 juin à 11h15, suivie de la crémation à 12h au centre funéraire de Nouméa. Nous avons la tristesse de vous faire part du décès de M. Jean-Pierre Cabane, survenu le 17 juin. Un hommage lui sera rendu dans un salon funéraire du centre de Nouméa le mardi 30 juin à partir de 13h30, suivi de sa crémation à 15h au centre funéraire de Nouméa. Nous avons la tristesse de vous faire part du décès de M. Undo Henri Di Eno. Les obsèques auront lieu ce jour, le lundi 29 juin à partir de 15h à la tribu de Saint-Joseph Borindi à son domicile. La famille annonce qu'il n'y aura pas de coutume. On nous prie de vous annoncer le décès de M. Laurent-Marie-Joseph Ludovic, survenu le vendredi 26 juin à l'âge de 63 ans. Nous avons la tristesse de vous faire part du décès de Mme Mereatou Marie-Salmé, décès survenu le dimanche 28 juin dans sa 79e année. La veillée aura lieu aujourd'hui, le lundi 29 juin à 17h30 à la chambre funéraire de Pointe-Boute et l'inhumation aura lieu le mardi 30 juin à 8h au cimetière de Pointe-Boute. Il n'y aura pas de coutume selon la volonté de la défunte. Nous avons la douleur et la tristesse de vous faire part du décès de Mme Réad Alice Toupoué, épouse Robert, survenue le samedi 27 juin dans sa 79e année. Une veillée est en cours au centre funéraire de Nouméa en ce jour, le lundi 29 juin jusqu'à 20h, et reprendra le mardi 30 juin de 8h à 20h, et reprendra le mercredi 1er juillet à partir de 8h jusqu'à la levée du corps. Un office religieux sera célébré en la chapelle du centre funéraire le mercredi 1er juillet à 13h15, suivi de l'inhumation au cimetière du 5e kilomètre à 14h. Les coutumes se dérouleront sur place. On nous prie de vous annoncer le décès de M. Goa Louis Calen, décès survenu le samedi 27 juin dans sa 83e année. La veillée aura lieu le mardi 30 juin à partir de 17h à son domicile à Unjo et l'inhumation se fera le mercredi 1er juillet à 8h au cimetière de Unjo. On nous prie de vous faire part du décès de M. Young Serge, survenu dans sa 70e année le 28 juin. La veillée se déroulera le mercredi 1er juillet à la morgue de Koumak de 8h à 20h et l'inhumation se fera le jeudi 2 juillet à 10h30 au cimetière de la propriété familiale de Selem, tribu de Thiari, commune de Wegua. Nous avons la douleur de vous faire part du décès de M. Laupua Tokia Vito, décès survenu le jeudi 25 juin à l'âge de 52 ans. Le jour et l'heure des obsèques vous seront communiqués ultérieurement. Nous avons la douleur et la tristesse de vous annoncer le décès de M. Kasso Yang, survenu le 22 juin dans sa 65e année. Une veillée aura lieu au centre funéraire de Nouméa le mercredi 1er juillet de 8h à 20h. Ensuite, le corps sera transféré vers le Vanuatu pour inhumation sur son île natale de Tana. C'était vos avis de décès.

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2: Il est 13h, on retrouve tout de suite Jean-François Bodin pour le rappel des titres.
3: Les gens en ont parlé, on connaît depuis hier soir la donne politique dans chacune des assemblées de province. La participation aux élections provinciales a été relativement faible hier. Elle s'est établie à 63,7% contre 66,5% il y a 7 ans pour les provinciales de 2019. En province sud, les électeurs ont donné une large majorité à la liste des loyalistes et du rassemblement qui recueille plus de 50% des suffrages et 22 sièges sur 40. En province nord, léger avantage à l'UCFLNKS. La liste conduite par Pascal Sawa obtient 39,9% des suffrages et devance la liste unie de Paul Néaoutine. Enfin, dans les îles, la liste UCFLNKS de Michael Forest et la liste dynamique autochtone d'Omeyra Neslin font presque jeu égal avec 32% des suffrages et obtiennent chacune 6 sièges. Et pas de véritable majorité au Congrès, même si les loyalistes et le rassemblement formeront le groupe le plus important avec 24 sièges sur 54. Dans le reste de l'actualité en Calédonie, c'est le haut commissaire qui va devoir fixer le budget primitif 2026 de la bibliothèque Bernheim. Sa situation financière continue de susciter de l'inquiétude. La Chambre territoriale des comptes estime que l'établissement ne respecte pas le plan de redressement mis en place l'an dernier. Les dépenses diminuent moins vite que les financements. La CTC estime qu'un déficit de près de 106 millions de francs subsisterait encore en 2029. En métropole, même si les températures restent élevées, l'épisode de canicule est terminé. Il n'y a plus aucun département en vigilance rouge. L'heure est donc au bilan, avec une mortalité plus importante constatée ces derniers jours. Santé publique France annonce 1000 décès de plus que la mortalité habituelle. 11 morts dans le crash d'un avion de tourisme près de Nancy. Ces 11 personnes ont embarqué dans cet avion pour un baptême de parachutisme lorsque l'appareil a chuté à la verticale peu de temps après le décollage. Le ministre de l'Intérieur s'est rendu sur place et selon les premiers éléments de l'enquête, c'est une panne technique qui a provoqué le crash. Le sport avec le mondial de football est désormais plus le droit à l'erreur pour les équipes encore engagées. C'est en effet les 16e de finale. Match à élimination directe. Les Canadiens ont été les premiers à passer le cap en battant ce matin l'Afrique du Sud 1-0. Un unique but inscrit dans les arrêts de jeu. L'équipe de France jouera son 16e de finale mercredi matin face à la Suède et le coup d'envoi de la rencontre sera donné à 8h. Et puis côté calédonien, il est devenu le numéro 1 français en force athlétique. Axel Raymond a brillé la nuit dernière lors des championnats de France. Il a pu décrocher le titre de champion de France Masters, toutes catégories confondues. Il a réussi à s'imposer non seulement dans sa classe des moins de 93 kilos, mais également dans le tableau général avec un record de France à la clé. Voilà pour l'essentiel de l'actualité. Pour mettre un terme à cette infomag, on se retrouvera évidemment demain à la même heure, Pierre. 11h.
2: Eh bien, on vous remercie. Le rendez-vous est pris demain à 11h. Nous, bien entendu, on continue notre après-midi. Hein. Il est 13h passé de 2 minutes. Là, c'est l'heure de la sieste. Alors, je vous laisse vous installer confortablement, vous faire un petit café, un petit thé, une petite infusion. Bref, ce qui vous plaira. Tout de suite, on continue avec de la musique douce et de l'élégance. Hein. Je vous ai prévu quelques titres bien sortis pour bien entamer cette semaine. Et tout de suite, on commence avec un grand classique. Pas besoin de le citer. Hein. Vous allez le reconnaître tout de suite. 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
1: Et on continue notre après-midi mélodie de ce lundi tranquillement, hein, sans demander à la semaine de démarrer en sprint. Et on continue avec The Beatles et I'm Only Sleeping. Le titre veut dire « Je suis en train de dormir ». Et franchement, pour un lundi, on peut comprendre l'idée, hein, car dans la chanson, il y a ce plaisir de rester un petit peu à part, hein, de pas courir avec tout le monde, de laisser l'esprit flotter pendant que le monde s'agite autour. Bon, on va pas faire de la sieste un projet de société, mais ralentir un petit peu parfois, bah, ça remet les idées au bon endroit. Allez, on laisse ça venir doucement. Voici I'm Only Sleeping.

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1: Et il est 13h19 sur les ondes de Radio Rythme Bleu et on continue avec Gonzalez et Bernard Lavillier sur leur titre On the Road Again. Le titre dit qu'on reprend la route. Hein. Alors, le titre est ok, pas de souci, très bien. Hein. Mais doucement quand même, hein. On est lundi, il fait froid, on va pas faire semblant d'être un aventurier avec le sac à dos là, près devant la porte. Non, tranquillement, c'est lundi, on va déjà faire la journée. Avec Lavillier, on garde quand même le goût de l'horizon, hein, bien entendu, des départs et des histoires qui sont un petit peu la poussière et large. Et ça, c'est sympa ça, nous on reste au chaud et on laisse la musique prendre la route pour nous. Voici On The Road Again.

Et on continue avec Louis Armstrong et son titre Sometimes I Feel Like a Motherless Child. Là, on est sur un vieux spirituel. C'est une chanson née d'une douleur profonde. Voyez un petit peu ce sentiment d'être loin de chez soi, loin des siens, presque coupé finalement de ce qui nous tient debout. Et ben, le titre veut dire « Parfois, je me sens comme un enfant sans mère », donc forcément, on l'accueille avec un peu de pudeur. Mais avec Louis Armstrong, il y a toujours cette humanité incroyable dans la voix. Même quand le morceau il parle de solitude, hein, il reste une forme de lumière, comme une petite prière qui continue d'avancer. Allez, on écoute ça doucement, voici « Sometimes I feel like a motherless child ».

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1: Et on retrouve tout de suite Bob Dylan, un brin philosophe, avec son titre « Blowing in the Wind ». Là, on est sur une chanson qui pose des questions relativement simples, hein, mais pas petites. Ah, combien de routes, combien de guerres et combien de regards détournés avant qu'on comprenne enfin deux ou trois

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1: Et on continue avec Bastian Baker et son titre Alléluia. Là, on va prendre le temps parce que ce morceau, il ne se traverse pas en courant, hein, il se laisse approcher doucement. À l'origine, c'est Leonard Cohen, bien sûr, mais bon, peu importe la version, hein. Quand Alléluia est chanté avec sincérité, il y a toujours cette lumière un peu fragile qui passe entre les mots. C'est pas seulement une chanson belle, hein, c'est une chanson qui parle de l'humain, hein, tout entier, l'amour, les failles, les élans, les chutes. Et malgré tout, cette envie insatiable, hein, de lever les yeux un petit peu plus haut. Bien entendu, on garde le silence pile ce qu'il faut et on laisse la musique faire le reste. Voici Alléluia.

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1: Et on va tout doucement refermer notre après-midi mélodie. Merci d'avoir partagé ce moment avec moi sur les ondes de Radio Rythme Bleu. En douceur avec ce lundi un petit peu frais, hein, quelques grandes chansons et de quoi laisser la semaine commencer sans trop lui courir après. D'ici quelques instants, je vais laisser ma place à Jennifer avec sa voix chaleureuse, sa belle présence et cette manière bien à elle de vous accompagner pour la suite de l'après-midi. Prenez soin de vous bien entendu, prenez soin de vos proches, c'est une évidence, hein, gardez le cœur tranquille et n'oubliez pas, ce n'est pas la destination qui compte, mais la musique que l'on écoute sur le chemin.

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Vous êtes sur Radio Rythme Bleu. Quel bonheur absolu de vous retrouver pour attaquer cette nouvelle semaine ensemble sur votre fréquence préférée, lundi 29 juin, et oui, déjà. Et on va pas se mentir, ça fait quand même du bien de recommencer une semaine. La grisaille est un petit peu partie, en espérant que ça dure, mais pas de panique, de toute façon vous êtes à l'abri, bien au chaud, on s'occupe de tout, on oublie la météo. On laisse le stress de ce début de journée sur le pas de la porte et on se met en mode un petit peu cocooning. Hein. C'est Jennifer, je prends les commandes de votre radio jusqu'à 17h pour envelopper votre après-midi de douceur, de chaleur, de sourire. Alors installez-vous confortablement. Je vous ai préparé un super programme pour cet après-midi. On commencera bien sûr par notre séquence du lundi, 100% musique française, où l'on va vibrer avec un immense classique qui traverse les générations. Juste après la rubrique Histoire de secrets musicaux, votre rubrique anecdote musicale, on plongera dans les coulisses mystérieuses et bouleversantes d'une immense star internationale. À 15h, c'est Mouna qui débarquera pour nous distribuer sa grande dose du lundi de bonnes ondes, suivie à 15h30 par Kelinda Bouakou et son radar par ici les sorties pour repérer les meilleurs plans détente de cette semaine. 15h45, bien sûr, nos jeunes avec Allons Enfants, juste avant le Zapic Info de Nicolas Legrand à 15h50. À partir de 16h, le Tout Info, l'analyse d'Elisabeth Noir. Puis Opinion, votre projecteur. Un exploit calédonien, ce sera à 16h15. Et bien sûr, votre totem, où ça commence à être bouillant sur le totem. Avec une cagnotte, je crois, à 18 000 francs. Et tout ça, ça sera juste avant le grand journal d'Europe 1 en direct et sur nos ondes. Le studio est chaleureux cet après-midi, la musique est prête. Installez-vous bien, vous êtes à la maison sur Radio Rythme Bleu, les amis. On ouvre officiellement le bal de ce lundi après-midi. C'est le moment de s'installer pour notre premier rendez-vous de partage. On démarre notre voyage en douceur avec, bien sûr, les plus grands trésors de notre répertoire. Votre parenthèse musicale française commence maintenant sur RRB. Et le morceau que nous avons choisi est sorti en 1972. Un morceau qui est le soleil absolu de la variété française. C'est l'histoire de deux lignes droites qui se croisent sur l'autoroute de vacances. Un jeune homme qui descend vers le sud, une jeune fille qui remonte vers le nord. Ils partagent une romance éphémère, intense et magique dans un champ de blé avant de reprendre chacun leur route sans jamais se retourner. C'est l'hymne ultime de la liberté, de l'insouciance des années 70 et de la beauté des instants fugitifs. La mélodie portée par des cuivres éclatants et les voix du Big Bazar donnent instantanément envie de rouler les fenêtres ouvertes. Je parle bien de ce titre de Michel Fugain, Une belle histoire. C'est tout de suite sur Radio Rythme Bleu.

Et bienvenue sur RRB si vous nous rejoignez. Il est très exactement 14h06. Ravi d'être avec vous et bienvenue dans votre rubrique anecdote musicale de ce lundi 29 juin. Un titre qui est une déclaration d'amour d'une pureté absolue qui arrive sur les ondes, mais qui cache une histoire profondément intime et protectrice. Ça s'appelle Secret et c'est de Seal. C'est paru en 2010. Et à l'époque, Seal est marié au mannequin Heidi Klum. Souvenez-vous. Et il écrit cette ballade soul envoûtante pour célébrer leur jardin secret, un lien indéfectible que le monde extérieur ne pourra jamais abîmer ni comprendre. Le texte parle de résilience, de protection mutuelle et du pouvoir salvateur de l'amour face aux épreuves de la vie. Et musicalement, le morceau repose un peu sur des arrangements de cordes quand même assez sublimes. Et la voix de velours, bien sûr, légèrement éraillée de Seal, qui donne l'impression de nous confier un secret au creux de l'oreille. Un chef-d'œuvre de douceur et de vulnérabilité qui prouve que les plus grands secrets sont ceux que l'on garde précieusement au fond du cœur.

14h20 sur Radio Rythme Bleu. Merci d'avoir choisi cette fréquence pour accompagner votre début d'après-midi. On s'installe avec notre toute première playlist. C'est le moment idéal pour monter un petit peu le volume, surtout avec ces magnifiques rayons de soleil qui viennent taper contre la baie vitrée du studio et qui réchauffent un petit peu l'ambiance, on peut le dire. On envoie une énorme dose d'énergie et beaucoup de courage à vous toutes et tous qui êtes au boulot, derrière un bureau, sur un chantier ou sur les routes. Pour ceux et celles qui ont la chance d'être en mode détente, profitez-en bien, le programme est fait pour ça. On se met bien, on monte le son et on savoure la suite en musique sur RRB. Avec Jimmy Somerville, Small Town Boy.

RRB a décidé d'ouvrir sa boîte à souvenirs avec Lynn Marlin à l'instant sur RRB. 14h34, votre prochain rendez-vous, c'est à 15h bien sûr avec les bonnes ondes. C'est Mouna qui nous rejoindra. On retourne en France avec le prince Christophe Willem et son titre Je tourne en rond. Merci d'avoir choisi cette fréquence cet après-midi pour vous accompagner. Un excellent après-midi à vous sur les ondes RRB.

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2: Et ça fait du bien, 14h45 sur les ondes d'RRB. On continue et on petit voyage à Hawaï avec Milay Kam, aux chaînes sur les ondes. Prochain rendez-vous, n'oubliez pas, c'est à 15h au top horaire avec Mouna. Soyez au rendez-vous.

0: Le cap de la mi-journée franchit le coup de barre du début d'après-midi est bien digéré depuis longtemps et c'est exactement maintenant que le surmenage du lundi essaye de nous rattraper. En plus, avec ce temps, il ne gagnera pas. Si vos paupières deviennent un petit peu lourdes au bureau, si vous fixez votre écran sans savoir par où continuer, ou si le trafic vous fatigue, montez le son, vous êtes sur la seule fréquence qui va recharger vos batteries à bloc. Et je parle bien des RRB. C'est Denifer, je garde fermement les commandes jusqu'à 17h pour vous propulser vers la fin de journée avec le sourire, bien sûr. Ce qui vous attend, et bien sûr, c'est Mouna avec ses bonnes ondes. Elle a déniché quelque chose d'assez sympathique. On parle de tatouage et c'est très beau à écouter. À 15h30, vous retrouverez Kelinda Boicou avec le Paris s'il est sorti. Comme promis, et à 15h45, nos petits et bien dans Allons Enfants. On terminera cette heure avec le zapping info de Monsieur Nicolas Legrand. Mais pour l'heure, nous retrouvons Mouna qui vient de pousser la porte du studio avec sa superbe rubrique Les Bonnes Ondes. Ça se passe tous les lundis, à retrouver bien sûr sur le site d'RRB.nc.
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2: Fermez les yeux quelques secondes. Imaginez un dessin, une date, un prénom, un symbole. Quelque chose que vous décideriez de porter sur votre peau pour 10 ans, 20 ans, peut-être toute votre vie. Est-ce que vous choisiriez la même chose aujourd'hui qu'à 18 ans ? Le tatouage est partout. Près d'un Français sur 5 est tatoué aujourd'hui. Chez les plus jeunes, c'est encore davantage. Effet de mode, pas seulement. Parce que derrière l'encre, il y a presque toujours une histoire. Depuis des siècles, certaines cultures ne considèrent pas le tatouage comme un simple ornement. Chez les Maoris de Nouvelle-Zélande, le tamoko, ce tatouage facial au motif en spirale, n'est pas une décoration. C'est une carte d'identité vivante. Il raconte la lignée familiale, le rang social, les épreuves traversées. Deux personnes qui se rencontrent peuvent lire l'une sur le visage de l'autre toute une histoire sans prononcer un seul mot. En Polynésie, au Samoa, le PA. Ce tatouage traditionnel qui couvre une grande partie du corps est un rite de passage, un engagement, pas seulement esthétique, mais spirituel. On ne le choisit pas comme on choisit un motif sur Pinterest, on le reçoit, on le mérite et on le porte comme une responsabilité. Et ce n'est pas propre au Pacifique. Au Japon, le tebori, technique traditionnelle de tatouage à la main, est pratiqué depuis des siècles dans certains contextes rituels. En Inde, les femmes de certaines tribus portent des tatouages qui les identifient, les protègent et leur donnent une place dans le monde. Le tatouage, dans ces cultures, n'est pas sur la peau. Il est dans la peau, dans le sens propre du terme. Et si on s'intéresse aux traditions énergétiques et spirituelles, en médecine traditionnelle chinoise, le corps n'est pas simplement un assemblage d'organes, il est parcouru de méridiens, des voies invisibles par lesquelles circule l'énergie vitale, le qi. Certains points de ce réseau sont considérés comme particulièrement sensibles, le nombril notamment, appelé shenke, littéralement palais de l'esprit. C'est l'un des points énergétiques les plus importants. Il est lié à la vitalité profonde, à l'ancrage, à la connexion avec soi-même. La nuque est perçue comme un passage délicat entre le corps et la tête, un carrefour entre le physique et le mental. Alors, tatouer ces zones-là, certains praticiens de médecine traditionnelle le déconseillent. Pas par superstition, par respect de ce qu'ils considèrent comme une cartographie subtile du corps vivant. Aucune étude scientifique occidentale n'a démontré qu'un tatouage pouvait bloquer ou modifier la circulation de l'énergie. Mais ces traditions nous invitent peut-être à une forme d'humilité, à considérer que marquer son corps n'est pas forcément un geste anodin, que le corps a peut-être une mémoire, une sensibilité, une géographie intérieure qu'on ne voit pas forcément à l'œil nu. Et puis il y a ceux qui se font tatouer autrement, pas pour décorer, pour réparer, ou plutôt pour transformer. Une cicatrice après une opération, une date après un deuil, un symbole choisi après des violences, une maladie ou une période de vie qu'on a traversée et qu'on ne voulait plus subir en silence. Ce phénomène, certains psychologues l'appellent, même si le terme reste encore discuté, la tatou-thérapie. Le tatouage ne soigne pas, il ne remplace pas une thérapie, mais il peut devenir un acte symbolique puissant. Un marqueur de bascule, celui qui dit « ici, quelque chose s'est terminé » et « ici, quelque chose a commencé ». Celui qui marque le moment où l'on cesse de subir une histoire pour finalement commencer à l'écrire soi-même. Et puis, il y a une dernière question. qu'est-ce qu'on choisit d'inscrire sur soi? Parce que certaines personnes pensent que les symboles portent une énergie propre, qu'un motif lumineux favoriserait certaines émotions et qu'à l'inverse, des représentations plus sombres pourraient entretenir un état d'esprit particulier. Là encore, pas de preuves scientifiques. Mais une réalité psychologique, elle, existe. Les symboles nous influencent, ils racontent ce que nous croyons être, ce que nous avons traversé et ce que nous voulons devenir. Lorsque l'on regarde chaque matin un dessin sur son bras, son épaule, sa cheville, il finit parfois par nous rappeler quelque chose de nous-mêmes. Avant l'encre, il y a aussi le choix de la personne à qui on confie sa peau. L'hygiène, la qualité des encres, le soin qu'on en prend après. Parce que le corps, lui, ne voit pas un symbole, il voit aussi une aiguille, une effraction cutanée, une encre étrangère introduite dans la peau. Finalement, qu'on y voit une démarche esthétique, un rituel, une reconstruction personnelle, une croyance ou simplement une œuvre d'art, il n'y a probablement pas de bonne ou de mauvaise raison de se faire tatouer. On peut le faire pour honorer une personne, pour célébrer une victoire, pour tourner une page, pour porter une croyance ou tout simplement parce qu'on aime un dessin. Cela ne regarde finalement que celui ou celle qui le porte, mais le tatouage est peut-être l'une des rares décisions où l'on demande à notre moi du futur de vivre pour toujours avec un choix fait par notre moi du présent. Alors avant de confier sa peau à une aiguille, il y a peut-être une simple question à se poser. Dans 40 ans, aurais-je encore envie d'entendre l'histoire que ce symbole raconte aujourd'hui? Est-ce que ce symbole aura toujours la même saveur, le même sens et la même résonance?
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0: Et un immense merci Mouna pour ce shot de positivité, ça fait un bien fou. On garde cette dynamique bien sûr au fond du cœur et on continue de planer en musique sur Radio Rythme Bleu. On se retrouve dans un instant pour faire le plein de bons plans.

Et on continue notre après-midi en musique sur Radio Rythme Bleu avec un moment de pure douceur et un texte qui parle au cœur. Et si, est-ce que ça vous dit quelque chose? Kerry James et Camille Lelouch sur RB.

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0: 15h30 à notre horloge sur RRB. On va commencer déjà, même en début de semaine à s'évader. Qui a dit qu'on devait s'ennuyer le lundi ou attendre le week-end pour avoir des projets? C'est le moment idéal pour planifier votre semaine, casser un petit peu la routine et vous donner des objectifs qui font du bien. Kalinda Wakou nous rejoint avec son radar à bon plan par ici les sorties.
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2: Bonjour, aujourd'hui on va commencer ce Par ici les sorties avec le musée maritime à Nouville qui vous proposera demain une conférence sur le thème pêcher en milieu canac et si pêcher ne consistait pas seulement à rapporter du poisson. À travers récits, témoignages et observations de terrain, le biologiste marin Mathieu Junker vous invite à découvrir toute la dimension sociale et culturelle de la pêche en Nouvelle-Calédonie. Cette conférence s'appuie sur un projet mené en collaboration avec Catherine Sabineau de l'IRD et Bertrand Junker. Le rendez-vous est donné demain à 18h au musée maritime à Nouville. L'entrée sera libre dans la limite des places disponibles. Une conférence en résonance avec l'exposition des récifs et des hommes pêchés pour exister qui sera visible au musée maritime à Nouville à partir de demain. On reste au musée maritime où une nouvelle animation est proposée. Elle est intitulée « Le secret des navigateurs du temps ». C'est un escape game pour les 7 à 12 ans. Jeune moussaillon, une nouvelle aventure vous attend. Un escape game spécialement imaginé pour les anniversaires. Le légendaire et magique grand compas du temps s'est brisé et s'est fragmenté, dispersé à travers les époques. Pour sauver la mémoire des grandes explorations maritimes qu'il renferme, vous devrez partir à la recherche des pièces disséminées et reconstituer cet extraordinaire compas du temps. Pour y parvenir, il faudra unir vos forces, partir à la recherche d'indices cachés dans le musée, résoudre des énigmes et savoir relever les défis. Entre aventure, réflexion et esprit d'équipe, cette mission vous conduira jusqu'au mystérieux coffre au cadeau, à condition de découvrir le code secret, une formule originale pour célébrer un anniversaire riche en découvertes et vous embarquer dans une aventure hors du commun. Animation proposée les samedis sur réservation au 26 34 43, le 26 34 43 du mardi au samedi, c'est de 10h à 17h. On poursuit ce Par ici les sorties avec le salon Floralie et Jardinage organisé par la Chambre des métiers de l'artisanat à Nouméa qui aura lieu du jeudi 2 au dimanche 5 juillet de 8h30 à 17h. Il animera la baie de la Moselle au niveau du Mouaka. L'entrée sera libre et gratuite. Donc avis aux amoureux de la nature et du jardinage, vous êtes invités à découvrir cet événement dédié aux passionnés de fleurs, de plantes vertes ou fleuries, de jardinage et d'aménagement extérieur. Un rendez-vous incontournable pour faire le plein d'idées, rencontrer des professionnels passionnés et embellir votre espace vert. Et direction Bouraille, où se tiendra le grand marché local et gourmand de la commune qui fait son retour dans le centre du village. Le réseau Bienvenue à la ferme de Nouvelle-Calédonie, porté par la Chambre d'agriculture et de la pêche, en partenariat avec les associations du marché de Bouraille et les artisans et le soutien de la vie de Bouraille. Et le soutien de la vie de Bouraille vous invite à un événement authentique au cœur de la Brousse le samedi 4 juillet de 7h30 à 13h sur la place Rolly et au marché de Bouraille. L'occasion de faire le plein de saveurs et de produits du terroir. Au programme, découverte des richesses agricoles et artisanales de la région, large choix de produits frais ou transformés, de l'artisanat local, des plantes et diverses animations et surprises pour enfants seront proposées. Et si votre samedi commençait par un voyage dans le Nord et les îles, le samedi 4 juillet, le Nord invite les îles Loyauté à l'occasion de la 9e édition de l'Échappée Nord à la salle des expos à Nouville. Au programme de 8h à 18h, c'est plus de 50 exposants, des prestataires touristiques du Nord et des îles Loyauté réunis au même endroit, à l'ancienne maison des artisans. Sur place, hébergement, activités, artisanat local, rencontres avec celles et ceux qui font vivre ces territoires. Les visiteurs pourront aussi profiter d'un grand jeu avec des lots à découvrir à la salle des expos à Nouville, l'ancienne maison des artisans. Vivant l'opéra ensemble, c'est le spectacle qui sera à découvrir dans l'auditorium du Conservatoire de Nouvelle-Calédonie le samedi 4 juillet. L'occasion de vivre l'opéra de l'intérieur avec l'invité international Svetlana Lifar, mezzo-soprano, accompagnée au piano par Véronica Antoniuk. Découvrez l'opéra sous un autre angle, vivant et accessible à tous, avec la participation de Livio Eafala, lauréat du prix Encouragement des voix des Outre-mer de l'Opéra Bastille 2025. Voix, danse et vidéos se rencontreront pour offrir au public une immersion au cœur de l'univers lyrique. Le spectacle retrace aussi l'histoire et l'évolution de l'opéra en mêlant musique, danse et vidéomapping. Des interventions d'artistes et de jeunes chanteurs viendront enrichir la représentation. L'ensemble propose une découverte vivante et pédagogique de cet art destiné à tous. Un opéra qui est donc à découvrir le samedi 4 juillet à 19h dans l'auditorium du Conservatoire des Arts de Nouvelle-Calédonie. Les réservations se font sur étiquette.nc. On termine ce Paris C'est sorti avec le spectacle Nickel Boys Band de la compagnie Caravan Spoutnik qui proposera 3 dates supplémentaires en fin de semaine au Théâtre de Lille. Les représentations seront données le vendredi 3 juillet, puis les samedis 4 et dimanche 5 juillet au Théâtre de Lille à Nouville. C'est terminé pour ce Paris C'est sorti. Le prochain rendez-vous, c'est à 10h20 demain matin.
0: Merci Kelinda, j'espère que vous avez bien tout noté dans vos agendas. Vous avez toutes les cartes en main pour passer des moments au top cette semaine. Et on se remet une bonne dose de rythme avec Lily Allen. Et restez bien branchés, hein. Les enfants prennent le contrôle de l'antenne très bientôt.

0: Allez, chose promise, chose due, cette semaine, ce sont les enfants de l'école Robert Burr qui se sont prêtés au jeu des questions et des devinettes. Ils se sont penchés sur, dis-moi pourquoi, les joueurs du foot ont un numéro sur leur maillot. On les écoute ensemble, vous êtes sur Radio Rythme Bleu, vous faites bien. Et voici, allons enfants.
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3: Les enfants, c'est à nous.
4: Dis-moi pourquoi les joueurs de foot ont un numéro dans le dos.
5: Parce que c'est pour savoir si c'est quelqu'un qui met un but.
6: Et que derrière les dos des joueurs, ben comme ça, et après quand il dit les autres numéros, après il shoot le ballon jusqu'à le but.
7: Leur numéro, c'est important pour mettre sur le maillot.
8: C'est pour les joueurs, ils reconnaissent le nom sur le dos. Comme ça, quand il va appeler, ben, il sait c'est le nom sur le dos à eux.
9: Le numéro, c'est pour quand il dit de faire un tir au but, ben, après, il se met au milieu. Après, tout le monde se met devant. Après, il shoot et après, il marque un but.
4: Dis-moi, pourquoi les joueurs de foot ont un numéro sur leur maillot ?
10: Pour les reconnaître.
11: Pour jouer et se reconnaître.
12: Ça veut dire qu'ils sont les premiers et les deuxièmes.
13: C'est pour les reconnaître.
14: C'est pour ceux, par exemple, qui sont qualifiés 7e ou 8e.
15: C'est pour se reconnaître et les supporter.
16: Pour se reconnaître et se reconnaître... Avec le numéro,
17: moi je pense que c'était à cause des qualifications.
18: Et par exemple, il y a un joueur qui est premier, l'autre il est deuxième, et l'autre il peut rattraper le classement de l'autre qui était premier. Okay. Et après, peut-être qu'ils en sortent leur maillot.
4: L'idée de mettre des numéros sur les maillots des joueurs, elle est apparue aux États-Unis. Aux États-Unis parce que c'est là-bas que la première fois les matchs ont été retransmis à la télé. Et vous imaginez bien que les commentateurs qui commentent les matchs, ben pour pouvoir reconnaître les joueurs, c'était plus facile d'avoir des numéros que d'avoir des noms de joueurs. Parce que parfois, les noms des joueurs, ils sont compliqués à lire et ils sont longs. Et vous savez qu'en plus, les numéros aussi, maintenant, ils sont associés à un poste. C'est-à-dire que le numéro 9 ou le numéro 10, c'est plutôt des joueurs qui sont situés à l'avant. Donc un attaquant ou un milieu de terrain qui va distribuer le jeu. Et donc, du coup, c'est encore plus facile de reconnaître les joueurs pour les commentateurs.
19: Mon père, il m'a appelé Thiago Silva parce qu'il avait bien le foot.
3: Allons, enfants !
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3: Et puis, c'est tout.
0: Et un grand merci aux enfants de l'école Robert Burr pour cette semaine. On les retrouve demain, bien entendu. Et merci à la directrice et aux enseignants pour leur accueil chaleureux. Dans quelques instants, votre éphémérite du jour. Et oui, on n'oublie pas Marion. Elle arrive en fin d'heure, juste avant d'accueillir votre toute info. 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

l'éphéméride avec... En 1971, la conquête spatiale, il y a 55 ans, après une rentrée apparemment normale dans l'atmosphère de la capsule soviétique Soyouz 11, l'équipe de récupération trouvait l'équipage mort à l'ouverture du vaisseau. C'est au début de la phase de retour sur Terre que le drame s'était produit. Un problème de pression avait

vider l'air de la capsule dans l'espace. Les cosmonautes étaient morts asphyxiés. Et en Calédonie, voici ce que retient l'histoire pour ce 29 juin. En 1979, les propriétaires de l'hippodrome entreprenaient de remblayer le marais, mais les travaux étaient rapidement interdits par la municipalité. Pour rappel, au début du même mois, ils avaient décidé de reprendre possession de leurs biens, mettant fin à la saison des courses. On était donc en plein milieu d'un bras de fer. En 1988, le 29 juin, le Premier ministre Michel Rocard annonçait la nomination de Bernard Grasset comme délégué du gouvernement. Jacques Yékawé était quant à lui nommé secrétaire général du territoire. 1992, 6 autruches débarquaient à Tontouta, rien que ça. Le lancement d'un élevage d'autruches en Calédonie, une première absolue. Et puis 2 ans plus tard, 94, l'annonce de la future construction de 2 nouveaux collèges en province sud, à Caméré et à Normandie. On passe en 1995, cette fois le lycée Petro Atiti était saccagé par les internes et resté fermé plusieurs jours. Vous le voyez, ça peut parfois déraper le 29 juin. Belle journée à tous en compagnie de Radio Rythme Bleu.

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2: Info travaux à Dumbéa. 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
6: Il est 16h, Info Express avec Léna Colombo.
7: Bonjour à tous. Les élections provinciales, c'était donc hier. La participation était en baisse par rapport à 2019, 63,7% contre 66,5% il y a 7 ans. En province sud, la liste des loyalistes et du rassemblement a recueilli plus de 50% des suffrages et 22 sièges sur 40 au Congrès. La liste Kanaki pour tous de Juanito Wamitan a obtenu 7 sièges et Un autre monde est possible de Milakulo Tukumuli, 5. En province nord, l'UCFLN NKS est arrivé en tête et obtient 10 sièges. La liste de Pascal Sawa a devancé celle de l'UNI de Paul Néautin. La liste de Vanessa Wachapo, seule liste non indépendantiste, obtient les 3 derniers sièges dans cette province. Enfin, en province des îles, les listes UCFNKS de Michael Forest et Dynamique Autochtone d'Omera Neslin sont arrivées au coude à coude. Ils obtiennent 6 sièges chacun. Les 2 derniers seront occupés par la liste UNI menée par Wali Waecha. Dans le reste de l'actualité, le haut commissaire va fixer le budget primitif 2026 de la bibliothèque Bernheim. Sa situation financière suscite l'inquiétude. La Chambre territoriale des comptes estime que l'établissement ne respecte pas le plan de redressement mis en place l'an dernier. Les dépenses diminuent moins vite que les financements. La CTC estime qu'un déficit de près de 106 millions de francs subsisterait encore en 2029. La lutte contre le scarabée rhinocéros. La semaine dernière, le gouvernement de la Nouvelle-Calédonie a autorisé le versement d'une participation de 30 millions de francs au profit de l'Institut agronomique calédonien pour la lutte biologique contre cet insecte. Dans la région, un laboratoire néo-zélandais travaille sur la mise au point d'un virus qui s'attaque au système digestif des scarabées. En Calédonie, l'IAC a donc été mandaté pour expertiser les moyens de lutte biologique contre ce ravageur. 377 pièges à scarabées rhinocéros ont été déployés depuis 2019. Près de 14 000 spécimens ont été capturés. Le sport avec du football, le Canada est le premier pays qualifié pour les huitièmes de finale de la Coupe du Monde. Les Canadiens se sont imposés 1-0 sur l'Afrique du Sud. Un but signé Eustachio à la 92e minute. Demain, 3 16e de finale au programme. Brésil-Japon à 4h du matin, puis Allemagne-Paraguay à 7h30 et enfin Pays-Bas-Maroc à midi. La France jouera mercredi matin à 8h. Ce sera contre la Suède. Enfin, un événement sportif à venir dimanche prochain à l'occasion de la journée nationale semaine des sauveteurs en mer. Le trail Total Énergie de la SNSM sera organisé à Tontouta sur la propriété Montagna. Une manifestation qui vise également à soutenir les bénévoles de la SNSM en Calédonie. Trois parcours seront proposés. Nous en avons parlé ce midi dans le Mac des Sports. Marc Sabatier, le président de la station SNSM de Nouméa, était notre invité. Il est 16h passé de 3 minutes. Exceptionnellement, pas de chronique de la semaine écoulée aujourd'hui en raison de l'actualité provinciale, mais vous la retrouverez demain, juste après votre flèche de 16h.
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6: Il est 16h03 et voici notre question du jour dans Opinion. Êtes-vous plutôt satisfait ou déçu des résultats des provinciales? Si vous êtes satisfait des résultats, vous tapez 1. Si vous êtes déçu, vous tapez 2 et vous envoyez votre réponse au 3146. Merci pour votre participation et rendez-vous demain pour la réponse à la question du jour. On est entré de plein pied dans la toute dernière ligne droite de notre après-midi ensemble. C'est le moment parfait pour booster notre fierté et mettre un énorme coup de projecteur sur les talents de notre caillou dans un exploit calédonien.
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0: Une carrière riche dans le plus haut niveau du rugby international jusqu'à porter le maillot de l'équipe de France durant plusieurs années pour Cathy De Villers et même faire partie de l'aventure du premier grand chelem féminin avec les tricolores en 2002. À l'heure de ce souvenir de grande compétition, c'est une victoire contre les Anglaises qui ravive les souvenirs de l'ancienne ailière de l'équipe de France, Cathy De Villers.
8: Un tournoi destination où on gagne vraiment à la 84e minute et voilà, sur un ballon qui est donné, on est mené. Et puis là, on arrive à marquer. Alors tout le monde me remercie, mais je dis c'est un travail d'équipe, c'est un travail de toute l'équipe qui a vraiment œuvré pour que je puisse avoir ce ballon et que ça parte en dame.
9: Quand on se remémore ce jour-là, c'est quoi qui revient à l'esprit là?
8: Le combat et la hargne, la niaque qu'on avait jusqu'au bout et qu'on a pu mettre en œuvre, on était mené. Et finalement, on arrive à faire ce coup de génie. Qui nous permet de gagner le tournoi de destination. Alors les stades à cette époque, on était plutôt sur des petits stades de campagne et la mémoire, c'est qu'il faisait très froid, que le temps était maussade. On galérait, on bataillait hein, parce qu'elles étaient rudes, encore aujourd'hui elles sont âpres, mais ces Anglaises, on a réussi à les avoir et puis voilà, d'autant plus gratifiant quand on arrive à avoir des colosses comme ça.
9: Quand on regarde avec le recul, qu'est-ce qu'on se dit? On a vu l'évolution aussi du sport et puis on se dit on a vécu une époque de pionnière en quelque sorte, cet âge du rugby féminin où, voilà, vous me le confiez, c'était loin d'être encore ce qu'on connaît aujourd'hui.
8: Ah oui, avant on faisait avec nos armes qui n'étaient pas, on n'en avait pas beaucoup, mais je crois que c'était plus dans le mental et dans la cohésion et c'est vrai que l'équipe qui a le plus faim, c'est celle qui va mener des combats et des victoires. Maintenant, aujourd'hui, quelle belle évolution. Maintenant, ce sont de vrais rugbymen, alors qu'avant, on venait de plusieurs sports. 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
6: Des parcours absolument inspirants qui nous prouvent, s'il le fallait encore, que le talent calédonien n'a aucune limite. 16h06, vous savez ce qui suit. Eh oui, vous le savez, à 16h15, nous retrouverons votre jeu Le Totem. Je compte sur vous, on est à ça de le découvrir. Avec une cagnotte à 18 000 francs, avec Bureau Vallée. Il faudra composer les 25, 46, 46 dans quelques instants. Bienvenue sur RRB si vous venez de nous rejoindre.

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5: Et belle fin d'après-midi à toutes les auditrices et auditeurs qui nous rejoignent en direct sur RRB. Il est 16h15, passé de quelques minutes, et je suis ravie de vous accompagner pour cette fin d'après-midi. Le standard est désormais ouvert et la tension monte d'un cran pour notre grand jeu du totem. Vous le savez, 18 000 francs, ça y est, 18 000 francs en jeu avec notre partenaire, qu'on ne présente plus bien sûr. 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Alors, où est-ce qu'on en est, hein? Ce matin avec Mouna, le jeu a été particulièrement intense et de précieux indices ont été validés à l'antenne. Ah, on a déjà un appel. Bonjour et bienvenue.
6: Bonjour.
5: Bonjour, qui était l'appareil ?
6: Thierry.
5: Bonjour Thierry, vous allez bien ?
6: Très bien, merci, et vous ?
5: Pareillement, très très bien. Écoutez, à ravir, comme dirait Mouna. Thierry, est-ce que vous avez une petite idée des indices qui ont été...
6: Oui, je les ai entendus ce matin.
5: Très bien, alors je vous écoute.
6: Alors, est-ce qu'il peut porter une tablette ?
5: Est-ce que le totem peut porter une tablette ? C'est ça la question ?
6: Oui, oui.
5: Vous voulez dire, comme il est en forme humanoïde, est-ce qu'il peut tenir une...
6: Oui.
5: Je pense que... Attention... Je ne suis pas sûre de cette information, hein. Écoutez, je vais vous dire oui, s'il est c'est un humanoïde.
6: Oui, alors c'est un... ma proposition est un jouet robot blanc tenant une tablette noire.
5: Oh. Je suis désolée Thierry, ce n'est pas la bonne réponse, en tout cas pas le bon intitulé. Merci beaucoup d'avoir joué avec nous.
6: Merci, au revoir.
5: Au revoir.
6: Bonne journée.
5: Bonne journée Thierry. Et on continue avec vos appels au 25 46 46. Bonjour.
7: C'est à moi ?
5: Oui, c'est à vous.
7: Bonjour Jennifer.
5: Bonjour, qui est à l'appareil ?
7: Gilbert.
5: Coucou Gilbert, ça fait un petit...
7: Ça va bien, merci.
5: Oui, ça va, ça va. Vous nous avez manqué ce matin ?
7: Ben oui, j'ai pas vu ce matin.
5: J'ai remarqué, merci Gilbert. Voilà. Alors Gilbert, je pense que vous avez quand même tout de même écouté.
7: Oui, un petit peu.
5: Un
7: ouais.
5: petit peu. Vous voulez, pas, est-ce que vous voulez tout, les derniers pas, indices ou pas ?
7: Pas tout. Non, non, c'est pas la peine.
5: C'est pas la peine ? Alors, je vous écoute pour votre question.
7: Est-ce que le totem a été utilisé l'année dernière, en 2025, en Chine ?
5: Est-ce qu'il a été utilisé l'année dernière, en 2025, en Chine ? Oui. Je vais vous dire oui.
7: Oui ?
5: Oui, je vais vous dire oui, oui.
7: D'accord. Alors, je vais dire le robot humanoïde des premiers Jeux Olympiques mondiaux de Pékin 2025.
5: Très cher Gilbert, désolé de vous apprendre que ce n'est pas le bon intitulé aujourd'hui.
7: Tu m'en doutais.
5: ça n'aurait pas pu être aussi simple pour vous.
7: Ah oui, ok.
5: Merci beaucoup Gilbert.
7: Bonne journée, au revoir.
5: Merci. Quand je vous dis qu'on est à ça, les amis, on est à ça. On joue toujours pour 18 000 francs avec nos très chers amis de chez Bureau Vallée. Bonjour.
0: Bonjour.
5: Bonjour, comment allez-vous?
0: Ça va.
5: Ça va? Est-ce que c'est Michel? Oui, j'ai bien reconnu la voix. Michel, comment s'est passé ce week-end?
0: Ça a été.
5: Ça a été?
0: Oui.
5: Ça va, vous n'avez pas eu trop de pluie?
0: Trop de vent, oui.
5: Oui, un peu, hein?
0: Oui.
5: Du vent, oui, c'est vrai qu'il y a eu beaucoup de vent. Alors Michel, est-ce que vous avez mené l'enquête?
0: Non, je demande comme ça. Le totem a-t-il un rapport avec la mode?
5: Avec la mode, je vous dis non. Je vous dis non, il n'a pas de rapport avec la mode, Michel.
0: Oh, ok.
5: Merci beaucoup.
0: C'est bon, merci, au revoir.
5: Au revoir, bonne semaine Michel.
0: Merci de même.
5: Merci. Et nous poursuivons cette belle avancée, bonjour.
8: Oui, bonjour.
5: Bonjour Manu.
8: C'est ça. Bonjour Jennifer.
5: Vous allez bien?
8: Ouais, ouais, ça va.
5: Ça va, vous avez repris le boulot ce matin?
8: Oui, mais en demi-travail, le lundi, en général, je fais des courses. Donc, c'est pas physique.
5: D'accord. Donc, vous avez pu vous reposer un petit peu, on va dire.
8: Voilà, voilà, voilà.
5: Très bien, Manu. Manu, je vous écoute pour votre question.
8: Est-ce que, vu qu'on a, sur la taille, on a une marge de manœuvre entre 3 cm et 50 mètres, est-ce que le totem...
5: C'est vrai qu'on n'a jamais été de ce côté-là, hein.
8: Oui, voilà. Est-ce que le totem fait moins de 2,10 m?
5: Il fait moins de 2,10 m, je vous dis oui.
8: Oui. Alors... Donc, c'est le robot blanc qui a fait les 400 mètres à Pékin.
5: Ah, très cher Manu, très bonne question, mais mauvais intitulé aujourd'hui. Vous vous en doutiez?
8: Oui, oui, oui, je m'en doute.
5: J'ai senti dans votre voix pendant que vous avez fait la proposition. Merci en tout cas Manu.
8: C'est moi, bonne fin de journée.
5: À vous aussi à également, bientôt. Au revoir.
8: Merci.
5: Effectivement, il fait moins de 2,10 m, ce totem. Et on continue, il y a encore des appels, et oui, bah oui, parce qu'on est très très serré aujourd'hui. Bonjour.
9: Coucou Jennifer.
5: Coucou Sonia, vous allez bien?
9: Ravi.
5: Eh bien écoutez, moi aussi, il a fait beau à peu près toute la journée, on peut déjà être content.
9: Comment tu fais toujours beau?
5: Je ne sais pas pourquoi j'en étais sûre que vous alliez dire ça, Sonia. Alors, est-ce qu'il va faire beau dans ma réponse? C'est ça qu'on veut savoir, Sonia.
9: Je ne sais pas, je ne crois pas, non.
5: Alors, je vous écoute.
9: Je voudrais savoir s'il y a un chiffre dans l'énoncé du totem.
5: Est-ce qu'il y a un chiffre dans l'énoncé du totem? Je vous dis oui. Il y a un chiffre dans cet énoncé.
9: Le robot chinois Unitri G1.
5: Redites-moi ça.
9: Le robot chinois Unitri G1.
5: Est-ce que vous voulez compléter votre réponse?
9: Oh, je n'ai pas la suite.
5: Ah, vous n'êtes
9: ça
5: pas loin.
9: Prochain,
5: je ne vais pas pouvoir
9: prochain,
5: accepter.
9: Vous avez
5: je suis désolée, Sonia.
9: C'est pas grave.
5: Ah là là là là là là là là, Sonia. À chaque fois, vous ouvrez la voie. Hein.
9: Donc, pas grave.
5: Il y a bien un chiffre dans cet intitulé. Merci, Sonia, pour votre bonne humeur.
9: À demain.
5: À demain,
9: bonne
5: Sonia.
9: Bonne soirée, bonne chance aux autres.
5: Merci beaucoup. Et nous y sommes, les amis. C'est la fin de ce totem. Et on était vraiment, comment vous dire,
10: au bord du précipice.
5: Au bord des 18 000 francs. Au bord d'aller chez Bureau Vallée cet après-midi. Dans quelques instants, nous retrouverons bien sûr votre journal. Nous sommes toujours dans le Tout Info. Il est 16h25 sur Radio Rythme Blé. On repart en ouvrant la boîte à souvenirs. Dans quelques instants, c'est Nelly Furtado qui nous rejoint pour vous accompagner sur la route. Mais tout de suite, on dit... Au revoir le totem et à demain.
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5: Il est 16h30 sur notre antenne. J'espère que vous allez bien. Quels sont les titres majeurs qui font la une de ce lundi? On fait le point complet avec le journal d'Europe 1.

0: Bon réveil à vous, bienvenue sur Europe 1.
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0: On le disait à l'instant, enfin un répit, plus aucun département en vigilance rouge, canicule, mais le bilan humain, lui, continue de s'alourdir. Déjà un millier de décès supplémentaires constatés. Les autorités craignent une hécatombe. Dans ce journal également, une marche blanche en hommage à Louis, hier à Narbonne. Le lynchage mortel de cet adolescent aurait-il pu être évité? Les autorités, en tout cas, savaient qu'il avait déjà été victime de violence. Et puis, dernière ligne droite pour la loi sur la fin de vie. Les députés ont achevé l'examen du texte avant un vote prévu demain. En dehors de l'hémicycle, les opposants à l'euthanasie continuent de se mobiliser. Le journal de 7h30 sur Europe 1, Théo Grévin. Bonjour Théo.
3: Bonjour Dimitri, bonjour à tous. Vous avez peut-être ressorti une petite veste ce matin. 13 degrés à Rennes, 18 à Paris. Les températures retrouvent enfin des valeurs de saison après un jour de chaleur étouffante, de nuit difficile. La canicule donc s'éloigne, mais ses effets, eux, ne disparaissent pas du jour au lendemain. Fatigue, déshydratation, l'organisme met parfois beaucoup de temps à récupérer. Yasmine Akatou.
4: Oui, les effets de la canicule sur la santé se déclenche plusieurs jours après le début des fortes chaleurs. On dit qu'il y a généralement un décalage de 5 à 10 jours. Au début, le corps encaisse, s'adapte, mais finit par lâcher, notamment chez les personnes les plus fragiles. Agnès Ricaribon est porte-parole de SAMU Urgence de France.
5: Les organismes n'arrivent plus à contrôler la température. Donc il y a une atteinte du cerveau, du cœur, du foie, du rein, de la coagulation du sang. Ça arrive en décalé. Nous, on va continuer à avoir beaucoup de patients qui vont arriver aux urgences, des gens qui n'ont pas forcément de maladies particulières parce qu'ils ont été mis à rude épreuve pendant plusieurs jours.
4: Et plus la durée de la canicule est longue, plus cet effet à retardement sur la santé est intense et touche de nombreuses personnes. Les soignants seront donc encore sollicités plusieurs jours malgré la baisse de température. Pour limiter les risques sur votre santé, il faut vous reposer, laisser le temps à votre corps de récupérer, notamment la nuit, et continuer à vous hydrater avec 2 litres d'eau par jour.
3: Explication Yasmine Akatou pour Europe 1. Et si les températures redeviennent respirables, c'est désormais le bilan sanitaire qui inquiète. Situation compliquée à Paris où les 2 funérariums sont complets. Déjà 1 millier de morts supplémentaires depuis mercredi, fait savoir Santé publique France. Sébastien Lecornu, le Premier ministre, présidera cet après-midi une nouvelle réunion pour faire le bilan. Et ce alors que Météo France juge probable un nouveau scénario de forte chaleur dès la semaine prochaine.
0: Dans l'actualité de ce lundi également, la justice à l'arrêt, avocats et magistrats mobilisés pour une journée justice morte.
3: Dans leur viseur, une réforme portée par Gérald Darmanin, mais la colère ne s'arrête plus là. Les premières mesures disciplinaires prises à l'encontre d'un magistrat mis en cause dans l'affaire Liana mettent aussi le feu aux poudres. Un rassemblement est notamment prévu à Paris où toutes les audiences devraient être renvoyées.
0: Autre affaire qui a scandalisé les Français ces derniers jours, le lynchage mortel du jeune Louis à Narbonne.
3: Oui, Narbonne où une marche blanche s'est tenue hier. Vous ne l'entendez ni oubli ni pardon. Les racailles en prison ont notamment scandé les centaines de personnes réunies près du lieu du drame, là où l'adolescent a été victime d'un guet-apens. Ce n'est pas le temps du deuil, c'est le temps de la guerre, déclarait hier la mère de Louis dans le journal du dimanche. Alors que 5 suspects sont en détention provisoire, elle estime que le danger n'a pas été pris au sérieux. Et pour cause, Jean-Baptiste Marty, ce n'est pas la première fois que Louis était victime de violences.
6: Oui, par 2 fois, Louis avait alerté les autorités. Première alerte en mai dernier, l'adolescent est roué de coups par un groupe de jeunes autres que celui de ses 5 meurtriers présumés. Il décide de déposer plainte, mais en vain, cela ne mène à aucune interpellation. Et puis, seconde alerte, très récemment, le 12 juin dernier, soit une semaine avant son lynchage mortel. Là encore, des jeunes dans la rue le prennent à partie, des coups qu'ils dénoncent auprès de la gendarmerie, mais sans porter plainte cette fois-ci. Les autorités étaient donc au courant du harcèlement qu'ils subissaient, mais ni la justice, ni l'aide sociale à l'enfance, qui le prenait pourtant en charge, n'ont pris le problème plus au sérieux. Sans ces manquements, cet assassinat en réunion aurait pu peut-être être évité. Désormais, les 5 bourreaux présumés de Louis sont en détention provisoire pour son meurtre. Ils encourent jusqu'à la réclusion criminelle à perpétuité.
3: Jean-Baptiste Marty du service police-justice d'Europe 1. L'enquête ne fait que débuter au lendemain d'un crash d'avion hier près de Nancy. Les 11 passagers ont perdu la vie, dont 5 infirmiers libéraux qui devaient effectuer leur baptême de parachutisme. Un drame survenu sous les yeux de plusieurs proches de victimes et qui constitue l'accident d'avion. l'aviation légère le plus meurtrier en France.
0: Et c'est demain que les députés se prononceront pour la troisième et dernière fois sur la loi fin de vie.
3: L'une des promesses phares du second quinquennat d'Emmanuel Macron, l'examen du texte a pris fin samedi. Projet de loi qui prévoit de légaliser l'euthanasie et le suicide assisté et contre lequel 4000 personnes ont manifesté hier à Paris. L'occasion pour eux d'affirmer que cette loi ne fait pas consensus, à l'image de Magali Janteur, cofondatrice du collectif Les Éligibles et aidante auprès de son mari handicapé. Elle était l'invitée d'Europe 1 ce matin.
2: Dans cette loi, il n'y a pas de protection à plusieurs niveaux. D'abord, donc, cette fausse liberté d'être libre de demander à mourir alors qu'on n'a pas accès aux soins, ça c'est un vrai problème.
0: Oui.
2: Ensuite, il n'y a pas de contrôle, c'est-à-dire que s'il y a une incitation, s'il y a...
7: Ça veut dire quoi, incitation ?
2: Eh bien, c'est... mon mari, ça fait quand même 28 ans qu'il est malade, je suis fatiguée. Tu pourrais demander l'aide à mourir, Cyril, c'est... Ça serait plus simple. Tu as un poids pour moi, ou il va se sentir un poids parce que moi je suis fatiguée.
7: Ça existe ça dans l'entourage, chez les proches.
2: On s'épuise. Hein, on est une variable d'ajustement actuellement sur un système qui dysfonctionne. Donc évidemment que je ne dirais jamais ça à mon mari, mais il y a des jours où il pourrait le penser en me voyant fatiguée. Ça, c'est ce qu'on appelle une fausse liberté, et c'est ce qu'on appelle aussi une incitation, parce que si cette loi passe, ça devient un droit, l'aide à mourir. Et le droit, c'est une norme. Et ça, c'est mettre le doigt dans un engrenage qui ne fera que s'accélérer ensuite. Et pour nous, c'est pas acceptable.
3: Magali Janteur, cofondatrice du collectif Les Éligibles, interview à retrouver sur le site et l'appli Europe 1.
0: La part de marché des constructeurs chinois en Europe ne cesse de grandir. On parle d'automobile, bien sûr. Elle vient de franchir le cap des 10% le mois dernier.
3: Une montée en puissance progressive grâce à une offre de véhicules modernes qui séduisent. Et selon une récente étude, les marques chinoises vont augmenter leurs exportations vers l'Europe de 40% cette année, Aurélien Fleureau.
8: Le terrain de jeu s'agrandit. Cette année, 10 millions de voitures fabriquées en Chine partiront à l'export. Et 82% d'entre elles viendront de constructeurs chinois. C'était 7 millions l'an dernier et presque rien en 2020. Alors il y a bien sûr Tesla qui produit 500 000 de voitures à Shanghai. Mais le reste, c'est un combat féroce entre plus de 140 marques spécialisées dans les nouvelles énergies, explique Alexandre Marian, directeur associé en charge de l'automobile au cabinet Alix Partners.
9: Les constructeurs chinois, du fait de leur compétition en interne, ils ont besoin de trouver des nouvelles sources de marge et des nouvelles sources de profit, et ça passe par l'export parce qu'ils ont quand même beaucoup de surcapacité. Les constructeurs occidentaux sont présents sur tous les marchés mondiaux et les constructeurs chinois, ils attaquent tous ces marchés.
8: Et forcément, la part du gâteau se réduit pour les marques historiques. En Europe, selon Alix Partners, la part de marché des marques chinoises sera de 16% en 2030. Jusqu'ici, la France et l'Allemagne sont les plus réticents, mais les mentalités évoluent rapidement. Seuls 31% des Allemands

À 16h53 sur les ondes de Radio Rythme Bleu, si vous êtes dans la voiture, nous continuons de vous accompagner. En musique, bien entendu. Un immense merci à toutes et à tous qui nous écoutez aux quatre coins du caillou, au bureau, à la maison ou même sur les routes. Votre fidélité, merci pour vos sourires également et votre énergie tout au long de la journée, cette première journée de la semaine. Un message très important, soyez bien sûr extrêmement prudents sur les routes ce soir. On lève le pied, on garde nos distances de sécurité et on est deux fois plus attentifs. Hein. Dans quelques instants, c'est lundi soir, vous le savez. Une semaine sportmidable sur les ondes d'RRB. La programmation musicale de Radio Rythme Bleu qui prendra le relais aussi pour prolonger la détente et accompagner votre début de soirée. Et tout ça, bien sûr, ça se passera avec Ismaël. Quant à moi, je vous donne rendez-vous dès demain, mardi à 14h, avec la même passion, la même énergie et le plein de nouveautés. Passez une merveilleuse fin de journée. Prenez grand soin de vous et à demain. Restez à l'écoute d'RRB.

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10: Au lendemain des élections provinciales, retour sur le taux de participation, les listes qui l'ont emporté dans les trois provinces et la répartition des sièges au Congrès. Une aide financière de 30 millions de francs pour éradiquer le scarabée rhinocéros. L'Institut agronomique calédonien bénéficiera de cette aide du gouvernement de la Nouvelle-Calédonie. Le sport sur le territoire et cet événement à venir dimanche prochain, le trail Total Energy de la SNSM, une course sportive, familiale, pour faire découvrir les actions des sauveteurs en mer. Bonjour à tous. Et les élections provinciales, c'était donc hier. La participation était en baisse par rapport à 2019, 63,7% contre 66,5% il y a 7 ans. En province sud, la liste des loyalistes et du rassemblement a recueilli plus de 50% des suffrages et 22 sièges sur 40 au Congrès. La liste Kanaki pour tous de Juanito Wamitan a obtenu 7 sièges et Un autre monde est possible de Milakulo Tukumuli 5. En province nord, l'UCF FLNKS est arrivé en tête et obtient 10 sièges. La liste de Pascal Sawa a devancé celle de l'UNI de Paul Néaoutine. La liste de Vanessa Wachapo, seule liste non indépendantiste, obtient les 3 derniers sièges dans cette province. Enfin, en province des îles, les listes UCF-FLNKS de Michael Forest et Dynamique Autochtone d'Omera Neslin sont arrivées au coude à coude. Ils obtiennent 6 sièges chacun. Les 2 derniers seront occupés par la liste UNI menée par Wally Weitcha. Dans le reste de l'actualité, le haut commissaire va fixer le budget primitif 2026 de la bibliothèque Bernheim. Sa situation financière suscite l'inquiétude. La Chambre territoriale des comptes estime que l'établissement ne respecte pas le plan de redressement mis en place l'an dernier. Les dépenses diminuent moins vite que les financements. La CTC estime qu'un déficit de près de 106 millions de francs subsisterait encore en 2029. Le barreau de Nouméa était en grève aujourd'hui. Il suit le mouvement de protestation organisé au niveau national. Les avocats contestent le projet de loi sur la justice criminelle et le respect des victimes présenté par le garde des Sceaux Gérald Darmanin. Il vise à accélérer les procédures mais risque, selon les professionnels, de menacer les droits des prévenus comme des victimes. Le texte doit être examiné demain à l'Assemblée nationale. La lutte contre le scarabée rhinocéros. La semaine dernière, le gouvernement de la Nouvelle-Calédonie a autorisé le versement d'une participation de 30 millions de francs au profit de l'Institut agronomique calédonien pour la lutte biologique contre cet insecte. Dans la région, un laboratoire néo-zélandais travaille sur la mise au point d'un virus qui s'attaque au système digestif des scarabées. En Calédonie, l'IAC a donc été mandaté pour expertiser les moyens de lutter biologiquement contre ce ravageur. Aurélie Chan est responsable de la section protection des végétaux au CIVAP et à la DAVAR.
11: Il va y avoir un versement de 30 millions de francs à l'IAC pour expertiser et adapter la lutte biologique au contexte calédonien. Notamment travailler sur un nudivirus entomopathogène qui pourrait attaquer le Loryctes rhinocéros et faire en sorte qu'il soit moins virulent et agir notamment au niveau de son système digestif. C'est un travail qui va se faire avec un laboratoire de Nouvelle-Zélande en partenariat avec l'IAC.
10: 377 pièges à scarabées rhinocéros ont été déployés depuis 2019. Près de 14 000 spécimens ont été capturés. Le sport avec du football. Le Canada est le premier pays qualifié pour les huitièmes de finale de la Coupe du Monde. Les Canadiens se sont imposés 1-0 sur l'Afrique du Sud. Un but signé Eustachio à la 92e minute. Demain, 3 16e de finale au programme. Brésil-Japon à 4h du matin. Puis Allemagne-Paraguay à 7h30. Et enfin Pays-Bas-Maroc. Ce sera à midi. La France jouera mercredi matin à 8h contre la Suède. À l'occasion de la journée nationale des sauveteurs en mer, le Trail Total Energy de la SNSM. Il sera organisé à Tontouta sur la propriété Montagna. Une manifestation qui vise également à soutenir les bénévoles de la SNSM en Calédonie. Marc Sabatier, le président de la station SNSM de Nouméa, était notre invité ce midi.
0: La SNSM est une belle association. Nous œuvrons 365 jours par an et nous avons besoin d'être soutenus par le public. Là, cette année, nous le refaisons sur la propriété Montagna à Tontouta, qui nous a permis d'accéder à un endroit qui est une propriété privée où on ne va jamais. Et c'était vraiment une belle chance pour nous. C'est pas loin de Nouméa. Et ça permet aux gens d'être rentrés chez eux en fin de matinée et tout le monde est content.
10: Trois parcours seront proposés et nous en avons parlé ce midi dans le Mac des Sports, une émission qui est à retrouver en podcast sur notre site internet. Il est 17h passé de 5 minutes, l'heure de retrouver votre émission Sportmidable présentée par Léo Fichou.
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13: Bonsoir à tous, bienvenue dans une semaine Sportmidable. Autour de la table avec moi, Bastien Antoine, Eric Figuère, Eric Savignac, Bruno Salvé. Bonsoir messieurs.
14: Bonsoir à tous.
13: Merci d'être avec nous une nouvelle fois. À l'actualité, vous le savez bien évidemment, la Coupe du Monde en ce moment, mais il y a aussi du rugby. Alors, un programme riche et varié ce soir, parce qu'on reviendra aussi, si on a le temps, sur les différentes actualités sportives du week-end, le reste de l'actualité, puisqu'il y avait de la Formule 1, du tennis, du cyclisme aussi. Mais on va commencer avec le football, la Coupe du Monde et les matchs couperets qui ont débuté ce matin. La première phase, la phase de poule, est terminée. Place à la phase à élimination directe avec le premier 16e de finale qui opposait l'Afrique du Sud au Canada. Je me tourne à ma droite, puisqu'il y a les footballeurs à ma droite sur le plateau, mais les rugbymen à ma gauche, vous le verrez si vous regardez sur notre site internet la photo à la fin de l'émission. Eric Figuère, pardon, pour ce premier match Afrique du Sud-Canada, c'était long.
14: C'était long, début des matchs à élimination directe, et donc, comme très souvent, début des matchs un peu soporifiques, où évidemment, c'est une lapalissade que de dire ça, mais personne n'a envie de perdre, puisqu'il y a élimination à la clé. Et donc, un match soporifique entre deux équipes qui ne nous ont pas proposé grand-chose. Alors, bien sûr qu'il y a eu quelques actions de part et d'autre, mais ça a été un match assez pauvre, je trouve, assez triste. Le Canada l'emporte dans les dernières minutes, dans les arrêts de jeu. C'est un des pays hôtes. Bon, c'est bien pour la compétition. Tant pis pour l'Afrique du Sud, c'est dommage pour elle. Mais voilà, quand on présente aussi peu, voilà, en général, on arrive à passer à côté, quoi. Et c'est ce qui s'est passé ce matin.
13: L'Afrique du Sud, qui fait partie des 9 des 10 équipes africaines qualifiées pour ces 16e de finale, c'est quand même un chiffre important, hein, quand
14: oui,
13: on voit le nombre d'équipes européennes, sud-américaines.
14: Une belle stat. On savait que l'augmentation de 32 à 48 équipes avait été faite aussi pour satisfaire au continent africain. Et on sait pourquoi, hein, c'est un apport de voix dans les futures élections qui ont lieu régulièrement. Et puis c'était aussi pour récompenser le football africain qui est tout sauf un faire-valoir, donc c'était une très bonne chose. Et ils sont récompensés puisqu'ils ont clairement montré leur niveau. Bon, sur ce match-là, c'était trop peu, mais sur l'ensemble de la compétition, 9 sur 10, avec une pitoyable équipe tunisienne, mais pour les neuf qui se sont qualifiés, ils ont proposé quand même pendant ces éliminatoires du beau jeu, donc bravo à eux.
13: Avec des équipes qui pourraient se qualifier, si c'est pour en citer qu'une ou deux, mais l'Égypte qui affronte l'Australie, le Congo contre l'Angleterre, il y aura aussi un très beau Côte d'Ivoire, Norvège et Maroc, effectivement le Maroc qualifié. Également, il y a aussi l'Algérie face à la Suisse. On reviendra sur les différents 16e de finale de cette Coupe du Monde. Avant ça, petit retour sur les phases de poule. Qu'est-ce que vous en avez pensé, messieurs, de ces nombreuses équipes? On en parle depuis des semaines, des mois déjà. Trop d'équipes, pas assez. Il y avait eu des matchs serrés, d'autres avec des scores bien plus larges. Bastien, qu'est-ce qu'on en retient de ces phases de poule?
15: Ben moi, finalement, plutôt du positif, parce que je m'y suis un petit peu intéressé. Et puis, apparemment, enfin,

0: Je regardais, il y a eu en moyenne 3 buts par match dans, quand même dans cette compétition. Ce qui est, je pense que c'est dû à plusieurs facteurs, notamment le fait que les trois premiers, quasiment les trois premiers de chaque poule sortent pour les 16e de finale. Du coup, peut-être que les équipes ont un tout petit peu moins calculé. On le voit aujourd'hui, tout d'un coup, match couperé, on essaie de, plutôt de défendre et de marquer un but quelque part. Donc, ça faisait trois buts par match, c'est une moyenne qui est plus importante que les 9 dernières Coupes du Monde, en fait. Donc, ça veut dire que globalement, il y a plein de petites choses qui apportent leurs fruits. Il y a le fait que, ben voilà, qu'il y ait un peu plus de place pour les 16e de finale, peut-être aussi l'arbitrage qui aujourd'hui empêche peut-être les défenses de tricher, des choses comme ça.
1: De gagner du temps également, voilà, on le voit, les joueurs qui se relèvent beaucoup plus facilement qu'il y a quelques semaines encore.
2: Après avoir simulé comme la plupart.
0: Et du coup, ça a quand même fait finalement une première partie de compétition qui a été vivante avec à chaque match beaucoup de buts, très très peu de 0-0 ou de 1-0. Donc jusqu'à présent.
1: Sur les 72 matchs, il y a eu seulement 5-0-0. C'est très faible, j'imagine, par rapport aux autres Coupes du Monde. J'ai pas la comparaison, mais quand on regarde les rencontres, il y a des 5-0, mais il y a aussi des 3 partout, des 4-1, des 3-2. C'était ouvert et ça a permis à de nombreuses équipes aussi de se révéler. On voit des qualifiés comme le Cap-Vert qu'on n'attendait pas forcément là, et d'autres comme l'Uruguay qui ne passent pas les poules. Ça a permis à tout le monde de jouer, de se rencontrer, d'élever son niveau aussi.
3: Je suis entièrement d'accord. Je pensais que cette augmentation du nombre des équipes allait faire baisser le niveau. Et puis en fin de compte, on a eu un premier tour plutôt sympa avec, comme tu l'as dit, beaucoup de buts, assez vivant, à part 2 ou 3 matchs. Je parle pas des matchs nuls parce qu'il y a des beaux matchs nul, hein, où il se passe pas mal de choses. Il y a eu, comme on dit vulgairement, deux ou deux purges, maximum, j'ai plus les matchs en tête, mais finalement assez peu vu le grand nombre de matchs qui ont été joués.
1: C'était le Paraguay-Australie,
3: par exemple, voilà, c'était, non, mais pour l'ensemble, c'était vraiment sympa. Je pense que tu as tout à fait raison, le fait que le troisième quasiment soit qualifié avec 4 points et pour certains avec 3 points, bah, ça leur a permis de se lâcher un petit peu plus, de jouer beaucoup plus et puis de nous proposer un beau spectacle. Alors j'espère qu'à part ce match de ce matin, on en aura encore du spectacle. Sans aucun doute déjà à partir de demain matin, puisqu'à 4h on a parlé d'un Brésil-Japon. Donc je pense que déjà ça va jouer un petit peu, ça va être un peu plus sympa.
1: Je vais me tourner vers vous, ami rugbyman. Est-ce qu'on a suivi un peu cette phase de poule, Eric Savignac, Bruno Salvé, ces premiers matchs, forcément, même si c'est pas du rugby, on reste un peu attentif à ce qui se passe?
4: Oui, bien sûr. Moi, ce que j'ai trouvé, on en revenait à l'arbitrage. Nous, on est surtout sur un sport de contact. Et je trouve que, justement, les arbitres sont beaucoup plus tolérants par rapport aux coups d'épaule et aux contacts. Et ils sifflent beaucoup moins les fautes qu'auparavant. Avant, à peine un joueur se faisait frôler, bousculer, toucher un petit coup d'épaule, c'était sifflé. Et là, les arbitres laissent énormément jouer. Donc, il y a un peu cet engagement physique que j'aime dans le football anglais aussi, quand je regarde la première ligue anglaise. Et je pense que c'est des consignes des arbitres. Ça va beaucoup plus vite. Il y a beaucoup moins d'arrêts de jeu aussi, liés au fait que l'arbitre laisse jouer. Donc, oui, c'est assez agréable à regarder. Maintenant, on espère que, comme vous le disiez, que les matchs couperaient maintenant ne vont pas annihiler l'allant de ces équipes et se retrancher tous en défense, alors qu'on a vu de beaux matchs avec de belles offensives, notamment au niveau de la plupart des équipes.
1: Eric Savignac, même question, on est d'accord sur cet avis partagé autour de la table?
5: Sur l'arbitrage, je crois que ça a fait l'unanimité de la part même des commentateurs ou des footballeurs eux-mêmes, qui disent quoi là, il y a plus de contact, plus de vivacité, il y a plus d'engagement. Après, ça fait beaucoup de matchs, beaucoup de clubs. Alors quand on est supporter du Cap-Vert, on est content qu'il soit qualifié, mais c'est vrai qu'on va attendre quand même les huitièmes pour que personnellement ça devienne un peu plus tendu. On voit même là, sur certains écarts, sur certaines rencontres, des équipes qui n'ont pas forcément mis tout dans la bataille. On reste quand même un petit peu sur la réserve.
1: Et c'est ce qu'on disait, oui, autour de la table.
5: Ne serait-ce que pour la Norvège.
1: Voilà, exactement.
5: Ça ne reflète pas. Et attention, je crois que ce matin, il y a eu un discours de Deschamps revenu en disant que là, voilà, il fallait peut-être un petit peu se réveiller parce qu'on...
1: C'est une nouvelle compétition qui démarre, voilà, exactement.
5: C'est ce qu'il a dit on l'a entendu sur vos antennes. que c'est une nouvelle compétition, élimination directe, donc il va falloir un petit peu plus d'engagement.
1: Justement, l'équipe de France, on va y venir, on a encore un peu de temps avant de voir la composition, même si des changements sont peut-être déjà annoncés, en défense Lucas Digne, peut-être en attaque Bradley Barcola, les Bleus qui joueront mercredi matin à 8h. Mais avant ça, les trois rencontres de demain, on va commencer avec un très beau Brésil-Japon à 4h, il faudra se lever tôt, mais c'est peut-être la rencontre du jour, suivie à 7h30 d'Allemagne-Paraguay et à midi de Pays-Bas-Maroc, là aussi, une rencontre qui promet entre les Hollandais et les Marocains. Débutons avec ce Brésil-Japon, Eric Figuier. Qu'est-ce qu'on peut en attendre de cette bataille?
3: Le Brésil aurait tout intérêt de se méfier parce que les Japonais jouent bien, les Japonais vont vite. Ils ont un petit peu du mal à finir leur partie, mais ils sont très dangereux, ils proposent un beau football. Et le Brésil n'est plus, alors depuis bien longtemps maintenant, hein, ça fait plus de 20 ans qu'ils ne sont plus le grand Brésil, mais ils ont quand même une équipe solide avec 2-3 joueurs dangereux, enfin, surtout Vinicius hein, principalement, c'est lui qui crée toutes les différences. Évidemment que si le Brésil joue à son niveau, ils remporteront la mise. Mais ça risque de faire un match. Je pense que le match va être assez animé.
1: Oui, Bastien Antoine, même avis sur cette rencontre. Qu'est-ce qu'on peut penser? Parce que les Japonais sont tout de même les derniers représentants asiatiques encore en lice. Alors, les Australiens font partie de la Confédération asiatique de football, mais c'est réellement le dernier représentant asiatique, les Japonais. Est-ce
0: ils créeront peut-être la surprise, mais le Brésil est quand même très. Moi, je les ai trouvés très costauds, hein, avec quand même une défense centrale en défense centrale au Brésil, deux joueurs qui étaient en finale de Ligue des Champions. Donc, il y a des milieux défensifs qui sont très bons aussi. Vinicius qui est bon aussi devant. Donc, j'ai pas forcément trop d'inquiétude pour le Brésil. Après, on peut toujours avoir des surprises. Surtout que le Japon avait bien commencé sa Coupe du Monde pour un match nul contre les Pays-Bas. Et après, ils ont gagné contre la Tunisie. Et puis, ils ont fait un
1: match nul contre la Suède pour terminer.
0: Match nul contre la Suède. Alors, ça, c'est un petit peu le bémol de cette Coupe du Monde parce que vu qu'il y avait, il fallait avoir 4 points pour être dans les meilleurs 3e, on a quand même eu 3 matchs où les équipes ont fait match nul et au moins s'assurer une place. Il leur fallait 4 points pour être sûr de passer.
1: Algérie-Autriche,
0: encore il y a eu 3-3, mais en tout cas je peux vous dire que Japon-Suède un partout, ça n'a pas beaucoup joué, hein. donc ils ont joué une sorte de mi-match lors du dernier match d'avant. Bon, ils gagnent contre la Tunisie, mais c'est pas donc je sais pas encore ce que vaut trop le Japon, on va voir.
1: Mais sans grande confiance pour ces Japonais face aux Brésiliens qui partent largement favoris,
3: oui,
1: on est d'accord avec Figuer.
3: Monsieur, oui.
1: Autre rencontre de la matinée, donc Allemagne-Paraguay, là aussi, cette rencontre semble quand même assez déséquilibrée avant d'être jouée. Les Allemands qui ont, voilà, on connaît les Allemands, les Paraguayens en face qui sont pas du tout au niveau, qui sont passés en in extremis avec des défaites lors de la première phase. Comment on peut suivre cette rencontre pour les Paraguayens? Comment ça peut se passer pour eux? 4-1 contre les États-Unis, ils gagnent 1-0 contre la Turquie, ils font match nul contre l'Australie, là c'est l'Allemagne en face.
0: Moi personnellement, je pense que l'Allemagne c'est une des meilleures équipes de la Coupe du Monde, hein. ils sortent toujours des très très bons joueurs, là ils ont un nouveau milieu de terrain, Nemcha qui est très très bon aussi, ils ont toujours plein de jeunes joueurs. Il joue très très bien. Je pense que le dernier match, j'étais étonné que le dernier match contre l'Équateur, il remette son équipe titulaire alors qu'il était sûr de terminer premier. Donc finalement, ils ont joué à moitié, ils sont fait battre par l'Équateur. Mais je pense que c'est juste un accident de parcours. Je place l'Allemagne parmi les grandes favorites de la Coupe du Monde. Et malheureusement, la France, si jamais l'Allemagne et la France se qualifient, ils se croiseront en 8e, ce qui devrait faire des étincelles. Et le Paraguay, oui, ben voilà, Paraguay qui a fait match nul pour son dernier match contre l'Australie et les deux équipes qui passent. Donc c'est ce que je disais un petit peu tout à l'heure avec des équipes qu'il leur fallait 4 points pour être sûr d'être dans les 3 premiers. Donc je pense que sur ce match-là, il n'y aura pas trop de...
1: On pourra se reposer après le match Brésil-Japon pour enchaîner à midi avec le troisième match de la journée, c'est ce que vous dites.
0: C'est ça.
1: Je me tourne à ma gauche, Bruno Salvé, cette Allemagne, ça fait partie de vos favoris aussi.
4: Le seul match que j'ai vu de l'Allemagne, c'est la fin du match, la deuxième mi-temps contre l'Équateur. Donc c'est vrai qu'ils ne m'ont pas du tout impressionné, mais bon, s'ils avaient fait tourner, je ne sais pas s'ils avaient fait tourner l'effectif, mais on sentait au contraire du côté de l'Équateur. joueur, cette envie de marquer avec l'entraîneur là, qui était fou sur le bord du terrain là, avec ses longs cheveux là. C'est un Argentin, je crois d'ailleurs, l'entraîneur de l'équipe d'Équateur. Il courait partout et il encourageait ses gars. Et puis une belle victoire pour l'Équateur, exceptionnel. Là, c'est la première fois qu'il battait l'équipe d'Allemagne, donc dans un stade, une super ambiance. Ouais, voilà. Donc après, je pense que on n'a pas parlé de l'équipe de France encore, mais les matchs de l'équipe de France sont quand même aussi rassurants au niveau de cette équipe, avec un effectif qui est fabuleux, hein, au niveau notamment au niveau offensif.
3: Mais moi, je suis pas du tout sur cet avis-là. Mais...
1: Ah bon, ouais. Sur l'attaque.
3: L'attaque de l'équipe de France, ouais, est indiscutablement la meilleure du monde et d'une dangerosité assez incroyable. Niveau de l'équipe de France, pour moi, il est... Alors, c'est un peu en trompe-l'œil, puisqu'ils marquent 10 buts, ils gagnent leurs 3 premiers matchs, oui, ce qui est quand même assez rare finalement.
1: Rare pour l'équipe de France.
3: Donc c'est quand même plutôt bien. Mais si on regarde bien les matchs et dans le jeu qui est proposé, on a de grosses faiblesses sur les côtés en défense. On se fait prendre régulièrement de vitesse. Moi, je trouve que le milieu de terrain, finalement, est un peu entre deux, pas assez fort devant et pas assez fort derrière. Je trouve qu'il leur manque un petit quelque chose. C'est pas du tout... C'est juste pendant cette Coupe du Monde-là, en tous les cas, pour ce qu'ils nous montrent jusqu'à présent, parce que c'est deux, trois joueurs très très forts quand même, malgré tout. Bien sûr qu'on a un quatuor offensif, alors surtout un trio pour l'instant, parce que sur le côté gauche, même si Barcola a fait deux bonnes entrées, Désiré Doué est quand même pour l'instant un petit peu en deçà de ce qu'il est capable de faire. Mais dans le jeu global qui est proposé par l'équipe de France, moi, je serais plutôt pas inquiet, parce que on a un Dembélé qui, ça y est, a retrouvé son niveau. On a Mbappé, bien évidemment, qui restera très très fort, et un Olise exceptionnel. Donc ça peut quand même faire énormément de différence, mais dans le jeu qui est proposé, pour aller au bout, c'est pas si fort que ça.
1: Il manque peut-être un vrai défi, un vrai match référence face à une équipe top niveau. Là, on a face au Sénégal, face à l'Irak, et puis la Norvège, une Norvège remaniée.
3: Exactement.
1: C'est peut-être ce 8e de finale contre l'Allemagne.
3: N'oublions pas qu'en la dernière Coupe du Monde, le jeu qui était proposé n'était pas si bon que ça. Je me souviens avoir passé la totalité des matchs de l'équipe de France à me dire, c'est pas possible, ils vont pas gagner. Parce que le jeu, en fait, était faible. Alors, pour le coup, ils sont en finale et voilà. Et en 2018, c'était la même chose. Le jeu, c'est mon avis, était pas extraordinaire.
1: Il y avait effectivement des équipes avec qui proposaient un meilleur
3: voilà,
1: jeu.
3: Voilà. Et puis au bout, et puis finalement, ils vont au bout. Donc là, ils sont capables de refaire la même chose, et on l'espère évidemment. Mais je trouve que c'est pas si encourageant que ça.
1: Justement, parlons-en du match de l'équipe de France qui approche à grands pas. Ce sera mercredi matin, 8h. Face à la Suède, alors la Suède qui sort d'un groupe avec les Pays-Bas, le Japon et la Tunisie, large victoire contre la Tunisie, ensuite une large défaite contre les Pays-Bas et puis un match nul contre le Japon, c'est Suédois, la relève de Zlatan Ibrahimovic, est-ce que j'ai fait peur ou pas ?
0: J'ai regardé un petit peu la Suède et les différentes compositions d'équipe de la Suède, ils ont trois très bons joueurs devant, Gyökeres qui joue à Arsenal, Isaac qui joue à Liverpool mais qui n'a pas fait une bonne saison, et puis un joueur Elanga il me semble qui joue à Newcastle, et après ça il n'y a pas grand chose. Effectivement, ils ont très très bien commencé leur Coupe du Monde avec une très très belle victoire contre la Tunisie, puis après ils ont pris une belle raclée contre les Pays-Bas 5-1, ce qui était quand même assez important, puis il y a ce dernier match contre le Japon où on ne sait pas trop si les équipes, il leur fallait un point pour passer, donc on ne sait pas trop vraiment quelle est la valeur de ce dernier match. Je pense que la France, si elle joue à son niveau, ne devrait pas avoir trop de mal contre la Suède. Après, par rapport au niveau de l'équipe de France, c'est sûr que c'est toujours assez problématique, parce que depuis le début de la compétition, on le dit, peut-on jouer au top niveau juste avec presque deux milieux de terrain, et est-ce que ça va suffire ? Est-ce que les quatre joueurs devant vont assez défendre pour être assez consistants par rapport à les équipes contre l'Allemagne ?
1: On voit quand même Kylian Mbappé, qui l'avait dit avant la compétition, faire les efforts. On sent qu'il y a un effort collectif, mais c'est vrai qu'un milieu terrain à deux joueurs seulement.
0: Quand on joue contre des équipes qui gardent tout le temps la balle, contre l'Allemagne et l'Espagne, ça commence à être difficile parce qu'on court après. Après, faire des efforts, il y a des joueurs qui savent défendre, il y a des joueurs qui ne savent pas forcément trop défendre. Aller presser le gardien, ça, tout le monde est capable de le faire. On court tout droit, on court sur le gardien. Après, défendre collectivement, défendre de manière intelligente, c'est différent. J'espère que Didier Deschamps ne sera pas obligé de changer son fusil d'épaule à la mi-temps de France-Allemagne et de nous faire entrer un milieu de terrain à la place d'un attaquant.
1: On est déjà sur le France-Allemagne, la Suède, c'est fini.
0: Non, on n'est pas déjà sur le France-Allemagne, mais on en parlait parce qu'on commence tous à se dire que ce sera un petit peu le révélateur finalement de cette équipe de France par rapport au niveau de l'équipe de France. On espère qu'ils vont gagner la Suède, mais je pense que ça sera contre l'Allemagne qu'on saura si c'est possible de jouer comme ça.
3: C'est une la palissade que de dire que si les attaquants français sont aussi efficaces qu'ils le sont depuis le début de la compétition, on peut toujours être un peu en difficulté, on finira par gagner les matchs, c'est certain, mais qu'est-ce qui se passera si on est un petit peu moins efficace ou si la défense adverse arrive à rehausser un petit peu son niveau et nous pose plus de difficultés. Donc c'est là où le jeu collectif de l'équipe de France et sa manière, comme on vient de le dire, de défendre pourra faire la différence.
1: Voilà. Éric Savignac, mais sur ce France-Suède, la France est déjà passée, objectif déjà Allemagne.
2: Les bookmakers donnent 99% de chance à la France. Je vais suivre les bookmakers, à moins qu'on mette une petite pièce sur la Suède ou éventuellement pour l'Allemagne sur le Paraguay. Mais bon, je crois que ça va être des matchs anecdotiques. Si la France bute là contre la Suède, bon déjà, c'est...
1: Ce serait une catastrophe pour l'équipe de France.
2: Catastrophe. Et puis après, voilà, c'est pour ça que je dis... Perso, je m'y intéresse à partir des huitièmes. Là, la Suède, je vois pas trop faire l'exploit au même titre que le Paraguay.
1: Et justement, si on se projette un peu plus loin...
2: 3-0, ouais.
1: Oui, on voit, vous êtes déjà, je vous vois sur les téléphones en train de changer, réajuster les pronos. Sur les petites applications.
2: Ce qui peut être intéressant, c'est Pays-Bas.
1: Le Pays-Bas-Maroc.
2: J'ai bien apprécié le jeu du Pays-Bas. Ça a l'air assez complet. La France, c'est... Moi, j'ai par exemple un joueur que je compare à une époque où je n'étais pas très fan. C'était Luc Sonor.
3: C'est vieux.
2: Jules Koundé, voilà. J'ai l'impression que là, au dernier match... De temps à autre, il s'est quand même fait un peu déborder.
3: Ouais, Luc Sonor était très fort derrière. Luc Sonor était un très bon défenseur.
2: Pour avoir vu et suivi à l'époque où je jouais à Monaco, c'était quand même pas le meilleur joueur. Et il était un peu là. C'est-à-dire que quand il décrochait pas la caravane. Mais là, c'est un peu la même chose. Koundé, sur les quelques matchs, j'ai senti un peu quelques faiblesses en termes d'accélération, de relance et de passe. Maintenant, après, voilà, c'est vrai qu'il y a eu l'offensive est extraordinaire. Faut-il encore qu'ils s'entendent. Dembélé revient contre la Norvège. On va voir sur des équipes un peu plus défensives. Parce que là, ils l'ont laissé quand même un peu tricoter. On était sur une équipe B de Norvège. Oui. Je ne sais pas, c'est pas très révélateur.
1: On est d'accord. Il y aura les prochains matchs, et notamment celui contre l'Allemagne, si on s'avance un peu pour juger l'état de forme de l'équipe de France. Et justement, Jules Koundé, il y a peut-être des changements. Moi, si Antoine, on a cru voir Lucas Digne revenir à l'entraînement, mais ce serait plutôt de l'autre côté.
0: Oui.
1: Donc voilà.
0: Malheureusement, Didier Deschamps, pour l'instant, s'entête un petit peu avec Jules Koundé. Bon, il est quand même titulaire au FC Barcelone à ce poste-là, mais c'est sûr que à la base, c'est un joueur qui a été formé en défense centrale. Hein. Il n'y a qu'à Barcelone qui l'ont mis arrière-droit. Jusqu'à présent, il faisait à peu près le travail, mais là, c'est vrai que techniquement, c'est pas un joueur qui généralement apporte offensivement. C'est un joueur qui est un bon défenseur, et c'est vrai que même là, défensivement, on a l'impression des fois qu'il est un petit peu lent. Mais c'est difficile de changer son 11 de départ pendant la Coupe du Monde, donc je pense qu'il restera en place. Et surtout que déjà il change un petit peu, il va probablement changer son arrière gauche parce que c'est Lucas Digne qui devrait jouer à la place de
1: Hernandez.
0: Voilà, Hernandez. Après, ça fait un côté gauche où le latéral gauche monte beaucoup, à droite peut-être qu'il montera un petit peu moins.
1: C'est, pour compenser.
0: Voilà, c'est
1: aussi,
0: ça, c'est un équilibre d'équipe, je pense aussi. Hein. On les met tout de suite en 4-4-2 sur le terrain, mais après, une fois sur le terrain, à l'image du Paris Saint-Germain, de ce qu'ils font, une fois qu'ils sont sur le terrain, après les joueurs, ils ont chacun leur rôle. Et on verra bien Jules Koundé, j'espère qu'il ne fera pas de...
3: Il n'y a pas meilleur que lui, donc c'est difficile aussi de le sortir. Malo Gusto n'a pas eu l'occasion de montrer qu'il pouvait lui être supérieur.
1: Alors qu'on avait cru comprendre qu'il n'était pas loin il y a quelques jours.
3: Mais il n'a pas eu vraiment eu l'occasion de le montrer, encore une fois. Et puis il y a toujours la solution Zaïre Emery qui, à chaque fois qu'il joue arrière-droit à Paris, est très très fort. Mais on ne voit pas Deschamps prendre un plan C pour remplacer ces deux latéraux. Ça me paraît peu probable, sauf évidemment en cas de blessure, mais là, je ne pense pas. Puis, Zaïre Emery n'a pas joué du tout depuis le début du tournoi.
1: Ils sont trois, hein, à avoir
3: voilà,
1: joué.
3: Donc, il ne le mettra pas, il le mettra pas à droite et il gardera Jules Koundé jusqu'à ce que. Voilà, on espère que ça n'arrivera pas, qu'il passe véritablement au travers, mais il va rester pour l'instant en place.
1: Et justement, en quelques minutes, si on s'avance un petit peu et on se projette sur la suite de la compétition, France-Suède en 16e de finale, France-Allemagne en 8e, les quarts de finale, si au grand jamais l'équipe de France va au bout.
3: Maroc, Pays-Bas.
1: Pays-Bas qui tomberait contre le Canada en 8e. Maroc-Canada, on est d'accord? Maroc? Pays-Bas?
3: Non, Pays-Bas. Je pense que le Maroc atteint un petit peu, je pense, ses limites. Et je vois bien les Pays-Bas avec le jeu qu'ils proposent. Bien que les clubs soient en grande difficulté aux Pays-Bas, l'équipe nationale nous a montré de belles choses depuis le début de la compétition. Et je vois bien les Pays-Bas jouer contre nous si d'aventure on arrive à accéder jusqu'au quart. Voilà.
1: Et en demi-finale, l'Espagne.
3: En demi-finale, ce sera l'Espagne. Et en finale, l'Argentine, et on est champion du monde, et voilà, on n'en parle plus.
1: Eh bien, j'espère que vous serez entendus. C'est l'heure, on va rester là-dessus. On va marquer une pause et revenir dans quelques instants pour voir toute l'actualité du rugby.
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1: Allez, de retour sur le plateau d'une semaine sportmédable. Avec moi autour de la table, Bastien Antoine, Eric Figuier, Eric Savignac, Bruno Salvé. On a fait une petite partie de l'émission, une grande partie de l'émission consacrée à la Coupe du Monde de football. On est revenu sur les matchs qui ont déjà été joués. Ceux qui se joueront demain, je les rappelle, hein, 3 rencontres, 4h Brésil-Japon. 7h30 Allemagne-Paraguay et midi Pays-Bas-Maroc, les 16e de finale donc de la Coupe du Monde. Revenons sur ce qui s'est passé ce week-end en rugby cette fois. Une finale de top 14, fort accent occitan, Toulouse-Montpellier. Toulouse annoncé comme favori, Toulouse champion. Voilà, on s'y attendait, c'est fait, Bruno Salvé. Mais ce n'était pas la demi-finale contre le Racing.
4: Oui, ah bah non. En fait, c'était le premier de la phase régulière du championnat contre le second, puisque Toulouse a terminé premier et Montpellier deuxième. La meilleure attaque Toulouse contre la meilleure défense Montpellier, et on s'est rendu compte que malgré une première mi-temps où on a vu le score à la mi-temps, on s'est dit
1: c'est fini,
4: le match est plié. On a vu Montpellier puisque à la mi-temps il y avait quand même 25-6 et le match a terminé sur 28-20. Donc c'est vrai que les Toulousains ont été beaucoup plus pragmatiques parce qu'ils ont eu beaucoup moins de possession de balles, ils ont beaucoup moins occupé le terrain montpelliérain, et ils ont réussi à marquer sur des actions
1: éclats. Les Calédoniens ont brillé.
4: Carrément, bien sûr. Péato aux deux essais. Antoine Dupont aussi qui met le sien. Quoi, donc c'était une équipe toulousaine qui a été quand même sérieusement contrariée. Et les Montpellieriens méritaient vraiment de revenir au score et d'accrocher un peu plus cette équipe toulousaine qui est maintenant un quatrième titre d'affilée. Qui bat tous les records au niveau de ses performances. Ouais, voilà, c'est ça. Donc c'est
3: 25e bouquet de Brest.
4: 25e,
3: 26e.
1: Ouais, Eric.
5: 25e, mais 6e mis à part Montpellier, qu'il a fait une année, ils ont fait 6 oui, oui. boucliers.
1: Éric Savignac, c'est ce qui fait la différence sur ces finales-là, Toulouse, le grand Toulouse qui s'est transformé l'essai justement, qui va au bout, alors que les Montpellierens, on les a vus un peu en difficulté pour aller mettre les points, marquer, perdre des ballons là où il ne fallait pas les perdre. C'est ce qui fait cette différence-là à la fin, les 8 points d'écart, 28-20 pour Toulouse.
5: Comme disait Bruno, la logique, elle est respectée parce qu'on a le premier du championnat et le second, le premier qui s'est qualifié de haute volée depuis un petit moment déjà, après leur déception en Coupe d'Europe contre l'UBB. Et Montpellier qui a un petit peu plus bataillé, notamment qui a plus bataillé sur la demi-finale, alors que Toulouse est passé facile face au Racing. Et on a eu trois fois dans la saison 1 cette problématique de mener de plus de 20 points à la mi-temps et de se faire remonter, notamment...
1: Alors, quand vous dites « on », on va préciser pour les auditeurs, ouais, vous avez ouais. le maillot, vous avez tout ce qu'il faut, voilà. Chacun son équipe.
5: Et en fait, ouais, voilà, à Glasgow, ça a été un petit peu la même chose avec cette remontée des Écossais et puis justement le fait de ne pas jouer à domicile le quart de finale. Donc voilà, après, ils ont mis les bouchées doubles en première mi-temps. Ils ne sont pas sortis du vestiaire en deuxième, même Hugo Mola l'a rappelé. On arrive à gagner même avec une seconde mi-temps de merde.
1: Ce sont ses mots à la fin du match, effectivement.
5: Voilà, et donc un grand champion, on ne va pas leur enlever. Enfin, deux grands champions. Là, on ne peut pas leur enlever des joueurs exceptionnels. Montpellier a vraiment été... A été valeureux, avec peut-être une profondeur de banc un peu moins conséquente que... on a vu le talonneur australien qui se blesse dès le début. Mais après, voilà, et ils n'ont pas été aussi dominants en mêlée qu'ils l'ont été sur les autres matchs.
3: Et en touche aussi.
1: Et en touche, effectivement.
5: En touche, même si Varag a pris quelques ballons.
4: Ils ont bien contré quand même. Ils ont bien
3: contré. Ils se sont fait avoir une ou deux fois. Et
4: les Toulousains ont été beaucoup plus pragmatiques, notamment proche des lignes. Quoi. Le problème de Montpellier, c'est qu'ils ont eu à plusieurs occasions des mêlées décisives proches.
1: À 5 mètres.
4: Oui, dans les zones de marque. Quoi. Et malheureusement
1: ou heureusement, tout dépend pour qui on se...
4: Ils n'ont pas pu concrétiser, donc ça a été difficile à ce niveau-là. Mais je pense que c'est l'expérience aussi des joueurs toulousains qui ont quand même une certaine expérience, que je pense des joueurs notamment devant, hein, parce que c'est vrai que le pack de Montpellier est monstrueux. Quoi. Ils ont vraiment des gabarits, ils ont une première ligne très solide, deuxième ligne, une troisième ligne très très forte aussi, Béconnier, Nouchi, ce sont des joueurs vraiment qui...
5: Nouchi qui est jeune, qui paraît vieux, mais qui est très très jeune.
1: Et oui, capitaine de Montpellier. On a aussi Awas qui fait son retour à un niveau qu'il n'avait plus atteint depuis quelques années aussi.
4: Donc c'est vrai que c'était très très costaud devant, et puis les avants du Stade Toulousain ont répondu à ce défi qui était annoncé, et c'est ce qui, et puis avec leurs trois quarts, leur vélocité, ils ont réussi quand même et leur jeu de déplacement ont réussi à marquer de beaux essais. C'était quand même un match très accroché et une victoire méritée du Stade Toulousain sur l'ensemble de la saison.
5: On voit cette expérience par rapport aux pénalités, puisqu'il y a 13 pénalités contre Toulouse et 8 contre Montpellier. Et in fine, c'est Toulouse qui passe 3 pénalités.
1: Alors que Montpellier
5: en passe que 2. Donc en fait, ils ont toujours réalisé leur pénalité intelligente, on va dire, dans des zones où
1: ils sont allés chercher les points,
5: ils ne pouvaient pas l'enquiller, quoi. Mais je pense qu'il y a eu une gestion sur la deuxième mi-temps. Il y a peut-être un peu de décompression. Il y a eu aussi cet arrêt orage, etc. Mais dans l'ensemble, sur la première mi-temps, ils ont maîtrisé.
1: Mais alors justement, est-ce que quand on rentre au vestiaire avec autant d'avance, certaines équipes peuvent douter, peuvent se mettre à douter, peuvent trembler en se disant voilà, l'autre équipe va revenir, Montpellier va revenir fort, comment est-ce qu'il faut qu'on joue? Là, les Toulousains, on le laissait peut-être un peu faire.
5: C'est ce qui s'est passé trois fois dans la saison. Et ça, après, je ne sais pas, que Mola et son staff vont revenir là-dessus, parce qu'ils embrayent déjà sur l'année prochaine.
1: Forcément.
5: Et ils vont quand même l'analyser, parce que trois fois dans la saison, mener de plus de 20 points et se faire remonter en deuxième mi-temps, il y a un petit relâchement quand même. Il y a un petit relâchement. Après, moi, celui qui m'a impressionné, c'est Willis, quoi. Ce troisième ligne, le Stade Toulousain, est incroyable.
2: au chômage l'an dernier. Enfin, ils ont vraiment du nez parce qu'ils récupèrent ce gars. La mayonnaise prend et il est vraiment extraordinaire. Il a fait un match, il a tenu la baraque. Quoi. C'est,
4: capitaine de l'équipe.
2: Ah ouais, vraiment.
4: Capitaine de combat, capitaine de quoi, exemplaire. C'est vrai que dans une équipe, il y a des leaders. On a identifié un certain nombre de leaders. Il y a le leader en touche, il y a le leader de combat, il y a le leader de la défense. Et lui, c'est le leader absolu.
2: Il a pris le lead même à Dupont. Bon, Dupont était un petit peu en demi-teinte cette année. Il revient un petit peu. Là, sur la fin de saison, on va voir, notamment peut-être face à l'Australie ou face au Japon.
1: La Nations League, il a été.
2: Il jouera pas, oui, contre la Nouvelle-Zélande. Ils partent demain soir.
4: C'est ça.
2: Les quelques joueurs. Willis a vraiment été impressionnant. On verra son frère qui signe à l'UBB, je crois, l'an prochain. Oui, oui. Est-ce que ce sera la même mayonnaise ou pas? En tout cas, c'est un joueur extraordinaire.
1: Alors, je me tourne vers les footballeurs qui suivent bien évidemment le rugby. Bastien Antoine, cette finale, on attendait les Toulousains champions. Qu'est-ce que vous en avez pensé en quelques mots de cette finale face à Montpellier?
0: Moi, je l'ai suivi bien comme il faut.

0: ils ont été marqués sur des décalages. Ça n'a pas été des pénales touches ou des choses comme ça. Ça a été des exploits personnels ou des exploits ou des beaux essais. Ce qu'a fait Peato Mouvaka, c'est le Bel sur le second qui perce. Et sur le troisième, c'est Kinghorn qui réussit à faire la différence. Donc ça a été sur du jeu. Et puis côté Montpellierin, c'est deux exploits personnels où on n'a pas l'impression qu'il va se passer grand chose. Et tout d'un coup, sur des appuis, les joueurs ont fait la différence. Donc c'était quand même assez à dénoter que ça a été un énorme combat, ça c'est sûr. Mais finalement, c'est sur le jeu des arrières que ça s'est un petit peu joué. Enfin, moi, j'ai eu l'impression. Et après, deuxième petite chose qui m'a un petit peu marqué, c'est que dès qu'il s'est mis à pleuvoir, j'ai l'impression que ça a vraiment quand même changé beaucoup le match. Bon, c'est sûr que moi, je suis plus footeux à la base, hein, mais c'est vrai que tout d'un coup, on a l'impression que ça joue beaucoup moins, quoi, parce que le ballon fait que glisser, donc on peut pas trop jouer, donc tout le monde tape au pied. Et je commence à me poser la question si on ne devrait pas faire jouer ces matchs-là quand il y a des risques de pluie sur des stades fermés pour permettre que le jeu continue et que ça continue à jouer à la balle, parce que sinon j'ai l'impression que les équipes en reviennent surtout à essayer de défendre et...
1: Ça va faire du monde à l'aréna parce qu'il n'y a qu'un stade fermé.
0: Oui, non, mais voilà.
2: Si on enlève le vent, oui. Comme on dit, l'arbitre, le vent, ça fait partie aussi du match, non, c'est sûr que
3: Lucien
2: ça Mias ralentit.
3: Lucien Mias disait l'arbitre voilà. Fait partie du jeu comme le vent et la pluie. Donc,
2: mais le non, évidemment, les gros vont se déplacer beaucoup moins vite, mais les terrains, ils sont tellement de bonne qualité maintenant qu'on n'a plus à l'époque où Bruno, dès qu'il pleuvait, le ballon, il pesait.
3: En cuir, il faisait.
2: Il pesait 20 kilos.
3: Voilà.
2: Vraiment, il y avait du. Ouais.
3: Les ballons, maintenant, ils ont des grilles, quoi.
2: J'ai pas trouvé, justement, qu'il y avait trop d'en avant. Hein.
3: Il y a eu Donovan Tanfifenois, à un moment, qui a fait un en avant sur
2: c'est du, des réceptions, mais sur les passes, tout ça, il n'y a pas eu trop d'en avant. Après, sur le l'essai de Colli, heureusement que Barassi, c'était la finale, parce que sinon, il aurait pris un coup de rap le match d'après. Il prend pas, on voit Cross qui prend, et il laisse la porte de Saloun.
4: Ouais, c'est un mec qui se retrouve en face à face, non, derrière.
2: Ouais, mais bon, il est un peu décalé, mais c'est Barassi qui fait pas son job. Et
3: Colli fait la même chose que Mouvaka. Mouvaka, il fait la fin de passe vers l'extérieur, et c'est le dernier défenseur, Taufifenoa, qui mord. Et là, c'est la troisième ligne qui se fait prendre. Et voilà, donc.
4: Félicitations donc aux Toulousains, vainqueurs une nouvelle fois du top 14. C'est l'heure 17h42, déjà quelques minutes pour vos coups de cœur de fin d'émission. On va commencer à ma gauche. Éric Savignac, on commence avec vous, votre coup de cœur de la soirée.
2: Félicitations à pas mal de sportifs calédoniens ce week-end. On a parlé sur le rugby avec deux à Montpellier, deux à Toulouse, mais également 11 jeunes nageurs. Évidemment, Maxime n'est pas présent, mais on a 11 nageurs calédoniens qui participent au championnat de France élite. Et Dieu sait que pour s'y qualifier, c'est difficile. Voilà, donc bravo à ces sportifs calédoniens.
4: Félicitations. On suit bien évidemment les résultats avec quelques finales. Malheureusement, pas de victoire, mais de belles performances en métropole.
2: Oui.
4: Bruno Salvé.
5: Je suis obligé de parler de Peato Mouvaka et de Rodri Netti. Donc Peato qui a fait un match superbe avec deux essais. Rodri qui est rentré le premier sur le terrain et qui honorait son 200e match comme titulaire au niveau du Stade Toulousain. Donc deux jeunes formés à Dumbéa, deux jeunes calédoniens qui poursuivent leur brillante carrière. Et Peato qui rejoint en plus l'équipe de France pour la tournée.
4: La Nations League, nouvelle compétition.
5: Qui va se jouer dès le week-end prochain.
4: Bastien Antoine,
0: moi qui m'intéresse au football local, je vais faire un coup de cœur. Ce week-end, c'était les 16e de finale de la Coupe de Calédonie, avec 22 équipes provinciales qui rentraient en lice avec les 10 équipes de l'élite. Ça a été des très bons matchs. Quelques surprises, surtout des très bons matchs. Ça fait plaisir de voir des équipes du Nord jouer contre des équipes du Sud, donc c'est vraiment très plaisant. Beaucoup de monde autour des terrains. Prochaine étape le 18 juillet avec les 8e de finale, et je pense que ça sera là aussi très sympa.
4: Et bien, on suivra ça avec intérêt. Figuère, pour terminer,
6: un coup de cœur et beaucoup d'encouragement pour deux petits golfeurs calédoniens de 10 et 11 ans, Tiffen Dagorn de la Wengi et Martin Rouverol de Tina, qui vont jouer le championnat de France dans quelques jours, au mois de juillet. Donc ils ont tous les deux les capacités de briller et de se montrer au plus haut niveau, donc on va les suivre avec beaucoup d'intérêt, ces deux futurs

0: très bons golfeurs, ils sont vraiment très très jeunes, mais déjà très aguerris.
1: Allez, vous nous tiendrez au courant des résultats de nos jeunes golfeurs. Donc merci beaucoup messieurs pour cette semaine formidable. On se retrouve la semaine prochaine. Tout de suite, place Info Soir avec Léana Colombo.
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8: Il est 17h46.
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8: Et Info Soir, c'est avec vous Léana Colombo.
10: Au lendemain des élections provinciales, retour sur le taux de participation, les listes qui l'ont emporté dans les trois provinces et la répartition des sièges au Congrès. Une manifestation de l'intersyndicale de la CAFAD prévue mercredi devant le gouvernement. Elle conteste la procédure de recrutement mise en place pour renouveler le poste de directeur général de la structure. La Chambre territoriale des comptes demande au Haut Commissariat de fixer le budget primitif 2026 de la bibliothèque Bernheim. En cause, le non-respect du plan de redressement établi l'an dernier. Une aide financière de 30 millions de francs pour éradiquer le scarabée rhinocéros. L'Institut agronomique calédonien bénéficiera de cette aide du gouvernement de la Nouvelle-Calédonie. Le sport sur le territoire et cet événement à venir dimanche prochain. Le Trail Total Energy de la SNSM, une course sportive familiale pour faire découvrir les actions des sauveteurs en mer. Bonsoir à tous et bienvenue dans ce journal et à la une, l'actualité des provinciales.
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10: Revenons sur les résultats des élections provinciales. Le scrutin d'hier a été marqué par une participation au recul de 3 points par rapport aux provinciales de 2019 pour s'établir à 63,7%. Sur les 192 584 électeurs inscrits sur la liste électorale spéciale pour les élections provinciales, ils sont 122 666 à s'être déplacés. On connaît désormais la composition de chaque assemblée de province et la prochaine étape sera l'élection des présidents de ces assemblées. Elles auront lieu vendredi prochain dans chacune des trois provinces avec Jean-François Baudin, trois configurations différentes.
12: Pour pouvoir participer à la répartition des sièges, chaque liste devait franchir le seuil des 5% des inscrits. Par rapport à 2019, ce seuil a légèrement augmenté dans les provinces Nord et Île et plus sensiblement dans la province Sud, en raison notamment de l'intégration des natifs, désormais inscrits automatiquement sur la liste électorale spéciale provinciale depuis l'adoption de la loi organique par le Parlement le 20 mai dernier. Dans les trois provinces, trois listes ont à chaque fois réussi à franchir ce seuil. En province Sud, il n'y a pas de suspense pour l'élection à la présidence, puisque la liste Les Loyalistes, le Rassemblement Fort et Uni, dispose de la majorité absolue avec 28 sièges sur 40. La réélection de Sonia Baquet sera donc une formalité, même si les deux autres listes représentées, l'UCFLNKS avec 7 sièges et l'Éveil Océanien avec 5 sièges, présentent un candidat. Ils n'ont aucune chance d'être élus.
10: En revanche, la situation est plus incertaine dans les deux autres provinces, puisqu'aucune liste n'a obtenu obtenu la majorité absolue. Et le vote pour la présidence reste ouvert aux alliances éventuelles.
12: En province nord, la liste du CFL-NKS de Pascal Savoie est arrivée légèrement en tête devant la liste unie de Paul Néaoutine. 1099 voix les séparent et cela fait un siège de différence. 10 pour l'UCFL-NKS et 9 pour l'UNI. Les trois sièges restants de l'Assemblée de la province nord sont dévolus à la liste des partisans du maintien de la Calédonie dans la France de Vanessa Wakapo. La candidate nous indiquait hier soir qu'elle allait réunir ses colistiers et son état-major pour voir quelle position adopter pour l'élection du bureau de l'Assemblée de la province nord et donc de son président. La situation est encore plus incertaine dans la province des îles puisque la liste UCFL-NKS des îles de Michael Forest et la liste dynamique autochtone d'Oneira Nesline ont envoyé chacune 6 élus dans l'Assemblée de province, qui en compte 14 au total. Ce sont donc les deux derniers élus de la liste unie de Wally Waïcha qui peuvent faire pencher la balance d'un côté ou de l'autre. Dans les provinces nord et îles, les jours qui viennent doivent permettre à tous les acteurs concernés d'affiner leur stratégie et de faire leur choix. Peu de candidats dont les listes sont qualifiées ont réagi aujourd'hui. Ils étudient en effet les résultats dans le détail pour en tirer tous les enseignements. Au-delà de l'élection des présidents, les postes de vice-président sont aussi en jeu et cela pourrait aussi préfigurer les discussions pour le renouvellement du bureau du Congrès où aucune liste n'a obtenu la majorité absolue. Le groupe majoritaire loyaliste et rassemblement qui a le groupe avec 24 sièges sur 54 ne peut lui assurer mathématiquement la présidence du Congrès.
10: Dans la province des îles reste le cas particulier de Jacques Lallier. Sa liste a franchi le seuil de 5% des inscrits mais les autres sièges de l'Assemblée sont déjà répartis entre les trois listes arrivées en tête et selon les règles électorales propres à ce scrutin, cela le prive de pouvoir siéger de nouveau dans l'Assemblée de la province des îles. Jacques Lallier nous a dit ce matin qu'il réfléchissait à déposer des recours et dans le même temps, dit-il, des discussions politiques sont en cours.
13: J'ai trouvé ça un peu pas logique, pas normal que je n'ai pas de siège alors que normalement je suis quand même un peu plus de là-bas. Finalement, selon les calculs qu'ils ont dit qu'il me manquait à peu près 35 voix, donc bon, je vais revérifier tout ça et puis les voir aussi parce qu'il y avait eu des collages d'affiches sauvages après la tribune, donc sur Marais notamment. Donc il y a un possible recours, sauf s'il y a une discussion politique pour aborder l'avenir ensemble avec les autres. Et puis une synthèse quoi, des programmes pour pouvoir faire un projet commun.
10: Des propos recueillis par Nicolas Legrand. Et pour les listes qui n'ont pas franchi la barre de 5% des inscrits et qui n'ont donc pas de siège dans les assemblées de province, l'heure est au bilan et il diffère selon les listes, Jean-François.
12: Oui, en province sud, par exemple, la liste Nous Réunis de Philippe Dunoyer, arrivée en quatrième position, a rassemblé 4554 voix, insuffisant pour obtenir au moins un siège dans la nouvelle assemblée. C'est évidemment une déception pour Philippe Dunoyer et ses colistiers. Après s'être détaché de Calédonie Ensemble et créé son mouvement il y a 2 mois, il entend bien poursuivre toutefois son implantation. Et selon lui, le scrutin d'hier envoie plusieurs messages, notamment en province sud.
14: Il y a une vraie bipolarisation que les électeurs ont choisi massivement, avec une abstention aussi qui est importante. Mais c'est surtout cette bipolarisation, je pense, qui est l'événement de cette élection, avec seulement 3 listes qui franchissent la barre, et encore surtout 2. Pour Nous Réunis, c'est bien sûr une déception, parce qu'on aurait visé, bien sûr, plus de voix et le franchissement de ce seuil. Mais je relève quand même que pour un mouvement très très jeune, puisque sa création date de 2 mois et l'organisation en campagne d'un mois, on fait quand même le meilleur score de toutes les autres listes non qualifiées, et assez largement devant des formations anciennes ou très anciennes comme l'UNI ou comme Calédonie Ensemble. Ça veut dire qu'on a réussi, je pense, malgré tout, à capter l'attention d'un électorat qui, lui, ne se voit pas seulement représenté par ces deux tendances fortes.
15: Avec le recul, est-ce que vous regrettez de ne pas avoir abouti des unions et des regroupements avec d'autres listes qui auraient pu permettre justement de franchir cette barre ?
14: Oui, on peut a posteriori constater que l'absence d'union plus large a produit le résultat que je viens d'indiquer. Donc, on peut le regretter. Maintenant, elles n'ont pas été possibles pour des raisons qui, malheureusement, n'auraient peut-être pas conduit non plus à ce qu'on additionne les scores des uns et des autres. Mais globalement, et je pense que c'est surtout à ça qu'il faut s'atteler maintenant, en tout cas nous c'est ce qu'on va faire avec le mouvement Nous, positionner et de l'implanter, s'il est né politiquement hier, je dirais, de l'implanter durablement et puis de le faire vivre en le structurant territorialement, en le structurant en termes de propositions aussi à venir et pour éviter d'avoir une dispersion aussi forte la prochaine fois.
12: Philippe Dunoyer interrogé par Elisabeth Noir. Un autre mouvement échoue à faire élire des conseillers, c'est Faire Pays de Laurent Chatenay, dont la liste était conduite en province sud par Robert Kakoué.
16: Forcément, on est déçus parce qu'on ne passe pas cette barre qui est assez élevée pour des jeunes partis comme nous, des jeunes mouvements. mais on est quand même satisfait dans le sens où on a eu très peu de temps pour s'organiser. Ça fait très peu de temps qu'on a lancé ce mouvement, un peu moins de 3 mois. Donc on va dire que les signaux sont encourageants, puis on a beaucoup de retours de terrain qui nous demandent de poursuivre le travail malgré tout. On le savait qu'en partant du musée, ça allait être très compliqué de passer cette barre. Mais je dirais que le point positif, c'est que ça a permis aux gens qui ne nous connaissaient pas, puisqu'on est une nouvelle formation, de connaître notre projet sans être dénaturé par une potentielle alliance qui aurait pu diluer un peu le message.
12: La liste Faire Payer de Robert Cacou en province sud est arrivée à la 6e place avec 3575 voix et 4,3% des suffrages.
10: Et nous reviendrons sur les élections provinciales demain matin. Gilles Brial, le président du MPC, est 4e sur la liste loyaliste et le rassemblement fort et uni mené par Sonia Baquès sera notre invité à 7h30.
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10: C'est l'heure d'opinion, votre rendez-vous SMS sur Radio Rythme Bleu. Notre question du jour, êtes-vous plutôt satisfait ou déçu des résultats des provinciales? Si vous êtes satisfait des résultats, vous tapez 1. Si vous êtes déçu, vous tapez 2 et vous envoyez votre réponse au 31-46. Il est 17h55, première pause dans ce journal avant de voir le reste de l'actualité sur le territoire. À tout de suite.
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11: Info soir, Léana Colombo.
10: La SLN modernise ses installations de Dognambo. De nouvelles cheminées hautes de 50 mètres chacune vont être construites. Objectif, améliorer la fiabilité et la souplesse de production du site. Les structures seront mises en service dans quelques semaines et remplaceront une ancienne cheminée plus volumineuse qui sera démontée pendant les travaux. Le procédé industriel, les émissions atmosphériques et les volumes de production restent inchangés, précise Eramet dans un communiqué. Actualité sociale, une intersyndicale de la CAF FAD va manifester mercredi devant le gouvernement. L'USOINC, la COGETRA, la FEDE et FO contestent la procédure de recrutement en cours par le gouvernement pour le renouvellement du poste de directeur général de la CAFAD, Jean-François Baudin.
12: Et pour l'intersyndicale, le sujet serait inscrit à l'ordre du jour de la prochaine réunion du gouvernement mercredi. Mais ils souhaitent que ce point soit retiré. Selon eux, le gouvernement aurait dû consulter le conseil d'administration de la CAFAD et ils estiment qu'il revient au prochain gouvernement qui sera mis en place dans les semaines qui viennent de gérer ce dossier. Francisco Sionnet est le secrétaire général adjoint de l'USOINC.
18: Aujourd'hui, on n'est pas en confrontation sur les personnes. Aujourd'hui, c'est sur leur décision unilatérale de vouloir s'intégrer pour la nomination du directeur général de la CAFAD. Il faut rappeler que les déséquilibres financiers du régime social n'est pas dû à la gestion du directeur général, elle est due aux non-décisions des politiques qui nous gouvernent. Mercredi, justement, il y a la réunion du gouvernement qu'ils ont mis à l'ordre du jour pour nommer la direction générale de la CAFAD et c'est l'objet de notre mobilisation ce mercredi pour leur montrer notre opposition à cette nomination. Ce qu'on leur dit, c'est clair, net, de retirer ça de l'ordre du jour du gouvernement. Parce qu'aujourd'hui, quelle légitimité il y a que ce gouvernement sortant puisse nommer la direction générale de ce système paritaire? Aujourd'hui, on ne peut pas prendre une décision sans concertation du conseil d'administration. C'est ça l'objet de notre manifestation.
12: Du côté du gouvernement, on indique avoir saisi le conseil d'administration de la CAFAD qui n'a toujours pas donné son avis. D'autre part, il n'y a aucune confirmation à cette heure que le sujet soit inscrit à l'ordre du jour de la réunion du gouvernement mercredi.
10: La situation financière de la bibliothèque Bernheim continue de susciter l'inquiétude. La Chambre territoriale des comptes estime que l'établissement ne respecte pas le plan de redressement mis en place l'an dernier. La CTC demande désormais au haut-commissaire de régler son budget primitif 2026, Léo Fichou.
1: Oui, le plan adopté en septembre dernier prévoyait une réduction du déficit de fonctionnement en 3 étapes. La première, près de 5 millions de francs entre 2025 et 2026, puis 36,5 millions l'année suivante. Et enfin, 3e étape, un nouvel effort de 51,9 millions de francs d'ici 2028. En parallèle, l'établissement devait limiter toute nouvelle dépense et anticiper le coût d'exploitation de son futur bâtiment à Nouméa. Mais selon la CTC, ces objectifs n'ont pas été tenus. Les charges de fonctionnement ne baissent que de 4,1% alors que les financements diminuent de 6,9%. Résultat, la trésorerie ne serait pas suffisante pour terminer l'année sans financement complémentaire. Plus inquiétant encore, même en poursuivant le plan de redressement, la bibliothèque Bernheim afficherait encore un déficit cumulé de près de 106 millions de francs en 2029. Face à cette situation, la Chambre territoriale des comptes recommande donc de réduire l'offre de services au public et de diminuer durablement la masse salariale. Elle évoque des redéploiements d'agents au sein de la fonction publique de Nouvelle-Calédonie, voire, si nécessaire, des licenciements. Et c'est désormais au commissaire de fixer le budget primitif 2026 de la bibliothèque Bernheim.
10: Une justice au point mort aujourd'hui. Le barreau de Nouméa a suivi un mouvement de grève nationale. Les avocats protestent contre le projet de loi sur sanctions utiles, rapides et effectives portées par Gérald Darmanin. Un projet de loi sur la justice criminelle et le respect des victimes qui vise à accélérer les procédures et doit être examiné demain à l'Assemblée nationale. Mais le problème, selon le vice-bâtonnier de l'Ordre des avocats de Nouméa, Maxime Guérin-Fleury, c'est qu'il menace les droits des justiciables, que ce soit les prévenus ou les victimes.
14: Le garde des Sceaux a abandonné son grand projet qui était le plaider coupable criminel que les avocats contestaient. Mais il reste un certain nombre de dispositions qui sont encore contestées par notre barreau. Par exemple, vous avez la détention provisoire des personnes détenues dans l'attente de leur procès qui peut être sauvée malgré une irrégularité de procédure, ce qui est évidemment contraire à tous les droits de la défense et ce qui valide des détentions donc illégales. Et puis au niveau des victimes, il y a encore une difficulté, c'est que leur demande indemnitaire ne serait plus renvoyée devant la juridiction pénale selon les formes pénales, mais selon des formes civiles beaucoup plus contraignantes pour les victimes, des procédures encadrées et écrites, alors que jusque-là, c'était des procédures beaucoup plus souples, ce qui, nous, à notre avis, pénalise les victimes. Voilà.
10: Le mouvement de grève sera levé demain, mais d'autres pourraient suivre selon l'adoption ou non du projet de loi demain. Le grand bagnant de l'ABD sera abattu demain, planté en face du numéro 5 de la promenade Roger Larocque. Il présente un état sanitaire qui ne permet plus de le maintenir sur le domaine public en toute sécurité. L'arbre, quasi centenaire, était surveillé depuis plusieurs années. Le 10 juin dernier, une branche est tombée sur la plage sans faire de blessés. Le vieux bagnant sera remplacé par un arbre du même type. On reparle de la lutte contre le scarabée rhinocéros. La semaine dernière, le gouvernement de la Nouvelle-Calédonie a autorisé le versement d'une participation de 30 millions de francs au profit de l'Institut agronomique calédonien pour la lutte biologique contre cet insecte. Le ravageur a été identifié sur le territoire en 2019. Plusieurs zones sont désormais infestées. Aurélie Chan est responsable de la section protection des végétaux au CIVAP et à la DAVAR.
19: Aujourd'hui, le rhinocéros des cocotiers a été détecté dans 15 communes. 6 sont impactées et 9 sont infestées. Donc il y a une lutte effective à Lifou. On est en cours d'éradication du ravageur. Par contre, la grande terre a été déclarée infestée à partir de 2022. Et par contre, on a des mesures de gestion. Il va y avoir un versement de 30 millions de francs à l'IAC pour expertiser et adapter la lutte biologique au contexte calédonien. Notamment travailler sur un nudivirus entomopathogène qui pourrait attaquer le Loryctes rhinocéros et faire en sorte qu'il soit moins virulent et agir notamment au niveau de son système digestif. C'est un travail qui va se faire avec un laboratoire de Nouvelle-Zélande en partenariat avec l'IAC.
10: Notez que 377 pièges ont été déployés depuis 2019. Près de 14 000 spécimens de scarabées rhinocéros ont ainsi été capturés par les équipes techniques. Changer les regards plutôt que les différences, c'est l'ambition d'Handicapable, une 17e édition organisée depuis ce matin et jusqu'à vendredi par le CCAS du Mont d'Or. À travers des rencontres, des ateliers, des échanges, l'opération veut mettre en lumière les talents des personnes en situation de handicap, valoriser le travail des associations et sensibiliser le public à une société plus inclusive. Toutes les informations sont disponibles sur le site internet de la ville du Mont d'Or. Et un rendez-vous sur notre antenne. Dans notre magazine citoyen, demain midi, nous parlerons cinéma. Jusqu'à mercredi, la place est à 600 francs dans le cadre de la fête du cinéma. Un événement populaire qui permet d'aider le secteur qui connaît de grandes difficultés financières partout dans le monde. Et en Calédonie, comment se porte le cinéma? Quelles sont les opportunités pour travailler dans le milieu quand on vit sur une île? Quels accompagnements sont mis en place? Nous recevrons Douglas Hickson, directeur du Cinécity, Bénédicte Vernier, responsable du bureau d'accueil des tournages de la province sud, et le réalisateur Terence Chevrin. Il est 18h passé de 4 minutes, seconde pause avant d'ouvrir notre page sport.
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10: Le sport avec du football, le coup d'envoi de la phase à élimination directe de la Coupe du Monde.
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10: Léo Fichou, le premier 16e de finale s'est joué ce matin et le Canada s'est imposé 1-0 sur l'Afrique du Sud.
1: Ouais, dans un match longtemps fermé, c'est Eustachio, le capitaine du Canada, qui a délivré son équipe. Il a offert à son pays d'une sublime demi-volée à la 92e minute, son premier 8e de finale de l'histoire. Au prochain tour, les Canadiens seront opposés aux Pays-Bas ou au Maroc. Les deux équipes s'affrontent demain à midi. Mais avant ça, deux autres matchs sont au programme demain matin. Allemagne-Paraguay à 7h30 et un très intéressant Brésil-Japon dès 4h. L'une des affiches les plus attendues de ces 16e de finale qui trouvera forcément un écho en Nouvelle-Calédonie où vivent des Brésiliens mais aussi une importante communauté japonaise. Chacun soutiendra évidemment ses couleurs. C'est le cas de Gustavo Sandes, musicien brésilien. Il est forcément un grand supporter de la Seleção.
22: On a une équipe qui évolue, c'est plus soudé, c'est une équipe qui n'était pas habituée à jouer ensemble malheureusement avec ces changements de coach et tout ça. Mais là, on les sent bien, on les sent tous en focus. On n'est pas en fonction d'un seul joueur. Donc ça, ça nous arrange. J'y crois fortement. Je suis un fan de Neymar. Je l'ai vu jouer à Santos, jeune. Je l'ai vu jouer au Barça. Je l'ai vu jouer à Paris. J'ai toujours trouvé qu'il était excellent. Dans cet esprit-là, il jouait pour que l'équipe, elle gagne. C'est un joueur pour nous qu'il puisse intégrer le groupe et faire partie de cette aventure avec eux, surtout pour être là, apporter son expérience, son état d'esprit. Il est très, très aimé pour tous. Donc, je pense que ça ne sera pas très large. Je dirais 2-0. Je pense que ça passera sûrement par Vini. Et soit Neymar, soit Hendrick. Voilà.
1: De son côté, Daisuke Ishii, qui est responsable commercial automobile en Nouvelle-Calédonie, il sera demain matin de tout cœur avec les Samouraïs Bleus.
23: Samouraïs Bleus, ils ont bien joué jusqu'à aujourd'hui, malgré qu'on manque quelques joueurs clés, mais je pense qu'on a, on a une chance aussi de gagner sur Brésil, puisque l'année dernière, on a gagné aussi. C'était un match très difficile, on a gagné 3-2. Nous, on y croit, et dans les années 1997, Captain Tsubasa, il y avait un match entre Japon et Brésil, on a gagné 3-2 dans le manga, et j'espère que ça va recréer dans le vrai histoire, pas seulement dans le Capitaine Tsubasa.
1: Et donc, si je vous demande votre pronostic, j'imagine que c'est 3-2 pour le Japon.
23: 3-2 pour le Japon, ça serait un beau match.
1: Brésil-Japon à suivre dès 4h demain matin, Allemagne-Paraguay à 7h30 et Pays-Bas-Maroc à midi. Pour rappel, la France jouera mercredi à 8h et ce sera contre la Suède.
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10: Passons au sport en Calédonie avec un événement à venir, le trail Total Énergie de la SNSM. Ce sera dimanche prochain à Tontouta sur la propriété Montagna à l'occasion de la journée nationale des sauveteurs en mer, Léo.
1: Oui, et trois parcours seront proposés. Le Grand Raid d'environ 14 km, 530 mètres de dénivelé positif. Le Mini Raid d'environ 8 km, 400 mètres de D+. Et le parcours familial ouvert à tous. Nous en avons parlé ce midi dans le MAC des Sports avec l'un des organisateurs, Marc Sabatier. Il est le président de la SNSM de Nouméa, trail organisé, vous le disiez, à Tontouta.
0: C'est la 10e édition et donc on veut faire un événement festif en faisant participer un maximum de personnes. Ça s'adresse plus au tout public plutôt qu'à l'élite, mais l'élite est bienvenue. La SNSM est une belle association. Nous œuvrons 365 jours par an et nous avons besoin d'être soutenus par le public. Là, cette année, nous le refaisons sur la propriété Montagna à Tontouta, qui nous a permis d'accéder à un endroit qui est une propriété privée où on ne va jamais. Et c'était vraiment une belle chance pour nous. C'est pas loin de Nouméa. Ça permet aux gens d'être rentrés chez eux en fin de matinée et tout le monde est content. L'an passé, nous avions eu 997 participants. Donc la barre, pour moi, elle est à plus de 1000, quoi.
1: Les inscriptions sont possibles jusqu'à mercredi soir, notamment auprès de Challenge Organisation.
10: Pour finir, un coup d'œil sur les résultats des Calédoniens engagés dans des compétitions hors du territoire.
1: Et on rappelle notamment qu'Axel Raymond a encore brillé lors des championnats de France de force athlétique. Il a décroché le titre de champion de France Master, toutes catégories confondues. Il a réussi à s'imposer non seulement dans sa classe des moins de 93 kilos, mais également dans le tableau général avec un record de France à la clé. Autre belle performance hors du territoire, en haltérophilie cette fois, Yolande Larrère a décroché la deuxième place au championnat d'Europe d'haltérophilie master. Et puis en natation au championnat de France élite, on signalera notamment qu'Étane Duménil a terminé 7e de la finale du 50 mètres papillon, 5e de la finale C cette fois du 100 mètres nage libre, suivi de près par Johan William Dabin. Il a fini 7e, Malou Douillard a terminé 2e de la finale C du 50 mètres papillon dame.
10: Et merci Léo Fichou, on passe tout de suite à la météo.
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10: Et il est premier sur le podium pour donner la météo, c'est Ismaël.
4: Et on ouvre ce bulletin. Avec aucune vigilance particulière et cette nuit, la nuit étoilée est par moments altérée par des passages nuageux portés par le flux d'Alizé. Une averse isolée n'est pas exclue sur la pointe nord et Belep en fin de nuit et toujours au sud-est. Le vent aussi le plus souvent entre 10 et 15 nœuds aux extrémités de la Grande Terre et aux îles. Il dépasse parfois les 15 nœuds et les minimales restent fraîches pour la saison de 12 à 14 degrés dans l'intérieur et de 17 à 20 degrés ailleurs.
10: Merci beaucoup Ismaël, c'est la fin de cette édition. Merci à tous de l'avoir suivi. On se retrouve à 19h pour le rappel des titres et tout de suite c'est le grand rendez-vous Europe 1 CNews Les Échos. Cette semaine, l'invité est Aurore Berger, ministre de l'égalité femmes-hommes et de la lutte contre les discriminations. Bonne soirée à tous sur Radio Rythme Bleu.
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24: Bonjour à tous et merci d'être fidèles au grand rendez-vous Europe 1 CNews Les Échos. Bonjour Aurore Berger.
25: Bonjour.
24: Merci d'être là, c'est votre grand rendez-vous ce dimanche. Vous êtes la ministre de l'égalité entre les femmes et les hommes et de lutte contre les discriminations. La France sort péniblement d'un épisode de canicule qui pourrait très bien se reproduire dans les semaines qui viennent. 1000 décès supplémentaires depuis mercredi, annonce ce matin Santé publique France. La France qui a également failli dans la protection de nos enfants, constat fait après la mort de la petite Liana, Rosa, toutes les petites victimes du périscolaire, toutes les victimes de violences sexistes et sexuelles. Je pense à Louis également, lynché et laissé pour mort. Une loi intégrale sera débattue à l'automne. Pourquoi si tard et va-t-elle vraiment changer les choses? Et puis la présidentielle qui approche. Pour qui roule Aurore Berger, c'est la question, sachant que vous-même, vous y avez pensé jadis, est-ce que vous y pensez encore? Est-ce que c'est dans votre tête encore? Et pour vous interroger ce matin, Christophe Jacubizine des Échos. Bonjour Christophe.
6: Bonjour à
24: tous. Et Mathieu Bocoté. Bonjour Mathieu.
7: Bonjour.
24: Depuis mercredi, la canicule a provoqué environ donc 1000 décès supplémentaires par rapport aux décès observés les mois précédents. Phénomène touchant principalement les plus de 65 ans. C'est une annonce de Santé publique France. 40% de plus des seuls décès à domicile. Est-ce que le gouvernement était préparé?
8: Il y a deux choses, il y a à la fois des mesures d'urgence face à une canicule d'une telle ampleur, puisqu'il a fait plus chaud en France que sur 99% du globe. Donc on réalise quand même l'ampleur de ce qu'on a connu. Dans l'ensemble de l'Hexagone, toutes les villes ont connu des températures de plus de 40 degrés. C'est ça qui se passe. Et il y a un enjeu d'adaptation, c'est-à-dire qu'on parle d'adaptation, de planification, face aussi à beaucoup de personnes qui, pendant longtemps, ont considéré que ces phénomènes étaient des phénomènes marginaux. Ce ne sont pas des phénomènes marginaux, ce sont des phénomènes, malheureusement, auxquels il va falloir non seulement se préparer, mais aussi s'habituer. Ça veut dire adapter nos modes de vie, adapter nos bâtiments publics, adapter nos écoles. Et c'est évidemment ce qu'on doit continuer à faire.
24: Vous-même êtes, je crois, victime d'un grand plan canicule et grand plan climatisation. Est-ce que vous êtes pour ce grand plan de climatisation, sachant que la France, dans les habitations, c'est 12% de climatisation versus 90% pour les États-Unis, par exemple?
8: Moi, je pense qu'il y a un enjeu d'urgence. Et l'enjeu d'urgence, c'est quoi? C'est protéger les plus vulnérables. Protéger les plus vulnérables, ce sont nos enfants, les personnes en situation de handicap et les personnes âgées, pour garantir qu'elles n'aient pas à subir quelque chose de supplémentaire à quel elles ne peuvent pas faire face. Quand on est, comme moi, mère de famille, une petite fille de 3 ans, on voit bien qu'évidemment, leur corps ne peut pas réagir comme le corps d'un adulte. Pareil, quand on a des parents, des grands-parents, qui sont dans les établissements de santé, dans des EHPAD, ou qui sont seuls à domicile. La plupart des personnes âgées dans notre pays sont seules à domicile, avec un enjeu majeur de repérage et d'accompagnement. Donc des mesures d'urgence, de climatisation, oui. Est-ce que c'est ça le grand plan d'adaptation, le vrai plan d'adaptation? C'est la question du logement, c'est la question du bâti. C'est la manière avec laquelle on va adapter
24: ça,
8: à la fois les logements individuels. Bah, c'est pas que du long terme, c'est du moyen terme. Ça veut dire ce qui peut être fait dans les mois qui viennent. C'est pas uniquement ce qui peut être fait à 10 ans, à 15 ans, à 30 ans. Mais ce qui suppose deux choses politiquement. Un, je rappelle que l'extrême droite s'est toujours opposée à tous les plans d'adaptation, le fonds vert, MaPrimeRénov, c'est-à-dire toutes les mesures de bon sens qui permettaient d'accompagner les Français et les collectivités locales.
24: Il propose un grand plan climatisation.
8: Oui, qui a été chiffré, je crois, à 200 milliards d'euros. 200 milliards d'euros, est-ce que c'est totalement réaliste? Pas par eux-mêmes. Par eux-mêmes, puisqu'ils ont chiffré ça à la louche, comme ça, dans une matinale radio, en expliquant que bah, une clim, c'était entre 1 000 et 5 000 euros, et qu'il en faudrait 20 millions.
24: Je crois qu'il y a un zéro de trop. Hein. Ouais. Alors, moi, j'ai entendu 20.
7: J'ai entendu 20 milliards plutôt que 200.
24: Oui. C'est pour ça.
8: On verra au détriment de quoi c'est pris.
24: Alors, 20, c'est faisable, vous en conviendrez.
8: Alors, déjà, j'aimerais comprendre ce que ça veut dire. Moi, j'ai entendu le Rassemblement National, Jean-Philippe Tanguy, expliquer qu'il fallait une clim par foyer.
7: Mais vous savez que si
8: donc
7: je peux
8: c'est
7: me permettre,
8: ça le sujet du plan clim. Non, attendez.
7: Mais c'est un peu la norme. Dans une bonne partie du monde occidental, une clim par foyer, ce n'est pas une aberration, c'est la
8: mais
7: norme.
8: Je ne dis pas que c'est une aberration, mais vous voyez qu'on a plusieurs enfants, vous faites quoi? Vous choisissez celui qui a la clim et celui qui ne l'a pas?
7: Non, ce que j'entends pas. Les sociétés se sont adaptées aux grandes chaleurs en disant la clim est une option.
8: Par exemple, quand vous avez une école, la première adaptation, ce n'est pas juste de dire on va mettre une clim dans le dortoir des petits, mais les moyens et les grands n'en auront pas. Donc l'adaptation, c'est revoir tout le bâti, tout le mode de fonctionnement. C'est dommage dans ces cas-là de s'opposer au fonds vert qui coûtait moins cher qu'un grand plan clim et qui permet justement d'aider et de financer les collectivités locales. Donc il ne faut pas ni le climato-scepticisme d'un côté qui fait qu'on s'impose à de la dépense publique qui permet l'adaptation, ça c'est pour l'extrême droite, et il ne faut pas de l'autre côté avoir une telle vision dogmatique de ce qu'est l'écologie qu'on en vient à opposer les urbains aux ruraux ou les agriculteurs à l'écologie. Parce que typiquement, refuser de voir que les agriculteurs sont les premières victimes mais aussi les premiers défenseurs souvent de l'adaptation, c'est une hérésie. Donc je pense qu'il faut juste une voie de bon sens qui a à la fois des mesures d'urgence pour les personnes vulnérables et de l'adaptation et de la planification pour garantir qu'on assume que les températures exceptionnelles que nous avons connues, les sécheresses exceptionnelles que nous avons connues, les incendies dans les champs qui font que nos agriculteurs voient parfois le travail de toute une année être détruit, comme les grands aléas climatiques du Pas-de-Calais avec les inondations massives qu'on a eues, malheureusement le caractère exceptionnel va être de moins en moins exceptionnel et qu'il faut s'y préparer.
13: Justement, Berger, quand on est membre d'un gouvernement qui légitimement explique qu'il y a un réchauffement climatique et qui s'est inscrit dans les plans de réduction des émissions de CO2. Quand on est convaincu, parce que c'est la science qu'il y a un réchauffement climatique, on fait en sorte de se préparer, de s'adapter. Vous avez utilisé plusieurs fois le mot adaptation. Oui. Or, les Français aujourd'hui sont en colère parce qu'ils voient que, malgré cette connaissance du fait qu'il y a bien un réchauffement climatique, on ne s'est pas adapté, on n'a pas préparé cette période de transition des 5, 10, 20, 30 prochaines années, où même si on réduit les émissions de CO2, on sait que la planète va se réchauffer. Pourquoi avoir tant tardé et pourquoi ce mot adaptation a longtemps été tabou pour des raisons idéologiques ?
8: Alors pour moi, il ne l'est pas, parce que je pense que c'est le seul mot qui vaille. Parce qu'encore une fois, le dérèglement climatique, ce n'est pas est-ce qu'on y croit ou pas, c'est la science qui le dit. Donc il y a de la connaissance scientifique, et le fait aussi que le dérèglement climatique, nous en sommes les premiers artisans. C'est l'humain qui a créé aussi ce dérèglement climatique. Donc ça veut dire décarbonation massive de notre industrie. Ce que nous avons fait, c'est pas renoncer à l'industrie, mais c'est de la décarbonation massive de l'industrie. Ça veut dire aussi des choix, quand on parle d'électrification du pays, parce que ce sont des choix qui sont nécessaires, tant sur la question automobile que sur la question de l'énergie nucléaire, là où on voit bien que justement l'aspect dogmatique a parfois pu l'emporter au détriment, là encore, de la connaissance scientifique. Ça veut dire l'accompagnement de notre agriculture, parce que si on veut être souverain en matière alimentaire, ce qui me paraît absolument essentiel en termes de compétitivité et juste pour accompagner les Français, ça veut dire accompagner les agriculteurs. Donc je pense qu'il faut sortir de ce double scepticisme, c'est-à-dire à la fois ceux qui pendant longtemps ont combattu l'idée qu'il y ait un dérèglement climatique, alors que évidemment il existe et qu'on le constate jour après jour, nuit après nuit, et d'une autre côté, un dogmatisme qui a opposé les Français, qui a hystérisé parfois presque la question.
24: Le rôle du gouvernement, c'est, j'imagine, d'apaiser et de dire la vérité. Si on est d'accord, le Premier ministre a affirmé sur X que la situation est maîtrisée, notamment dans les EHPAD. À l'instant, la ministre de la Santé annonce ceci, que l'épisode de canicule n'est pas terminé. Alors, moi, j'aimerais bien y voir clair, parce qu'en attendant, on a l'impression que c'est pas clair au gouvernement. Monique Barbu avait annoncé une canicule au cours du mois de juillet. Maude Bréjon, la porte-parole du gouvernement, elle avait recadré gentiment, ou en tout cas avait dit que pour l'instant, on n'avait pas suffisamment d'informations. Est-ce que dans le cas précis où on a des personnes âgées qui sont seules dans leurs appartements où il fait parfois 38 degrés, est-ce que vous pensez que c'est la bonne solution de dire oui, il y aura peut-être un épisode de canicule qui va se poursuivre et qui va peut-être toucher les plus vulnérables?
8: Déjà, le fait de s'y préparer, c'est tout simplement, vous l'avez dit, dire la vérité. Donc c'est s'appuyer sur la connaissance scientifique
24: qu'on a, qui est bâtie. On n'a pas suffisamment de données pour prévoir à 15 jours, vous le savez très bien.
8: Oui, mais ce qu'on sait par exemple, c'est qu'après les épisodes qu'on a eu à connaître, avec plus de 40 degrés, quand on passait de 40 degrés à 25 degrés par exemple cette semaine, nos bâtiments, ils ont absorbé cette chaleur-là. Et ça ne va pas immédiatement diminuer. D'ailleurs, on l'a vu, on l'a tous constaté dans nos habitations cette nuit. On a vu la température diminuer. Ce n'est pas pour autant qu'on a absolument mieux respiré comme on le faisait il y a 10 jours. Donc on sait que ça prend du temps pour désescalader, en fait.
24: Vous conviendrez qu'il y a eu un petit couac au gouvernement qui n'était pas nécessaire?
8: Sans doute qu'il y a des paroles inutiles. Ce qui compte, c'est comment on protège, à la fois dans les mesures d'urgence, parce qu'encore une fois, il n'y a pas de dogmatisme, c'est-à-dire on refuse la climatisation quand on a des personnes qui sont en souffrance immédiate, les enfants, les personnes handicapées, les personnes âgées, et singulièrement celles qui sont seules à domicile et sur lesquelles il faut avoir une attention renforcée. Mais évidemment, s'adapter, c'est pas uniquement mettre des clims partout, s'adapter nos comportements, s'adapter nos industries, s'adapter notre agriculture.
7: Je comprends la transformation globale de la société, mais là, dans les prochaines semaines, prochains mois, dans la prochaine année, votre transformation globale n'arrivera pas aussi rapidement. Mais le fait est qu'à la prochaine canicule, et la suivante, les gens, et pas seulement les vulnérables, le commun des mortels va souffrir. Le commun des mortels en souffre vraiment. Et vous ne trouvez pas que quelquefois dans le discours public, chez ce qu'on appellera les climophobes, ceux qui ont une forme de phobie de la climatisation, souvent eux-mêmes profitent des bienfaits de la climatisation tout en expliquant que ce n'est pas bon pour les autres. Il n'y a pas un côté un peu dans le discours public, une forme d'hypocrisie par rapport à cela?
8: Peut-être de la part de certains, pas de moi. Encore une fois, il n'y a pas de dogmatisme à dire qu'évidemment, si les Français veulent se doter de climatisation, ils peuvent le faire. Le rôle de l'État, c'est quoi? Le rôle de l'État, c'est garantir déjà que dans ses propres bâtiments publics, cette adaptation, elle soit au rendez-vous. C'est d'accompagner les collectivités, puisque l'école dépend des collectivités pour que ça puisse être le cas. Et c'est vrai que là, on a vu, que ce soit les collectivités ou l'État, où il y a eu une forme d'urgence à agir, parce qu'on a eu des températures que nous n'avions jamais connues dans cette ampleur et dans cette durée. Sauf qu'encore une fois, le caractère exceptionnel va être de moins en moins exceptionnel dans les mois et les années qui viennent.
24: Pour un congé climatique, comme le propose Hébert.
8: Je ne suis pas pour un congé climatique. Je suis pour qu'on respecte le droit du travail et la santé au travail, ce qui est déjà ce qui existe. C'est-à-dire qu'évidemment, ça n'est pas la même chose d'être comme nous sur un plateau de télévision et de devoir travailler dehors avec des températures de 40 degrés sur un bitume
24: qui est lui, mais pas
8: à 60 ou 70 degrés. Donc c'est du bon sens pour garantir, encore une fois, la santé au travail des Français. Et je ne pense pas qu'il y ait besoin de congés pour ça. Je pense qu'au contraire, il faut que la France travaille plus. Et la France travaille plus dans de bonnes conditions.
24: On va y venir, puisque la présidentielle approche. Et justement, ça sera une des thématiques. On parlera aussi, dans un instant, du témoignage de la maman de Louis. C'est dans le JDD ce matin. À tout de suite.
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24: Toujours avec Aurore Berger, ministre du gouvernement, ce matin dans le grand rendez-vous Europe 1 CNews Les Échos, ce matin dans le JDD, la maman de Louis, 17 ans, lynchée, laissée pour mort par une bande de jeunes de son âge, qu'il connaissait d'ailleurs par ailleurs au travers des foyers de l'ASE, l'aide sociale à l'enfance, témoigne. Elle explique plusieurs choses. D'abord, elle explique que Louis était diagnostiqué TDAH lorsqu'il avait 6 ans, qu'à 17 ans, pour différentes raisons et notamment familiales, le foyer de l'ASE était la dernière solution pour ses parents, qui d'ailleurs restaient en contact avec les gens du foyer. Elle demande que les agresseurs qui ont filmé ce lynchage, comme pour laisser un trophée, soient jugés comme des adultes. Et vous ?
8: Elle a raison. Déjà, je veux saluer l'immense dignité de cette mère, et des mères en général. Mère M-E-R-E-S, parce que la mère d'Elias, la mère de Thomas, sont les mères qui témoignent, sont les mères qui alertent l'opinion publique quand il y a des drames qui font que des enfants ont été lynchés, assassinés par des bandes à la fois sauvages ou barbares, vous employez le terme que vous voulez. Et oui, à partir du moment où on tue comme un adulte, on doit être jugé comme un adulte. Et aujourd'hui, cette exception de minorité, elle a été utilisée seulement deux fois depuis 1945. Deux fois, cette exception seulement a été utilisée. Alors que donc, c'est possible. C'est-à-dire que sans changer la loi, sans modifier la Constitution, il est déjà possible de justifier au regard de circonstances exceptionnelles que quelqu'un qui est mineur peut être jugé comme un majeur. Donc ce serait possible pour le cas de Thomas, puisque le procès va avoir lieu dans quelques mois. Ce serait possible pour le cas d'Elias. Ce serait possible pour le cas de Louis. Qu'est-ce qui aujourd'hui l'empêche, si ce n'est une part de dogmatisme ?
7: Mais Aurore Berger, pour reprendre la logique de la première partie de l'émission, vous disiez à propos du climat, l'exceptionnel est de moins en moins exceptionnel et de plus en plus la norme. Eh bien, la violence sauvage des mineurs est de moins en moins l'exception et de plus en plus la norme. Elle se normalise, elle se diffuse. Nous sommes habitués, on est presque insensibilisés tellement ça se multiplie.
8: Non, heureusement, je crois qu'on n'est jamais
7: J'entends par là, les noms s'accumulent et on en vient à les perdre parce que ces événements arrivent presque chaque semaine. Alors devant cela, est-ce qu'il ne faut pas ajuster la justice pour tenir compte de ce qu'est un mineur aujourd'hui ?
8: Le lynchage, je parlais de Thomas, je parlais d'Elias. En 3 ans, il y a eu Thomas, il y a eu Elias, il y a eu Louis. Et c'est évidemment 3 enfants de trop et 3 meurtres de trop. Et en plus, dans des conditions absolument...
24: Vous pouvez rajouter Philippine,
7: Lola...
8: C'est pas la justice des mineurs,
24: Philippine.
8: C'est un autre sujet dont on peut évidemment parler. Mais je parlais du sujet de la désinhibition de la violence et de la violence en particulier des mineurs. Donc, il y a eu...
7: Mais les violences sexuelles sur mineurs sont souvent faites par des mineurs aussi, par exemple.
8: Quand on parle de l'inceste, c'est d'abord des adultes.
24: Il y a des circonstances, vous dites, exceptionnelles. Gabriel Attal a voulu instaurer une dérogation de l'excuse de minorité dans sa loi visant à durcir la justice pénale des mineurs en 2025. Le Conseil constitutionnel a estimé que la loi contrevenait aux exigences du principe fondamental de relèvement éducatif et moral des mineurs. Vous parliez de dogmatisme, est-ce qu'il y a un dogme également chez les juges constitutionnels?
8: Le droit depuis 1945 sur la justice des mineurs, il dit quoi? Il dit une chose assez simple, et je pense sur laquelle on peut tous s'accorder, c'est qu'évidemment on ne juge pas de la même manière un enfant et un adulte. Très bien sur le principe. Mais là, on ne parle pas d'enfants qui ont fait une bêtise. On parle d'adolescents à la limite de la majorité qui ont lynché de manière barbare un jeune de leur âge, qui l'ont filmé, qui se sont félicités, gargarisés de l'avoir fait, qui l'ont publié sur les réseaux sociaux. Le pire dans la mort de Louis, c'est ça. C'est qu'à la fois, il y a le lynchage et la barbarie de l'acte, il y a le fait de revendiquer avec fierté cet acte et le fait de l'avoir laissé mourir sous leurs yeux. Ils ont continué à filmer, ils se sont pris en photo,
24: si vous
8: alors
24: voulez,
8: qu'ils avaient la possibilité,
24: si vous voulez, vous, membre du gouvernement,
8: de pouvoir,
24: que ces individus soient jugés comme des majeurs, qu'est-ce que vous allez faire, vous ?
8: Ce que je dis, c'est que c'est possible en l'état du droit. C'est possible, ça a été fait
24: à deux reprises. Vous ne pouvez rien faire de plus ? vous, en tant que ministre.
8: Mais on peut le faire, c'est-à-dire qu'on peut voir pour changer la Constitution, puisque vraisemblablement le Conseil constitutionnel a considéré qu'à droit constitutionnel constant, il y avait un risque. Évidemment que l'objectif n'est pas de dire que quel que soit le délit qui serait commis demain par un mineur de 13 ans ou de 14 ans, il doit avoir la même peine qu'un adulte de 20 ou de 30 ans. Et je pense que personne ne dit ça. Par contre, il faut évidemment que quand on parle de crime, c'est-à-dire de viol en réunion, quand on parle d'enfants qui meurent sous les coups des autres, là encore, en réunion d'ailleurs, il n'y a pas de raison que quand on tue comme un adulte, on ne soit pas jugé comme un adulte.
24: Est-ce que vous comprenez que votre collègue de l'Intérieur parle d'exploitation de l'extrême droite dans cette affaire, Louis, comme il l'a dit ?
8: Moi, ce que je vois, c'est une mère qui crie sa douleur d'avoir perdu son enfant. C'est ça que je retiens de l'interview qu'il a accordée.
24: Vous le voyez affiché à l'écran, il y a une exploitation de l'extrême droite dans cette affaire, malgré que certains affirment qu'il n'y a pas de caractère raciste avéré dans ce crime sur le procureur de la République. Ce n'est pas une question de racisme ou quoi que ce soit. Mais qu'est-ce que vous pensez des propos du ministre de l'Intérieur ?
8: Moi, je ne suis pas là pour polémiquer avec un collègue membre du gouvernement. Chacun doit être dans son rôle.
24: Je sais que c'est
8: plus
24: facile pour vous de d'éluder la question, Aurore Berger.
8: Non, mais parce que moi, le seul sujet qui m'importe, c'est comment on garantit la protection de nos enfants dans notre pays. C'est ça le seul sujet qui doit nous concerner, que ce soit sur la lutte contre les violences sexuelles, y compris quand elles arrivent, parce que la plupart du temps, elles arrivent dans les familles, dans les foyers, ou avec des personnes qui ont autorité sur les enfants, les animateurs du périscolaire. On peut en parler longtemps. Moi, je suis quand même très interpellée par le fait que sur la question des animateurs du périscolaire à Paris, ce soit passé si facilement. Et d'ailleurs, sans aucune conséquence électorale. Aucune conséquence électorale. Alors qu'on parle vraisemblablement de dizaines d'enfants qui ont subi des attouchements, des violences sexuelles, voire des viols de la part d'animateurs qui ont été sélectionnés, choisis, ou parfois juste déplacés. Est-ce qu'on réalise ce qui s'est passé ? Est-ce qu'on réalise qu'on a donc des enfants qui ont réussi à parler ? Des parents qui les ont crus ? Des parents qui ont fait leur job de parents, en fait, en croyant la parole de leur enfant, en portant plainte. Et à la fin, ça a donné lieu à des animateurs qui ont été gentiment déplacés d'une école à une autre.
24: Justement, puisque vous proposez, Pierre disait qu'on attend d'un membre du gouvernement effectivement des solutions et des propositions. Il y a cette fameuse loi intégrale sur les violences sexuelles. Qu'est-ce qu'on peut attendre de cette loi ? Qu'est-ce qu'elle va pouvoir résoudre ?
8: En fait, il faut qu'on comprenne que sur ce qui s'est passé pour la petite Liana, il y a vraisemblablement, et c'était dit par les rapports d'inspection, des fautes qui sont des fautes individuelles et qui appellent à des sanctions individuelles. Mais au-delà de ça, on a un enjeu plus massif, plus systémique sur le recueil de la parole des enfants. Est-ce qu'on peut enfin faire confiance à nos enfants dans notre pays ? C'est-à-dire la manière avec laquelle on est prêt à détecter, à repérer, à accompagner, à croire la parole d'un enfant victime de violences sexuelles. On parle de 160 000 enfants qui chaque année seraient victimes de violences sexuelles, de viols, d'inceste dans notre pays. Donc il faut entendre non seulement ce chiffre, mais les vies qui sont derrière. Parce que ce sont des vies qui sont brisées tout au long de la vie, justement. Mais parce que c'est les personnes en qui les
24: entendues,
8: enfants ont
24: toutes
8: le plus confiance qui les
24: tous
8: abusent.
24: Ces enfants ont été entendus, il y a eu des procès.
8: Les enfants n'ont pas toujours été entendus, il n'y a pas 160 000 plaintes par an.
24: Il y
8: a 160 000 enfants dont on considère qu'ils seraient victimes de violences sexuelles ou de viols, mais on n'a pas 160 000 plaintes par an. Mais on a sans doute 160 000 enfants qui disent des choses. Ils ne le disent pas avec les mots que nous employons, mais ils les disent par leur comportement, par des troubles, par des manifestations qu'il faut que nous, en tant que société...
24: Donc concrètement, qu'est-ce qu'elle va faire, cette loi intégrale ? Premièrement, deuxièmement, troisièmement, qu'est-ce qu'elle va faire ?
8: L'idée d'une loi intégrale, c'est de dire que la question des violences sexuelles commises sur les enfants et sur les femmes, c'est pas uniquement une question police-justice. C'est une affaire de société, c'est-à-dire éducation nationale, détection, repérage, accompagnement, signalement systématique. Parce que quand il y a un doute... En ce qui concerne nos enfants, il ne doit pas y avoir de doute.
24: On va vous reprocher un manque de moyens, Aurore Berger. On va vous dire qu'on n'a pas de moyens, on n'a pas les moyens de le faire.
8: Enfin, les enseignants sont maintenant, et heureusement, on l'a mis en place, massivement formés, justement, sur comment on détecte, comment on accompagne, avec des signalements. Aujourd'hui, on a 80 000 signalements qui proviennent du monde de l'éducation nationale. Ce n'était pas le cas il y a encore 2 ans. Donc, ça veut dire qu'on a des signalements systématiques. Les professionnels de santé, je le dis aux ordres professionnels, un médecin qui signale des violences commises sur des enfants ou des violences commises à l'encontre des femmes ne doit pas risquer demain d'être exclu de sa profession de santé alors qu'il a signalé un patient qui est en danger. Donc on doit avoir aussi cette garantie-là. Donc, c'est systémique, les violences, et donc il faut une réponse tout aussi systémique.
7: Est-ce que vous n'avez pas l'impression, je reviens sur le cas de Louis qui nous a tous saisis cette semaine, est-ce que vous n'avez pas l'impression qu'un cap a été franchi, c'est-à-dire qu'une forme d'ensauvagement, j'utilise le terme, on n'est plus dans la même société, il y a une forme de violence désinhibée, revendiquée, ritualisée, et est-ce qu'il n'y a pas un malaise lorsque certaines figures du gouvernement, peut-être, refusent d'utiliser ce terme en y voyant, récupération de l'extrême droite. L'argument récupération de l'extrême droite, on pourrait le laisser de côté de temps en temps quand on est devant des situations comme celle-là.
8: Sachant qu'en plus, les seuils dont vous parlez, ils ont déjà été franchis avec Thomas.
7: Oui, bien sûr. Je parle. En ce moment, dans notre société, il y a un basculement que l'on voit. Tous ces cas témoignent.
8: En ce moment, il y a un basculement de l'ensemble de la société qui prend conscience de la nécessité absolue de la protection de nos enfants, ce qui dépend à la fois de nous en tant que parents.
7: D'accord. Mais vous avez eu l'impression que l'extrême droite a récupéré l'histoire de Louis ?
8: Mais en fait, c'est pas le sujet, moi.
7: Ça l'est un peu, puisque votre collègue le dit.
8: Ça m'intéresse pas, moi.
7: Ça m'intéresse, pardonnez-moi.
13: Mais c'est-à-dire
7: que le ministre de l'Intérieur, lui-même.
8: Respecte la parole de cette mère. Comment on garantit.
7: Mais quand le ministre de l'Intérieur détourne le regard.
8: Et soit jugé comme des.
7: D'accord, mais puisque ça vous intéresse pas, mais vous pardonnerez d'avoir des questions qui m'intéressent. Quand le ministre de l'Intérieur dit récupération de l'extrême droite, je vous demande, vous êtes sa collègue, est-ce que vous voyez, vous aussi, de la récupération d'extrême droite devant ce massacre ?
8: Là, je ne crois pas qu'il y ait eu de récupération. Je pense qu'il y a eu une indignation qui est une indignation collective. Si on n'est pas indigné devant le meurtre de Louis, on s'indigne sur quoi dans ce pays ?
7: Donc vous êtes en désaccord avec Laurent Nunez sur cette question.
8: Donc moi, ce que je dis, c'est qu'il y a une indignation collective légitime. Il y a un cri d'une mère qui s'est exprimée. Et ce cri, il ne doit pas être un cri comme ça qui ne génère pas ensuite de conséquences.
13: Ce que dit Mathieu, c'est que sur des sujets comme ça, il faudrait être transpartisan. Il faudrait être transpartisan sur la loi intégrale. On devrait être transpartisan sur la loi Berger que vous allez porter sur l'antisémitisme et le racisme. On devrait être transpartisan sur le mot ensauvagement. On ne devrait même pas se poser la question parce que c'est juste factuel ce qui se passe. Et malheureusement, on voit qu'il y a des dissonances au sein du gouvernement. Vous pensez A, Laurent Nunez pense B, et bien forcément, ça fait désordre, pardonnez-moi.
8: Oui, mais encore une fois, ce qui compte, c'est les actes qui seront posés.
13: Oui.
8: Ce qui compte, c'est que je vous dis qu'à droit constant, il est possible pour les magistrats qui jugeront demain les assassins de Thomas, les assassins d'Elias, comme les assassins de Louis, de justifier qu'au regard du caractère exceptionnel du meurtre, du lynchage, de l'exposition qui en a été faite, alors ils peuvent ne pas utiliser cette excuse de minorité. Ils peuvent déjà juger comme des adultes ceux qui ont tué comme des adultes. Donc on peut répondre à cette mère qui a perdu son enfant. Il n'y a rien de pire au monde que de perdre un enfant. Imaginez si ça nous arrivait demain et dans ces circonstances-là. Et le courage qu'il faut avoir et la dignité qu'il faut avoir pour parler comme elle le fait. Et donc on ne peut pas répondre aux mères d'Elias et de Louis en disant « Écoutez, on verra dans 2 ans, dans 3 ans, dans 4 ans si la justice passe et comment elle passera. » Parce que ça crée un écart extrêmement profond avec la société. Parce que la société se dit « Moi, quand je commets le moindre écart, on ne me pardonne rien. » Et c'est normal qu'on ne pardonne pas quand il y a des écarts. Mais là, on ne parle pas d'un écart, on parle d'un meurtre en bande organisée, dans des conditions de sauvagerie absolue, qui justifie encore une fois qu'ils soient jugés comme des adultes.
13: Suite du grand rendez-vous avec Aurore Berger dans un instant sur CNews et sur Europe.
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13: Suite du grand rendez-vous Europe 1 CNews Les Échos avec Aurore Berger qui porte, je le disais, cette proposition de loi qui porte votre nom, la loi Berger, qui vise à renforcer la lutte contre l'antisémitisme et le racisme. Et vous portez cette loi alors que la présidentielle approche. Un sondage du Figaro montre au premier tour que, premièrement, le RN est désormais stabilisé comme devant tout le monde, que ce soit Marine Le Pen ou Jordan Bardella. Édouard Philippe reste plus fort que Gabriel Attal, d'après ce sondage au centre, que Jean-Luc Mélenchon plafonne à 12-13%. Est-ce que vous craignez, comme les fois précédentes, que Jean-Luc Mélenchon, pour l'instant, est à 12-13 et qu'il va monter très vite, très fort ?
8: Tu vois, les sondages n'ont pas de vocation prédictive.
13: Un sondage, mais il y a des précédents avec à peu près les mêmes personnages.
8: J'entends bien, mais les sondages n'ont pas vocation à dire qui sera président de la République dans un an. Ceux qui ont vocation à le dire sont les Français, et c'est nous dans la manière avec laquelle on va mener cette campagne.
13: Vous ne pensez pas que les Français sont influencés par les sondages, justement ?
8: Moi, je pense que les Français sont beaucoup plus adultes et matures que ce que beaucoup de gens croient. Et je pense qu'ils ne se font pas influencer, ils font des choix. Ils font des choix au regard de leurs convictions, de leurs valeurs, de leurs principes, de l'actualité aussi, évidemment, et de la manière avec laquelle on y répond.
13: Là, dans les sondages, ils le disent déjà, leur choix, parce qu'ils répondent à des questions
8: posées. Sauf que le choix, la question à la fin, elle sera posée dans un isoloir, avec une urne dans laquelle on met un bulletin de vote. Et ce sera au moment de l'élection présidentielle et puis sans doute l'élection législative qui seront convoquées elles, au lendemain des élections présidentielles.
13: Et le choix des Français, évidemment, il dépendra aussi de l'offre politique qui sera faite. La grande question, c'est quelle sera l'offre qui sera faite à droite et au centre ? Comment est-ce qu'on va départager la course des petits chevaux ? À quel moment ça va se faire ? Quel est votre...
8: Moi, je dis depuis des mois, et je continue, je crois que je l'ai même dit sur votre plateau.
24: Je pense être témoin, oui.
8: C'est pas impossible, en tout cas, je dis depuis des mois que quand on a gouverné pendant 10 ans, il y a une logique qui s'appelle l'alternance. Donc si on veut assumer ça, assumer qu'il y a un risque d'alternance qui s'exprimerait en faveur, en plus du Rassemblement national, on a deux responsabilités immenses. D'abord celle de l'unité et du rassemblement, parce que si on s'éparpille, si on divise le nombre de candidatures des centres et de la droite républicaine, alors évidemment on s'affaiblit nous-mêmes, et on ne se donne pas les meilleures conditions pour ensuite pouvoir remporter l'élection présidentielle. Et puis il y a ce qu'on dit aux Français, ce qu'on propose aux Français, le projet politique.
24: Le risque de l'alternance comme si c'était un risque absolument incroyable.
8: Parce que moi je ne souhaite pas pour mon pays que le seul choix proposé aux Français...
24: C'est après moi le chaos en fait.
8: Non, c'est pas après moi le chaos. Moi, j'ai
24: toute
8: pas
24: alternance possible, quelle qu'elle soit, c'est pas bon.
8: Bah, en tout cas, moi, dans l'état actuel des choses, il se trouve que si demain il y avait une alternance, on risque même d'avoir, au-delà même d'une alternance, déjà un second tour entre le Rassemblement national et la France insoumise.
24: Mais c'est par pas exemple, ce que je Édouard souhaite. Philippe, pour vous, c'est pour pas une alternance parce que c'est quand même pas exactement la même politique. Ou est-ce que c'est la même politique qui va être menée ?
8: Ce sera jamais la même politique. Parce que de toute façon, après 10 ans d'exercice du pouvoir, ce ne sera pas la même personne, ce ne sera pas les mêmes équipes. Il y aura évidemment du renouvellement, mais on ne peut pas faire semblant. Les Français savent qu'on a gouverné ensemble ces dernières années, c'est-à-dire Horizon, le MoDem, Renaissance, les Républicains.
24: Si on parle d'Edouard Philippe, on parle d'un homme qui a demandé à la démission du président de la République. On n'oublie pas ça.
8: Oui, mais surtout, on a gouverné ensemble.
24: D'accord. On a aussi demandé la démission du président.

0: pas de primaire, s'il n'y a pas d'organisation et de sélection en fait d'un candidat ou d'une candidate, ben on va nous expliquer justement que ce sont les sondages qui vont départager. Et puis ce sera quand la date du départage ? À l'automne, décembre, en janvier, en février, en mars ? Évidemment, chacun n'aura pas le même point de vue en fonction de son positionnement justement par les instituts de sondage. Donc le risque, il est que ça se finisse très tard, trop tard pour apparaître sincère aux Français. Donc moi, je pense qu'il faut que dès cet automne, on soit en capacité de tous se réunir, tous se rassembler, de se dire qu'on a la nécessité et une urgence à agir pour porter cette campagne ensemble. Si on ne le fait pas à l'automne, on se met en risque. C'est ça que je dis tout simplement, c'est un devoir de lucidité, je crois.
1: Alors, 1er juillet, vous voulez présenter, vous présenterez, que dis-je, le projet de ce qu'on dit, la loi Berger.
0: 9 juillet.
1: Pardonnez-moi, je me suis trompé de quelques jours. Le projet de loi Berger, donc sur la loi Berger sur la lutte contre le racisme, et ainsi de suite, avec une disposition particulière.
0: Et l'antisémitisme.
1: Vous proposez de condamner à l'inéligibilité ceux qui seraient condamnés pour propos racistes ou de cette catégorie. Quand on voit aujourd'hui l'extension de la définition du mot racisme, si quelqu'un s'oppose à l'immigration massive, il peut être accusé de racisme. C'est régulier, convenant.
0: Donnez-moi une condamnation.
1: Georges Bensoussan, par exemple, le lien qu'il avait fait, là, c'est pas l'immigration massive, c'était le lien entre l'islam et l'antisémitisme, rappelez-vous, il était devant les tribunaux, il était traîné par des associations que vous... D'accord, mais il y a peut-être un lien entre l'islam et l'immigration aussi.
0: Non, mais vous me parlez d'immigration.
1: Donc, je donne l'exemple. Il s'est retrouvé et il a été condamné. Bon, Éric Zemmour a été condamné pour des propos sur des choses suivantes. On peut être en désaccord avec lui, mais avec
0: Zemmour
1: votre loi...
0: condamné pour du négationnisme.
1: Avec vos lois, avec votre loi, est-ce qu'il n'y a pas ceux qui ont un propos plus ferme, plus dur, appelez ça trop radical selon vous, sur l'immigration, est-ce qu'ils ne risquent pas d'être condamnés à l'inéligibilité? Est-ce que vous ne cherchez pas à bannir juridiquement une partie de l'opposition?
0: En fait, ce qui m'interpelle, c'est que vous savez, une loi, elle est toujours faite pour l'avenir et jamais pour le passé. Donc, ça veut dire que vous anticipez que des hommes ou des femmes qui seraient candidats à l'élection présidentielle tiendraient demain des propos négationnistes, des propos racistes.
1: C'est pas ce que je dis. Ce que je dis, c'est que je commence en vous disant que la définition du racisme aujourd'hui, c'est ainsi, quelqu'un dit l'islam n'est pas compatible avec la France. Je dis pas que c'est le cas. Je dis que certains le pensent. Et bien pour cela, ils sont très rapidement accusés de racisme aujourd'hui, vous en conviendrez.
0: Mais j'ai pas d'exemple de condamnation en la matière.
1: Non, mais je vous donne des exemples. Est-ce que ça tomberait sous le coup de votre loi? Des gens qui aujourd'hui, par exemple, disent il y a un grand remplacement. Je dis pas que c'est le cas, mais certains considèrent que c'est une théorie raciste. Est-ce que ces gens-là devraient avoir le droit de se présenter à la présidentielle?
0: Encore une fois, pourquoi vous anticipez le fait?
1: Mais votre loi est pour l'avenir.
0: Pourquoi vous anticipez le fait que des candidats à l'élection présidentielle tiendraient demain?
1: Je vous annonce que demain, Éric Zemmour, non, laissez de côté le négationnisme. Je vous dis, Éric Zemmour demain dira que
0: Éric Zemmour, notamment la question du négationnisme.
1: Éric Zemmour demain dira
0: qu'Éric Zemmour a été condamné.
1: Éric Zemmour dira demain qu'il y a un grand remplacement. Il est possible que Jordan Bardella le dise.
0: Il ne sera pas condamné.
1: Et pourtant, on nous dit que c'est une théorie conspirationniste et raciste. Est-ce qu'ils doivent, pour cela, ne pas pouvoir être candidats?
0: Éric Zemmour n'a pas été condamné parce qu'il a parlé de grand remplacement. Il a été condamné pour du négationnisme sur le rôle de Pétain pendant la
1: guerre. Et il a été condamné aussi pour des propos haineux sur la question de la diversité.
0: Est-ce qu'on peut s'accorder sur ce plateau que de la même manière qu'il y a des faits scientifiques et des vérités scientifiques, il y a des faits historiques?
1: Vous détournez la question.
0: J'y réponds de manière complète.
1: Aurore Berger, on va être très clair. Est-ce que pour vous, ce qu'on appelle la théorie du grand remplacement, elle est raciste?
0: Je ne partage pas cette
1: théorie. Est-ce qu'elle est raciste selon vous?
0: Je ne crois pas qu'elle corresponde à la qualification juridique.
1: Mais vous savez que certains souhaitent qu'elle le soit.
0: Du racisme. Mais oui, mais je ne
1: donc ce n'est pas du racisme.
0: Je ne change pas la définition du racisme.
1: Et les tribunaux s'en chargent eux-mêmes.
0: Je ne change pas la définition de l'antisémitisme. Je dis juste qu'encore une fois, on n'a pas le droit, dans notre pays, de considérer qu'on peut jouer avec la vérité historique. Les pays le pensent. Vous pouvez, aux États-Unis, vous présenter à une élection et
1: vous rabattez sur les négationnistes la question de la critique de l'immigration.
0: Les négationnistes, par exemple. La loi, ma loi, elle dit quoi? Elle dit, encore une fois, elle sera soumise de toute façon à la fois au vote des parlementaires. Elle aura eu l'examen du Conseil d'État sur la question de sa constitutionnalité avant que je la présente le 9 juillet. Puis ensuite, il y aura le débat parlementaire. Mais deux choses. Un,
1: si je dis qu'il y a une sous-représentation de la diversité dans la criminalité, certains l'affirment, c'est pas moi, comme certains l'affirment, est-ce que c'est raciste?
0: Mais le racisme, c'est une qualification juridique. C'est pas juste un débat sur un plateau de télévision.
1: Non, c'est un terme qui circule et dont la définition ne cesse de s'étendre.
0: Vous effacez de cette loi le point de départ de la loi qui était la meilleure lutte contre l'antisémitisme. Ce qui m'étonne, parce que le point de départ de cette loi...
1: C'est plus la même loi.
0: Le 7 octobre 2023, le fait qu'on ait eu des attentats antisémites, les pires attentats antisémites de notre siècle, la nécessité d'une meilleure caractérisation de l'antisémitisme et de sa condamnation. Et encore une fois, à partir du moment où j'ai été en charge d'écrire cette loi, les associations de lutte contre l'antisémitisme et à l'unanimité, je le dis, à l'unanimité des parlementaires que j'ai réunis, ont considéré qu'il fallait élargir la loi à l'antisémitisme et au racisme. C'est ça que j'ai fait. Donc moi, je ne pars pas du principe que des candidats à l'élection présidentielle

0: oserait demain se présenter devant les Français et tenir des propos négationnistes, antisémites ou racistes. Et ensuite, si jamais il tenait ces propos, s'il en venait à être condamné, il y aurait la possibilité d'une peine complémentaire d'inéligibilité si cette loi est adoptée.
1: Tout c'est parfaitement clair. En tout cas, il y a une autre. Comment ?
2: Ah, je peux bien, c'est pas si clair que ça.
1: C'est pas si clair que ça.
2: Vu la différence. Moi, je vous pose la question. Je vous pose une dernière question. Je quitte ce sujet. Vous, quand on aura l'occasion de se revoir, vous verrez donc plusieurs candidats à la présidentielle vont parler de grand remplacement. Ils auront été accusés de racisme pour cela. Voilà. Je vous poserai à ce moment la question. Ils ont été accusés de racisme et si les tribunaux le disent, est-ce qu'ils doivent être bannis ?
1: C'est exactement ce que je voulais dire. C'est-à-dire qu'il y a aussi
0: un débat politique. C'est un débat de nature politique sur l'immigration. Je ne partage pas cette conviction qu'il y aurait un grand remplacement. Les chiffres d'ailleurs de notre pays, statistiques, ne démontrent pas qu'il y aurait un grand remplacement dans notre pays.
1: Donc quand Jean-Luc Mélenchon, lui, s'enorgueillit du grand remplacement en disant, voilà, ça, vous avez entendu, comme moi, le discours de Saint-Denis, où justement, il met en exergue ce grand remplacement dont il est fier, et que le maire de Saint-Denis, Bali Bagayoko, déclare dans un entretien avoir contrarié la norme blanche du pouvoir. Qu'est-ce que ça veut dire exactement pour
0: que l'extrême droite et l'extrême gauche sont les deux faces d'une même pièce? Et qu'on a l'extrême droite qui hurle le risque du grand remplacement.
1: Le pouvoir, c'est vous.
0: Qu'on a l'extrême droite qui hurle au grand remplacement et qu'on a l'extrême gauche qui se félicite d'un grand remplacement qui n'existe pas. Parce que les deux se nourrissent. Et parce que les deux veulent être en tête à tête dans un an au second tour de l'élection présidentielle. C'est la raison pour laquelle je pense qu'au milieu, il y a une seule ligne à tenir. Ça s'appelle la République.
2: Mais quand Mélenchon dit, par exemple, dans la France toute blanche.
0: On est républicain et universaliste. On n'accepte pas ni le racisme, ni l'antisémitisme, ni qu'on puisse discuter et débattre de vérités historiques comme la question du négationnisme.
2: Et quand Mélenchon dit, par exemple, parlant de la France, tout blanc, tout moche, c'est raciste pour vous ?
0: Je trouve que c'est surtout très bête.
2: Non, mais est-ce que c'est tout blanc, tout moche, est-ce que c'est raciste ?
0: Mais dans ces cas-là, qu'il souhaite attaquer.
2: Non, mais la question, pour vous, ministre.
0: Magistrat,
2: vous n'hésitez pas à qualifier les gens.
0: Et vous non plus. Et donc, je considère que dans ces cas-là, s'il y a un doute, c'est quoi ? Eh bien, il y a des associations qui peuvent attaquer.
2: S'il était condamné pour cela, il ne pourrait pas se présenter aux élections ?
0: Il pourrait y avoir ensuite, encore une fois, s'il était condamné pour racisme, il pourrait y avoir ensuite une peine complémentaire d'inéligibilité qui pourrait, au conditionnel, être prononcée.
1: Donc
0: ça n'est pas moi qui prononce les peines dans ce pays.
1: Donc je suppose que je ne vous repose pas la même question de savoir s'il y a un deuxième tour RN-LFI pour qui vous votez.
0: Et parce que je vais tout faire pour qu'il n'y en ait pas, le deuxième tour entre le Rassemblement national et la France insoumise. Parce que c'est ça notre responsabilité. Ma responsabilité, c'est pas que le pire arrive. Ma responsabilité, c'est de démontrer que justement, on peut continuer à bosser, on peut continuer à obtenir un certain nombre de résultats.
1: Vous mettez RN et LFI dans le même sac, Aurore Berger ?
0: Mais parce que regardez les sujets dont on parle. Encore une fois, je pense que oui, c'est les deux faces d'une même pièce. Je pense qu'ils sont de nature différente, qu'ils ont des histoires politiques différentes, mais qu'à la fin, le risque d'hystérisation du pays, de conflictualisation du pays, oui. Sur les questions économiques, d'ailleurs, en quoi sont-ils différents ? Le Rassemblement national a voté main dans la main avec la France insoumise contre la réforme des retraites, contre la réforme de l'assurance chômage, contre toutes les réformes du droit du travail qui permettent aux chefs d'entreprise de pouvoir recruter plus facilement dans notre pays.
1: Vous appelez à des sujets transpartisans. Il y a eu des votes aussi concordants.
0: C'est bien dommage qu'il y ait des votes transpartisans qui alourdissent la fiscalité dans notre pays au détriment du travail, au détriment de nos entreprises. Et malheureusement, c'est ce que font régulièrement les députés du Rassemblement national et de la France insoumise. Là, tout est transparent. Tous les votes se retrouvent. Il ne faut pas faire juste des déclarations d'amour aux chefs d'entreprise. Il faut leur donner des preuves d'amour. Dans ces cas-là, il suffit de regarder les votes du Rassemblement national sur le sujet.
3: Une dernière question, puisqu'on parle de la présidentielle. Le chef du gouvernement, Sébastien Lecornu, gouvernement dont vous êtes membre, continue à progresser dans les sondages. Encore ce matin, est-ce que c'est potentiellement un des candidats de ces primaires que vous souhaitez ?
0: Je crois que lui démontre que quand on continue à agir, quand on donne le sentiment qu'on est utile pour le pays, bah peut-être que les Français le voient et le reconnaissent. Et c'est ça qu'il a demandé au gouvernement. Regardez les sujets dont on a parlé.
1: Pourquoi pas lui ?
0: Protection des enfants, protection des femmes, contre l'antisémitisme et le racisme. J'ai l'impression qu'on peut être utile en étant au gouvernement.
1: Vous le souhaitez. Une dernière pause et on revient avec Aurore Berger, dernière partie du Grand Rendez-vous.
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1: Dernière partie du grand rendez-vous avec Aurore Berger et des questions économiques, Christophe Jacubizine.
3: La Cour des comptes a mis en garde cette semaine contre un risque de surchauffe de la dette d'État. On va devoir payer à nos créanciers 77 milliards d'euros d'intérêts cette année. C'est plus que le budget de la Défense ou de l'Éducation nationale. Ce bilan, c'est quand même le bilan de 10 ans de présidence Macron. Est-ce que vous avez des regrets ? Pourquoi n'avoir pas réformé le pays en profondeur ?
0: Je crois qu'on a réussi au début du premier quinquennat à réformer en profondeur. C'est à ce moment-là qu'on fait les ordonnances, par exemple, travail. C'est à ce moment-là que, d'ailleurs, on ramène le déficit à des niveaux qui n'avaient pas été connus. Et puis après, on a fait un choix, en effet, massif de protection des Français. D'autres pays ont fait d'autres choix. Et ensuite, on a vu un tissu industriel qui s'est réduit, un tissu commerçant, culturel, qui s'est largement réduit. Donc, c'est vrai que ça a été un choix massif de protection des Français pendant le Covid. Non, ça, je ne le regrette pas. Parce que je pense qu'on aurait perdu, perdu en compétences, on aurait perdu en talents, on aurait perdu en entreprise, on aurait perdu en emploi, on aurait eu une explosion du chômage de masse, alors qu'on a réussi ça. On a réussi quand même à débarrasser beaucoup de Français de cette angoisse du chômage, beaucoup de parents de l'angoisse que leurs enfants n'arrivent pas à s'insérer dans la vie professionnelle. Donc ça, je ne le regrette pas. Ce que je regrette, c'est qu'à partir de 2022, à partir du moment où on a été dans une logique de majorité relative et qu'il fallait donc composer et en permanence trouver des compromis, ce qui n'est pas un gros mot dans la vie politique que de faire des compromis, eh bien malheureusement dans ce pays, les compromis se sont souvent établis autour de davantage de dépenses publiques que moins de dépenses publiques. Et c'est vrai que depuis 2022, c'est ça qu'on a constaté. C'est-à-dire qu'à chaque fois qu'on voulait retirer un certain nombre d'aides qui étaient vues comme des aides exceptionnelles, on a eu l'impression que les aides exceptionnelles devaient rentrer dans le droit commun et devaient être acquises pour toute la vie. Non, il y a des aides exceptionnelles qui répondent à des situations exceptionnelles et ça, on ne doit pas s'habituer à ce niveau-là de la dépense publique.
3: Mais moins de dépenses publiques, concrètement, quel doit être le programme du candidat que vous soutiendrez, ou de vous-même d'ailleurs, pour la présidentielle? Qu'est-ce qu'on doit réduire comme dépenses et au détriment de qui?
0: En fait, il faut d'abord voir que il y a deux choses. Un, on ne peut pas augmenter la dette publique. Deux, moi je considère qu'on ne peut pas augmenter la fiscalité. D'autres considèrent qu'il faudrait augmenter la fiscalité, c'est sur les ménages ou là les entreprises. Moi je considère que pour moi, il y a deux choses absolument intangibles, pas un euro de dette publique supplémentaire, pas un euro de fiscalité supplémentaire. Et dire d'ailleurs aux Français, pour les 5 prochaines années, on s'engage à ce qu'il n'y ait pas un seul bougé sur la question de la fiscalité, dire ça aux Français comme aux chefs d'entreprise, je crois que ce serait de nature à soulager, à rassurer beaucoup de monde et à permettre aussi des réinvestissements. Donc pour moi, ça, c'est la copie de départ. Ensuite, il y a des impératifs. Le premier impératif, c'est quoi? C'est la protection des Français. La protection des Français, ça veut dire qu'on sait qu'il va falloir réallouer de la dépense publique au profit de quoi? Au profit de nos dépenses militaires, parce que ça, c'est pas un luxe, c'est une nécessité, le réarmement du pays, et qu'on a largement engagé depuis 2017. C'est la question, évidemment, on en a beaucoup parlé, police et justice, parce qu'on voit qu'on a besoin d'augmenter encore notamment les moyens humains dans la justice. Donc ça veut dire qu'on énonce ces priorités-là. Et ensuite, ça veut dire que oui, on réalloue le reste de la dépense publique en diminuant la dépense publique ailleurs, là où on considère que ce n'est pas à l'État en permanence d'être la béquille sur un certain nombre de sujets.
2: Par exemple, qu'est-ce qu'on coupe? Moi, je suis d'accord, la tronçonneuse de Milley, je comprends. Qu'est-ce qu'on coupe? Vous avez peut-être un scalpel un peu émoussé. Ouais, qu'est-ce que vous coupez avec votre scalpel?
0: Une tronçonneuse ou un scalpel,
1: bon, peu importe.
0: Je suis pas sûr que les Français, ça les rassure.
1: Un objet contendant.
0: On va venir avec un objet contendant. On voit qu'on a une démographie, par exemple, qui a évolué de manière assez évidente. La démographie, ça, c'est prévisible. On sait le nombre d'enfants qu'on aura dans nos classes, par exemple, dans 10 ans, dans 15 ans, dans 20 ans. Donc, est-ce que ça veut dire qu'il faut garder le même nombre d'enseignants dans 10 ans, dans 15 ans, dans 20 ans?
3: C'est explosif de dire qu'on baisser le nombre d'enseignants.
0: Non, mais c'est un débat qu'on doit avoir. La présidentielle, ça sert à quoi? La présidentielle, ça sert à poser des questions, pour le coup, tranchantes, et à y apporter des réponses tranchantes.
1: Donc, moins de profs.
0: Poser la question aux Français en disant... On a une démographie.
2: Le candidat doit avoir des réponses et pas des questions.
0: On a une démographie aujourd'hui qui, malheureusement d'ailleurs, moi ça m'interpelle et ça m'inquiète, mais une démographie qui est en berne avec de la dénatalité. Mmh. Est-ce que ça veut dire qu'on doit avoir le même niveau d'enseignants dans 10 ans, pas cette année, dans 10 ans, dans 15 ans, dans 20 ans qu'aujourd'hui?
2: Mais le propre de la politique, c'est pas seulement de poser des questions, c'est d'avoir des réponses. De votre point de vue, moins de profs.
0: Je considère que ça, ça doit être un débat arbitré pendant la campagne présidentielle.
1: Et les payer plus cher, même, parce que
0: oui, mais ça, ça peut être le corollaire, justement.
1: Oui.
0: Ça peut être aussi le corollaire en termes de promesses.
1: Et que vous payez ceux qui restent plus cher, vous n'avez pas coupé.
0: Non, mais se dire,
1: encore une fois,
0: il
1: n'y
0: a rien de plus prévisible que la démographie.
1: Où est-ce qu'on coupe ailleurs?
0: C'est déjà un effort qui serait extrêmement important. Et après, il y a une question qui se pose vis-à-vis même des entreprises. Aujourd'hui, on a un système qui est un système qui marche un peu sur la tête, où d'un côté, il y a une fiscalité et un modèle social qui est particulièrement lourd, et de l'autre côté, des aides qui sont massives pour les entreprises. Est-ce que c'est lisible? Est-ce que c'est clair?
1: Donc on enlève les aides et on enlève la fiscalité.
0: Est-ce qu'à un moment, on n'a pas un enjeu de clarification sur une fiscalité qui serait peut-être plus lisible et lisible sur le long terme, et des aides. Est-ce que c'est à l'État de socialiser une partie des salaires? Ça existe aussi. Donc, toutes ces questions-là, elles doivent évidemment être arbitrées. Par contre, je ne pense pas qu'on puisse mentir. Mentir, ce serait de dire qu'on peut alourdir la dépense publique et donc alourdir la dette, ou avoir la solution de facilité d'augmenter la fiscalité.
3: Sur les retraites, est-ce que c'est un débat qui doit refaire partie du débat présidentiel? Nos amis allemands, vous avez vu la semaine dernière, ont engagé une réforme des retraites à la fois avec la capitalisation obligatoire pour tous les Allemands et le chemin vers la retraite à 70 ans.
0: Non mais en fait, ce serait une hérésie que ce débat disparaisse. Ce n'est pas parce qu'il y a eu un accord politique sur la suspension de la réforme des retraites que l'enjeu démographique, lui, a disparu pour les 10, 15, 20 prochaines années. Donc il y a à la fois le financement, le financement de ceux qui sont déjà à la retraite ou qui vont y entrer dans les prochaines années. Là encore, tout ça est largement prévisible. Et donc la nécessité de travailler plus. Mais vous avez plusieurs manières d'aborder la question des retraites. Mais
2: globalement, la France est faite de symboles là-dessus, 60, 62, 65, 67.
0: Est-ce que vous posez la question de l'âge? Est-ce que vous posez la question des annuités? C'est pas le même débat, ça ne rapporte pas la
1: même
0: chose.
1: Est-ce qu'on pourrait se tenir qu'aux annuités, par exemple, sans en disant, ben voilà, peu importe l'âge, vous avez commencé à travailler, peu importe, voilà, tant que vous avez vos annuités, ben vous travaillez jusqu'à la fin de vos annuités. Ou est-ce que l'âge est important?
0: Ça ne rapporte pas la même chose. Évidemment que l'âge est important. Pourquoi d'ailleurs la réforme s'est articulée autour de l'âge? À la fois parce que ça pose un repère clair, mais au-delà de ça, parce qu'en termes de dépenses publiques, ça n'a pas le même impact si vous avez quelque chose qui s'articule autour de l'âge ou quelque chose qui s'articule autour des annuités. Parce que ça veut dire que vous engagez les Français à travailler davantage. Et d'ailleurs, notre véritable sujet sur la question du financement du modèle social, ça n'est pas uniquement les retraites. C'est que dans notre pays, on entre sur le marché du travail trop tard, on en sort trop tôt et on travaille moins tout au long de la vie. Ce sont ces trois sujets en fait qu'on doit regarder. L'inclusion économique des jeunes, on voit qu'aujourd'hui ça s'allonge année après année et c'est un problème et c'est un défi. D'autant plus qu'avec l'intelligence artificielle, les cartes vont être largement rebattues sur la question du diplôme, le rapport au diplôme, la question des études, la durée de ces études, l'adéquation de ces études par rapport au marché du travail. La question, encore une fois, de la sortie du marché du travail. Aujourd'hui, dès 55 ans, vous êtes considéré comme un super senior dans notre pays. Et donc, ça pose des difficultés majeures. Et puis, le temps de travail, à la fois tout au long de l'année, mais la temps
1: donc,
0: de travail
1: par semaine. Donc, tout ça, c'est à réorganiser.
0: Oui, c'est à réorganiser. En tout cas, je pense qu'il ne faut pas que la campagne présidentielle de 2027 soit la réédition de 2022. C'est-à-dire qu'il faut qu'on assume que les questions les plus tranchantes soient posées de manière très claire et nette. Oui, parce
1: que
0: d'autres débats très légitimes l'ont emporté. Le retour de la guerre sur le continent européen, c'était quand même totalement légitime que vous nous posiez d'abord des questions, évidemment, sur la question de l'Ukraine, sur la question du retour de la guerre et de ses conséquences. N'est pas fini. Sauf qu'il faut évidemment que les questions qui sont au cœur du modèle social ou les questions d'immigration aussi soient clairement posées en 2027.
1: Aurore Berger, vous êtes invité souvent sur notre chaîne pour exposer vos idées, vos opinions, pour expliquer votre idée de la société en tant que ministre. C'est encore le cas ce matin. Avez-vous une seule fois eu l'impression qu'on vous critiquait tout le temps, qu'on remettait en cause tout ce que vous disiez, qu'on minimisait sans cesse l'action du gouvernement?
0: Vous voulez dire ici, sur ce plateau?
1: Là, par exemple.
0: Ouais, je trouve que j'ai parfois des désaccords avec Mathieu Bock-Côté, par exemple, mais ça s'appelle le débat démocratique.
1: Est-ce que c'est le rôle, dans ce cas de l'ARCOM, l'Agence de dérégulation des médias, de mettre en demeure CNews précisément pour cette raison? Maxime Saada, le patron du groupe Canal, met en relief le grief de l'ARCOM. La répétition marquée s'observe principalement s'agissant de l'action de l'exécutif en raison de positions perçues comme insuffisamment fermes ou cohérentes. C'est-à-dire, en gros, plus on critique le gouvernement, plus on risque de fermer CNews. C'est ça l'idée de l'ARCOM. Comment est-ce que vous interprétez cette mise en demeure de l'ARCOM, très, très concrètement?
0: L'ARCOM a mis en demeure, je crois, Radio France très récemment au nom du pluralisme, en considérant qu'il fallait que Radio France soit beaucoup plus attentif, notamment aux invités qui étaient ceux, par exemple, du Rassemblement National. Donc ça veut dire que l'ARCOM, on ne peut pas à la fois saluer une décision quand on considère qu'elle va dans le sens du pluralisme et la regretter quand elle irait dans un autre sens. L'ARCOM doit faire son travail, c'est-à-dire garantir.
2: Notre différence entre les temps de parole des politiques et le pluralisme redéfini de manière quelque peu stratosphérique.
1: Est-ce que vous n'avez pas l'impression que l'ARCOM s'invite dans notre comité de rédaction en disant, bah tiens, votre ligne éditoriale, ça va être ça, et puis vous allez moins critiquer le gouvernement?
0: Ni au gouvernement, ni à quiconque de faire une ligne éditoriale. évidemment, ça s'appelle le pluralisme, ça s'appelle la démocratie, ça s'appelle le débat d'idées. Après, il y a des règles qui doivent être respectées sur le temps d'antenne, par exemple, des partis politiques, parce que les chaînes de télévision, notamment, ont des fréquences qui sont mises à disposition gratuitement. Et en échange de ça, il y a un certain nombre de règles que les chaînes doivent respecter. Notamment, en effet, garantir qu'Aurore Berger ne soit pas la seule à être invitée sur vos plateaux. Mais je crois que je ne suis pas la seule à être invitée sur vos plateaux.
1: Je suis heureux d'entendre ce matin un ministre du gouvernement dire non, ça n'est pas le gouvernement de dicter aux chaînes privées ce qu'elles doivent dire et ce qu'elles ne doivent pas dire à travers l'ARCOM qui est soi-disant indépendant.
0: J'espère que dans notre pays, ce ne sera jamais le cas. Que ce ne sera jamais un gouvernement qui décidera de la ligne éditoriale des médias, qu'il soit privé ou public.
2: Mais de ce point de vue, vous ne sentez pas une forme de petite tentation un peu liberticide dans la vie publique aujourd'hui? Les voix qu'on n'aime pas, on préfère les faire taire plutôt que d'y répondre. Ce n'est pas une tentation qui existe. Au-delà de cette décision d'ailleurs, je dis le paysage dans lequel on évolue aujourd'hui, il n'y a pas une petite tentation liberticide, une petite musique liberticide qui se dit c'est un propos inacceptable, je ne veux pas l'entendre, c'est un délit, c'est ça. Il me semble une démocratie est riche de la contradiction des idées.
0: Riche de la contradiction des idées, oui. Mais étant ministre en charge de lutte contre l'antisémitisme et le racisme, il y a des choses qui relèvent du débat d'idées. Il y a des choses qui ne relèvent pas du débat d'idées. On ne débat pas de l'antisémitisme, on le combat. On ne débat pas du racisme, on le combat. Et donc ça, je crois que c'est des choses sur lesquelles, dans notre pays, depuis longtemps, on s'est accordé. Ce n'est pas le cas dans toutes les démocraties. Démocraties qui considèrent qu'on peut débattre de tout, encore une fois, même de les vérités scientifiques ou historiques. Donc moi, je pense qu'on a la chance d'avoir un paysage médiatique qui est extrêmement diversifié dans notre pays. Télévisuel, radiographique, médias évidemment papier et en ligne, et tant mieux. Parce que ça veut dire que les Français peuvent confronter des points de vue différents et peuvent se faire leur propre avis. C'est pour ça que je pense que les Français ne sont pas sous influence. Les Français sont des adultes et les Français feront leur choix à l'élection présidentielle au regard, encore une fois, de leurs propres convictions et de leurs propres valeurs. Et puis après, ils choisiront aussi celles et ceux qu'ils ont envie de regarder ou d'entendre.
1: En tout cas, merci beaucoup de votre soutien ce matin, Aurore Berger, pour la liberté d'expression et le pluralisme sur nos antennes, sur CNews et sur Europe 1. Très bon dimanche.

0: Regardez la pub.
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4: Il est 19h passé de 2 minutes, on retrouve Liana Colombo pour le rappel des titres.
5: Bonsoir à tous. Les élections provinciales, c'était hier. La participation était en baisse par rapport à 2019, 63,7% contre 66,5% il y a 7 ans. En province sud, la liste des loyalistes et du rassemblement a recueilli plus de 50% des suffrages et 22 sièges sur 40 au Congrès. La liste Kanaki pour tous de Juanito Wamitan a obtenu 7 sièges et Un autre monde est possible de Milakulo Tukumuli, 5. En province nord, l'UCF FLNKS est arrivé en tête et obtient 10 sièges. La liste de Pascal Sawa a devancé celle de l'UNI de Paul Néaoutine. La liste de Vanessa Wachapo, seule liste non indépendantiste, obtient les 3 derniers sièges dans cette province. Enfin, en province des îles, les listes UCFLNKS de Michael Forest et Dynamique Autochtone d'Omer Anestine sont arrivées au coude à coude. Ils obtiennent 6 sièges chacun. Les 2 derniers seront occupés par la liste UNI menée par Wally Weitch. Dans le reste de l'actualité, le haut commissaire va fixer le budget primitif 2026 de la bibliothèque Bernheim. Sa situation financière suscite l'inquiétude. La Chambre territoriale des comptes estime que l'établissement ne respecte pas le plan de redressement mis en place l'an dernier. Les dépenses diminuent moins vite que les financements. La CTC estime qu'un déficit de près de 106 millions de francs subsisterait encore en 2029. La lutte contre le scarabée rhinocéros. La semaine dernière, le gouvernement de la Nouvelle-Calédonie a autorisé le versement d'une participation de 30 millions de francs au profit de l'Institut agronomique calédonien pour la lutte biologique contre cet insecte. Dans la région, un laboratoire néo-zélandais travaille sur la mise au point d'un virus qui s'attaque au système digestif des scarabées. En Calédonie, l'IAC a donc été mandaté pour expertiser les moyens de lutter biologiquement contre ce ravageur. 377 pièges à scarabées rhinocéros ont été déployés depuis 2019 et près de 14 000 spécimens ont été capturés. Le sport avec du football, le Canada est le premier pays qualifié pour les huitièmes de finale de la Coupe du Monde. Les Canadiens se sont imposés 1-0 sur l'Afrique du Sud. Un but signé Eustachio à la 92e minute. Demain, 3 16e de finale au programme. Brésil-Japon à 4h du matin, puis Allemagne-Paraguay à 7h30 et enfin Pays-Bas-Maroc à midi. Et la France jouera mercredi matin à 8h contre la Suède. Enfin, un événement sportif à venir dimanche prochain à l'occasion de la journée nationale des sauveteurs en mer. Le trail Total Énergie de la SNSM sera organisée à Tontouta sur la propriété Montagna. Une manifestation qui vise également à soutenir les bénévoles de la SNSM en Calédonie. 3 parcours seront proposés et nous en avons parlé ce midi dans le Mac des Sports. Marc Sabatier, le président de la station SNSM de Nouméa, était notre invité et c'est une émission qui est à retrouver en podcast sur notre site internet rrb.nc. En attendant, il est 19h passé de 6 minutes, c'est la fin de ce flash et le retour de l'information, ce sera demain dès 6h en compagnie de Nicolas Legrand.
4: Merci beaucoup Léana Colombo qui nous a accompagné sur le Tout Info de ce lundi 29 juin.
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4: Et quel plaisir de vous retrouver. On est ensemble depuis 17h, mais on ne m'a pas beaucoup entendu. Et ben oui, priorité à l'info et au direct. Et surtout, priorité à vous, hein, puisque là, jusqu'à 21h, on vous accompagnera comme on sait toujours si bien le faire. 19h40, une large place vous sera donnée jusqu'à 21h pour vos messages dédicaces et musiques à la demande. Donc il ne faut surtout pas hésiter. On a regardé un petit peu du côté des SMS. Vous nous en avez déjà envoyé. Et ça, ça fait plaisir, surtout un lundi. Et puis 19h30, votre rubrique musique française. Aujourd'hui, une belle histoire à vous raconter sur la chanson de Michel Fugain qui porte ce que je viens de dire, une belle histoire. Eh ben oui, vous verrez, tout aussi intéressante. On retrouvera également votre radioservice, lecture de vos avis de décès, ainsi que vos avis et communiqués avec l'indispensable Eugénie qu'on retrouvera dans quelques minutes. Je vous propose pour l'heure de faire un point météo.
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4: Et on ouvre ce bulletin avec aucune vigilance particulière. Et cette nuit, la nuit étoilée sera par le moment altérée par des passages nuageux portés par le flux d'alizé. Une inverse isolée n'est pas exclue sur la pointe nord et Belep en fin de nuit. Et toujours au sud-est, le vent aussi le plus souvent entre 10 et 15 nœuds. Aux extrémités de la Grande Terre et aux îles, il dépasse parfois les 15 nœuds. Et les minimales restent fraîches pour la saison de 12 à 14 degrés dans l'intérieur et de 17 à 20 degrés ailleurs. Demain matin, malgré quelques éclaircies sur l'ouest, les nuages demeureront bien présents ailleurs. Une ondée ne sera pas exclu sur la pointe nord notamment et le temps sera sec sur les autres régions. L'alizé d'est-sud-est soufflera le plus souvent entre 15 et 20 nœuds, localement autour de 10 nœuds en début de matinée le long de la côte ouest. Et c'est tout pour le vent. On termine avec les températures qui évolueront entre 23 et 26 degrés. Voilà pour la météo. Et puis on a oublié de vous demander, mais on espère que vous avez passé évidemment un excellent week-end, hein, reposé, et puis que cette première journée s'est passée sans trop d'accro. Le lundi en général c'est le petit dimanche, hein. Et puis demain la journée, la semaine démarrera officiellement et tout ira bien dans le meilleur des mondes. Et puis je pense que c'est pas mal du tout. Nous on sera toujours là à vous accompagner et on le fait très souvent en musique. Et on commence avec Bleu Soleil. Vous connaissez cette chanson où on retrouve notamment Louisa qui sera de passage en Nouvelle-Calédonie le 19 décembre de cette année. Donc vous avez le temps d'économiser et puis de passer une excellente soirée. 2 milliards de vues quand même sur les réseaux sociaux, la chanson la plus passée sur les radios françaises, le tube de l'été 2025. Enfin bon, ça a fait une razzia. Et si vous voudrez en profiter, eh bien ce sera le 19 décembre chez nous. Elle va piquer une tête ici et ce sera en une seule fois. Donc va falloir faire ce qu'il faut. Voilà, 19h08, on l'écoute. Bonne soirée, vous écoutez évidemment Radio Rythme Bleu.

0: Et voilà, Louisa en featuring avec Bleu Soleil sur cette musique absolument géniale. 19h11, l'heure pour vous de retrouver la lecture de vos avis de décès.
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0: Les avis qui vont suivre concernent les décès et de Monsieur Wayuo Nathéné, Madame Jeannot Newap Tipépinan, Monsieur Patel Jacky, Monsieur Robert Naudin Léopold, Monsieur Cabane Jean-Pierre, Monsieur Laurent Marie-Joseph Ludovic, Madame Mereatu Marie Salmé, Madame Reed Alice Tupoué, épouse Robert, Monsieur Goa Louis Kalen, Monsieur Jung Serge, Monsieur Laupo Atokia Vito, Monsieur Kasso Yang, Monsieur Longona Tamolevai Falakiko Sealeu Felemalu, Monsieur Kaduka Alain, Madame Kriyama Shanzi Ne Lang Tang, Madame Paoli Georgette, Monsieur Wali, Madame Wali Augustine Di Poigny, Monsieur Henri Cap, Monsieur Guecha Yannick Marama et Monsieur Racine Jean-Claude. On nous prie de vous faire part du décès de M. Wayuo Nathéné, dit Pabiji, survenu le 22 juin à l'âge de 78 ans des suites d'une longue maladie. La veillée se déroulera jeudi 2 juillet de 8h à 20h au centre funéraire de Nouméa. Le défunt sera transféré par le Béticho vendredi 3 juillet à destination de Néngoné. L'inhumation aura lieu samedi 4 à la tribu de Tawainedz à Marais. Notez que le travail de préparation se déroulera au domicile de M. Etoroy à Rivière-Salée. La famille s'excuse auprès des personnes et familles qui n'auraient pas été prévenues. On nous prie de vous faire part du décès de Madame Jeannot Newap Tipépinan, décès survenu le mercredi 24 juin au Médipol dans sa 57e année. La veillée est en cours à la morgue de Païta jusqu'à 20h et reprendra demain, mardi 30, à 8h. La cérémonie religieuse sera célébrée en la chapelle du centre funéraire de Païta. Demain mardi à 13h, suivi de l'inhumation à 14h au cimetière communal de Païta. Selon les vœux de la défunte, pas de cérémonie coutumière. On nous prie de vous faire part du décès et de M. Patel Jacky, survenu le 25 juin à Nouméa à l'âge de 65 ans. La veillée est en cours à la tribu de Wiwatul. Et notez qu'une messe sera célébrée demain, mardi 30 juin à 9h, suivie de l'inhumation à la tribu de Luengoni. On nous prie de vous faire part du décès de M. Robert Naudin Léopold, survenu le 25 juin dans sa 76e année. La veillée est en cours au centre funéraire de Nouméa jusqu'à 20h. Veillée qui reprendra demain mardi à 7h. La cérémonie religieuse sera célébrée en la chapelle du centre funéraire de Nouméa demain mardi à 11h15, suivie de la crémation prévue à midi au centre cinéraire de Nouméa. On nous prie de vous faire part du décès de M. Jean-Pierre Cabane, survenu le 17 juin. Un hommage lui sera rendu dans un salon funéraire du centre de Nouméa demain, mardi 30 juin, à partir de 13h30, suivi de sa crémation à 15h au centre cinéraire de Nouméa. On nous prie de vous faire part du décès de M. Laurent Marie-Joseph Ludovic Wadeo, survenu le 26 juin à l'âge de 63 ans. Le travail coutumier reprendra jeudi 2 juillet à Nouville. La veillée aura lieu ce même jour de 8h à 20h au centre funéraire de Nouméa. Le corps sera transféré vers Marais vendredi 3 juillet via le Béticho pour une inhumation au cimetière de La Roche le samedi 4 juillet. On nous prie de vous faire part du décès de Madame Mereatu Marie Salmé, décès survenu ce dimanche 28 juin dans sa 79e année. La veillée est en cours à la chambre funéraire de Pointe-Boute et l'inhumation aura lieu demain, mardi 30 à 8h, au cimetière de la commune de Pointe-Boute. Il n'y aura pas de coutume selon la volonté de la défunte. On nous prie de vous faire part du décès de Madame Reed Alice Tupoué, épouse Robert, survenue le 27 juin à Nouméa dans sa 79e année. La veillée est en cours au centre funéraire de Nouméa jusqu'à 20h. Elle reprendra demain, mardi, de 8h à 20h et mercredi 1er juillet à partir de 8h jusqu'à la levée du corps. Un office religieux sera célébré en la chapelle du centre funéraire mercredi à 13h15, suivi de l'inhumation au cimetière du 5e kilomètre à 14h. Notez que les coutumes se dérouleront sur place. On nous prie de vous faire part du décès et de M. Goa Louis Kalen, décès survenu le 27 juin dans sa 83e année. La veillée aura lieu demain à partir de 17h à son domicile à Unjo. L'inhumation aura lieu mercredi 1er juillet à 8h au cimetière de la tribu d'Unjo. Dunjo, pardon. On nous prie de vous faire part du décès de Monsieur Young Serge, survenu dans sa 70e année, le 28 juin. La veillée se déroulera mercredi 1er juillet à la morgue de Koumac de 8h à 20h. L'inhumation se fera le jeudi 2 juillet à 10h30 au cimetière de la propriété familiale de Selem, la tribu de Tiari à Ouégoua. Et la famille s'excuse auprès des personnes qui n'auraient pas été prévenues. On nous prie de vous faire part du décès de M. Laupua Tokia Vito, décédé le 25 juin à l'âge de 52 ans. Le jour et l'heure des obsèques vous seront communiqués ultérieurement. On nous prie de vous faire part du décès de M. Kasso Yang, survenu le 22 juin dans sa 65e année. Une veillée aura lieu au centre funéraire de Nouméa mercredi 1er juillet de 8h à 20h. Le corps sera transféré ensuite vers le Vanuatu pour inhumation sur son île natale de Tana. On nous prie de vous faire part du décès de M. Longona Tamolevai Falakiko Sealeu Felemalu, survenu le 26 juin dans sa 75e année. Une veillée aura lieu au salon du centre funéraire de Nouméa, mercredi 1er juillet, de 10h à 20h, puis jeudi 2, de 8h à la levée du corps. Un office religieux sera célébré dans le salon funéraire jeudi à 9h30, suivi de l'inhumation au cimetière du Calvaire à Dimbéa à 11h. On nous prie de vous faire part du décès de M. Kaduka Alain, survenu le 27 juin. La veillée aura lieu au salon funéraire à la morgue municipale de Nouméa, mardi 30, donc demain, de 15h à 20h. Veillée qui reprendra mercredi en grande salle 1, de 7h à la levée du corps. La cérémonie religieuse sera célébrée en la chapelle du centre funéraire de Nouméa à 11h15 mercredi, suivie de la crémation au crématorium de Nouméa à midi, dans la plus stricte intimité familiale. Il n'y aura ni fleurs, ni couronnes, ni condoléances. On nous prie de vous faire part du décès de Madame Kriyama Shanzi, née Lang Tang, survenue le 28 juin. La veillée aura lieu jeudi 2 juillet de 17h à 20h à la morgue municipale de Nouméa, sans fleurs ni couronnes. La cérémonie religieuse se déroulera vendredi 3 juillet à 14h15 à la chapelle du centre funéraire de Nouméa, suivie de sa crémation. On nous prie de vous faire part du décès de Madame Paoli Georgette, survenue le 29 juin dans sa 101e année. L'organisation des obsèques vous sera communiquée ultérieurement. On nous prie de vous faire part du décès de Madame Augustine Wally, dite Poigny, survenue le 28 juin. Le corps sera transféré mercredi 1er juillet en début d'après-midi pour la veillée à la maison familiale à la tribu de Tiwaka à Point-d'Imier. L'enterrement se fera jeudi 2 juillet à 10h, toujours au domicile à la tribu de Tiwaka. On nous prie de vous faire part du décès de M. Henri Cap, survenu le 29 juin dans sa 100e année. Une veillée se déroulera au centre funéraire de Nouméa mercredi 1er juillet à partir de midi. La crémation se fera à 15h dans la plus stricte intimité familiale, dans le respect de ses volontés, ni fleurs ni couronnes. On nous prie de la famille de M. Gouecha Ivanik Marama, décédé en France le 27 janvier et crématisé le 7 février au crématorium de Waterloo en France. Vous fait part du rapatriement de ses cendres ce mercredi 1er juillet. Il passera deux nuits auprès de sa maman à Rivière-Salée et ses cendres seront transférées vers Ounia Ayaté le vendredi 3 juillet au domicile de son oncle au lieu dit Ofar où il y passera deux nuits. Le dimanche 5 juillet à 10h30 aura lieu une cérémonie religieuse au domicile de son oncle et ses cendres chemineront vers le cimetière où elles seront déposées auprès de ses grands-parents. On nous prie de vous faire part du décès de M. Racine Jean-Claude, ancien directeur de Biscochoc, survenu le 27 juin dans sa 83e année. Une veillée aura lieu à la morgue municipale demain, mardi 30 juin, à partir de 7h, suivie de la cérémonie religieuse à 9h15 à la chapelle. Et l'inhumation est prévue à 10h au cimetière du 5e kilomètre. Et voici qui met un terme à vos avis de décès.
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0: À 19h19, la suite de votre radioservice, la lecture de vos avis est communiquée avec Eugénie.
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4: La province nord informe la population de la commune de Puebo de l'arrivée prochaine d'une mission médicale de l'Ordre de Malte qui se déroulera du 29 juin au 10 juillet. Une équipe médicale mobilisée pour la population dans le cadre de cette mission humanitaire, un médecin généraliste et un infirmier de l'Ordre de Malte se rendront à Puebo afin de proposer à la population des consultations médicales et des soins infirmiers de proximité. Consultations médicales assurées par le médecin généraliste, soins infirmiers assurés par l'infirmier de l'Ordre de Malte. Mission ouverte à l'ensemble l'ensemble de la population de la commune de Puebo. Modalité pratique, les consultations médicales et les soins infirmiers se tiendront au dispensaire de Puebo du mardi 30 juin au vendredi 10 juillet, du lundi au vendredi de 7h30 à 11h30 et de 13h30 à 16h30. Lieu dispensaire de Puebo, horaire de 7h30 à 11h30 et de 13h30 à 16h30 du lundi au vendredi à compter du mardi 30 juin. Inscription auprès du secrétariat du dispensaire de Puebo ou bien par téléphone au 47 74 90. La province invite vivement la population de Puebo à se mobiliser et à profiter de cette opportunité pour bénéficier de ces zones de proximité.
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4: C'est Nercal informe ses clients que la distribution de courant électrique sera interrompue sur la commune de Farino et plus précisément sur les zones de Tandéa au Farino ce mardi 30 juin de 9h à 15h30. Sur la commune de Ouégoua et plus précisément sur les zones Fernil, Bondé, Pembois, Balagame, Manguine, village Ouégoua, route de Pomme, Koldamos, Paraoua, Wareni, Tarap, ce mardi 30 juin de 8h à 16h. Pour ces coupures, le courant pourra être rétabli avant l'heure prévue, sans autre préavis. La province nous informe la population de la commune de Poume de l'arrivée prochaine d'une mission médicale de l'Ordre de Malte qui se déroulera du 29 juin au 10 juillet. Une équipe médicale et dentaire mobilisée pour la population. Dans le cadre de cette mission humanitaire, un chirurgien dentiste et un infirmier de l'Ordre de Malte se rendront à Poume afin de proposer à la population des consultations et soins dentaires, ainsi que des soins infirmiers de proximité. Aucune consultation médicale ne sera assuré durant cette mission. Consultations et soins dentaires assurés par le chirurgien dentiste. Soins infirmiers assurés par l'infirmier de l'Ordre de Malte. Hors consultation médicale. Mission ouverte à l'ensemble de la population de la commune de Poume. Modalité pratique. Les consultations dentaires et les soins infirmiers se tiendront au dispensaire de Poume du mardi 30 juin au vendredi 10 juillet, du lundi au vendredi de 7h30 à 11h30 et de 13h30 à 16h30. Lieu dispensaire de Poume. Horaire de 7h30 à 11h30 et de 13h30 à 16h30 du lundi au vendredi à compter du mardi 30 juin. 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La province invite vivement la population de Poume à se mobiliser et à profiter de cette opportunité pour bénéficier de ces soins de proximité.
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4: La province informe la population de la commune de Yéguen de l'organisation suivante du CMS à compter du 29 juin. Les consultations médicales se feront par téléconsultation dont le planning hebdomadaire sera affiché au CMS. Les soins infirmiers ainsi que les autres activités sont maintenues aux horaires habituels d'ouverture du lundi au vendredi de 7h30 à 12h. Seules les urgences seront assurées de 13h30 à 17h du lundi au jeudi et de 13h30 à 16h le vendredi. Contactez le CMS au 47 75 00 pour tout complément d'information. La province nord appelle la population de Yéguen à la prudence et à la vigilance. La province nord informe la population de Kouaoua que le centre médico-social se réorganise comme suit. Du lundi 29 juin au vendredi 17 juillet 16h30, médecin en poste, maintien du fonctionnement. Le dispensaire assurera les consultations le matin de 7h30 à 12h et sur rendez-vous de 13h30 à 16h. Les urgences seront assurées jours et nuits durant cette période. À compter du vendredi 17 juillet 16h30 au lundi 27 juillet 8h, pas de médecin. Les consultations médicales se feront par téléconsultation dont le planning hebdomadaire est affiché au CMS. Les soins infirmiers ainsi que les autres activités sont maintenues aux horaires habituels d'ouverture. Les urgences ne seront pas assurées en dehors des horaires d'ouverture. En cas d'urgence, veuillez contacter le SAMU Centre 15, numéro gratuit. Pour plus d'informations, contactez le CMS au 47 75 50. La province remercie la population de sa compréhension et l'appel à la prudence et à la vigilance.
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4: À l'occasion de la remise des médailles de la sécurité intérieure de la police nationale de la Nouvelle-Calédonie, une cérémonie aura lieu ce mardi 30 juin, 9h, au monument aux morts, place Birakeim. En conséquence, le stationnement est interdit à partir de 5h. Ce mardi 30 juin, parking de la place Birakeim, rue Charles Porcheron, sur le parking central de l'avenue de la Victoire Henri Lafleur, délimité par les rues Charles de Verneuil et du docteur Lescourt. Le retour à la normale se fera dès la fin de la cérémonie. Il est demandé aux automobilistes de se conformer aux instructions des services de police.
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0: Il Il est 19h passé de 25 minutes. Dans 5 petites minutes, on retrouvera votre rubrique musique française. Michel Fugain, une belle histoire. Pour tout savoir un petit peu de cette chanson et puis pour pouvoir en profiter, restez bien à l'écoute de Radio Rythme Bleu. Passez une excellente soirée et merci de votre fidélité à notre antenne.

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4: 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Et il est tout juste 19h30, l'heure pour vous de retrouver votre rubrique musique française. Il y a des chansons qui nous ramènent instantanément sur les bancs de l'école. Une belle histoire de Michel Fugain en fait souvent partie. Beaucoup l'ont apprise en chorale avant même d'en comprendre tout le sens. Elle est sortie en 72, cette chanson, et elle raconte une rencontre aussi belle qu'éphémère entre deux inconnus qui se croisent sur la route des vacances. La musique est signée Michel Fugain, les paroles, c'est Pierre Delanoë. Et pour la petite anecdote, eh bien au départ, Michel Fugain imaginait une histoire sur la mythique route 66 aux États-Unis. C'est Pierre Delanoë qui a finalement transposé le récit sur l'autoroute du Sud en plein été français. Un simple changement de décor qui a donné naissance à l'un des plus grands classiques de la chanson française, devenu au fil des générations un hymne aux rencontres, aux vacances et à ces instants qui ne durent parfois qu'un été. Une chanson qui résonne d'ailleurs particulièrement en ce moment, puisque l'été vient tout juste de s'installer en France métropolitaine. Toujours au plus près de l'actualité, hein, sur Radio Rythme Bleu. Michel Fugain, une belle histoire. Bonne soirée.

Et merci beaucoup Michel Fugain, magnifique, magnifique chanson. 19h34, la soirée est à nous, n'hésitez pas. Le 3146 par SMS, j'en ai oublié les numéros, c'est dingue. Alors les mathématiques et moi, c'est pas non plus la folie, mais de là oublier les numéros d'RRB, jamais. 25 46 46 par téléphone. Eh ben oui, on l'a retenu celui-ci, vous aussi. N'hésitez pas à nous appeler, à nous faire un petit message. Et puis voilà, musique à la demande aussi, c'est sympathique. Comme tout, faut surtout ne pas hésiter. Voilà, à faire vivre cette émission. Voilà, on insiste parce que c'est extrêmement important. Voilà, merci beaucoup à vous. Et on a déjà reçu un SMS. Bonsoir Ismaël, est-il possible de passer le chanteur Sting? Merci, un fidèle auditeur. Eh bien écoutez, aussitôt dit, aussitôt fait, Sting, Englishman in New York. S'il vous plaît, c'est sympathique comme tout. Et puis en plus, je sais pas vous, mais cette chanson, elle nous émoustille un peu. Elle est sympathique, elle est bien, c'est parfait pour commencer la soirée. Merci de cette fabuleuse demande. Et puis on vous souhaite une excellente soirée à l'écoute d'RRB.

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Il est tout juste 20h, il nous reste une petite heure devant nous pour vos messages, vos dédicaces et vos musiques à la demande, le 3146 par SMS et le 25 46 46 par téléphone. N'hésitez surtout pas, hein, c'est votre moment. Et puis pour bien commencer la semaine avec une chanson qui vous fait plaisir, et ben nous ça nous fait plaisir. Donc prenez place, voilà, ce sera le mot de cette soirée, de toutes les soirées, puisque c'est comme ça jusqu'à jeudi, entre 19h40 et 21h. Et on commence avec une magnifique chanson, hein, de Lara Fabian, que vous connaissez très certainement, parfaite pour commencer un petit peu ce moment ensemble. Humana, une superbe chanson qu'on vous laisse apprécier. Merci d'avoir choisi Radio Rythme Bleu. Prenez bien soin de vous et prudence si vous êtes sur la route. Et bonne semaine.

Il est 20h passé de 35 minutes. On a un message qui nous est parvenu. Bonsoir la Nouvelle-Calédonie et à Ismaël le top. Merci. Prudence sur les routes, signé le vieux JF. Alors c'est peut-être viré le vieux, mais il y a plein d'autres qualificatifs. Vous n'êtes pas que vieux JF, vous êtes aussi soucieux de celles et ceux qui nous écoutent. Et ça c'est pas mal du tout. L'incroyable peut-être JF. Merci beaucoup en tout cas pour votre pensée. Et on vous laisse apprécier la suite de la playlist Morgan Heritage Perfect Love Song. Merci de votre fidélité. 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

Il est 20h passé de 54 minutes. Ça a été un plaisir de vous avoir accompagné ce soir. Ce n'est que le début puisqu'on est ensemble toute la semaine. Voilà, c'est un début prometteur, on a envie de dire. Les frérots de la Vega, Sweet Darling, suivi de la dernière doléance musicale de ce soir, Richard Anthony, J'entends siffler le train. Merci à toutes et à tous d'avoir participé, d'avoir fait vivre cette émission. Et puis de votre fidélité, ça c'est quand même pas mal, on apprécie, on sait l'apprécier. On espère que vous aussi vous appréciez notre compagnie. On se retrouve demain à partir de 17h, à 5h vous retrouverez Thierry pour l'animation et pour l'information ce sera Nicolas Legrand, toujours sur la fréquence de Radio Rythme Bleu, le 98 si vous nous écoutez à Connay. C'est vous que l'on salue en dernier ce soir, on vous souhaite une excellente soirée, prudence si vous êtes sur la route, à demain.

0: êtes bien sur Europe 1, la suite de Christine Kelly et vous. C'est juste après toute l'actualité et c'est avec vous, Émilie Dèze.
1: Bonjour à tous. La France respire enfin. Il n'y a plus aucun département en vigilance rouge, canicule, les Alpes de Haute-Provence, les Alpes-Maritimes, le Var et la Corse restent toutefois en alerte orange. Sébastien Lecornu présidera en fin d'après-midi une nouvelle cellule interministérielle de crise. L'objectif est de faire le bilan et de tirer un retour d'expérience de l'épisode caniculaire. La canicule a fait au moins 1000 morts de plus que la normale entre mercredi et vendredi dernier, selon Santé publique France. L'activité des SAMU reste sur un plateau élevé, avec plus du double du nombre d'appels habituels, mais tout est sous contrôle, assure la porte-parole d'un syndicat d'urgentistes. Notez que le thermomètre pourrait regrimper bientôt, selon Météo France. Il est probable qu'il y ait de nouveau de fortes chaleurs la semaine du 6 au 13 juillet. Leur intensité reste à ce stade incertaine. L'émotion est encore vive à Tomblaine, près de Nancy, après le crash d'un avion léger. L'appareil est tombé à pic lors d'un baptême de parachutisme. 11 personnes ont été tuées. Aucune hypothèse n'est écartée pour expliquer ce crash. Les avocats et les magistrats mobilisaient une journée justice morte pour protester contre le projet de réforme de la justice criminelle. Les magistrats sont aussi très remontés contre le garde des Sceaux après l'affaire Liana. La justice est-elle réformable? C'est la question du jour sur le site et l'application Europe 1. Les États-Unis et l'Iran annoncent suspendre mutuellement leurs attaques. Ils prévoient de poursuivre leur pourparlers. L'Iran, qui a tenu une réunion avec Oman pour discuter du contrôle du détroit d'Ormuz, les deux pays ont souveraineté sur ce passage stratégique pour le commerce mondial. La porte-parole du gouvernement annonce soutenir la candidature d'Édouard Philippe à la présidentielle. Elle sera présente à son meeting prévu dimanche à Paris. Maude Bréjon, adhérente du Parti Renaissance dirigé par Gabriel Attal, au sein du camp centriste. Édouard Philippe est en tête dans les sondages face à Gabriel Attal. Tous les deux restent largement distancés par le RN. Le Parlement devrait définitivement adopter une proposition de loi qui vise à enrayer l'essor de la fast fashion, la mode éphémère incarnée par le géant asiatique Shein. Des plateformes accusées d'inonder le marché textile de produits bas de gamme à prix cassé. Ils génèrent des montagnes de déchets et une importante pollution. Le Fonds de garantie des victimes a pris en charge près de 7500 personnes l'an dernier, soit une baisse de 7,3% par rapport à 2024. Le Fonds de garantie des victimes est chargé d'indemniser les blessés d'accidents de la circulation quand le conducteur responsable n'est pas assuré. Et puis un mot de football, le Canada s'est qualifié pour les huitièmes de finale après avoir battu l'Afrique du Sud 1-0 au Mondial. Donc à suivre ce soir, Brésil-Japon et Allemagne-Paraguay.
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0: Il est midi 3 sur Europe 1, c'est la suite de Christine Kelly et vous.
3: Merci Émilie. Prochain point sur l'actualité à 12h30 sur Europe 1.
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3: Dans un instant, la racaille en prison, ni oubli ni pardon, c'est ce qu'on scandait. Les manifestants lors du rassemblement organisé à Narbonne en hommage à Louis XVII qui a été lynché. On parlera avec vous, auditeurs d'Europe 1, de savoir est-ce que les marches blanches deviennent des tournants politiques, un message politique. On en parlera dans un instant avec notamment notre invité Pierre-Marie Sève, directeur de l'Institut pour la justice. D'abord, nous allons continuer notre sujet sur Mantes-la-Ville, dans les Yvelines. On a remarqué des bacs d'eau transformés en piscine avec l'autorisation de la mairie. Et d'un côté les filles, d'un côté les garçons. Est-ce que la charia s'applique-t-elle en France? Alors, au fil de l'émission que nous sommes en train de dérouler, on apprend par exemple que Jordan Florentin était sur place. Il m'a envoyé un SMS. Il arrive tout de suite dans le studio d'Europe 1 pour nous raconter un peu ce qu'il a vu sur le terrain. Jordan Florentin, journaliste de frontières, mais on revient avec notre imam Cheikh Mehamad Mehdizadeh pour savoir comment il réagit, Karim Aloum et Gabriel Cluzel.
0: Et vous aussi, chers auditeurs d'Europe 1, vous avez la parole au standard d'Europe 1. Il est non surtaxé, 01 80 20 39 21, 12h04 sur Europe 1.
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3: À avant d'avoir Léa qui nous appelle d'Île-de-France, Gabriel Cluzel posait la question suivante. Qu'est-ce qu'il veut répondre? Peut-être l'imam Mehdizadeh. Elle dit que oui, vous dites que l'islam est fait pour rassembler, est fait pour réunir. Vous nous expliquez tout à l'heure que certains ont une sorte de traduction de l'islam à peut-être une traduction politique en voulant appliquer un certain séparatisme, mais c'est pas ce que dit l'islam normalement. Il n'empêche que Gabriel Cluzel dit que moi, on les voit parfois justement, on se dit où sont les femmes? On voit les hommes d'un côté, les femmes de l'autre.
0: Cafés, ça me frappe.
3: À la terrasse des cafés, par exemple. Comment réagissez-vous?
5: Non, vous avez très bien compris. Je pense que c'est déjà résumé de situation qui est voilà, c'est un idéologie toxique au nom de l'islam. Voilà, en disant que voilà, les hommes et les femmes, ils sont pas égaux. Alors quand vous allez, je sais pas, dans un café, dans un restaurant, vous trouvez que des hommes. Ça, c'est selon leur idéologie, c'est tout à fait normal. Mais normalement, en islam, c'est déjà interdit. Il n'y a pas de place pour cette idéologie que, voilà, l'homme et les femmes ne sont pas égaux. Alors, ça on trouve normal dans cette idéologie toxique.
3: Vous savez que c'est choquant. C'est choquant parce que vous êtes en train de nous dire quelque chose qu'on n'entend pas du tout. Vous êtes en train de nous dire l'inverse de ce qu'on entend tout le temps. C'est-à-dire que vous êtes en train de nous dire que les hommes et les femmes sont égaux.
5: Bien sûr, c'est ça qui est... C'est ça là en fait le problème.
3: J'essaie de comprendre.
5: On est en train de... Dans plusieurs médias, dans plusieurs... Voilà, dans certains partis politiques, on dit quelque chose que les gens ont envie d'entendre. C'est ça là pour certainement pour gagner des élections, certainement pour gagner le vote aux clients, tout ça. Parce que si on dit quelque chose, la vérité, on ne peut pas gagner quelque chose parfois. C'est pour ça qu'il y
3: a... Donc on trafique la vérité de cette religion pour pouvoir gagner les cœurs, gagner les émotions, gagner les élections, nous dit l'imam Mohamed Mehdizadeh, directeur européen du Conseil mondial des imams en direct sur Europe 1. Je sais que vous voulez réagir. Gabriel Cluzel, on prend Léa. Léa, bonjour Léa, je crois que vous êtes une habituée d'Europe 1. Et vous voulez réagir, vous dites que c'est anecdotique, c'est ça, ou bien que c'est pas anecdotique? Comment vous voulez réagir Léa par rapport à cette charia entre guillemets, qui s'appliquerait entre guillemets et au conditionnel à Mantes-la-Ville pendant que Jordan Follentin s'installe et reprend son souffle. Dites-nous Léa.
6: Bonjour tout le monde, bonjour, oui, je suis l'habituée effectivement, mais c'est toujours les mêmes sujets qui reviennent, hein, effectivement, et en fait c'est de pire en pire. Là c'est une exigence de ségrégation, c'est une ségrégation dans l'espace public, hein. On sépare les hommes et des femmes, les garçons des petites filles, hein. Et ce n'est pas un cas isolé, c'est l'énième signe d'une application progressive des normes islamiques dans notre quotidien. Parce que vous vous souvenez, il n'y a pas si longtemps que ça, on avait appelé par rapport aux appels à la prière, au halal partout. Là, c'était, il y a eu même un restaurant, vous vous souvenez,
0: à Vaux-en-Velin, non? C'est pas
3: Vaux-en-Velin? Je sais plus.
6: Voilà, mais en tout cas, il y avait un restaurant en tout cas qui avait fait aussi pareil la une, parce qu'ils avaient séparé, ils avaient pris une petite pièce spécialement pour les femmes en fait. C'est-à-dire qu'à un côté il y avait les hommes et de l'autre les femmes pouvaient y aller. Soi-disant c'était pour dire qu'elles ne voulaient pas être dérangées. Mais comment ça? On est en France, on n'est pas dans un pays musulman.
3: Alors. Donc, Léa, oui. Restez en ligne avec nous. Et c'est vrai, vous êtes en train de nous dire, Léa, que vous qui êtes une fidèle d'Europe 1, que ce sont les mêmes sujets qui reviennent. Mais vous savez qu'on est les seuls à en parler de ce sujet, par exemple, ce matin. C'est intéressant.
6: Tout à fait d'accord.
3: Restez en ligne avec nous, ma chère Léa. Jordan Florentin, vous m'avez envoyé un message en me disant que je vois le sujet que vous traitez. J'ai été sur place, j'arrive. Vous êtes journaliste à Frontières, racontez-nous ce que vous avez vu justement.
7: Je suis allé sur place effectivement hier, donc les piscines étaient bien là, des piscines de fortune installées en bas du quartier des Merisiers-Plaisance à Mantes-la-Ville, qui ont eu l'autorisation du maire, qui est un maire, alors c'est assez étonnant, d'hiver droite, il faut le savoir, par rapport à la population de Mantes-la-Ville, c'est un maire d'hiver droite
3: très
7: qui a
3: info.
7: Autorisé ces deux piscines de bassins de fortune installées en extérieur. On a vu cette vidéo TikTok montrant d'un côté des petites filles et de l'autre des petits garçons. Alors je me suis rendu sur place, j'ai interrogé quelques jeunes du quartier qui, quand je leur demande pourquoi, on sent tout de suite une forme de malaise. Ils n'osent exprimer l'idée religieuse qu'il y a derrière. Ils me disent que c'est plutôt pour des questions de sécurité, mais aussi d'éducation. On a été éduqués comme ça, on ne met pas les filles avec les garçons dans le même bassin, et je leur demande pourquoi, parce que ailleurs en France, on peut se baigner tous ensemble, et ils me disent non, parce que dès le plus jeune âge, on veut les habituer, vous savez, dans l'islam, à être séparés, comme dans les salles de prière. Donc j'ai interrogé ensuite d'autres habitants, et je voudrais quand même saluer ce monsieur qui était musulman. Il m'a dit, vous savez, moi je suis musulman, mais je ne tolère pas cela. Notre religion, c'est celle du vivre ensemble, et je n'accepte pas qu'on sépare les filles et les garçons. Je ne suis pas un radical, et je n'accepterai jamais cette séparation. Donc il y a quand même, ça crée quand même une sorte de clivage dans la vie. Tout le monde n'est pas d'accord, musulman ou pas, avec cette séparation.
3: Incroyable ce que vous êtes en train de nous raconter, parce que je disais justement à l'imam Mehdizadeh qui est dans le studio d'Europe 1, c'est choquant ce qu'il dit, parce qu'il dit qu'effectivement que la religion musulmane est faite pour rassembler. Donc vous confirmez, Jordan Florentin, que sur place, vous voyez des musulmans qui ne sont pas d'accord et qui disent que normalement, ils doivent se rassembler et on ne doit pas séparer les garçons et les filles. Il y a des interprétations différentes, en fait.
7: Bien sûr, c'est un Français de confession musulmane qui défend une vision qu'on aimerait voir plus largement défendue, qui est celle de la laïcité, et qui se plie aux règles communes de la République, de la laïcité, en disant moi, je suis musulman, mais je prie chez moi, discrètement, et je ne veux pas que ça s'applique dans l'espace public ce que peut prôner parfois ma religion si on l'applique de façon radicale. Là, en l'occurrence, dans ce quartier, ces jeunes-là étaient dans une forme de radicalité un peu plus expressive, puisqu'ils nous disaient vraiment, on ne veut pas mettre les filles avec les garçons dans le même bassin. Mais ce qui est amusant, c'est que j'aurais demandé, est-ce que moi je pourrais me baigner dans cette piscine si j'apporte mon maillot de bain. La réalité, c'est qu'on s'est fait écarter du quartier en quelques minutes, puisque les grands du quartier nous ont nous ont dit, vous ne restez pas dans ce quartier, vous n'avez pas le droit de filmer ici. Alors évidemment, on a fait attention à ne pas prendre d'images des enfants, à faire attention à ce qu'on filmait. Mais l'idée, c'était juste de leur poser la question, pourquoi vous les séparez. Voilà. Alors, ils ont également précisé que dans cette ville, les piscines ont été payées par les habitants du quartier. Ils ont l'autorisation de la mairie d'être là, ils ne sont pas embêtés par la police.
3: Ce sont des piscines de fortune, là.
7: Ce sont deux bassins qui sont installés sous un espace...
8: Piscine,
7: qui sont installés comme ça.
3: Alors, je sais que vous devez nous libérer pour aller sur CNews dans un instant. Je voulais faire réagir à l'imam Mehdizadeh. Vous confirmez effectivement le fait que ce sont des musulmans qui, chacun a son interprétation, du coup, effectivement.
5: Premièrement, la question de l'éducation que vous avez dit.
3: L'imam Mehdizadeh,
5: je ne sais pas, c'est l'éducation de quel pays, normalement, mais si c'est l'éducation de France, ça n'existait pas déjà en disant que voilà, la fille et le garçon, ils doivent séparer. Premièrement, deuxièmement, question de pays musulmans, comme dit le monsieur Karim, c'est déjà dans plusieurs pays musulmans, ça n'existe pas toujours, les filles et les garçons toujours mixtes, soit à l'école, soit, je sais pas, même à la piscine,
3: dans les pays musulmans, ils sont ensemble. Dans les pays musulmans, les garçons et les filles, pas partout. Moi, je suis allée à Jeddah en Arabie Saoudite, il y a longtemps, on séparait les hommes et les femmes.
9: Une particularité alors, des pays du Golfe, c'est vrai.
3: Donc, il y a une particularité des pays du Golfe. Alors, attendez. Alors, on marque une pause et il m'a expliqué ça à Karim Aloum. Et restez avec nous, Jordan Florentin, qui est venu dans le studio d'Europe 1 nous expliquer qu'il a été sur le terrain, voir ce qui se passe concrètement. Il nous ramène les informations. Léa, restez en ligne avec nous. À tout de suite sur Europe 1.
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0: 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Christine Kelly et ses invités, et vous bien sûr, chers auditeurs d'Europe 1, c'est votre émission. Vous avez la parole au 01 80 20 39 21. À tout de suite.
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0: La suite à 12h17 sur Europe 1. Christine, on vous retrouve avec vos chroniqueurs. Gabriel Cluzel, Karim Maloum et vos invités avec vous en studio, l'imam Mehdizadeh et Jordan Florentin, journaliste à Frontières.
3: Oui, et Léa qu'on a en ligne, on l'aura dans un instant. On a beaucoup de monde, mais effectivement, on revient avec Karim Maloum parce qu'on était en train d'expliquer. Donc Jordan Florentin nous explique qu'effectivement, il y a des musulmans qui s'insurgent de cette séparation homme-femme. On a l'imam Mehdizadeh qui nous explique que l'islam n'est pas pour la séparation et le séparatisme, mais au contraire pour l'union. Et moi, je raconte comment ça m'est arrivé d'aller en Arabie Saoudite et de voir qu'effectivement, il y a l'application de la séparation des hommes et des femmes. Et Karim Maloum me disait que ça dépend des pays, ça dépend de quoi, en fait, concrètement ?
9: En réalité, la religion musulmane est traversée par des Corans, des multiples de Corans, comme ça. C'est pas quelque chose de nouveau, hein. C'est-à-dire qu'il faut juste reconnaître, depuis une cinquantaine d'années, la religion musulmane est ravagée par une vision rigoriste, une vision conservatrice, qui veut retourner au 6e siècle à l'époque du prophète. Donc, surtout, particulièrement dans les pays du Golfe, et tout est parti du pays du Golfe, parce que le salafisme est parti du pays du Golfe, hein, donc il est parti, les frères musulmans se sont beaucoup développés, et les pays du Golfe leur ont confié la religion musulmane les années 80. Et donc, c'est Gabriel, à votre question, mais après 40 ans, 50 ans de matraquage, que les femmes aient un problème. Parce que les femmes, ils sont discriminées, Vous pouvez retrouver effectivement cette discrimination. C'est une discrimination, alors, il faut appeler un
3: Gabriel
9: chat.
3: Gabriel Cluzel et ensuite Jordan Florentin.
28: Non, mais si je résume, et moi j'avoue que ça me laisse un petit peu circonspecte. Vous nous dites, l'islam normalement est favorable, enfin considère que la femme est l'égale de l'homme. Et là, c'est des islamistes rigoristes arrivés en France qui imposent leur loi. bah, je sais pas, moi, dans la charia qui existe dans un certain nombre de pays, le témoignage d'une femme vaut la moitié de celui d'un homme. Elles sont pas à égalité sur un certain nombre de lois. Donc la charia, ça fait partie de l'islam. Vous voyez ce que je veux dire ? Ça n'a pas été seulement apporté il y a 30 ans par des islamistes rigoristes sur notre sol. Et j'ai pas l'impression qu'il y ait une parfaite égalité homme-femme dans un certain nombre de pays musulmans. Dites-moi si je me trompe, c'est un euphémisme d'ailleurs. Remarque que je voulais faire.
3: Géraldine Hamon me faisait une remarque, effectivement, que même les, au niveau
1: de l'héritage. En fait,
28: oui, voilà, c'est ce que je cherchais. Le témoignage et l'héritage. Voilà.
1: Ah, exactement. Quand il y a un parent qui meurt, c'est partout. Ouais.
3: Alors, Jordan Follorentin, pour vous libérer, pour aller sur CNews, vous qui êtes en direct sur Europe 1. Non, mais c'est intéressant de vous avoir parce que vous avez été sur place et pour nous expliquer effectivement que certains, que ce n'est pas une décision du maire, que ce n'est pas une décision, on ne sait pas de qui est cette décision de séparer les garçons et les filles de la piscine. Et vous dites que le maire, il est divers droite. En revanche, il n'a pas réagi, a priori.
2: Il n'a pas réagi, mais sur la décision, en tout cas, il y a eu non seulement une décision qui a certainement été prise par les grands du quartier ou les familles, mais surtout, il y a une promotion de cette décision, puisqu'on a une vidéo TikTok qui promeut le fait que, ici, à Mantes-la-Ville, si vous venez vous baigner, non seulement on a l'autorisation d'avoir des piscines en extérieur, donc le maire, il est cool, c'est ce qui est défendu, mais en plus, on a l'autorisation de séparer les filles et les garçons, et personne ne réagit, et on laisse faire. Donc en plus, ici, pour les musulmans, en tout cas pour une partie musulmane, c'est une façon de dire, vous êtes en safe space, ici, vous pouvez tranquillement venir, et même, je pense que si une femme veut venir en burkini, il n'y aura pas de problème. Et pour être revenu, j'ai fait un séjour récent au Maroc, par exemple, on m'a expliqué sur place, je pense qu'il y a aussi la question de, est-ce qu'il y a une occidentalisation ou pas. J'ai appris qu'il y a quelques mois encore au Maroc, il y avait une loi qui interdisait aux couples non mariés de dormir ensemble à l'hôtel. Bon, moi je partais avec ma cousine, qui est par ailleurs ma marraine. Je dis, bon, bah, on va pas feindre d'être un couple, on va y aller comme on est et on verra ce qui va se passer. Bon, on a été très bien accueillis parce qu'on nous a dit, désormais, le Maroc s'occidentalise et autorise de pas mettre la religion partout. Et il y a la question du cap générationnel aussi, parce que ce qu'on a vu dans le quartier de Mantes-la-Ville était très jeune. Et moi, j'ai le sentiment, beaucoup de quartiers, les plus jeunes sont beaucoup plus radicalisés que ce monsieur musulman dont je parlais, qui était beaucoup plus âgé.
3: Excellente remarque. Il y a un autre rapport à la religion en fonction de l'âge. C'est ce qu'on remarque. Est-ce que Léa voulait réagir ? Jordan Florentin, je vous libère, vous devez y aller. Merci infiniment d'être venu en direct dans le studio d'Europe 1 pour témoigner de ce que vous avez vu sur le terrain. Jordan Florentin,
2: journaliste à Frontières. Et les images seront dans 100% Frontières.
3: À 100% Frontières, demain sur CNews. Merci beaucoup, Jordan Florentin. Léa, comment vous voulez réagir par la lumière de ce que nous a raconté Jordan Florentin ? C'est-à-dire qu'effectivement, il y a un islam en fonction de l'âge, il y a une compréhension de l'islam en fonction de certains, il y a une compréhension de l'islam qui promeut le séparatisme, un autre non.
4: Oui, moi j'ai une question aussi à poser, c'est est-ce que les autres habitants non musulmans, par exemple ceux qui ont des enfants avec une fratrie, avec filles-garçons, est-ce qu'ils doivent aussi se séparer obligatoirement, même s'ils ne sont pas musulmans et qu'ils ne pratiquent pas en fait l'islam, comment ça se passe en fait pour les autres habitants ?
3: On veut répondre. Vous répondez peut-être à Aléa ?
9: Il ne faut pas voir les choses d'une manière uniforme, un sens unique. Au fait, cette religion, elle est massacrée. Il faut le dire qu'on peut expliquer une centaine de visions sur la religion musulmane. D'un pays à un autre, même comme disait Boualem Sansal, d'un quartier à un autre. Vous pouvez avoir deux visions différentes dans le même quartier. D'un trottoir à un autre, vous allez pouvoir avoir deux visions. Donc, si vous voulez, comme il n'y a pas de... Si vous voulez, la religion musulmane n'a pas de direction. Chacun peut diriger, chacun peut faire à sa façon. Il faut reconnaître, les islamistes ont profité, ceux qui ont une vision rigoriste ont triomphé. Il faut reconnaître, si aujourd'hui en Occident, il a cible, parce que la démocratie leur permet de faire. Ce qu'ils sont incapables de faire dans les pays musulmans, parce que ce sont des dictatures.
3: Merci.
9: En Occident, on peut le faire.
3: Karim Aloum, en direct sur Europe 1. Merci beaucoup, Léa, de nous avoir appelé au standard d'Europe 1. Peut-être le dernier mot à l'imam Cheikh Mohamed Mehdizadeh. Lorsque vous voyez justement ce séparatisme appliqué là à Mantes-la-Ville, vous voyez un journaliste qui va sur le terrain et qui dit que c'est pas le maire qui a décidé, ce sont des grands frères qui ont décidé d'organiser tout ça. Comment vous réagissez ?
5: C'est déjà clair avec les paroles de monsieur.
3: Jordan Florentin.
5: Voilà, en disant que c'est pas la mère, en fait, c'est-à-dire que c'est, il y a une organisation qu'on dit, Karim Maram, il y a des organisateurs qui est islamiste, peut dire, voilà, organiser c'était pour séparer les garçons avec les filles ou tout ça, pour dire que voilà, on est là, on est toujours là, il y a de cette, ce type d'islam ou islamisme dans ce quartier, qui même peut-être la mairie n'était pas courant à cette chose, même jusqu'à là, il a rien dit juste sur ce sujet-là.
3: En tout cas, on retiendra que à la question est-ce que la charia s'applique en France, c'est un certain une certaine interprétation de l'islam qui est impliquée finalement. Oh, merci beaucoup Imam Mehdizadeh d'avoir été notre invité. La racaille en prison, ni oubli ni pardon. On en parle sur Europe 1, c'est maintenant.
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3: Vous êtes libre. Oui, alors on écoute la racaille en prison. Imam Mehdizadeh, merci infiniment d'avoir été avec nous dans le studio d'Europe 1, directeur européen du Conseil mondial des imams. Pierre-Marie Sève, merci infiniment d'être dans le studio d'Europe 1. C'est intéressant d'entendre cette marche blanche qui change de ton, qui change de tonalité, comme une revendication politique. Avant, c'était la marche blanche où on est dans le silence, le recueillement, comme une soif de justice qu'on n'a plus aujourd'hui. Pierre-Marie Sève, directeur de l'Institut pour la justice.
8: Alors, vous vous souvenez peut-être, la première marche blanche, en tout cas dont moi j'ai le souvenir, c'était dans les années 90, c'était suite à l'affaire Dutroux. C'était en Belgique, et grande émotion populaire suite à des enlèvements et des viols d'enfants par dizaines. Et donc, comme ça, spontanément, une marche, les Belges qui étaient étreints par l'émotion n'avaient rien trouvé d'autre qu'une marche, c'était une bonne idée à l'époque. Et il y a eu des centaines de milliers de personnes pour un petit pays comme la Belgique, c'était quand même c'était signe de quelque chose de profond. Et depuis, donc ça fait 30 ans maintenant, les marches blanches se sont enchaînées. À chaque fois qu'on a eu des drames divers et variés, on en parle régulièrement ici sur Europe 1, il y a tout un tas d'affaires qui choquent. Mais au bout d'un moment, effectivement, on finit par se dire que la marche blanche, au bout de 30 ans, il faut peut-être trouver une solution pour les éviter.
3: Et peut-être que la solution, en tout cas, elle est réclamée à corps et à cri lorsqu'on entend la racaille en prison, ni oubli, ni pardon. On marque une pause, on revient avec Yves Richard qui nous a appelé de Saône-et-Loire, avec Karim Aloum, avec Gabriel Cluzel. On entendra le père de Louis qui s'exprime, on entendra le père de Louis qui dit qu'il va mener le combat. Et sachez que ce matin, la tante de Louis a réclamé, tenez-vous bien, la récupération politique de ce qui est arrivé à son petit Louis.
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22: Il est 12h30 sur Europe 1, le journal Émilie Dez.
24: Sébastien Lecornu présidera en fin d'après-midi une nouvelle cellule interministérielle de crise. Le Premier ministre veut faire un bilan et tirer les leçons de l'épisode caniculaire qui se termine. Il n'y a plus aucun département en vigilance rouge. Les Alpes de Haute-Provence, les Alpes-Maritimes, le Var et la Corse restent toutefois en alerte orange. L'activité des SAMU reste sur un plateau élevé avec plus du double du nombre d'appels habituels, mais tout est sous contrôle, assure la porte-parole d'un syndicat d'urgentistes. Et le redout pourrait être de courte durée. Selon Météo France, il est probable qu'il y ait de nouveau de fortes chaleurs la semaine du 6 au 13 juillet. Leur intensité reste à ce stade incertaine. Aucune hypothèse n'est écartée pour expliquer le crash d'un avion léger hier à Tomblaine, près de Nancy. L'appareil est tombé à pic lors d'un baptême de parachutisme. 11 personnes ont été tuées. Il s'agit du pire accident de l'histoire de l'aviation légère en France. Avocats et magistrats se mobilisent aujourd'hui pour dénoncer le manque de moyens de la justice. Ils demandent le retrait du projet de réforme de la justice criminelle. Les magistrats, très remontés également contre le garde des Sceaux après l'affaire Liana. La justice est-elle réformable? C'est la question du jour sur le site et l'application Europe 1. L'Iran annonce avoir tenu une réunion avec Oman pour discuter du contrôle du détroit d'Ormuz. Les deux pays ont souveraineté sur ce passage stratégique pour le commerce mondial. L'Iran et les États-Unis ont décidé de suspendre mutuellement leurs attaques et prévoient de poursuivre leurs pourparlers. Il est aujourd'hui plus que les autres dans la capacité de rassembler largement. Maud Bréjon annonce soutenir la candidature d'Édouard Philippe à la présidentielle. La porte-parole du gouvernement qui est adhérente du parti Renaissance dirigé par Gabriel Attal. Au sein du camp centriste, Édouard Philippe est en tête dans les sondages face à Gabriel Attal. Tous les deux restent largement distancés par le RN. Le réseau Orange touché par une panne importante. Un incident technique qui affecte une partie des services mobiles selon l'opérateur. Des perturbations sont enregistrées sur la 4G et la 5G. Et puis Léon Marchand est touché à un adducteur. Il a déclaré forfait sur le 200 mètres brasse au championnat de France de natation.
29: Merci ma chère Émilie. Prochain point sur l'actualité à 13h sur Europe 1 avec Lille Mathias.
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29: Il est 12h32 sur Europe 1. Nous sommes en train de discuter, de débattre autour de ce slogan que nous avons entendu ce week-end à propos de la marche blanche de Louis Laracaille en prison. Ni oubli, ni pardon, scandent les manifestants lors du rassemblement organisé à Narbonne en hommage à Louis. On se demande, est-ce que les marches blanches prennent un nouveau tournant, un tournant politique? Laurent Nunez parle de récupération de l'extrême droite, on va l'entendre. Et de l'autre côté, il y a la tante du petit Louis qui appelle à récupérer ce qui s'est passé.
30: Et vous, qu'en pensez-vous? Un seul numéro pour réagir, chers auditeurs d'Europe 1, 01 80 20 39 21, le numéro est non surtaxé. 12h33, vous écoutez Christine Kelly, bienvenue sur Europe 1.
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29: Avant d'avoir Eve Richard qui nous appelle de Saône-et-Loire, écoutez Laurent Nunez qui répond sur l'ensauvagement et la mort de Louis.
31: Interrogé pour me demander si je considérais qu'il y avait un ensauvagement, donc j'ai redit que je trouvais que ce terme... Oui, on m'a interrogé pour me demander... On m'a interrogé pour me demander si je considérais qu'il y avait un ensauvagement. Donc j'ai redit que je trouvais que ce terme avait une connotation extrêmement violente et j'ai dit qu'il y avait une exploitation de cette affaire. Bon, je vous renvoie aux déclarations de M. Éric Zemmour hein, sur cette affaire qui a parlé de nécessité de remigration. Enfin, il a fait un lien très direct avec l'immigration. C'est précisément cette déclaration que je visais. Il y a une exploitation qui a été faite ou par des groupuscules ou par des groupuscules d'ultra-droite. Des groupuscules d'ultra-droite. Voilà. Je n'ai pas voulu rentrer dans ce débat, dans ce terme qui est connoté, encore une fois, politiquement. Mais par contre, je dénonce très fermement ce drame et surtout la montée de la violence chez les plus jeunes. Et c'est ce que je dis dans Le Parisien, ce qui nous inquiète évidemment profondément. Et ça...
29: Ce qui nous inquiète profondément, Laurent Nunez. Je donne la parole à Pierre-Marie Sève, mais on a Yves Richard. Bonjour Yves Richard, comment vous réagissez par rapport à cette marche blanche qui prend une nouvelle tournure, qui est digne oubli, ni pardon.
0: Bonjour à tous. Mmh. Bonjour Christine. Monsieur Nunez n'est que le vaquet de Monsieur Macron, donc je ne vais pas étaler là-dessus. Par contre, les marches blanches, je suis partagé. Mon cœur me dit que c'est une marche de dommage. Et elle devrait se faire dans le silence, mais vous voyez, c'est comme une cocotte minute. Quand on ne fait pas sortir la vapeur, ça va exploser. Ce n'est pas un tournant politique, c'est un tournant citoyen. Les citoyens en ont ras-le-bol. On se laisse mener par le bout du nez. C'est des marches blanches à ne pas finir. Une marche blanche peut en cacher une autre, et c'est un scandale. Maintenant, j'aimerais faire un appel, si vous le permettez, à une mairie. J'aurais souhaité, moi, avoir un mémorial à tous ces enfants perdus depuis 15-20 ans. Je sollicite une mairie pour avoir un terrain et faire un mémorial en mémoire où on pourrait venir se recueillir. Et là, on viendrait se recueillir, mais les marches blanches vont exploser, bien sûr.
29: Merci beaucoup Yves Richard pour votre appel au Standard d'Europe. Vous nous avez appelé de Saône-et-Loire. Merci infiniment. Pierre-Marie Sève, je tourne vers vous. Comment vous réagissez lorsqu'on entend à la fois qu'il dit que c'est un scandale, effectivement, ces marches blanches qui sont en train, à la fois il est partagé, il dit qu'il comprend et en même temps il trouve que c'est un scandale et puis il fait un appel à une mairie afin qu'elle puisse avoir un mémorial pour tous ces enfants assassinés qui ont été tués ces derniers temps. Comment vous réagissez, Pierre-Marie Sève?
8: Je trouve que cet auditeur a une grande lucidité et il a une vision très claire de la réalité. Donc, je le félicite. Europe 1, des auditeurs de grande qualité, visiblement. Je suis entièrement d'accord. Effectivement, c'est une cocotte minute quand on ne soulève pas le couvercle de temps en temps, c'est-à-dire en prenant des mesures qui permettraient de répondre aux demandes populaires, eh bien, naturellement, ça peut finir par faire des dégâts. Et c'est précisément ce qu'il faut éviter. Donc, je pense que, on le disait, depuis 30 ans, on a des marches blanches, on en a plusieurs fois par an, des affaires qui émeuvent la France entière. On pense à Crépol, on pense à Lola, on pense à Philippine. On en a plein, on en a trop. Et y a-t-il eu une réforme politique qui a été mise en place depuis ces affaires-là? Zéro. La réforme actuellement au Parlement, justice criminelle de Gérald Darmanin, ne concerne pas le fond de la justice, elle concerne l'organisation de la justice. Bon, elle est certainement amenée d'ailleurs, par ailleurs, mais elle ne concerne pas le fond de la justice. Or, c'est ce que les citoyens demandent. Est-ce que nous avons une réforme de l'immigration? Zéro. Or, c'est ce que les citoyens demandent. Donc, il faut soulever le couvercle, et pour soulever le couvercle, il faut peut-être d'ailleurs même éteindre le feu. Et pour éteindre le feu, il faut réformer la loi. C'est à la portée de nos députés et de nos sénateurs.
29: Pierre-Marie Sève, directeur de l'Institut pour la justice en direct sur Europe 1, Gabriel Cluzel. C'est vrai que les citoyens demandent, ils demandent la justice.
1: Mais on sent qu'il y a une inquiétude du politique et même du gouvernement, parce que les marches blanches, précisément, elles avaient au départ une vertu cathartique, pensait-il, c'est-à-dire que les gens allaient faire une marche blanche, rendre hommage, et puis rentrer chez eux, puis on leur expliquait que pour être digne, il fallait être résilient, que les bons parents, c'était ceux qui s'exprimaient pas trop dans la presse, qui disaient qu'il fallait pas de récupération surtout. C'était la seule chose qu'ils avaient le droit de dire. Et là, on voit bien que le ton change. Évidemment, un jour, peut-être, il y aura une manifestation avec toutes les mères, au nom des mères, hein, qui et des pères dont les enfants ont été massacrés par notre impéritie. Là, M. Nunez, il a le même discours que M. Dupond-Moretti, qui avait dit à propos de Lola, mais je crois qu'il l'a répété pour Liana, pardon. Que
29: prenez un petit verre de Gabriel.
1: Que les partis politiques qui en parlaient récupéraient, se servaient du cercueil comme d'un marchepied. Vous vous souvenez de ça? Mais Mais c'est le rôle du politique, c'est de récupérer, c'est de prendre.
29: Et est-ce que le silence n'est pas une forme de récupération
1: Ne pas récupérer, c'est une passivité criminelle en réalité. Donc évidemment que cette accusation de récupération est nulle et non avenue. Ça n'a absolument aucun sens.
8: Fortiori quand la famille de la victime appelle à des changements et donc forcément à une sorte de récupération. C'est une évidence. Mais c'est non seulement un droit citoyen, mais c'est un devoir citoyen.
1: Mais moi, je dirais presque en dehors du reste que la famille réagisse ou non, parce que moi je trouve que la famille elle est quand il arrive un drame de ce style-là. Donc, c'est vrai que c'est compliqué pour elle d'avoir une vision des choses, mais quand il arrive cela, c'est toute une jeune fille qui se fait massacrer, une petite fille par exemple, ou un jeune garçon, c'est tous nos enfants qui pourraient être visés la fois suivante. Donc, ça concerne toute la société, nous sommes tous concernés, nous avons tous le droit de réagir.
29: Et chaque jour, on se dit que c'est peut-être effectivement notre enfant demain. Il y a quelques instants, donc, sur CNews, la famille a déclaré qu'elle ne veut pas d'une énième marche blanche pour Louis, mais une dernière marche pour dire stop. La tante invite les politiques à récupérer l'affaire et à s'en saisir. Karim Alloum.
2: Je vais juste répondre au ministre de l'Intérieur. Quand on parle de l'ensauvagement, je lui rappelle, c'est un ancien ministre de l'Intérieur, Jean-Pierre Chevènement, qui l'a tenu en 1999. Ça fait 27 ans. S'il avait écouté Jean-Pierre Chevènement, qui est un homme d'État, il aurait pu prendre des décisions. Donc, dénoncer la violence, ce n'est pas d'extrême droite. C'est un devoir démocratique de dénoncer, de la condamner, de manifester, de se rassembler.
29: Devoir démocratique, absolument.
2: C'est même un devoir, une obligation de chaque citoyen. La nation française est constituée de citoyens. Quand les citoyens sont attaqués dans leur liberté, et c'est légitime et normal de se rassembler, rester dans le déni, se taire, ça par contre, c'est dangereux. Mais dénoncer la violence, ce n'est pas l'extrême droite, c'est un acte citoyen. Ce qu'il n'arrive pas à comprendre le ministre de la

0: on entend ça ou là des Français qui en ont marre et qui disent, voilà, on dit qu'on en a marre, on ne nous entend pas parce qu'on en a marre. Qu'est-ce qu'il faut faire? Vous entendez ce cri des Français?
1: Bien
0: Vous
1: sûr.
0: Les voyez sur les réseaux sociaux? Mm-hmm. C'est
1: bien
0: impressionnant.
1: Sûr. Il faut bien se souvenir que la justice, c'est un droit naturel de l'homme. Nous avons tous le droit qu'on nous rende justice quand il nous arrive un méfait ou quand nous en commettons un. Il faut que justice soit rendue et que soit nous payons si nous avons commis des crimes ou des délits, soit qu'on nous rembourse symboliquement au moins, et parfois aussi d'ailleurs en monnaie sonnante des trébuchants.
0: Comme sur le Moyen-Âge, les paysans payaient la taille pour se faire protéger.
1: Oui, et au Moyen-Âge, les citoyens avaient un droit. Et c'est ça qu'on oublie régulièrement dans l'histoire de la civilisation occidentale. Au début du Moyen-Âge, les citoyens avaient le droit de se faire justice eux-mêmes. Le droit de vengeance, puisque l'État ne rendait absolument pas la justice, les citoyens se vengeaient eux-mêmes. Mmh. Et il y a eu toute une évolution où l'État est arrivé en disant, écoutez, non, ne vous vengez pas vous-même, ne faites pas de vendetta qui vont être sans fin, mais plutôt payez-vous. Alors, vous avez subi un dommage, vous vous payez. Et donc l'État a commencé à encourager ça. Ça, c'était au Moyen-Âge. Mmh. Et puis progressivement, à mesure que l'État a grandi, il a pu mettre en place, un véritable État s'est mis en place, et un véritable État, la première chose qu'il rend, c'est la justice. Hein, donc, c'est pas s'occuper des politiques culturelles ou je sais pas quoi, non, c'est de rendre la justice. Mmh. Et donc ce droit qui nous appartient à tous et que nous avons délégué à l'État avec le temps, il reste un de nos droits naturels. Et donc l'État doit répondre à notre besoin.
0: Et si l'État ne répond pas à notre besoin, on va en parler, on marque une pause, on revient. Si l'État ne répond pas, puisque c'est ce que les Français disent, l'État, lorsqu'on entend effectivement ceux qui participent à cette marche blanche dire la racaille en prison, ni oubli ni pardon, c'est qu'ils revendiquent le fait que l'État ne fait rien, qu'on a envie de solutions, on a envie d'avancer. Est-ce que le temps du recueillement a laissé place au temps de la révolte? Les marches blanches sont-elles en train de devenir des manifestations politiques? On en parle sur Europe 1. Rappelons que LFI et SOS Racisme ont tweeté pour commémorer la mort de Naël, mais jamais pour Lola, jamais pour Philippine. On attend des réactions peut-être aussi dans ce cas-là.
2: Qu'en pensez-vous, chers auditeurs d'Europe 1? Appelez Christine Kelly au standard d'Europe 1. Le numéro est non surtaxé, c'est le 01 80 20 39 21. Il est 12h43. A tout de suite sur Europe 1.
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2: La dernière partie de l'émission à 12h46 sur Europe 1 avec vos réactions. 01 80 20 39 21. La racaille en prison, ni oubli, ni pardon. Scande les manifestants lors du rassemblement organisé à Narbonne en hommage à Louis. Les marches blanches prennent-elles un nouveau tournant? On en débat avec vous, chère Christine, et nos auditeurs.
3: Oh oui, on en débat avec nos auditeurs et avec Pierre Marissev, directeur de l'Institut pour la justice. Alors, comment vous réagissez lorsque vous on dit effectivement que la tante, elle dit qu'elle veut faire une marche blanche, elle invite les politiques à venir, une sorte de récupération politique, elle sollicite une certaine récupération politique. Comment vous analysez ça? On a l'impression, Pierre Marissev, que tout est en train de basculer. Vous étiez en train de nous expliquer comment tout est fait pour que, normalement, un État puisse rendre justice. Mais là, lorsqu'on voit que l'État n'y arrive plus, qu'est-ce qui peut se passer? Alors, la logique, la raison, l'éducation veut qu'on canalise nos pulsions, qu'on ne se rende pas justice, mais jusqu'où?
4: Oui, mais le contrat social implique que l'État fasse ce pour quoi il existe.
3: Donc,
4: et sa raison d'être, c'est de rendre la justice.
3: Je réfléchis à voix haute.
4: Effectivement, vous avez raison, c'est une question très épineuse, puisque je vous disais, le cheminement historique est... au contraire, d'une plus grande place de l'État qui permet aux citoyens de pas avoir à nous venger quand on a un problème et de pouvoir nous orienter vers d'autres activités diverses et variées. C'est ça le sens de la civilisation. Mais on ne sait pas quand l'État commence à dégénérer et à ne plus faire les missions pour lesquelles on le paye, parce que nous payons l'État et pas peu cher, en France particulièrement.
3: Pour être protégé, pour avoir la sécurité.
4: Absolument. Et donc, c'est tout le problème. On ne sait pas comment est-ce qu'on revient en arrière. Vous savez que pendant les années 80 et 70, on parlait de désobéissance civile contre les États soviétiques, qui étaient des États dictatoriaux, totalitaires, il n'y avait pas de débat là-dessus. Bon, c'est ce genre de choses. Il y a des gens qui appellent à ne pas payer l'impôt. Bon, je ne pense pas que ce soit la bonne solution. Moi, je suis persuadé que ce qu'il faut, c'est que nous remettions l'État en ordre, et je suis sûr que c'est possible. Et il faut simplement changer le personnel politique, qui n'a pas été à la hauteur depuis plus de 50 ans maintenant, qu'on est simplement en déficit depuis 50 ans. C'était un petit indice qu'il y a quelque chose qui tourne pas rond au sommet de l'État.
3: Pierre Marissev, directeur de l'Institut pour la justice Europe. Gabriel Cluzel, puis Karim Alloum.
5: Oui, non, mais cet ensauvagement dont Laurent Nunez ne veut pas voir le nom, mais il est bien le seul parce que tout le monde le voit. Eh bien, en réalité, c'est le retour du Far West. C'est-à-dire que chacun, évidemment, va vouloir protéger les siens. Pierre Marissa avait infiniment raison. Norbert Elias, dans La dynamique de l'Occident, il explique que les gens, peu à peu, en Occident, ont délégué la fonction de justice à l'État, mais charge à l'État évidemment de la rendre. S'il ne le fait plus, ils récupèrent leur bille, très bien, vous ne voulez plus vous occuper de nous. Et nous avons le devoir de protéger nos enfants. Donc, ce vers quoi nous nous acheminons est terrible, de fait, parce que c'est jamais bon que les gens rendent justice eux-mêmes, mais ils ne peuvent pas rester bras ballants. Et la fameuse récupération dont il parle, elle n'existe que parce que l'État est impuissant. Donc ça tombe sous le sens, c'est absolument évident. Donc c'est une défense assez misérable de la part de Laurent Nunez, en l'occurrence.
3: Gabriel Cluzel sur Europe 1, Karim Alloum.
6: Ouais, rendre justice soi-même, c'est une catastrophe démocratique. Donc ce que nous devons faire, ce que nous avons toujours fait, c'est que les citoyens doivent peser de leur poids pour que les institutions soient dirigées par des hommes et des femmes qui sont capables d'assurer la sécurité dans ce pays. On a une élection présidentielle, on n'a pas d'autre solution. Je dis bien, on n'a pas d'autre solution que de les trouver sur le plan démocratique, parce que nous sommes une démocratie. Il faut changer les élites politiques, nous intellectuels aussi, pas les changer, mais pousser à que la sécurité devienne un droit absolu. Et ça, c'est un combat démocratique. On a une élection présidentielle, je me répète, il faut se mobiliser et insister que l'État de droit s'applique.
3: Oh, je vous donne la parole. On écoute d'abord le père de Louis qui s'exprime et ensuite je donne la parole à Pierre Marissev qui dit « Mon fils était un garçon aimé par tous ».
7: C'était un garçon aimé de tout le monde. C'était un gentil garçon, poli, bien élevé, avec ses petites difficultés, mais il y a ces troubles, mais je comprends pas, moi, pourquoi tant de haine. Moi, j'ai pas l'impression qu'on n'a pas existé, on est une famille. Je l'ai toujours eu avec moi, quoi. J'ai toujours été présent. Ça fait 6 ans qu'il est tout le temps chez moi.
3: Le père du jeune Louis, 17 ans, qui a été tué, lâché. On va écouter aussi lorsqu'il explique comment il va mener le combat judiciaire en mémoire de son fils.
7: Bah, justice pour Louis et ensuite on verra pour les... J'ai d'abord ce premier combat-là à mener. Et tout ce qui se passe, l'ASE, tout ça, ça sera un autre combat après mon fils. Pour l'instant, c'est mon fils le plus important. Bah, le foyer, j'ai été les voir, les pauvres, ils sont déjà pas assez, ils sont que 4 ou 5 pour 35 gamins. Les pauvres gamins, ils sont abandonnés, ils sont arrachés à leurs parents. Et eux, ils essayent de faire tout ce qu'ils peuvent, ils sont que 4, je vais rien leur dire, qu'est-ce que vous voulez que je leur dise? C'est l'État, vous avez changé quand, là? C'est pas normal qu'on mette son enfant quelque part dans un endroit de sécurité, protection de l'enfance, et mon enfant, il décède atrocement, quoi. C'est... Moi, je suis en colère.
3: Pierre-Marie Sève, directeur de l'Institution pour la Justice, voilà un sujet dont on ne parle pas. C'est-à-dire que ce père a mis son enfant sous protection de l'État. Et quel est le rôle de l'État lorsqu'il a été tué?
4: C'est effectivement tout le problème. On parle souvent de laxisme judiciaire. Là, en l'occurrence, il y a peut-être un problème de laxisme judiciaire, puisqu'on a déjà eu des plaintes qui n'ont pas été suivies des faits, en tout cas au moins une plainte, si j'ai bien compris. Mais en fait, c'est
3: pour
4: l'État...
3: Pour l'aide sociale à l'enfance ?
4: Voilà, c'est l'État de manière générale qui dysfonctionne, qui ne protège plus les gens qu'il a à protéger. Il ne protège plus les enfants comme Lola, il ne protège plus les jeunes filles comme Philippine, il ne protège plus les rugbyman qui ne posent pas de problème dans des villages comme Thomas Perotto. Donc, effectivement, et là on a une nouvelle dimension de l'incurie de l'État, de l'incompétence de l'État. Et là, évidemment, les mots d'entendre le père de Louis, c'est très émotionnellement très fort. Il faut remarquer, nous, à l'Institut pour la Justice, on accompagne beaucoup de victimes de ce genre de drame. Et très souvent, dans les premiers jours, c'est extrêmement difficile pour elles de parler. Évidemment, elles sont écrasées par la douleur. Et elles prennent le temps ensuite, et celles qui viennent nous voir, celles qui ont la force de réclamer justice pour leur enfant, mais aussi pour les autres enfants, pour les autres familles. Et donc, je remarque tout de même qu'il fait preuve d'une très très grande force, même si on le sent effectivement, naturellement, évidemment, écrasé par la douleur. Donc il faut remarquer, il faut rendre hommage à sa force et son fils Louis a eu beaucoup de chance d'avoir un père comme lui.
3: Merci beaucoup Pierre-Marie Sève, directeur de l'Institut pour la Justice en direction Europe 1. Un dernier mot à Gabriel Cluzel, Karim Aloum, sur le fait que ce père avait fait confiance à l'État en remettant son fils à l'aide sociale à l'enfance. Oui, et là, il dit que c'est l'État. J'ai donné mon fils à l'État.
5: Non, mais c'est vrai que là, il y a un sujet. Si vous voulez, à chaque drame, malheureusement, il y a un sujet dans le sujet. Il y a un sujet dans le drame là. Il y a un sujet à eux, quand même, à aide sociale à l'enfance. Ça mériterait, à minima, une enquête sur ce qui s'y passe. C'est pas la première fois. Alors, Dieu merci, c'est pas des drames toujours de ce type, hein. Mais c'est pas la première fois qu'on constate qu'il y a de véritables problèmes. C'est terrible de se dire. Aide sociale à l'enfance. Vous voyez, tous les mots se disent c'est là pour protéger les enfants. Il est arrivé tout le contraire. Donc, moi, je trouve légitime que l'on interroge cette institution et qu'on le fasse très, très rapidement.
3: Je suis en train d'écouter la tante du petit Louis qui dit « J'invite tous les représentants de l'État, tous les politiques à venir marcher ». Elle appelle à la récupération politique. Un dernier mot, Karim Aloum.
6: Rapidement, on assiste à la faillite, à la défaillance et même presque à la faillite de l'État à tous les étages. À chaque fois qu'on parle, on se rend compte qu'il y a quelque chose qui ne va pas. Louis a été victime, il a eu une double peine. Il a été assassiné, c'est le terme, je ne suis pas tué, j'aime pas. Il a été assassiné par un groupe de sauvageons et l'État n'a pas été à la hauteur de le protéger. Eh bien, cet appel, effectivement, c'est ça la solution. C'est de rassembler le maximum de personnes et que les gens quittent le déni. Le problème qu'il y a dans ce pays, comme le ministre de l'Intérieur vient de le dire, c'est le déni, tout simplement. Mmh. Les médias. Mmh. Combien de médias qui parlent de tous ces sujets? Nous ne sommes pas nombreux à en discuter. Et la solution, elle est dans le combat démocratique. Je reviens. Mmh. Et ce que madame, la famille appelle. Appel au rassemblement démocratique.
3: Et oui, alors la merci aux auditeurs d'Europe 1 qui m'ont envoyé cet extrait où la tante du jeune Louis dit que je demande à tous les élus pour politique de venir à cette marche. Elle demande
5: il y a une
3: récupération politique. Alors, il faudra que j'écoute tout le reste du sonore.
5: Ah non, pardon, je pose des
3: donc,
5: questions, mais on va
3: infiniment.
5: Savoir.
3: On va en continuer à en parler. Ma chère Clélie, quel est le projet?
8: Mais nous aussi, bonjour. Nous aussi, on va en l'émission. Parler. On va en parler également. Vous avez vu, et j'imagine que vous en avez parlé, de Laurent Nunez qui a créé la polémique en dénonçant l'exploitation de ce drame. Il en sera question dans Europe 1 Info dans quelques instants.
3: Excellente
8: émission. Plein d'autres choses aussi, bien sûr.
3: Merci à tous.
2: Merci Christine.
3: Merci Pierre-Marissette. Merci Géraldine.
2: À demain, c'est Christine. Christine Kelly de retour demain de 11h30 à 13h sur Europe 1. 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
10: Bonjour Philippe Vincent.
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2: Enfin, il est 13h.
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2: Bonjour à tous, merci d'écouter Europe 1 Info et ravi de vous retrouver pour cette nouvelle semaine. On est ensemble jusqu'à 15h pour de l'info, du débat et des entretiens politiques. Tout de suite, bien sûr, le grand journal de la mi-journée. Dans l'actualité de ce lundi 29 juin, la chaleur toujours dans nos murs et dans nos corps malgré la baisse des températures. Toutes les explications sur les effets retardés de la canicule dans ce journal. Le docteur Brigitte Millot vous interpellera aussi à ce sujet dans sa chronique santé dans un quart d'heure. Ces journées justice morte. partent aujourd'hui, grève des magistrats et des avocats. À ce propos, la justice est-elle réformable? Qu'en pensez-vous? C'est la question Europe 1 du jour. Vous pouvez donner votre avis sur le site et l'appli Europe 1 et voter d'ailleurs. Pour l'instant, c'est le oui qui l'emporte. 24 heures pour convaincre et faire changer d'avis sur la fin de vie. Les opposants à la création d'un droit à l'aide à mourir se mobilisent avant le vote solennel des députés prévu demain sur cette proposition de loi. Vous les entendrez. La tendance météo, bonjour Géraldine Almond.
19: Bonjour Clélie.
2: Fin de la vigilance rouge, canicule.
19: Eh oui, seules les Alpes de Haute-Provence, les Alpes-Maritimes, la Corse et le Var restent même en vigilance orange. Le Var où il fera entre 38 et 40 degrés, on attend 31 et 37 degrés dans le sud-est. Ailleurs, les températures seront plus respirables, 20 à 30 degrés en général. Et pour le ciel, eh bien, le temps sera calme avec des orages, notamment sur l'est du pays. Et le relief météo complète sur Europe 1 à la fin du journal.
2: 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Un premier décompte par Santé publique France annonce un excès de 1000 morts en moins d'une semaine après cette vague de chaleur. Le Premier ministre a d'ailleurs réuni ce matin une nouvelle cellule interministérielle de crise pour faire le bilan et tirer un retour d'expérience de cette vague. Si les températures ont baissé depuis hier en France, on respire, du moins à l'extérieur. Car à l'intérieur, bizarrement, votre logement reste chaud, vous en êtes certainement aperçu. Alors pour bien comprendre ce phénomène, les explications de Mathieu Prior.
20: Oui, vous avez dû vous en rendre compte ce matin, même si les températures ont baissé à l'extérieur, l'intérieur de votre maison ou appartement reste chaud, voire très chaud. Laurence Berthaud est la présidente de l'Ordre des architectes d'Île-de-France.
21: Il y a une inertie thermique des matériaux. Ils ont emmagasiné des calories depuis 6 à 7 jours. Cette température qui est à l'intérieur des murs va se restituer progressivement vers l'extérieur. On appelle cela le déphasage thermique.
20: Ce déphasage thermique prend plus ou moins de temps selon les matériaux utilisés dans votre logement.
21: Si on prend l'exemple d'une maison en pierre et d'un immeuble en béton, la maison en pierre, elle a un mur d'une épaisseur de 50 cm qui va prendre la chaleur plus lentement, mais aussi la restituer plus lentement. Par rapport au mur moins épais en béton qui va absorber très vite la chaleur, mais aussi la restituer plus rapidement.
20: En attendant, prenez votre mal en patience et dès que vous pouvez, aérez au maximum votre intérieur.
2: Il n'y a pas que les logements qui n'arrivent pas à redescendre immédiatement en température. Nos organismes également. Les soignants s'attendent encore d'ailleurs à des jours difficiles, car les conséquences de cette canicule se font sentir bien au-delà de la fin des vigilances météo. Yasmina Katou.
22: Oui, les effets de la canicule sur la santé se déclenchent plusieurs jours après le début des fortes chaleurs. On dit qu'il y a généralement un décalage de 5 à 10 jours. Au début, le corps encaisse, s'adapte, mais finit par lâcher, notamment chez les personnes les plus fragiles. Agnès Ricaribon est porte-parole de SAMU Urgence de France.
23: Les organismes n'arrivent plus à contrôler la température. Donc il y a une atteinte du cerveau, du cœur, du foie, du rein, de la coagulation du sang. Ça arrive en décalé. Nous, on va continuer à avoir beaucoup de patients qui vont arriver aux urgences, des gens qui n'ont pas forcément de maladies particulières parce qu'ils ont été mis à rude épreuve pendant plusieurs jours.
22: Et plus la durée de la canicule est longue, plus cet effet à retardement sur la santé est intense et touche de nombreuses personnes. Les soignants seront donc encore sollicités plusieurs jours malgré la baisse de température. Pour limiter les risques sur votre santé, il faut vous reposer, laisser le temps à votre corps de récupérer, notamment la nuit, et continuer à vous hydrater avec 2 litres d'eau par jour.
2: Les effets retardés de la canicule, on en parlera également avec le docteur Mio. Rendez-vous à 1h15.
24: Il est 13h04, vous écoutez le journal de Clélie Mathias sur Europe 1 et aujourd'hui, c'est journée justice de morte.
2: À l'origine, les avocats entendaient protester contre la réforme de la justice portée par Gérald Darmanin. Mais le garde des Sceaux a retiré la mesure la plus contestée du texte, à savoir le plaidé coupable criminel. Pour autant, la mobilisation est maintenue car depuis l'affaire Liana, des magistrats ont rejoint le mouvement. La contestation vise désormais aussi les décisions prises par Gérald Darmanin dans cette affaire, Arthur Delaborde.
25: Cette journée justice morte dépasse désormais la seule réforme portée par Gérald Darmanin. Avec l'affaire Liana, le bras de fer s'est déplacé. Les magistrats mobilisés reprochent au garde des Sceaux de privilégier les responsabilités individuelles. Or, selon eux, les défaillances sont le symptôme d'une justice sous tension, faute de moyens. Gérald Darmanin répond qu'à ce stade, aucune sanction n'a été prononcée. Seules des mesures conservatoires prises contre une magistrate du parquet d'Auch. L'enquête devra déterminer si les consignes de politique pénale ont été respectées ou si la charge de travail peut expliquer les défaillances. Au fond, le conflit dépasse la seule affaire Liana. Il ravive un vieux débat sur les pouvoirs du garde des Sceaux. À l'issue de l'enquête, Gérald Darmanin pourra saisir le Conseil supérieur de la magistrature et il pourra ne pas suivre son avis pour sanctionner des membres du parquet. Une possibilité qu'aucun ministre de la Justice n'a jamais utilisée et qui est aujourd'hui au cœur du bras de fer entre Gérald Darmanin et la magistrature.
0: Arthur Delaborde du service politique d'Europe 1.
24: Et la colère ne retombe pas à Narbonne.
0: Plus de 10 jours après le meurtre de Louis, lynché à mort sur un chantier par 5 personnes, la famille du jeune homme de 17 ans prend la parole. Dans une interview parue dans le JDD hier, la mère de Louis a fait part de sa détresse, mais aussi de sa colère. Ce n'est pas le temps du deuil, c'est le temps de la guerre, a-t-elle notamment déclaré. Elle estime que le danger n'a pas été pris au sérieux et pour cause. Jean-Baptiste Marty, ce n'était pas la première fois que des jeunes s'en prenaient à cet adolescent de 17 ans.
1: Oui, par deux fois, Louis avait alerté les autorités. Première alerte en mai dernier, l'adolescent est roué de coups par un groupe de jeunes autres que celui de ses 5 meurtriers présumés. Il décide de déposer plainte, mais en vain, cela ne mène à aucune interpellation. Et puis, seconde alerte, très récemment, le 12 juin dernier, soit une semaine avant son lynchage mortel. Là encore, des jeunes dans la rue le prennent à partie, des coups qu'il dénonce auprès de la gendarmerie, mais sans porter plainte cette fois-ci. Les autorités étaient donc au courant du harcèlement qu'il subissait, mais ni la justice ni l'aide sociale à l'enfance, qui le prenait pourtant en charge, n'ont pris le problème plus au sérieux. Sans ces manquements, cet assassinat en réunion aurait pu peut-être être évité. Désormais, les 5 bourreaux présumés de Louis sont en détention provisoire pour son meurtre. Ils encourent jusqu'à la réclusion criminelle à perpétuité.
0: Jean-Baptiste Marty du service police, justice d'Europe 1.
24: La politique à 13h07 sur Europe 1. L'Assemblée nationale se prononce demain pour la 3e et dernière fois sur la loi fin de vie.
0: Texte qui crée un droit à l'aide à mourir accessible sous condition à certains malades atteints d'une affection grave et incurable. Alexandre Chauveau, il reste donc tout juste 24 heures aux opposants du texte pour convaincre et faire basculer les hésitants avant le vote solennel.
4: À l'Assemblée, comme dans la rue, les opposants au texte se mobilisent jusqu'au dernier moment. Hier, 5000 personnes se sont ainsi rassemblées à Paris pour dire leur hostilité à la création d'une aide à mourir. Des médecins, chefs de service en soins palliatifs, psychologues ou directeurs d'EHPAD alertent sur ce qu'ils décrivent comme étant un basculement de civilisation. Un rassemblement organisé à l'issue d'une nouvelle semaine de discussion au Palais Bourbon où les opposants au texte ont jeté leur dernière force dans la bataille. Le député LR Thibault Bazin a ainsi dit sortir des débats avec un certain vertige, estimant les critères pour prétendre à l'aide à mourir pas assez stricts et la procédure pas assez encadrée. Un discours qui vise à convaincre la centaine de députés encore hésitants. Lors du dernier vote à l'Assemblée au mois de février, 299 députés avaient voté pour le texte. Un chiffre en baisse par rapport au précédent scrutin sur le sujet. D'où le mince espoir pour ces parlementaires de voir demain la proposition de loi rejetée.
0: Alexandre Chauveau du service politique d'Europe 1.
24: Et la course à la présidentielle.
0: Qui commence aussi par les ralliements à l'un ou à l'autre des candidats. Et à ce jeu-là, Édouard Philippe semble avoir, pour le moment, une petite longueur d'avance au sein du bloc central. Car après l'ancienne ministre Nathalie Kosciusko-Morizet, c'est au tour de la porte-parole du gouvernement, Maude Bréjon, de soutenir le maire du Havre, Alexis de la Fontaine.
5: Oui, invité de France Inter, Maude Bréjon expose les raisons de son ralliement à Édouard Philippe.
6: D'abord parce que je pense qu'il est le plus à même aujourd'hui à rassembler très largement et que ce rassemblement est un impératif absolument vital pour éviter l'arrivée du Rassemblement National au pouvoir. Et ensuite parce que c'est quelqu'un qui a beaucoup d'expérience, expérience de Premier ministre, expérience de maire.
5: La porte-parole du gouvernement confirme par ailleurs sa venue dimanche prochain au grand rassemblement d'Édouard Philippe à l'Adidas Arena. Le maire du Havre entend s'imposer comme le candidat naturel du bloc central en mobilisant 8500 personnes, bien davantage que l'ensemble de ses concurrents. L'entourage de l'actuel Premier ministre Sébastien Lecornu confie avoir été informé en amont de cette prise de position. Lui qui avait sommé ses ministres de se tenir à l'écart de la présidentielle considère que cette déclaration reste dans les clous et rappelle ses lignes rouges. Aucun rôle dans la campagne, aucune intervention dans les meetings et demeurer ministre à plein temps.
0: Alexis de la Fontaine du service politique d'Europe 1.
24: Et une exposition étonnante à la maison de Victor Hugo à Paris.
0: Elle explore les relations entre l'écrivain et l'architecture, car oui, Victor Hugo savait aussi dessiner et ce fut une source d'inspiration pour l'auteur des Misérables, Sébastien Bordenave.
7: Littérature, dessin à la plume et encre brune, engagement patrimonial, tout
3: se confond, tout se mélange chez Victor Hugo. Témoin, Notre-Dame de Paris. Dans le roman, la cathédrale est un personnage à part entière. Son succès a ravivé la flamme des Français pour le monument. L'écrivain dessine des rébus amoureux au dos de courrier, comme les décors de ses futures pièces de théâtre. Alexandrine Achille, conservatrice du patrimoine à la maison de Victor Hugo.
7: Il a beaucoup produit, il a produit à peu près plus de 3000 dessins. C'était une activité un peu privée, hein. C'était vraiment des œuvres qui étaient destinées à son entourage, à sa famille, à ses amis. C'est vraiment un immense regardeur. Et que ce soit dans ses dessins, comme dans sa littérature, c'est vraiment quelqu'un qui observe, qui regarde le monde, l'architecture, la nature, l'homme, avec une acuité exceptionnelle.
3: Victor Hugo aimait dessiner les grandeurs architecturales comme la poésie des détails. Il avait aussi peur que le livre de papier ne remplace le livre de pierre, comprenez les monuments qui, eux aussi, racontent la mémoire et l'histoire des hommes.
0: Voilà, une belle exposition à voir à la maison de Victor Hugo à Paris. La Bourse, tout de suite.
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0: Bonjour Didier Hamo.
9: Bonjour Clélie.
0: La Bourse de Paris qui débute la semaine en baisse.
9: En baisse, calmement, moins 0,3%, une petite baisse, 8360 points sur le CAC 40. Il y a beaucoup d'hésitations, surtout du côté des valeurs de technologie qui ont récemment baissé, qui ont corrigé le tir après leur forte hausse. Donc ça avait baissé à Wall Street la semaine dernière, ça remonte un petit peu. Soitec plus 5%, STMicro plus 3% à 65 euros. Le pétrole toujours sous haute surveillance, se stabilise, 72 dollars le baril actuellement. C'est très hésitant en Europe. Hein. Francfort est stable. On a Bruxelles qui recule légèrement de 0,4%. Zurich, moins 0,2%. Le CAC 40, moins 0,3%. 8360 points.
0: Merci Didier. 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
0: La météo de Géraldine Hamon avec Géraldine, la baisse des températures.
10: Et on l'attendait cette baisse des températures. Il fera 20 degrés cet après-midi à Cherbourg, 21 à Brest, 25 à Rennes et Biarritz, 26 à Lille, 27 degrés dans la capitale et Nantes, 29 à Strasbourg, 30 à Bordeaux, 32 à Lyon, 33 degrés à Perpignan. Il fera tout de même 35 degrés à Bastia et Avignon, 36 à Nîmes et Toulon, 37 à Marseille et Montpellier, jusqu'à 38 degrés à Manosque. Je vous rappelle que même si la vigilance rouge canicule est partie, eh bien les Alpes de Haute-Provence, les Alpes-Maritimes, la Corse et le Var restent en vigilance orange. Les couleurs du ciel maintenant, eh bien le soleil revient ce lundi après-midi sur l'ouest de la France, alors que le ciel devient plus variable sur la moitié est du pays. Attention, puisque des averses orageuses se déclencheront à nouveau sur les Pyrénées, le Massif central et les reliefs de l'Est. Orages qui pourront tout de même être ponctuellement forts, avec un mistral et une tramontane aussi qui se mettent en place, où des rafales souffleront jusqu'à 70 km/h. Alors demain, ce sera toujours orageux sur la façade est du pays, toujours chaud dans le sud-est avec des maximales qui restent chaudes entre 32 et 37 degrés. On attend 20 à 27 degrés proche de la Manche et de l'Atlantique. Ailleurs, les températures afficheront 24 à 31 degrés.
0: Merci beaucoup Géraldine.
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0: 13h13 sur Europe 1, vous écoutez Clélie Mathias, c'est le docteur Brigitte Millot pour la rubrique Santé du jour, Clélie. Bonjour docteur Millot.
11: Bonjour tout le monde.
0: Après 11 jours d'une canicule historique, vous nous dites ce matin que le danger ne s'arrête pas avec la chaleur. Expliquez-nous.
11: Et oui, c'est vrai, la canicule ne se joue pas uniquement pendant les jours où le thermomètre s'affole. Les effets sur la santé, eux, peuvent se prolonger plusieurs jours, voire plusieurs semaines après l'épisode caniculaire. Même lorsque les températures redescendent, le corps, lui, doit payer le prix de l'épreuve thermique qu'il vient de subir. Et n'oublions pas aussi le manque de sommeil. En effet, pendant l'épisode caniculaire, l'organisme est fortement sollicité pour maintenir sa température interne. Il transpire, le cœur s'accélère, les mécanismes de régulation sont au maximum et ces efforts peuvent provoquer une véritable décompensation avec des complications cardiovasculaires, des troubles du rythme, une aggravation de l'hypertension. On peut retrouver aussi un impact neurologique avec une fatigue persistante, des troubles de la concentration, de la mémoire, des maux de tête prolongés. Et ces mécanismes de protection poussés au maximum, comme la transpiration non compensée par une hydratation, peuvent entraîner ce que l'on appelle une hémoconcentration. Le sang devient plus épais, plus visqueux et peut provoquer la formation de caillots responsable d'infarctus, de phlébite, d'accidents vasculaires cérébraux, d'embolie pulmonaire, parfois plusieurs jours après l'épisode de chaleur. L'insuffisance rénale, causée par la baisse du volume sanguin pour perfuser les reins, peut aussi provoquer des décompensations tardives. C'est ce que les spécialistes appellent l'effet lag, le décalage, quoi. Le pic de mortalité n'a pas lieu uniquement pendant la canicule, mais souvent quelques jours après. Il existe aussi ce que les scientifiques appellent le phénomène de récolte. Désolé, l'expression n'est pas très jolie, mais ce phénomène désigne le fait qu'une partie des décès concerne des personnes déjà très fragiles, dont l'état de santé était précaire, et la chaleur agit comme un facteur déclencheur qui avance de quelques jours une issue déjà probable. Aussi, face à ces effets différés, il est important de ne pas relâcher la vigilance, de continuer à s'hydrater correctement et de continuer aussi et surtout à prendre des nouvelles des personnes fragiles.
0: Merci beaucoup, Dr Millot, pour tous ces rappels à présent dans Europe 1 Info. Eh bien, c'est l'heure du débat. On reviendra sur l'horrible lynchage de Louis, 17 ans. Laurent Nunez, le ministre de l'Intérieur, a créé la polémique en dénonçant l'exploitation du drame. On y reviendra, on en parlera avec Thomas Bonnet et Sébastien Ligné sur Europe 1.
24: Il est 13h16, vous écoutez Clélie Mathias sur Europe 1.
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24: Avec Clélie Mathias sur Europe 1, 13h18. Clélie, c'est le moment d'accueillir vos deux chroniqueurs du jour. Avec vous aujourd'hui, le journaliste politique à CNews, Thomas Bonnet, et le chef du service politique chez Valeurs Actuelles, Sébastien Ligny.
0: Bonjour à tous les deux.
26: Bonjour Clélie.
0: On va commencer par la mort, le lynchage de Louis, 17 ans, à Narbonne la semaine dernière. Et je voulais vous poser cette question. Est-ce qu'on sait encore finalement regarder un drame tel qu'a vécu ce jeune Louis, tabassé à mort, pour ce qu'il est, sans tomber forcément dans la critique de la récupération politique ou même dans la récupération politique? Juste les faits. Thomas Bonnet.
26: Écoutez, moi j'ai écouté Laurent Nunez, j'ai lu et écouté Laurent Nunez. Il y a quelque chose qui saute aux yeux, c'est qu'il est dans une forme de volonté d'apaisement. C'est ce qui, à chaque fois, est sa ligne de conduite sur tous les sujets, la fête de la musique, les relations franco-algériennes, les drames qui émaillent malheureusement notre actualité. Et ce qu'on constate, c'est que Laurent Nunez, à mon avis, pèse chacun de ses mots. Et quand il dit qu'il ne veut pas, par exemple, parler d'ensauvagement, il se dit que peut-être utiliser ce mot-là peut avoir une incidence et un impact sur le climat du pays. Et c'est très révélateur, en fait. C'est-à-dire que si le ministre de l'Intérieur, l'homme le mieux informé de France, se dit que chacun des mots qu'il peut prononcer peut avoir potentiellement un impact sur l'état de fragmentation de notre pays, c'est que notre pays est sacrément fragmenté. Et parfois, il faut attendre le départ d'un ministre pour se rendre compte de ce qu'il pense réellement. Je fais référence à Gérard Collomb, bien sûr. Nous vivons côte à côte, bientôt nous vivrons face à face. Gérard Collomb, qui était quand même socialiste avant de rejoindre Emmanuel Macron, et qui tient ce constat-là avant de partir.
0: Sébastien Ligné.
2: Moi, j'ai beaucoup de mal avec la critique du terme de récupération politique. Je trouve qu'il est connoté négativement et que c'est totalement contre-productif. La récupération politique, c'est pas un gros mot. C'est pas une insulte faite aux victimes. D'ailleurs, je pense que le but premier d'un homme politique, c'est justement de récupérer des drames pour faire en sorte que des faits divers deviennent des faits de société. C'est le rôle d'un politique d'être la parole, le transmetteur de la colère populaire. Et je pense que beaucoup de familles de victimes aimeraient souvent que quand ça leur arrive, quand ça touche quelqu'un de leur famille, il y ait un homme politique, pas forcément le président de la République ou un ministre, mais ne serait-ce qu'un député, un maire, vienne les voir et fasse ce qu'on appelait à l'époque le cahier de doléances, qui récolte les plaintes et qu'ensuite il diffuse les plaintes au plus grand nombre. C'est quand même ça le rôle premier d'un politique. La récupération, ça a évidemment du bon. Et heureusement qu'aujourd'hui, on a des hommes politiques qui s'emparent de ces drames. Parce que si on n'avait pas eu cette récupération maintenant depuis quelques années autour de l'ensauvagement, et ben peut-être que Gérald Darmanin n'aurait jamais parlé d'ensauvagement. Justement, c'est cette récupération de la part, notamment de la droite, qui pousse même le bloc central à reconnaître aujourd'hui, en tout cas pour une partie, la question de l'ensauvagement et de l'insécurité chronique.
26: Non mais Sébastien a parfaitement raison. Je dirais même qu'il y a des récupérations qui, dans l'espace médiatico-politique, sont plus acceptables que d'autres. En fait, là, ce qu'on appelle récupération, c'est partir d'un drame, d'un fait, pour en tirer des conclusions politiques et en apporter des solutions pour éviter que ça se reproduise. C'est précisément ce qu'on fait, par exemple, quand on parle des victimes de la canicule. On dit, bon voilà, il y a tant de victimes, prenons des décisions pour que ça, à l'avenir, nous soyons prémunis contre ce genre de fléau. Ça, c'est une forme de récupération, visiblement, qui, là, cette fois, est acceptable. Il y a beaucoup d'exemples où
0: on va en parler, d'ailleurs.
26: La gauche, notamment, ou même le centre, s'empare de certains sujets pour dire, voilà, face à ce fléau, nous allons agir. C'est précisément ce que disent certains élus de droite, notamment sur
2: les
26: affaire.
2: Migrants. Enfin, si la gauche ne fait pas de récupération politique sur la cause des migrants, alors qui fait de la récupération politique? Souvenez-vous de ces petits-enfants, ces photos d'enfants échoués sur la plage. Ces photos étaient brancardées par les élus de gauche, justement, pour encourager l'accueil des migrants et pour contester le fait que la France avait un rôle criminel en refusant d'accueillir les migrants.
0: Je vous fais écouter Marie-Julie Marteau. C'est la tante de Louis. Elle a annoncé une marche blanche et a appelé tous les politiques, justement, à venir. Elle était ce matin sur CNews.
12: Ce sera dimanche à Narbonne à 11h. Et j'invite tous les représentants de l'État, tous les élus qui prennent leurs responsabilités, qui soient présents à cette marche. Parce que s'ils veulent parler de récupération politique, qu'ils récupèrent l'affaire de Louis. C'est à eux de s'en saisir maintenant. Nous, on les invite tous, tous bords politiques confondus.
19: Donc, par exemple, Laurent Nunez, qui a parlé, refusé le terme d'ensauvagement, vous lui dites, venez, monsieur le ministre.
12: Bien sûr, bien sûr. Qu'ils viennent, qu'ils prennent leurs responsabilités, qu'ils soient là. S'ils veulent parler encore une fois de récupération politique, saisissez-vous de l'affaire de Louis. Récupérez-la vous parce qu'elle est juste. Notre cause, elle est juste. La vérité, elle est de notre côté.
0: La vérité, elle est de notre côté. Notre cause, elle est juste, Thomas Bonnet.
26: Mais, non, mais c'est très pertinent. C'est très pertinent ce qu'elle dit parce que, en effet, elle invite tout le monde à cette marche blanche. Donc, il n'y a pas d'idéologie derrière ses propos. Elle dit juste, c'est une affaire qui mérite qu'on s'en empare.
0: Prenez vos responsabilités.
26: Absolument. Et c'est ça aussi la grande différence. C'est-à-dire que pendant longtemps, les responsables politiques nous ont dit, respectez le deuil de la famille. S'il vous plaît, n'instrumentalisez pas telle ou telle affaire. Sauf que la différence, c'est qu'aujourd'hui, les familles prennent la parole. Mmh. C'est la famille de Louis qui a décidé de porter cette affaire à la connaissance du
0: public.
26: Elle
0: l'a dit d'ailleurs, c'est pas le temps du deuil, c'est le temps de la colère.
26: Ouais. Et donc, c'est eux qui ont décidé d'en faire une affaire portée à la connaissance du plus grand nombre pour pointer les défaillances de l'ASE, en l'occurrence, mais plus généralement, l'hyperviolence. Dont acte aux politiques désormais de s'emparer de cette affaire et d'y répondre.
0: J'allais y venir parce que là aussi, dans cette affaire, est-ce qu'on peut dire que l'État a failli?
2: Évidemment, souvenez-vous d'Arméonie Comine qui expliquait la France a tué mon mari à propos du gendarme Comine qui avait été tué. Évidemment que la France faillit. Vous prenez la question des ASE, par exemple, parce que c'est un des sujets connexes à cette affaire. On voit très bien que la France est complètement démunie face aux aides sociales à l'enfance, qu'on a délégué ça aux départements qui ne peuvent absolument pas gérer la masse d'enfants démunis qui arrivent aujourd'hui dans les aides sociales à l'enfance. On est incapable de changer le droit pour faire, par exemple, que les aides sociales à l'enfance deviennent des lieux aussi de privation et qu'on puisse obliger des enfants à rester dans les ASE, ce qui n'est pas le cas aujourd'hui. Il faut bien comprendre pour les auditeurs qu'aujourd'hui, un enfant qui est placé à l'aide sociale à l'enfance, il a le droit de fuguer. Et les accompagnateurs ne peuvent rien faire. Les accompagnateurs ne peuvent rien faire aujourd'hui quand ils voient des jeunes filles de 12-13 ans rejoindre des voitures de proxénètes à la sortie d'une ASE. Ils ne peuvent rien faire si ce n'est faire un petit mot qu'ils envoient à l'administration. Voilà, typiquement, l'État a failli parce que l'État devrait faire en sorte que ces aides sociales à l'enfance ne soient plus des lieux de recrutement pour les proxénètes ou pour les trafiquants de drogue. typiquement, c'est ce qui se passe. Et le petit Louis, il avait fait des avertissements, il avait parlé de ses problèmes à des encadrants à plusieurs reprises.
0: Et il était même allé à la police aussi.
2: Il était à la police, il avait fugué. Enfin, les signaux étaient là, mais on n'a absolument rien fait parce que l'État ne peut plus aujourd'hui contrôler de telles masses d'enfants. C'est ça qui est terrible. On en a trop dans les ASE. Ça coûte plus de 10 milliards d'euros. Et en réalité, on a presque l'impression qu'il faudra en mettre le double pour pouvoir gérer concrètement le flux d'enfants qui passent par ces aides sociales à l'enfance.
0: Thomas Bonnet.
26: J'entends déjà, moi, les macronistes nous dire que c'est facile de renvoyer à la responsabilité de l'État. Vous savez, c'est un peu le sempiternel refrain à chaque fois. Mais là, en l'occurrence, on a quand même de bonnes raisons de le faire. D'une part, Emmanuel Macron, lors de son débat avec Marine Le Pen, avait dit que l'enfance serait la grande cause de son quinquennat. Ben voilà le résultat. Et puis d'autre part, en effet, les moyens, c'est-à-dire l'état de nos finances aussi, a un impact sur ce genre de dispositif. C'est-à-dire que l'argent que vous n'avez pas, vous ne pouvez évidemment pas le mettre dans l'ASE et donc vous assurer que les enfants qui sont placés là, donc les enfants dont vous avez la charge en tant qu'État, sont bien traités et ont toutes les chances de s'en sortir une fois atteints les 18 ans. Or, ce que l'on constate en effet, c'est les agressions sexuelles, c'est l'hyperviolence qui y règne, c'est des éducateurs dont les profils parfois ne sont pas vérifiés. Enfin, je veux dire, c'est une succession de défaillances qui en fait ne sont même plus juste des défaillances, c'est systémique. Il y a un problème à l'ASE. On le découvre malheureusement à l'aune de ce drame terrible de Louis. En fait, les signaux en effet sont là depuis longtemps pour nous alerter, mais malheureusement, les responsables politiques n'ont pas pris la mesure.
0: Déjà de l'aide sociale à l'enfance, puisque justement il y a des textes de loi qui sont préparés.
26: On en parle rarement.
0: Dans le cadre un peu du périscolaire aussi. Ouais. Mais là encore, il y a une question de moyens, forcément.
26: Et bien sûr, c'est-à-dire que j'entendais les témoignages d'un ancien éducateur de Louis qui disait ils sont 4 pour 35.
2: Ah, oui.
26: Par définition, à l'ASE, généralement, ce sont des enfants qui ont besoin d'avoir un encadrement, qui ont besoin d'avoir de l'attention, qui ont besoin d'avoir des éducateurs. Vous ne pouvez pas avoir 4 éducateurs pour 35 personnes. Il y a forcément des moments où ça échappe à leur contrôle, ça échappe à leur vigilance. Et là, c'est à ce moment-là qu'interviennent les problèmes, la violence, les faits d'agression sexuelle.
2: On avait un ancien surveillant de nuit d'une ASE qui était sur Europe 1 ce week-end avec nous et son témoignage, il était édifiant parce qu'il expliquait bien que, évidemment, il y a une question de moyens, mais comme toujours en France, de la même manière qu'on pourrait faire la même chose avec la justice, il y a aussi une question de à quoi sert l'argent qu'on envoie. Il nous expliquait, il y a un problème de bureaucratie, même au sein des ASE, avec une multiplication de rôles de bureaucrates qui ne sert absolument à rien. Et puis, il y a une question de philosophie générale. Lui, il nous expliquait, par exemple, donc on ne peut pas obliger les enfants à rester. Et puis surtout, les encadrants dits, on va dire, professionnels, ils font des journées classiques de bureau, c'est-à-dire qu'à 19-20 heures, ils rentrent chez eux, c'est normal. Et ensuite, la nuit, ce sont des surveillants comme lui qui avaient vu cette annonce dans une petite annonce de journal. Donc, il n'y avait aucune formation spécialisée. Et il était devenu comme ça, du jour au lendemain, surveillant de nuit dans une ASE. Et il devait, en effet, gérer des dizaines d'enfants tout seul. Mais ce n'est pas comme ça que ça fonctionne. On parle d'enfants qui ont, en général, déjà des problèmes, que ce soit des problèmes sociaux au sein de leur famille, qui ont parfois des problèmes physiques. En l'occurrence, Louis avait des problèmes, d'attention. Donc, ce sont quand même souvent des enfants qui nécessitent une charge supplémentaire d'attention. On ne peut pas simplement mettre des surveillants comme ça qu'on trouve à Pôle emploi et leur dire de 21h à 2h du matin, vous allez avoir la charge de 15 enfants. Comment voulez-vous que ça ne finisse pas en drame ?
0: Sébastien Ligné, Thomas Bonnet dans Europe 1 Info. La justice est en grève, d'ailleurs, aujourd'hui, en colère contre le garde des Sceaux. Ce sera au menu d'Europe 1 Info.
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0: La France sort progressivement de l'épisode caniculaire. Plus aucun département n'est placé en vigilance rouge. 4 restent en alerte orange, les Alpes de Haute-Provence, les Alpes-Maritimes, le Var et la Corse. Une cellule interministérielle de crise se réunit cet après-midi pour dresser le bilan. Selon Santé publique France, la canicule a provoqué au moins 1000 décès supplémentaires entre mercredi et vendredi dernier. Les SAMU restent fortement sollicités, même si la situation est jugée sous contrôle. Et Météo France n'exclut pas un nouveau pic de chaleur dès la semaine prochaine, la semaine du 6 juillet. L'émotion est toujours très vive à Tromblaine, près de Nancy, après le crash d'un avion léger lors d'un baptême de parachutisme. 11 personnes ont perdu la vie. L'enquête se poursuit et aucune piste n'est écartée. Journée justice morte aujourd'hui. Magistrats et avocats protestent contre la réforme de la justice criminelle et dénoncent également la gestion de l'affaire Liana par le garde des Sceaux. À l'international, les États-Unis et l'Iran annoncent suspendre leurs attaques mutuelles et poursuivre les discussions, notamment autour du contrôle stratégique du détroit d'Ormuz. La porte-parole du gouvernement apporte son soutien à la candidature d'Édouard Philippe pour la présidentielle. Il est aujourd'hui plus que les autres dans la capacité de rassembler largement, estime Maud Bréjean. Le Canada, premier qualifié pour les huitièmes de finale de la Coupe du monde de foot, victoire 1-0 contre l'Afrique du Sud. Ce soir, la suite des 16e de finale, Brésil-Japon à 19h, Allemagne-Paraguay à 22h30 et Pays-Bas-Maroc à 3h du matin.
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0: On va parler de la journée justice morte de cette fronde, finalement, contre Gérald Darmanin. Écoutez, Béatrice Brugère, magistrate, secrétaire nationale du syndicat Unité Magistrat, qui a dénoncé la dimension politique dans cet appel à la grève des magistrats. Elle était sur Europe 1 ce matin.
9: Ce qui se passe aujourd'hui, c'est qu'il y a un peu une confusion sur les thématiques, c'est-à-dire qu'on était sur l'affaire Liana, et là on revient sur un autre sujet qui est le projet de loi de Darmanin. On a plutôt l'impression que ces manifestations, elles deviennent plus politiques à l'égard du ministre, puisqu'on profite de l'émotion de l'affaire Liana pour remettre, j'allais dire, une critique avec cette mobilisation contre le projet de loi du ministre. Alors ce qui est assez paradoxal, c'est qu'une des mesures phares de ce projet de loi était le plaider coupable criminel qui avait quand même pour vocation d'améliorer le système pour justement pouvoir juger plus rapidement des faits criminels qui sont aujourd'hui audiencés, c'est-à-dire en salle d'attente, si je puis m'exprimer ainsi, après les instructions, salle d'attente qui peut durer jusqu'à 8-10 ans.
0: Sébastien Lignier, on a l'impression que ça tourne au bras de fer finalement entre les magistrats et Gérald Darmanin.
2: Totalement. C'est un état dans l'état, la magistrature. Faut bien le comprendre. Et j'aime bien, en fait, je trouve que c'est un mal pour un bien, cette polémique. Et je me réjouis que ces magistrats, ces quelques 2000 magistrats, ce qui fait quand même environ 20% de la profession, ce n'est pas rien, se rentrent en résistance, pour reprendre leurs mots. Pourquoi c'est important, selon moi? Parce que ça montre bien que le problème fondamental de la justice, c'est pas tant un problème de moyens. C'est un argument qu'on entend beaucoup depuis l'affaire Liana. Mettons les moyens dans la justice, ça va se passer beaucoup mieux.
0: C'est vrai que ça peut aider. Hein.
2: Ça peut aider. Mais in fine, vous pouvez avoir les meilleurs ordinateurs de la planète, vous pouvez multiplier par 10 le nombre de salles d'audience, par 20 le nombre de magistrats, tant que vous ne vous attaquez pas au cœur du problème, c'est-à-dire l'idéologie prégnante au sein de la justice et de certains tribunaux, tant que vous n'attaquez pas à la formation des magistrats qui aujourd'hui est phagocytée par le syndicat de la magistrature qui est un syndicat d'extrême gauche, tant que vous ne vous attaquez pas au cœur du problème, c'est-à-dire l'indépendance totale et absolue des magistrats, tant que vous n'acceptez pas de mettre sur la table la question des sanctions fermes contre des magistrats, voire de la révocation de certains magistrats qui ont fauté, tant que vous ne renversez pas l'idéologie, la philosophie globale de notre justice, qui prône les peines alternatives, le sursis comme
0: peine mais en l'occurrence, dans l'affaire Liana, c'est pas ça qui est responsable de sa mort.
2: Non, mais si, c'est l'idéologie. Mais moi, je suis pas d'accord. On dit, encore une fois, il y a un problème de responsabilité individuelle, de faute individuelle, bien sûr. Mais il ne faut pas oublier à ces fautes individuelles, faut pas occulter le problème global de philosophie générale de cette justice-là. Et ça, c'est un chantier d'ampleur. Et ça va demander des moyens conséquents. Parce que si les magistrats sont capables de rentrer en résistance contre Gérald Darmanin, mais imaginez une seule seconde ce qui se passera si un jour le RN arrive au pouvoir. Mais si le RN demain arrive au pouvoir et tente de passer une loi un petit peu ferme sur la justice, mais on a un risque que les magistrats rentrent en résistance et refusent d'appliquer les règles. Pour bien vous comprendre que voilà, il va falloir débusquer certains magistrats qui refuseront d'appliquer la loi comme c'est déjà le cas aujourd'hui.
0: La responsabilité des magistrats n'est pas taboue, la vôtre non plus. C'est le secrétaire général adjoint de l'Union des syndicats des magistrats, Aurélien Martini, qui le dit. Hein.
26: Oui, il dit ça à Gérald Darmanin.
0: Thomas Bonnet, oui, bien sûr.
26: Gérald Darmanin qui est là depuis un an. Donc ce serait lui qui devrait apporter la responsabilité d'années, de décennies de politique pénale. Je crois que c'est un peu fort de café de dire ça quand on est magistrat. Mais moi, je suis assez fasciné par le sentiment de toute puissance qui habite ces magistrats. C'est-à-dire qu'ils sont quand même mis en accusation, pas individuellement, mais le système de l'organisation est mis en accusation assez régulièrement sur l'opacité de certaines décisions, sur le corporatisme, sur l'idéologie parfois de certaines décisions aussi. Et malgré tout, après une affaire aussi terrible que celle de Liana, ils parviennent quand même à inverser la situation où désormais c'est eux qui demandent des comptes aux ministres. Ça devrait être l'inverse. La logique voudrait que ce soit l'inverse. Et d'ailleurs, c'est ce qu'essaie de faire Gérald Darmanin, en disant il y aura des sanctions, on va aller chercher les responsabilités, etc. Pour le simple fait de questionner le magistère moral des magistrats, eh bien, il est visé désormais par les juges.
0: Alors, moi, peut-être qu'il aurait dû attendre les conclusions finales du rapport d'inspection.
26: Oui, bon, et de toute manière, les sanctions ne seront prononcées qu'à ce moment-là. Après, effectivement, il est aussi dans une volonté de communiquer parce qu'il y a une attente de la part du public, une attente de la part de l'opinion, à juste titre, qui se demande comment c'est possible qu'on ait eu autant de ratés qui ont mené à la mort de Liana. Donc, moi, en effet, je suis assez sidéré et je me pose la question, un peu comme Sébastien, comment, plus tard, on pourra réformer ce corps des magistrats. Comment on va pouvoir injecter du sang neuf pour que ce corporatisme s'atténue? Je sais qu'ils font un travail compliqué, les magistrats, ils comptent pas leurs heures, ils sont parfois dans des juridictions où ils ont pas beaucoup de moyens, c'est vrai tout ça, mais il y a un sentiment en effet qu'ils échappent à tout contrôle et qu'ils ont leur propre petit état dans l'état, et je reprends l'image de Sébastien.
0: Est-ce que c'était d'ailleurs, pour aller poursuivre un peu votre raisonnement, est-ce que c'était le bon moment de faire une journée justice morte avec une grève, alors des avocats, mais surtout aussi des magistrats qui ont rejoint ce mouvement, alors que la population française est profondément émue, voire choquée par cette affaire Liana. Est-ce que ça ne va pas accentuer le divorce ?
26: Mais ça montre précisément qu'ils sont en rupture totalement avec l'opinion, avec ce qu'attendent les Français. Je rappelle comme ça, hein, que la justice est rendue au nom du peuple français, normalement. Bon, eux, ils en ont cure, ils s'en fichent, ils sont dans leur petit espace corporatiste, idéologique aussi parfois, mais c'est très intéressant, ça montre leur profonde déconnexion. Et c'est pour ça qu'on attend une décision importante mardi prochain pour Marine Le Pen, décision de justice. Parfois, certains, j'entends, disent « Oui, bon, bah, peut-être que la justice sera sensible au climat qui a entouré l'affaire Liana, seront sensibles au climat politique. » Mais pas du tout, ils n'en ont rien à faire. Et je pense que cette décision, ils la prendront sur la base de l'affaire, bien sûr, mais aussi un peu de leur idéologie. Et ça, c'est, à mon avis, très regrettable.
0: Sébastien Ligné.
2: Mais évidemment, quand vous regardez les sondages, l'écrasante majorité de la population considère que la justice, c'est trop laxiste ou pas assez ferme. Et ce sont des sondages qui sont transpartisans, d'ailleurs. Vous regardez même à gauche, vous avez une majorité d'électeurs de gauche qui considèrent, en effet, que la justice est trop laxiste. Mais encore une fois, il y a toujours un réflexe un petit peu clanique au sein de la justice. C'est-à-dire que quand on leur donne ces sondages-là, vous avez des magistrats, des juges, voire même des avocats parfois, qui vous disent « Non mais, le droit, c'est notre affaire. En fait, vous ne connaissez pas le droit, vous ne savez pas, c'est très compliqué. Et donc ça sert à rien, on n'a pas besoin de faire de pédagogie. » Je pense aussi qu'il manque de la pédagogie dans la justice aujourd'hui. J'aimerais parfois que des magistrats viennent expliquer leur décision de justice. C'est beaucoup trop rare aujourd'hui. Alors on nous explique, oui, mais Dupond-Moretti a fait beaucoup d'efforts pour tenter de filmer le nombre de multiplier le nombre d'audiences qui sont filmées, etc. Mais c'est pas suffisant. Il y a quand même un besoin de pédagogie. Quand vous lisez un compte-rendu de décision Par exemple, on reprend Marine Le Pen, vous lisez les 400 pages du compte-rendu du procès de Marine Le Pen en premier appel, enfin en première instance, mais pour quelqu'un qui n'a pas fait d'études de droit, c'est incompréhensible, c'est illisible, c'est beaucoup trop long, personne n'a le temps de lire tout cela. Le magistrat devrait avoir l'obligation d'expliquer concrètement, simplement, et de justifier une décision de justice. Et il y a une autre proposition que certains mettent sur la table, c'est de multiplier aussi les recours à des jurés populaires. Ça aussi, c'est une bonne décision. C'est remettre de la démocratie, remettre les Français, le peuple français, au cœur des tribunaux. On sait aujourd'hui que les jurés populaires sont réservés aux cours d'assises, ouais. Donc aux procès les plus graves, les meurtres, etc., ou les viols d'enfants, et évidemment le terrorisme. Pourquoi pas imaginer un monde où les jurés populaires soient amenés à délibérer sur des procès un petit peu plus communs, par exemple, pourquoi pas des procès qui concernent des hommes et des femmes politiques. Ce ne serait pas étonnant que des hommes et des femmes politiques soient jugés par ceux qui les élisent. Voilà, c'est
0: Est-ce que ça
2: ne
0: se fait pas dans les urnes ?
2: Ah bah oui, mais enfin, quand on décide de l'élection présidentielle dans un tribunal, on peut être tenté d'expliquer au juge pourquoi ce ne seront pas les Français qui décident si oui ou non cette femme doit pouvoir être candidate.
26: Il faut déjà pouvoir aller jusqu'aux urnes, ce qui n'est pas forcément le cas de Marine
2: Exactement.
26: Le Pen. La
0: proposition de loi sur la fin de vie, puisque c'est demain que les députés doivent voter solennellement. Écoutez Annie Genevard, la ministre de l'Agriculture, qui s'est dite contre cette proposition de loi. Elle était sur Sud Radio ce matin.
10: Parce que c'est une bascule éthique fondamentale, parce qu'on demande aux soignants quelque chose pour lequel ils ne sont pas faits, parce qu'on renvoie aux malades non pas la lutte contre la situation douloureuse qu'ils vivent, mais l'idée qu'il faudrait en finir, pour toutes ces raisons, je ne peux pas y être favorable. Dans mon entourage personnel, j'ai un membre de ma famille qui est atteint de Charcot, et chaque fois que ce proche entend évoquer à propos de la loi fin de vie, la maladie de Charcot, eh bien, c'est extrêmement douloureux et difficile pour ces malades, parce que eux, ils veulent vivre le plus longtemps possible.
0: Alors, pour les opposants au texte, il reste 24 heures. Il y a une mobilisation de ceux qui sont fortement opposés.

0: on a pris ce texte par le biais de l'émotion. C'est-à-dire qu'on a donné des cas concrets et en effet, on est tous sensibles à la souffrance, on est tous sensibles à comment justement répondre à cette souffrance. Mais je pense qu'en prenant le biais de l'émotion, on a totalement délaissé la raison qui devrait guider au contraire les députés. Moi, j'entends beaucoup, vous savez, les députés votent en leur âme et conscience, chacun a son avis personnel, etc. Pardonnez-moi, je suis un peu mal à l'aise avec cette idée-là parce que je n'ai pas forcément envie de donner mandat à un député sur son histoire personnelle pour qu'il vote en mon nom en considération de son histoire personnelle. J'ai envie qu'il vote en considération de ce qui est le mieux pour le pays. Or, partout où l'euthanasie a été légalisée, c'est-à-dire la Belgique, les Pays-Bas, le Canada, partout, on constate des dérives incroyables. Partout. Les médecins ont alerté. Les médecins s'évertuent, notamment l'ASFAP, des soins palliatifs, s'évertuent à dire tout le mal que va engendrer cette loi. Et c'est relégué au rang des opposants au texte qu'on associe parfois à telle ou telle religion. Moi, je pense vraiment que ce texte va faire beaucoup de dégâts. Emmanuel Macron obtiendra une victoire politique symbolique, c'est ce qu'il veut, un texte sociétal avant de partir. Les conséquences seront, à mon avis, désastreuses.
1: Vous auriez préféré un référendum ?
0: J'aurais préféré un référendum, mais encore une fois, j'aurais aimé déjà que le débat soit éclairé et soit bien amené, parce qu'on a amené le débat. Et encore une fois, je suis le premier à être très sensible aux témoignages de ceux qui souffrent de la maladie de Charcot, à ceux qui sont dans des souffrances abominables. Et il faut y répondre. Et les soins palliatifs permettent déjà en partie d'y répondre. Encore faut-il qu'ils soient accessibles. Malheureusement, le débat a été pour moi aussi un peu mal posé et sous prisme de l'émotion. Et c'est dommage.
1: Sébastien Ligné.
2: Je pense que la question, c'est pas tant est-ce qu'on est pour, favorable ou opposé à la question de l'euthanasie. C'est un débat qui est tellement profond qu'il mériterait des heures. Moi, j'ai un problème, à titre personnel, avec la tenue des débats et l'organisation démocratique d'un débat aussi lourd de sens. C'est-à-dire que...
1: Pourquoi ?
2: Mais quand je vois qu'une question civilisationnelle, anthropologique, qui remet en cause notre rapport à la vie, à la mort, à l'être humain, est débattu à l'Assemblée nationale, mi-juillet comme ça, entre deux propositions de loi et un futur débat parlementaire sur le budget. Mais enfin, est-ce que c'est vraiment...
1: C'est la troisième lecture quand même.
2: Mais est-ce que c'est vraiment au niveau d'un débat pareil que ce débat se fasse en catimini? Parce que, pardon, on n'a pas eu de très grands débats nationaux sur cette question-là. On n'a pas eu une couverture médiatique extrêmement large dans les grands médias sur la question de l'euthanasie. En effet, encore une fois, il y a un manque de pédagogie flagrant. Quand vous regardez les questions qui sont posées par les instituts de sondage sur l'euthanasie, déjà, la question est faussée. Quand on dit vous êtes pour ou contre l'aide, mais c'est pas ça la question. Quand vous rentrez dans le détail et que vous dites bon, vous êtes pour ou contre l'euthanasie, mais si on vous mettait en face une proposition de soins palliatifs extrêmement ferme, lequel choisiriez-vous? Est-ce que vous choisiriez le soin palliatif ou un projet de loi sur l'aide à mourir? Eh ben, vous voyez que c'est beaucoup plus partagé et que beaucoup de Français préféraient mettre des moyens dans les soins palliatifs pour éviter qu'on aille vers la case de l'euthanasie. C'est ça, c'est un problème démocratique. Encore une fois, si on fait un référendum, très bien, mais encore une fois, faut qu'un référendum, ça suffit pas. Le débat démocratique ne s'arrête pas, c'est pas l'alpha et l'oméga, le référendum. Il faut ensuite qu'il y ait un vrai débat et qu'on explique aux Français les conséquences d'une loi sur la fin de vie. Et ensuite, on vote, parce que Thomas parlait des dérives dans tous les autres pays. Je rappelle simplement qu'au Canada, ça a été adopté en 2016. En 2016, il y a environ 1000 morts d'euthanasie la première année. Aujourd'hui, 10 ans plus tard, c'est plus de 10 000. Plus de 10 000. Vous avez 5% des décès totaux au Canada qui sont liés à l'euthanasie. 5% des décès sont liés à l'euthanasie dans un pays. On en arrive à des telles dérives qu'aujourd'hui, le gouvernement canadien réfléchit à réduire le paramètre
1: et les frontières d'application. Oui, peut-être que les conditions n'étaient pas aussi strictes que
2: si,
1: ce qui
2: on vous expliquait déjà à l'époque au Canada, les garde-fous sont présents, les murs sont solides, ça ne bougera jamais. Et 5 ans plus tard, on avait des jeunes gens qui avaient des dépressions sévères qui pouvaient avoir accès à l'euthanasie. Voilà. Les dérives, elles arrivent toujours. Tout comme la PMA est une porte ouverte vers la GPA. C'est la même chose.
0: Le problème, c'est qu'une fois Thomas que vous avez autorisé l'euthanasie, revenir en arrière, c'est très très compliqué. Et le Canada aura toutes les mêmes
1: étapes. L'euthanasie ne figure pas, d'ailleurs.
0: Oui,
1: dans
0: d'ailleurs,
1: le texte,
0: alors ça, c'est un énorme problème, parce que quand je vous parle de pédagogie, arrêtons de parler d'aide à mourir, de suicide assisté, etc. Là, dans le texte, parce que ce qu'il faut comprendre aussi, c'est que les débats ont amené ce texte à une version qui est quasiment la plus maximaliste de tous les textes qui ont été adoptés dans la plupart des pays. Donc, ce texte-là va permettre énormément de choses, dont l'euthanasie, c'est-à-dire que dans tous les cas, le patient aura le choix de demander à un médecin de lui prodiguer le geste létal. C'est-à-dire que c'est pas simplement on vous donne un produit et vous l'injectez vous-même. Là, il pourra demander à chaque fois à un médecin, sans clause de conscience.
1: Vous qui connaissez bien ce qui se passe à l'Assemblée nationale, le texte devrait être voté demain ? Les lignes ont un peu bougé quand même ces derniers temps.
0: En fait, à l'Assemblée, visiblement, il y aura une majorité qui va se dégager pour ce texte. La question, c'est le Sénat. Donc après, il y aura à avoir une discussion entre les deux. Je ne sais pas quel poids les sénateurs vont pouvoir mettre dans ces débats-là, mais il y a de grandes chances, malheureusement, que ce texte puisse être adopté.

0: voter.
1: Alors,
2: puis, simplement, oui, pardon, je pense que ce n'est pas à l'Assemblée nationale de décider d'une question pareille. On n'a pas élu les députés et les sénateurs sur la question de l'euthanasie. Mmh. Si, lors des précédentes législatives, la question de l'euthanasie était centrale et que tous les députés et tous les partis politiques avaient dû se prononcer sur la question de l'euthanasie, alors en effet, il y aura une certaine légitimité à cette Assemblée-là pour légiférer sur l'euthanasie. Mais ce n'est pas le cas. Et comme l'a dit Thomas, aujourd'hui, on se retrouve dans une situation où les députés rendent la loi et font la loi au nom du peuple français sur une question sur laquelle les Français n'ont jamais été consultés. C'est quand même une dérive démocratique extrêmement lourde.
1: Allez, sur une échelle de 1 à 10, bilan de la gestion de la canicule par le gouvernement.
3: 30 000.
1: Quoi ?
3: C'est le nombre de climatiseurs qu'ils ont commandés en urgence.
1: Attendez pas du tout à ça, Sébastien Ligny.
2: Moins 10, parce que c'est la température que j'aimerais avoir chez moi.
1: Et un peu froid, sur une échelle d'un à 10, adaptation de la France au changement climatique.
3: 5.
2: Un bon 3.
1: Bon, à tout de suite sur Europe 1.
4: Restez bien avec nous, la suite d'Europe 1 Info. 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
1: Un peu de rétexte, de retour d'expérience, comme on dit, puisque le Premier ministre Sébastien Lecornu doit présider cet après-midi, une nouvelle cellule interministérielle de crise pour faire le bilan et tirer donc un retour d'expérience de l'épisode caniculaire. C'est pour ça que je vous demandais un petit peu sur ce que vous en pensiez. Est-ce que le gouvernement avait été à la hauteur de cet épisode qui a duré quand même 11 jours? Je vous dis ça parce que Valérie Masson-Delmotte, qui est climatologue, qui travaille au GIEC, elle parle de bricolage et d'improvisation alors que les scientifiques avaient alerté depuis belle lurette. Thomas Bonnet.
3: Non mais alors d'une part oui, bien sûr il y a eu de l'impréparation de la part du gouvernement. Je prenais l'exemple de ces 30 000 climatiseurs commandés en urgence alors qu'on nous disait jusque là tout va bien dans les hôpitaux, rassurez-vous. Puis finalement, j'allais dire en loose day on va chez Bricorama ou chez Leroy Merlin ou Darty, comme ça j'en ai cité trois, chercher des climatiseurs pour aller mettre dans les hôpitaux. C'est comme le maire de Paris Emmanuel Grégoire qui nous dit non mais tout va bien dans les écoles et puis qui va lui aussi chercher des climatiseurs. Donc on se moque un peu du monde. Après, une fois que j'ai dit ça, je pense qu'il faut pas non plus exonérer la responsabilité des Français aussi, c'est-à-dire qu'on peut pas non plus à chaque fois attendre en permanence tout de l'État. Quand il y a un phénomène caniculaire comme celui-là, c'est aussi la responsabilité individuelle des uns et des autres qui prédomine. On en parlait avant d'entrer dans ce studio avec Sébastien, mais voir des gens faire des footings sous 40 degrés, pardonnez-moi, je me dis que là, il y a un sujet de responsabilité individuelle. Donc, ne mettons pas tout sur le dos de l'État. En revanche, ce que je constate quand même, c'est que l'État, bien incapable parfois d'anticiper les crises, en revanche, pour aller demander aux policiers d'aller contrôler les gens qui boivent de l'alcool près du canal Saint-Martin, là, on sait faire. Ça, on sait faire. Là, on montre les muscles.
1: que de temps perdu, est-ce que c'est ça qui vous, que vous dites quand même face au...
2: Mais évidemment, quand on écoute les ministres de 2026 et quand on compare ces déclarations aux déclarations des ministres de 2003, on a l'impression que c'est exactement les mêmes déclarations. On a l'impression que personne n'a compris la leçon. En 2003 déjà, souvenez-vous, on nous expliquait plus jamais ça, on a compris, on a enfin retenu les leçons des futures canicules, vous inquiétez pas, le réchauffement climatique, on a compris l'ampleur du désastre, on va armer la France pour se préparer aux prochaines canicules. Qu'est-ce qui a été fait? On nous parle de la fameuse journée des solidarités, ces 36 milliards d'euros qui ont été récoltés depuis. Où sont passés ces 36 milliards d'euros?
1: Moi, pardon. Alors, il y a eu des plans quand même, hein, mais justement, c'est la question de financement.
2: Pardon,
1: oui.
2: Mais moi, quand à gauche, je mets ma fiche de paye, et je vois tout ce que chaque mois j'envoie à l'hôpital public et au service de santé français, et tant mieux, je suis pour la solidarité, et qu'à droite j'ai une photo d'une salle d'hôpital où les soignants sont obligés de mettre du film d'urgence sur les fenêtres parce qu'il fait 40 degrés dans les chambres, je me demande où part mon argent. Et je pense que vous avez beaucoup de Français qui sont dans le même état d'esprit que moi, qui se disent, mais on n'a aucun problème à payer des impôts, c'est pas le sujet. En revanche, quand on a besoin de récolter les fruits de notre travail et de récolter les fruits de nos impôts, on aimerait voir concrètement où est parti notre argent, où est parti nos investissements. Mmh. C'est ça le sujet. Où sont partis ces 36 milliards d'euros? Où est parti les milliards d'euros qu'on a mis pour climatiser, soi-disant, les écoles, les transports? Il n'y a quasiment pas une ligne de train qui est réellement climatisée ou pas assez. Vous avez les hôpitaux, vous n'en avez pas. Les écoles, vous n'en avez pas. Les transports, vous n'en avez pas. La plupart des logements privés n'en ont absolument pas. Vous avez une chasse à la climatisation qui est insupportable, c'est-à-dire que vous avez eu pendant 20 ans une logique écologiste qui a expliqué et qui a mis dans la tête des gens que la climatisation ça tuait les ours polaires et que c'était pas bien pour le réchauffement climatique et qu'il fallait éviter la climatisation. Pardon, mais cette logique-là, ça a tué des gens. Vous avez des Français qui sont morts chez eux à cause de cette logique de « il faut surtout pas mettre la clim ». Et je pourrais aussi parler de la surbureaucratisation française, parce qu'aujourd'hui, si vous voulez installer une clim chez vous, notamment à Paris et dans les grandes villes, c'est le parcours du combattant. Parce qu'il vous faut l'accord des copropriétaires, il faut aller à la mairie. À Paris, il faut quand même aller voir la mairie pour demander un papier pour pouvoir mettre une clim chez vous.
1: Ah, vous êtes remonté aussi aujourd'hui, hein?
2: Oui, je suis un peu remonté.
1: Ouais, quand même, hein. Franck Alizio, écoutez, le député RN des Bouches-du-Rhône qui a plaidé ce matin sur TF1 pour un plan climatisation en France. Vous en parliez de la clim.
0: Si tous nos EHPAD, si nos maisons de retraite, mais aussi pour les plus jeunes, nos écoles, nos hôpitaux étaient climatisés, il y aura beaucoup moins de morts, par définition. Mais c'est encore une fois, il y a eu des études, c'est scientifique. C'est une question aussi de santé publique. Il y a une étude japonaise de 2023 qui explique que la climatisation peut éviter un tiers à la moitié des morts dues à une canicule. C'est significatif. Ça sert à rien de faire le 30e plan canicule, il faut un plan climatisation. Et ce plan climatisation, nous ne l'avons pas fait parce qu'il y avait justement une idée idéologie qui était à l'œuvre. Cette idéologie, c'était celle de la décroissance. Il est triste que ceux qui se disent progressistes, ceux qui sont au gouvernement et qui se disent progressistes, ont refusé le progrès.
1: Alors, un plan climatisation voulu par le RN qui n'est pas financé, quand même.
2: Bah, c'est quand même un petit peu ça, le sujet.
1: C'est
2: une très bonne idée. Mais tout le monde autour de ce studio peut avoir des super idées à 300 milliards d'euros. Je suis sûr que si on cherche un peu, tous les quatre, on peut trouver des super idées pour sauver la France. Le problème, en effet, c'est qu'il n'est pas budgétisé, concrètement. Je n'ai pas entendu un député sur un plateau, un député RN, qui nous a expliqué concrètement combien ça coûte. Et puis, deuxièmement, c'est que oui, en effet, il faut le financer. Parce qu'aux dernières nouvelles, on a un petit trou budgétaire assez conséquent. Et on est plutôt dans une phase d'austérité plutôt que dépenses.
1: Une déclaration que je voulais vous faire entendre. Maud Bréjon, porte-parole du gouvernement, ministre déléguée à l'énergie, qui a annoncé soutenir Édouard Philippe à la présidentielle. Elle était sur France Inter ce matin.
14: En responsabilité, j'ai fait le choix d'une part d'aller au meeting d'Édouard Philippe la semaine prochaine et puis plus globalement de le soutenir dans sa candidature pour deux raisons. D'abord parce que je pense qu'il est le plus à même aujourd'hui à rassembler très largement, bien au-delà de sa propre famille politique, bien au-delà de nos propres familles politiques, et que ce rassemblement est un impératif absolument vital pour le pays, pour notre accession au second tour, pour éviter l'arrivée du Rassemblement national au pouvoir. Et ensuite, parce que c'est quelqu'un qui a beaucoup d'expérience, expérience de Premier ministre, expérience de maire, et que je crois que plus dans les temps extrêmement troublés que nous vivons aujourd'hui, c'est quelque chose qui est important.
1: Maud Bréjon qui, pour autant, n'a pas l'intention de changer de parti, elle reste chez Renaissance, elle ne va pas chez Horizon. Mais quand même, au jeu des soutiens, actuellement, c'est Édouard Philippe qui a la main. Thomas Bonnet.
3: Oui, il y a une dynamique qui s'est enclenchée et je pense qu'il va pouvoir compter sur beaucoup de ralliements au fur et à mesure. Vous aurez, je pense, à son meeting de dimanche, des élus de droite qui seront présents. Vous aurez des centristes qui vont le rejoindre au fur et à mesure. Après, je ne sais pas dans quelle mesure les électeurs vont se dire « Ah, Maud Bréjon soutient Édouard Philippe ». Donc peut-être que je vais voter pour Édouard Philippe. Vous voyez, je veux dire, ça n'a pas tellement d'impact dans l'opinion.
1: Mais c'est symbolique non moins pour lui aussi.
3: Politiquement, c'est intéressant. Ouais. Il a la porte-parole du gouvernement. Elle représente quand même un courant, j'imagine, à Renaissance. Après, elle dit beaucoup de choses ce matin pour en fait cacher une chose. C'est surtout qu'elle veut nuire d'une certaine manière à Gabriel Attal aussi. C'est ça l'idée. C'est-à-dire qu'elle choisit Édouard Philippe au détriment de Gabriel Attal. C'est l'arrière-pensée de Maud Bréjon. On sait que ses relations avec l'ancien Premier ministre Gabriel Attal ne sont pas au beau fixe.
1: C'est beau la politique, Sébastien Ligny. Non,
2: ça ne résout pas le grand problème du Bloc central, c'est qu'on le voit d'ailleurs dans les derniers sondages, c'est qu'il y a une place pour deux aujourd'hui, et que concrètement, on ne peut pas imaginer un scénario où et Édouard Philippe et Gabriel Attal terminent la campagne et qu'au soir du premier tour, ils soient tous les deux à la télévision avec deux scores distincts. C'est impossible. Alors, ce serait un suicide pour le Bloc central.
1: Merci beaucoup à tous les deux, Thomas Bonnet, Sébastien Ligné. Europe 1 Info se poursuit, c'est l'heure des grands entretiens politiques. Je reçois aujourd'hui Bastien Bonargent, secrétaire général du Mouvement des Jeunes Communistes de France, et Romain Eskenazi, porte-parole du Parti Socialiste et député du Val-d'Oise sur Europe 1.
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1: Il est 14h. Le flash avec Émilie Dez. Bonjour Émilie.
23: Bonjour Clélie, bonjour à tous. L'activité des SAMU reste sur un plateau élevé avec plus du double du nombre d'appels habituels. Les urgentistes s'attendent à recevoir encore beaucoup de patients cette semaine parce qu'il existe un effet retard de la canicule. La canicule qui a fait au moins 1000 morts de plus que la normale entre mercredi et vendredi dernier selon Santé publique France. Sébastien Lecornu présidera en fin d'après-midi une nouvelle cellule interministérielle de crise. L'objectif est de faire le bilan et de tirer un retour d'expérience de l'épisode caniculaire. Il n'y a plus aucun département en vigilance rouge. Les Alpes de Haute-Provence, les Alpes-Maritimes, le Var et la Corse restent toutefois en alerte orange. Notez que le thermomètre pourrait regrimper bientôt. Selon Météo France, il est probable qu'il y ait de nouveau de fortes chaleurs la semaine du 6 au 13 juillet. Leur intensité reste à ce stade incertaine. Un espace de recueillement a été installé tout près des lieux du crash. Un avion est tombé à pic hier lors d'un baptême de parachutisme à Tomblaine près de Nancy. 11 personnes ont été tuées. Aucune hypothèse n'est écartée pour expliquer ce crash. Journée justice morte. Les avocats et les magistrats se mobilisent aujourd'hui pour protester contre le projet de réforme de la justice criminelle. Les magistrats sont aussi très remontés contre le garde des Sceaux après l'affaire Liana. La justice est-elle réformable? C'est la question du jour sur le site et l'application Europe 1. Plusieurs personnes ont été tuées blessés après des coups de feu à Stade dans le nord de l'Allemagne. C'est la police qui l'annonce, pas plus d'informations pour le moment. Les États-Unis et l'Iran sont d'accord pour poursuivre leur pourparlers. L'Iran qui a tenu une réunion avec Oman pour discuter du contrôle du détroit d'Ormuz. Les deux pays ont souveraineté sur ce passage stratégique pour le commerce mondial. Elle explique ne pas vouloir changer de parti. La porte-parole du gouvernement annonce soutenir la candidature d'Édouard Philippe à la présidentielle. Maud Bréjon, adhérente du parti Renaissance, dirigé par Gabriel Attal. Après le français la semaine dernière, les élèves de 3e ont planché ce matin sur l'histoire-géographie au brevet, place aux sciences. Cet après-midi, c'est la dernière fois d'ailleurs, plus aucun examen n'aura lieu l'après-midi à compter de l'année prochaine. Le Parlement devrait définitivement adopter une proposition de loi qui vise à enrayer l'essor de la fast fashion, la mode éphémère incarnée par le géant asiatique Shein. Des plateformes accusées d'inonder le marché textile de produits bas de gamme à prix cassé. Ils génèrent des montagnes de déchets et une importante pollution. Et puis un mot du mondial de football. Le Canada s'est qualifié pour les 8e de finale après avoir battu l'Afrique du Sud 1-0. À suivre ce soir, Brésil-Japon et Allemagne-Paraguay.
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23: Il est 11h03 sur Europe 1, c'est la suite d'Europe 1 Info.
1: Merci Émilie, à tout à l'heure à 14h30 sur Europe 1.
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1: Bienvenue si vous nous rejoignez sur Europe 1. C'est l'heure des grands entretiens politiques d'Europe 1 Info. Dans un instant, je recevrai Romain Askenazi, porte-parole du Parti Socialiste et député du Val d'Oise. Mais tout de suite, Sébastien Bonargent, secrétaire général du Mouvement des Jeunes Communistes de France, qui est l'invité des grands entretiens politiques d'Europe 1 Info. Bonjour, Bastien Bonargent.
6: Bonjour.
1: Soyez le bienvenu. Le Premier ministre Sébastien Lecornu va présider en fin d'après-midi une nouvelle cellule interministérielle de crise. Alors, les températures ont baissé, mais il souhaite faire le bilan, tirer un retour d'expérience de l'épisode caniculaire. Écoutez Jean-Pierre Farandou, ministre du Travail, qui a annoncé un prochain voyage en Espagne pour étudier leur système en période de canicule. Il était sur France Info ce matin.
7: Je vais proposer aux partenaires sociaux, bien sûr, de venir. On y restera deux ou trois jours, bien évidemment. Et on essaiera de comprendre comment la société espagnole s'est adaptée à la chaleur. Ils sont juste à côté. Il faut qu'on considère, en fait, que la France, l'été, ça devient l'Espagne. Profitons de cet échange pour réfléchir à des adaptations plus profondes. Je pense que la société, en amont du travail, doit s'adapter aussi à ces canicules plus longues qui démarrent plus tôt. Moi, ce qui m'intéresse, par exemple, pour être très, très concret, c'est que, je vous dis, dans les conventions collectives qui sont les règles du jeu social que se fixe une branche, dans le BTP, par exemple, ils ont dit que dans les période de canicule, c'est écrit à l'avance, il n'y avait pas de travail dans les heures chaudes.
1: Bastien Bonargent, ça y est, on a le déclic ?
6: Je l'espère, en tout cas, je l'espère de tout cœur. J'ai l'impression qu'on est confronté ces deux dernières semaines, ou en tout cas c'est l'illustration parfaite, qu'on est confronté à un gouvernement qui est incapable de penser les politiques publiques sur le temps long et qui se retrouve en grande difficulté parce qu'il n'a pas envisagé les conséquences du réchauffement climatique, avec notamment cette période de canicule terrible qui a eu des conséquences extrêmement graves. Et on voit une difficulté dans la possibilité de mettre des mesures en avant qui permettent de faire face directement à la canicule, des mesures d'adaptation, et aussi de penser le temps long en pensant la possibilité qu'on peut avoir d'atténuer le réchauffement climatique par l'intermédiaire de tout un tas de mesures.
1: Donc c'est pas forcément que la faute du gouvernement, même si on peut être sur leur part de responsabilité depuis 10 ans, mais je voulais citer Valérie Masson-Delmotte, qui est climatologue, qui fait partie du GIEC aussi. Elle dit, mais ça a été de l'improvisation, ça a été des bouts de ficelle, pourtant ça fait depuis le milieu des années 90 que les scientifiques alertent et préviennent.
6: Je suis d'accord, je peux que lui donner raison. J'ai vraiment l'impression qu'on est confronté, comme je le disais, à un gouvernement qui redécouvre chaque année passant.
1: Oui, mais alors là, si ça fait depuis 1990, ça fait plusieurs gouvernements.
6: Et oui, plusieurs gouvernements, mais qui redécouvrent à chaque fois les mêmes causes, des mêmes conséquences. Et on voit que, effectivement, le libéralisme économique tel qu'il est pensé est en incapacité de penser le temps long et de construire des politiques publiques qui permettent de répondre aux problématiques très fortes auxquelles on est confronté.
1: C'est le libéralisme économique qui fait qu'on a perdu du temps ?
6: Ah oui, effectivement, ça j'en suis convaincu. Et j'ai un peu l'impression de revivre la même période de crise que pendant le Covid, où le gouvernement découvre la crise sanitaire au moment de la crise sanitaire. Aujourd'hui, il découvre la canicule au moment de la canicule. On fait des effets d'annonce au bout d'une semaine et demie, deux semaines, après avoir freiné des quatre pieds pour empêcher la mise en place de certaines mesures. Et j'espère, et on verra ça tout à l'heure, mais j'espère que le gouvernement tirera les leçons de cet épisode de canicule sera en capacité de répondre à l'épisode de canicule qui provient la semaine prochaine et surtout de mettre en place des mesures qui permettent de penser le temps long et d'adapter notre société, notre industrie, notre économie, nos services publics aux épisodes de chaleur qui risquent de toute façon de se répéter d'année en année.
1: Mais est-on en capacité justement de s'adapter au vu du mur de la dette ?
6: Mais je pense effectivement qu'on est en capacité de s'adapter même au vu du mur de la dette. Vous savez, c'est une question de priorité et une question de politique publique.
1: Oui, on a l'impression que les priorités s'enchaînent.
6: J'ai l'impression que les priorités sont surtout pas les mêmes. Pour des raisons de rentabilité économique, on a un gouvernement qui à chaque fois active les freins quand il s'agit d'investir dans les services publics ou dans la rénovation, dans la réindustrialisation qui permet de répondre aux besoins humains ou aux besoins d'adaptation comme là on est confronté et qui par contre ouvre les vannes quand il s'agit de fournir des aides aux entreprises ou de financer l'économie de guerre comme on le voit aujourd'hui. Pour le dire, je l'ai dit déjà la semaine dernière sur votre antenne, mais le Parti communiste a mis en place un plan climat qui permet de poser des solutions concrètes.
1: Alors c'est pas un plan climat, c'est un plan climat.
6: Non, un plan climat, mais qui prend notamment en question aussi la question de la clim, puisque c'est une question importante auquel il faut qu'on puisse répondre. Mais un plan climat qui permet de penser l'électrification du pays, qui permet de penser la manière avec laquelle on doit décarboner notre industrie.
1: Un plan d'électrification, il y en a un qui a été lancé là par le gouvernement.
6: Oui, d'accord. J'aimerais bien en voir les débouchés concrets, puisque aujourd'hui, on voit l'incapacité du gouvernement à prendre des mesures fortes quand il s'agit de les prendre sur les questions énergétiques et à toujours être confronté aux mêmes conséquences lorsque on est mis en difficulté. Ça a été le cas notamment pendant la crise dont on va peut-être parler tout à l'heure du blocage du détroit d'Ormuz où on s'est confronté à des prix, l'augmentation des prix de l'énergie et un gouvernement qui est incapable de penser notamment la nationalisation de Total. C'est le cas aujourd'hui sur la question de la canicule et je pense qu'il faut qu'on pense sérieusement la nécessité de pouvoir effectivement mettre en place des mesures qui permettent de transformer notre société, transformer notre économie et de penser les différentes difficultés auxquelles on sera confronté sur le temps long.
1: Concrètement, ça passe par quoi ? Donc l'électrification du pays, votre plan climat ?
6: D'abord, je pense qu'une des priorités, on le sait, vous le disiez tout à l'heure, on risque d'être confronté à une nouvelle vague de chaleur d'ici 10 jours. Et donc il va falloir des mesures d'adaptation très fortes. On en a posé dans le débat public déjà un certain nombre, dont certaines qui ont déjà été refusées par le ministre du Travail et par le gouvernement. C'est notamment la mise en place de seuils de chaleur les travailleurs qui sont confrontés, notamment dans les travailleurs du BTP ou les personnes qui font un travail physique à ces fortes chaleurs et qui aujourd'hui en décèdent. Donc je pense que ça, c'est une question qui est importante. C'est la mise en place des réseaux de froid, c'est-à-dire des réseaux de climatisation qui soient centralisés et qui permettent d'avoir une meilleure gestion de ces réseaux de froid pour permettre d'évacuer la chaleur qui est produite par les climatiseurs plutôt vers le ciel que dans les rues et d'améliorer aussi les systèmes de climatisation. Donc voilà, c'est tout un tas de mesures qui permettent d'adapter, d'être en mesure d'affronter les périodes de canicule qui vont arriver aujourd'hui instantanément. Et c'est aussi mettre en place tout un tas de mesures qui permettent d'atténuer le réchauffement climatique. Et donc pour ça, il faut penser la décarbonation de notre industrie, la réindustrialisation du pays pour pouvoir avoir des transports qui soient décarbonés. C'est un mix énergétique qui permette de soutenir à la fois une production énergétique, une électrification du pays qui soit bien plus forte que celle qu'on a aujourd'hui à travers le financement d'une part des énergies renouvelables, mais aussi l'appui, le soutien et le développement de l'énergie nucléaire. Donc voilà, c'est tout un tas de mesures qu'on devrait pouvoir mettre en place aujourd'hui et que le gouvernement se refuse parce qu'il est incapable de voir les 10 jours qui vont arriver.
1: Pour autant, Bastien Bonargent, il me semble qu'au Parti communiste, vous n'êtes pas favorable au congé climatique de 5 jours proposé par les écologistes.
6: Non, on n'est pas exactement favorable au congé climatique tel qu'il est proposé par les écologistes. Et je le disais, nous, on est plutôt favorable à la question de la mise en place de seuils de chaleur qui permettent de réguler le travail en fonction du travail qu'on fait dans les périodes de forte chaleur. Donc je le disais la semaine dernière déjà sur votre antenne, 28 degrés pour les travaux manuels et notamment pour les travaux du BTP. On l'a vu ces deux dernières semaines, le nombre de morts au travail et particulièrement dans des situations de chaleur telles qu'elles se multiplient, donc il faut qu'on puisse s'y confronter, et 30 degrés pour le travail sédentaire, c'est-à-dire le travail qui nous contraint de rester assis dans son bureau et de voilà.
1: Ce plan climat a été budgété. Votre plan climat.
6: Oui, effectivement, il a été budgété. Alors, j'ai pas tous les chiffres en tête. Je vous invite à le retrouver. Il est disponible en ligne. Il est mis et discuté à toutes les conférences publiques qui sont tenues par le Parti communiste. Il a été travaillé en lien avec des scientifiques qui viennent de différents horizons, des syndicalistes de secteurs stratégiques de notre industrie. Donc, c'est un plan qui a été travaillé sur plusieurs échelles, qui est salué d'ailleurs très largement par beaucoup de scientifiques dans ce pays. Et donc voilà, moi je le dis à Monsieur Lecornu qui tiendra sa réunion de crise tout à l'heure. S'il a besoin d'idées pour pouvoir affronter aujourd'hui le réchauffement climatique et les périodes de canicule, qu'il aille sur le site du PCF, qu'il aille retrouver le plan climat, et ça lui fera, je pense, une base bien meilleure que celle à partir duquel il construit aujourd'hui des fausses solutions pour le pays.
1: Il lui reste 4 heures pour y aller, donc
6: il lui reste 4 heures. Regardez. Voilà. C'est un peu de lecture, mais je peux que lui souhaiter.
1: Avocats et magistrats sont en grève aujourd'hui, c'est la journée morte. C'est aussi une sorte de fronde contre Gérald Darmanin. Je voudrais vous faire écouter Georges Fenech, l'ancien magistrat et député, qui a réagi à cet appel à la grève des magistrats. Il était sur CNews ce week-end.
8: Ça m'inspire d'abord de l'indécence, compte tenu du contexte de la mort de Liana, que des magistrats se rebellent quand on va chercher des responsabilités, ça me paraît particulièrement malvenu. Ensuite, c'est la démonstration que le garde des Sceaux n'a plus véritablement la main sur son administration. Il ne peut plus rien faire. Il est tout de suite ciblé par les syndicats, par les magistrats. Ça appellera aussi, tôt ou tard, peut-être à l'occasion de l'élection présidentielle, une réflexion sur les pouvoirs, le rôle d'un garde des Sceaux. Faut-il pas reprendre, par exemple, la possibilité d'instruction individuelle au parquet? C'est des questions qui doivent se poser aujourd'hui.
1: Qu'en pensez-vous, Bastien Bonargent? Est-ce que vous comprenez cette journée justice morte et cette colère des magistrats contre le garde des Sceaux?
6: Oui, effectivement, je crois que au vu de la situation dans laquelle se retrouve aujourd'hui la justice et nos services publics, on ne peut que comprendre la colère à la fois des magistrats mais des professionnels de justice que sont les greffiers, les enquêteurs, l'ensemble des personnels de justice, parce qu'on est confronté à un moment politique dans lequel la justice est mise très largement en difficulté parce qu'on manque très concrètement de moyens. On le sait, la justice a été en France, c'est le financement de la justice a été très difficile pendant de nombreuses années. La France a été le parent pauvre de l'Europe dans le financement de la justice pendant très longtemps.
1: Mais les budgets ont été réévalués.
6: Oui, les budgets ont été réévalués, mais on part de tellement loin que je pense que c'est pas suffisant. Et la multiplication de certaines affaires qui démontrent aujourd'hui la difficulté que peuvent avoir les magistrats à effectuer leur métier et tous les personnels de justice, je pense, démontre bien qu'il faut faire de la question de la justice une priorité nationale. Et donc pour ça, bah, il n'y a pas 30 000 solutions. Je pense qu'il faut mettre la main à la pâte et il faut accepter aujourd'hui de financer très largement la justice.
1: Mais est-ce que ce ne sont pas plutôt les Français qui doivent être en colère contre la justice, notamment dans le cas de l'affaire Liana?
6: Mais effectivement, je pense que les Français sont en colère et ils ont raison de l'être aussi. Mais je ne pense pas qu'il faille rejeter la faute aujourd'hui simplement sur les magistrats. Parce que je pense
1: même
6: que...
1: s'il y a des erreurs individuelles?
6: Oui, même s'il y a des erreurs individuelles, elles sont notamment poussées aussi par le manque de financement de la justice, puisque quand on est dans un service public qui manque de moyens et de financement, et ben effectivement, ça peut pousser à avoir des erreurs individuelles dans certaines des procédures. Je dis pas ça pour excuser les erreurs individuelles, mais je pense qu'il faut comprendre les choses aussi de cette manière. Et donc voilà, je pense qu'aujourd'hui, il faut pas penser les choses à travers simplement des mesurettes ou une difficulté de traitement des différentes affaires. Je pense qu'il faut sérieusement reposer les choses sur la table et accepter le fait que oui, on a besoin de mettre de l'argent aujourd'hui dans la justice. On a besoin d'embaucher plus de magistrats, plus de greffiers, plus d'enquêteurs, plus de personnel de justice. Je crois que c'est une priorité. Et on ne peut pas décider de dire, comme le fait aujourd'hui le ministre de l'Intérieur, le garde des Sceaux, pardon, on ne peut pas décider simplement de dire qu'il faut rendre la justice plus expéditive pour rendre la justice plus expéditive. Je pense qu'on ne peut pas rendre la justice plus expéditive si on ne pense pas à la question de son financement et de ses moyens. Donc voilà, je pense que c'est une priorité aujourd'hui.
1: Justice expéditive, en plus, les termes font toujours un peu peur aussi. Mais cela dit, est-ce qu'on ne déresponsabilise pas aussi les magistrats quand même? Il y a effectivement peut-être un problème de moyens qui est assez criant. Mais est-ce qu'on aurait le même discours vis-à-vis d'un chef d'entreprise dont le salarié a eu un problème ou peut-être est mort à son travail? Et ce chef d'entreprise, s'il disait « oui, mais je n'ai pas eu les moyens pour mettre en place les mesures de protection, etc. », est-ce qu'on serait aussi clément avec lui?
6: Bon, déjà, je pense que c'est deux cas qui sont pas forcément comparables. Et puis, sur la question spécifique des chefs d'entreprise et de la question de leur responsabilité parfois dans la question des morts au travail, on connaît aujourd'hui tout un tas d'exemples où, effectivement, je pense que les patrons n'ont pas respecté les mesures légales qui existent aujourd'hui et qui permettent de la protection des travailleurs et des travailleuses, notamment dans les métiers les plus pénibles, et particulièrement des jeunes, qui sont aujourd'hui très majoritaires dans les contrats précaires ou dans des processus de formation professionnelle, qui les confrontent à des expériences de travail alors qu'ils n'y sont pas préparés.
1: La justice et de la responsabilité des magistrats.
6: Et de la responsabilité des magistrats. Je pense qu'effectivement, quand il y a des responsabilités individuelles, il faut pouvoir les traiter. Je sais qu'il y a tout un tas d'instances qui existent aujourd'hui. Peut-être qu'elles doivent être renforcées. Mais en tout cas, je pense qu'on ne peut pas simplement penser le problème de la justice en partant de ces erreurs qui peuvent être des erreurs individuelles. En tout cas, ce serait une erreur, je pense. Et ça ne permettrait pas aujourd'hui de répondre à un impératif qui est quand même un impératif national. On le sait, il y a eu une multiplication des affaires qui sont de plus en plus médiatiques et de plus en plus difficiles. Et je crois qu'on est confronté à un moment politique dans lequel la société dans son entier s'inquiète de la manière avec laquelle aujourd'hui la justice peut fonctionner. Donc effectivement, je pense qu'il faut qu'on entende la colère des magistrats et qu'on puisse mettre de l'argent dans ce service public. Et voilà, et régler le fait que la France ne soit plus le parent pauvre de l'Europe sur cette question.
1: Bastien Bonargent, secrétaire général du mouvement des jeunes communistes de France et l'invité des grands entretiens d'Europe 1 Info.
4: Il est 14h16, excellent après-midi. Vous écoutez Clélie Mathias sur Europe 1.
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4: Il est 14h19, vous écoutez Europe 1 et les grands entretiens politiques d'Europe 1 Info avec Clélie Mathias et son invité Bastien Bonargent, secrétaire général du mouvement des jeunes communistes de France. A tout de suite sur Europe 1.
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4: La suite à 14h20 sur Europe 1 avec vous, Clélie Mathias. Les grands entretiens politiques se poursuivent avec votre invité Bastien Bonargent, secrétaire général du mouvement des jeunes communistes de France.
1: Avant de parler du congrès du Parti communiste qui aura lieu ce week-end à Lille, la situation internationale, puisque les États-Unis et l'Iran vont suspendre, c'est ce qu'ils ont dit en tout cas pour l'instant, hein, parce que ça change à peu près toutes les heures, leurs attaques mutuelles. C'était une reprise des hostilités après la signature du protocole d'accord. Et avant, ils ont accepté de se rencontrer demain au Qatar. Je voulais avoir votre regard, vous, sur ce qui se passe entre l'Iran et les États-Unis et savoir, est-ce que vous pensez que la France, les Européens, j'allais dire, ont encore une voix qui pouvait porter ?
6: Bon, déjà, je pense que c'est toujours mieux quand deux pays privilégient la discussion et les négociations plutôt que les bombardements qui pèsent sur les peuples. Maintenant, moi, j'aimerais dire quand même une chose que je trouve on ne dit pas assez, ou en tout cas le gouvernement ne dit pas assez, c'est que la première des responsabilités aujourd'hui de cette guerre qui touche les peuples entiers un peu partout dans le monde, et particulièrement en France, on le voit avec l'augmentation du coût de l'énergie notamment, c'est celle des États-Unis qui ont provoqué une guerre aujourd'hui au Moyen-Orient, dont ils perdent le contrôle d'ailleurs, parce qu'on perd d'hégémonie sur la scène internationale, et avec une volonté de refaire main basse sur des ressources un peu partout dans le monde. Et donc, c'est dans cet état d'esprit qu'ils ont provoqué la guerre en Iran. Et je pense que ce n'est pas un acte isolé, il faut le voir. Depuis janvier, on assiste quand même à une crise, à une multiplication des crises sur la scène internationale qui est assez terrible, avec une administration qui se permet de kidnapper un président au placard du Venezuela, d'imposer des sanctions économiques terribles contre Cuba, qui aujourd'hui les prive de leur droit au développement, qui menace le Groenland, qui menace et qui bombarde le peuple iranien et le peuple libanais, et qui soutient le génocide en Palestine qui est perpétré par l'extrême droite israélienne. Donc voilà, moi je pense qu'il faut qu'on prenne aussi en compte ce fait majeur-là.
1: Attention, mais j'allais vous dire, le Bastien Bonargent, là vous renouez finalement avec une position qui a été celle des communistes pendant assez longtemps, anti-atlantiste. Donc ça veut dire quoi? Que les États-Unis ne sont plus ni un partenaire ni un allié?
6: Ah, effectivement, je le dis et je le revendique, une position anti-atlantiste, je pense qu'il faut qu'on sorte de l'OTAN, et anti-impérialiste très forte. Nous, on a une forte action politique sur la question de l'anti-impérialisme depuis des semaines, avec le mouvement des jeunes communistes de France. Et donc, je ne dis pas qu'il faut qu'on coupe les discussions avec les États-Unis. Au contraire, je pense qu'il faut qu'on puisse entretenir le rapport de force et discuter avec Donald Trump et le contraindre à se mettre autour de la table avec les pays aujourd'hui dans lesquels il entraîne ses guerres et l'ensemble de ces sanctions, pour qu'on puisse aujourd'hui faire re-respecter le droit international.
1: Mais on a les moyens, on nous écoute encore, vous dites on va sortir de l'OTAN, mais militairement, ce sont les États-Unis qui sont les plus puissants.
6: Je pense qu'on en a les moyens, et j'en appelle aujourd'hui au président de la République. Je pense que nous ne sommes pas le 51e État des États-Unis, et je pense que beaucoup de Français, particulièrement les plus jeunes, ressentent beaucoup de honte quand ils voient le communiqué très sobre de Jean-Noël Barrot au lendemain du kidnapping de Nicolas Maduro en plein cœur de Caracas, quand ils voient que la France est incapable aujourd'hui de condamner l'agression qui a eu lieu contre l'Iran, contre le Liban, quand elle voit que la France ne fait rien aujourd'hui pour soutenir le peuple cubain, qui quand même subit un blocus assez terrible. Pour rappel, le peuple cubain et les médecins cubains ont soutenu la France en pleine période de Covid, en envoyant des médecins notamment en Martinique. Et je pense qu'aujourd'hui, ce serait un message fort aujourd'hui d'avoir un soutien et un message de responsabilité du gouvernement français à l'égard du peuple cubain qui subit aujourd'hui l'impérialisme américain. Je pense qu'il faut qu'on sorte aujourd'hui de cette position terrible de vassalité à l'égard des États-Unis, et qu'on fasse de la France un pays qui puisse retrouver toute sa place sur la scène internationale, qui puisse porter la diplomatie, qui puisse retrouver et porter à cœur le multilatéralisme, c'est-à-dire la discussion avec tous les pays du monde.
1: Est-ce que ça ne passe pas par plus d'Union européenne aussi ?
6: Je ne pense pas. Aujourd'hui, il faut regarder où est-ce que nous emmène l'Union européenne. Je pense que c'est même l'inverse. Aujourd'hui, l'Union européenne soutient un plan très large de remilitarisation de l'Europe, soi-disant pour faire face au conflit qui engage la Russie contre l'Ukraine. L'Union européenne impose l'austérité au peuple et contraint l'État français notamment d'investir très largement dans la remilitarisation du pays. On parlait tout à l'heure du sous-financement de la justice, je pense que c'est pas sans lien. Et donc non, au contraire, je pense que c'est moins d'Europe, moins d'OTAN, beaucoup plus de coopération aussi multilatérale et des discussions avec les peuples du monde.
1: Bastien Bonargent, écoutez à présent Léon Desfontaines, eurodéputé, porte-parole du Parti communiste français, qui a appelé un rassemblement à gauche autour d'un seul candidat. Il était mon invité il y a quelques jours.
0: Aujourd'hui, moi, je déplore le fait que la gauche est enfermée dans ce que j'appelle un congrès du Parti socialiste entre deux tendances. Il y a celle de Jean-Luc Mélenchon que je viens de citer, et l'autre, celle de Raphaël Guzman, ultralibéral, européiste, qui est aussi responsable finalement de l'échec de la gauche dans ces territoires. Donc, on a besoin de réinventer quelque chose, et c'est moi pour cela que je plaide non pas pour une primaire, mais bien pour une candidature d'une gauche populaire, en l'occurrence. Et on verra si c'est ce que décident les communistes. Mais moi, je crois en la candidature de Fabien Roussel.
1: Bastien Bonargent, il y a le congrès du Parti communiste français qui se tient donc du 3 au 5 juillet, qui devrait, alors sauf surprise, sauf revirement, mais qui devrait entériner une candidature, on va dire, de Fabien Roussel. C'est bien cela, je parle sous vos contrôles.
6: Vous savez, je ne vais pas couper l'arbre sous le pied aux militants communistes qui seront réunis ce week-end pour conclure des mois et des mois de débats sur la question de la présidentielle, hein, mais pas que, c'est aussi sur la question de la manière avec laquelle on appréhende les prochaines années. Simplement pour vous donner mon état d'esprit, en tout cas en tant que secrétaire général du Mouvement des Jeunes Communistes de France, j'ai l'impression qu'on est dans un moment politique dans le pays dans lequel la conscience de classe a jamais été aussi basse. Nous, on le voit au quotidien quand on milite auprès des apprentis, auprès des jeunes travailleurs, auprès des lycéens, notamment en formation professionnelle. Et donc, dans un moment de crise telle quelle où les violences des classes, de classe, se perpétuent, je pense qu'il faut que les communistes soient offensifs et soient en capacité de poser dans le débat public les solutions qu'ils apportent pour faire face aux différentes
1: crises. Mais ça fait un candidat de plus à gauche.
6: Vous savez, je pense pas qu'il faille réfléchir en termes de candidat de plus ou pas. Moi, je pense qu'aujourd'hui, la priorité...
1: Oh, mais ça peut jouer au final pour le ticket pour le second tour.
6: Je sais pas s'il faut réfléchir de cette manière-là. Moi, je pense qu'aujourd'hui, la priorité, c'est d'imposer partout, en allant discuter avec les Françaises et les Français, nos revendications politiques, notre état d'esprit, les solutions pour faire face aux différentes crises, et de dire aujourd'hui que oui, voilà, aujourd'hui, on fait face à une société en France qui est divisée en matière de classe sociale, et que donc, il faut qu'on puisse se rassembler sur cette question-là. Et donc, pour ça, je pense qu'il ne faut pas qu'on ait peur de nous-mêmes, qu'il faut qu'on soit très offensif et qu'on soit en capacité d'assumer aujourd'hui les revendications politiques qui sont celles du Parti communiste pour la paix, pour la industrialisation, voilà, pour faire de la France une France des bâtisseurs et voilà.
1: Merci beaucoup et voilà Bastien Bonargent, donc secrétaire général du Mouvement des Jeunes Communistes de France. Les grands entretiens d'Europe 1 Info se poursuivent. Romain Eskenazi, porte-parole du PS et député du Val-d'Oise, est mon invité juste après le journal permanent de 14h30.
4: Et dès 14h27, à tout de suite avec Lélie Mathias sur Europe 1.
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1: À 14h31, on retrouve Émilie Dez pour le journal permanent sur Europe 1.
13: Il faut qu'on considère que la France, l'été, ça devient l'Espagne. Le ministre du Travail va proposer aux partenaires sociaux un voyage d'études. Jean-Pierre Farando veut comprendre comment la société espagnole s'est adaptée aux fortes chaleurs et potentiellement s'en inspirer. Après 11 jours de canicule, il n'y a plus aucun département en vigilance rouge. Les Alpes de Haute-Provence, les Alpes-Maritimes, le Var et la Corse restent toutefois en alerte orange. Sébastien Lecornu présidera en fin d'après-midi une nouvelle cellule interministérielle de crise. Le Premier ministre veut faire un bilan et tirer les leçons de l'épisode caniculaire qui se termine. Plusieurs personnes ont été tuées par balle à Stade, au nord de l'Allemagne. L'auteur présumé a été arrêté. Selon le quotidien Bild, les faits se sont produits dans un centre de jeunes. Le choc à Tomblaine, près de Nancy, après le crash hier d'un avion léger. L'appareil est tombé à pic lors d'un baptême de parachutisme. 11 personnes ont été tuées. Aucune hypothèse n'est écartée pour expliquer le pire accident de l'histoire de l'aviation légère en France. Avocats et magistrats se mobilisent ensemble aujourd'hui pour dire non au projet de réforme de la justice porté par Gérald Darmanin, journée morte dans les tribunaux, pour s'élever également contre les décisions prises après l'affaire Liana. Cela fait un an aujourd'hui que le journaliste français Christophe Glaize est emprisonné en Algérie. Ses proches appellent de nouveau à sa libération immédiate et à une grâce du président algérien Tebboune. Il est aujourd'hui plus que les autres dans la capacité de rassembler largement. Maud Bréjon annonce soutenir la candidature d'Édouard Philippe à la présidentielle. La porte-parole du gouvernement qui est adhérente du parti Renaissance dirigé par Gabriel Attal. Au sein du camp centriste, Édouard Philippe est en tête dans les sondages face à Gabriel Attal. Tous les deux restent largement distancés par le RN. Le réseau mobile Orange a été perturbé par un incident technique ce matin. Incident qui affectait notamment les connexions à la 4G et à la 5G. Et puis les sports avec un double forfait, celui de Léon Marchand touché à un adducteur. Il a renoncé aux 200 mètres brasse au championnat de France de natation. Forfait aussi en rugby, cette fois du demi de mêlée Antoine Dupont. Il ne participera pas au championnat des nations, la nouvelle compétition entre hémisphère nord et hémisphère sud qui se déroule en juillet.
1: Merci beaucoup Émilie, à tout à l'heure sur Europe 1.
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4: 14h33 sur Europe 1, les grands entretiens politiques d'Europe 1 Info se poursuivent avec vous, Clélie Mathias, c'est votre deuxième invité de l'après-midi. Romain Eskenazi, porte-parole du groupe PS à l'Assemblée et député du Val d'Oise.
1: Bonjour Romain Eskenazi.
17: Bonjour.
1: Soyez le bienvenu. Alors, on l'a vu, le ministre du Travail va se rendre et organise un voyage d'études en Espagne parce que la France, l'été, ce sera dorénavant l'Espagne. Est-ce que ce sont les réponses que vous attendiez après cet épisode caniculaire de 11 jours de la part du gouvernement ?
17: En tout cas, il est évident que cette canicule a un impact sur notre économie qui doit s'adapter. La France, et donc la production, les services publics, le droit du travail, doit s'adapter petit à petit à ce nouveau climat qui malheureusement s'instaure d'année en année en France. Et il me semble que l'Espagne, qui a un climat plus chaud depuis plus d'années, a su s'adapter, et notamment son droit du travail. Il ne me paraît pas intéressant de voir ce qui se passe de positif de l'autre côté des Pyrénées, effectivement.
1: Donc pas inintéressant.
17: Moi, ça me paraît tout à fait... En plus, c'est un gouvernement socialiste qui a des résultats économiques tout à fait positifs en termes de croissance et d'emploi. Donc, ça me paraît effectivement plutôt bien inspiré de la part du ministre d'aller voir ce qui se passe là-bas.
1: Et vous ne diriez pas que de temps perdu depuis que les scientifiques alertent ?
17: Tout à fait. Nous avons à la Commission Développement Durable, la semaine dernière, auditionné Adrien Bilal, qui est un économiste français lauréat du prix des jeunes économistes 2026, qui démontre clairement que ça va coûter beaucoup, beaucoup plus cher de ne rien faire. On parle effectivement de dépenses pour climatiser, de dépenses pour limiter le réchauffement climatique à travers les îlots de fraîcheur, à travers l'isolation des bâtiments. Tout ça, ça va coûter des milliards, mais il démontre très clairement que ça coûtera encore plus cher de ne rien faire. Il estime qu'à horizon 2100, la moitié de la richesse produite sera engloutie par les pertes liées au réchauffement climatique.
1: Mais est-ce qu'on n'aurait pas pu déjà faire depuis le milieu des années 90, voire juste après aussi la canicule de 2003, qui a pu être un premier déclic ?
17: Tout à fait.
1: Et là, j'inclus tous les gouvernements, de droite comme de gauche.
17: Vous avez raison. Nous avons, nous, quand on était au pouvoir, essayé. On a quand même fait les accords de Paris, qui est un accord assez historique dans l'histoire du monde, d'ailleurs, d'accord international d'engagement. C'est la première fois qu'il y avait un engagement formel de réduction, et puis du soutien aux collectivités.
1: Vous trouvez qu'on a été prêts, là, en 2026 ?
17: Absolument pas, on n'a pas été prêts. Ça fait 10 ans, nous considérons que le premier mandat d'Emmanuel Macron est un mandat de stagnation sur la lutte contre le réchauffement climatique et que son deuxième mandat était un mandat de recul, on le voit tous les jours à l'Assemblée. Et puis vous avez aujourd'hui des partis, je pense notamment au Rassemblement National, qui d'un seul coup cite le GIEC, qui d'un seul coup parle de moyens à mettre contre le réchauffement climatique. Enfin, il y a encore 3 semaines, c'était des négationnistes absolus qui contestaient les études du GIEC, qui contestaient la réalité du réchauffement climatique. On se rappelle du rapport à l'oncle qui disait que parler du réchauffement climatique, c'était un parti pris partisan quand on en parlait dans les médias, notamment des services publics. Comme si acter le réchauffement climatique, c'était de la politique politicienne ou un parti pris. C'est a priori une réalité scientifique et je suis ravi de voir qu'enfin, un certain nombre d'élus le reconnaissent enfin.
1: Est-ce qu'il y a un plan climat au Parti Socialiste, comme il y en a un, c'était l'invité précédent Bastien Bonargent du Parti Communiste qui nous le disait. Est-ce que là vous avez mis en place avec cette canicule un ajustement de votre plan climat pour la France, pour les années à venir?
17: Un ajustement, non, on fait quand même nous partie des partis politiques qui plaidons depuis plusieurs années maintenant pour agir sur les deux volets, à la fois lutter contre le réchauffement climatique à la racine, c'est-à-dire avec un grand plan d'investissement pour rénover les logements, pour mettre en place des îlots de fraîcheur, pour développer les transports en commun au détriment de la voiture individuelle. Et d'un autre côté, un plan d'adaptation. On voit bien aujourd'hui qu'il y a un certain nombre d'espaces publics dans lesquels c'était absolument invivable et irrespirable. Les écoles qui ont dû fermer, les EHPAD qui étaient mis en danger. Donc oui, nous avons nous déjà prévu, il y a plusieurs années maintenant, d'investir massivement. On considère même que, alors qu'on oppose économie et écologie, selon nous, la transition écologique, ça doit être le levier de la transition, de la croissance de demain, créateur d'emplois, comme ça a été le cas pour la machine à vapeur il y a très longtemps. Et à chaque vague, on appelle ça des vagues sous Schumpeter, l'économiste. Et on considère que vraiment la transition écologique doit être le moteur de la croissance de demain.
1: Alors vous évoquiez le Rassemblement National et son plan climatisation. Mmh. Écoutez, Franck Alizio, le député RN, il était ce matin sur TF1 à ce propos.
0: Si tous nos EHPAD, si nos maisons de retraite, mais aussi pour les plus jeunes, nos écoles, nos hôpitaux étaient climatisés, il y aura beaucoup moins de morts, par définition. Mais c'est encore une fois, il y a eu des études, c'est scientifique. C'est une question aussi de santé publique. Il y a une étude japonaise de 2023 qui explique que la climatisation peut éviter un tiers à la moitié des morts dues à une canicule. C'est significatif. Ça sert à rien de faire le 30e plan canicule, il faut un plan climatisation. Et ce plan climatisation, nous ne l'avons pas fait parce qu'il y avait justement une idée qui était à l'œuvre. Cette idéologie, c'était celle de la décroissance. Il est triste que ceux qui se disent progressistes, ceux qui sont au gouvernement et qui se disent progressistes, ont refusé le progrès.
1: Qu'est-ce que vous lui répondez à Franck Alizio ?
17: Il est quand même gonflé. Voilà ce que je lui dis. Il est quand même gonflé. Ces gens-là sont dans la négation absolue de la réalité du réchauffement climatique. Jusqu'à il y a encore 3 semaines, ils contestaient la réalité du réchauffement climatique. Ils contestaient, j'entends citer un scientifique, ça fait quand même très longtemps que j'ai pas entendu le RN citer un scientifique. Ils étaient dans l'opposition à la réalité scientifique, reconnue par tous que le réchauffement climatique était une réalité qu'il faudrait prendre en compte. Ils veulent faire 100 milliards d'économies. François Bayrou, c'était 40 milliards d'économies avant qu'il se fasse censurer. C'était les économies les plus importantes de l'histoire de la Ve République. Ils veulent en faire 100 milliards en sacrifiant l'investissement public. Donc, ils sont en train de nous raconter aujourd'hui, face au drame que représente cette canicule, au drame humain, tout l'inverse de ce qu'ils nous racontent depuis 10 ans. Donc, le RN n'a absolument aucune crédibilité sur ce sujet. Et par ailleurs, par rapport au plan clim, admettons que vous ayez, une inondation dans votre salon, un trou dans le toit, et il pleut dans le salon. Évidemment, le fait de mettre un seau en dessous pour paquer de l'eau partout, c'est l'urgence. Il faut le faire parce que sinon il y a de l'eau partout. Ça s'appelle mettre de la clim. Donc il faut évidemment mettre un seau sous le toit, mais il faut aussi réparer le toit. Et ça, il n'en parle jamais, c'est-à-dire le fait de lutter à la racine contre les causes qui créent des agréments. On n'est pas contre la clim par principe ou par idéologie. On dit simplement qu'on ne peut pas vivre toute notre vie avec un seau dans le salon, puis grossir le seau.
1: Mais vous êtes d'accord qu'elle pourrait être indispensable, notamment dans certains, dans les hôpitaux, dans les transports publics, dans les écoles, par exemple, ou les crèches.
17: On ne l'a jamais nié. Le fait de dire que la gauche serait par nature et par idéologie contre la climatisation, je l'invite à regarder le programme socialo-écologiste de la majorité de Paris aujourd'hui, qui avait très clairement un plan climatisation dans l'ensemble des écoles dans son programme il y a 3 mois, avant même cet épisode de canicule. Donc on a toujours assumé les deux plans, à la fois agir à la racine et en même temps agir effectivement sur les effets à travers de la climatisation.
1: Romain Askenazy, vous êtes député socialiste du Val-d'Oise. Que pensez-vous de cette journée justice morte qui est organisée aujourd'hui, notamment contre les réformes et contre la personne même de Gérald Darmanin ?
17: Écoutez, je la comprends et moi je voudrais apporter mon soutien à l'ensemble du monde de la justice, les avocats, les magistrats qui travaillent dans des conditions extrêmement difficiles et j'ai la chance d'avoir autour de moi un certain nombre de personnes qui travaillent soit comme avocat, soit comme magistrat. J'étais moi assez choqué effectivement par ce déballage. Il est parfaitement légitime qu'il y ait une enquête interne pour essayer de comprendre dans cette affaire précise Liana et ce drame absolu qui a choqué légitimement toute la France. Est-ce qu'il y a eu des dysfonctionnements individuels ? Le fait de dévoiler très partiellement et très subjectivement des parties des conclusions de ce pré-rapport. Je rappelle que ce n'est pas un rapport, mais un pré-rapport en mettant effectivement sur la place publique ces magistrats, alors qu'on sait très bien que s'il y a pu y avoir des défauts individuels, il soit normal qu'ils soient traités, c'est tout à fait légitime. Simplement, quand on parle par exemple de cette procureure adjointe qui avait 4 semaines pour faire son enquête, dans ces 4 semaines-là, elle avait une partie du temps où elle était en permanence, elle avait une partie du temps où elle était en audience. Donc on voit bien finalement que le nombre de jours qui lui était dédié pour traiter cette affaire était extrêmement réduit. Donc oui, il y a peut-être une défaillance, mais cette défaillance est due à une défaillance systémique du fait qu'elle avait finalement 6 jours pour enquêter et elle a fait. Elle a fait cette audition, elle a fait quand même beaucoup de choses. Donc je trouve que la mettre sur la place publique alors

0: Nous, on considère que pour que la justice soit efficace, il faut juste regarder ce qui se passe en Europe. On a deux fois moins de magistrats en moyenne que les 27 pays européens. On fait partie des plus grandes puissances européennes. On a pourtant moins de magistrats, quatre fois moins de juges qu'en Allemagne, trois fois moins de procureurs. Donc, on voit bien que la justice est un peu le parent pauvre des services publics en France par rapport à nos voisins européens. Les Français ont de l'ambition dans la justice, mettons-y les moyens.
1: Donc ça veut dire pas de sanctions quand il y a défaillance.
0: Ah, j'ai pas dit ça du tout. J'ai dit que le fait de résumer le problème à des responsabilités individuelles, c'est à mon avis prendre le problème du mauvais côté.
1: Écoutez le journaliste Paul Amar qui a réagi à cet appel à la grève des magistrats. Il était sur Europe 1.
2: Franchement, j'attendais de ces magistrats qu'ils se penchent d'abord sur ce dossier avant d'engager la polémique avec le ministre et qu'ils essayent de se remettre tout simplement en question comme on le fait nous. J'ai cité trois affaires. Fabrice Burgot qui a commis des fautes considérables n'a même pas été sanctionné. L'affaire Omar Radad, considéré comme coupable, innocenté beaucoup plus tard, le juge qui avait déclaré qu'il était coupable n'a pas été sanctionné. L'affaire Patrick Dils, reconnu coupable d'un double meurtre en 1989, innocenté en 2002, aucune sanction pour le juge qui l'avait décidé. C'est absolument scandaleux. Il va falloir que ces intouchables acceptent un jour d'être jugés par leur père ou par quelqu'un d'autre.
1: Romain Eskenazi, je vous voyais secouer la tête non quand vous avez entendu le mot intouchable.
0: Ah oui, les intouchables, c'est une classe en Inde où effectivement qui sont au-dessus des lois, au-dessus de la justice. Il est normal qu'il puisse y avoir des erreurs de la part d'un juge. La justice, c'est humaine. Ou alors, on confie la justice à une IA et puis on considère qu'il ne faut plus que les humains soient responsables de juger. Mais à partir du moment où la justice est confiée à des humains, il est logique qu'elle soit faillible. Et vous imaginez que si un juge, si jamais il prend le risque, et c'est pour ça qu'il y a des recours. Quand vous n'êtes pas content d'un premier instant, vous pouvez faire appel, vous pouvez même aller jusqu'au Conseil d'État. Donc, c'est bien la raison pour laquelle il y a des recours. C'est d'ailleurs la raison pour laquelle on a aboli la peine de mort. Parce que les juges pouvaient très bien envoyer en prison, même si tout établissait que tel suspect était coupable, et bien finalement, on pouvait assassiner, et la République pouvait assassiner un innocent. Donc on a dit que c'était plus possible, et que par nature, la justice étant humaine, donc faillible, la justice ne pouvait plus tuer. Mais on ne peut pas punir et sanctionner un juge, parce que en ayant étudié un débat contradictoire entre l'avocat et le procureur, il a pris en conscience une décision, il a fait une erreur, qu'il soit sanctionné, qu'il aille en prison. Sinon, vous aurez plus personne qui voudra jamais faire ce métier en France.
1: Romain Eskenazi, député socialiste du Val d'Oise, est l'invité des grands entretiens d'Europe 1 Info.
3: Il est 3h15, à tout de suite avec Télie Mathias. Excellent après-midi sur Europe 1.
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0: Vous êtes d'accord avec lui ?
1: Bon, écoutez, j'ai du respect et de la considération pour Karim Ouamrane, qui est un camarade, mais je partage pas toujours ses expressions. Moi, en l'occurrence, j'ai des choses que je pourrais reprocher à la France insoumise, même un certain nombre de sujets sur lesquels on n'est pas d'accord, de position, de posture. Je n'aurais pas employé le terme de colonialiste pour les qualifier. Non, ils peuvent être populistes, ça peut leur arriver, démagos, c'est vrai. Mais effectivement, j'aurais pas utilisé le terme précisément de colonialiste, même si je vois ce qu'il veut dire. En fait, ce qu'il veut dire, c'est qu'il parle de nouvelle France, de laisser de la place aux nouvelles générations. Or, quand on regarde objectivement et concrètement la direction de la France insoumise, il n'est pas tout à fait à l'image de cette nouvelle France qui prétend représenter. Et on a vu effectivement Jean-Luc Mélenchon précipiter sa candidature quand il a vu que Balé Bagayoko commençait à être testé dans les sondages. Je pense que ça lui a pas beaucoup plu. Et donc il a précipité sa candidature pour dire fermez le banc, c'est moi le candidat. Donc j'entends ce qu'il veut dire et son interprétation, mais à titre personnel, je ne reprendrai pas cette expression et je ne m'approprie pas du tout, non.
0: Vous êtes un tout petit peu plus tendre donc avec la France Insoumise que lui.
1: Plus tendre, non. Plus juste, peut-être, oui.
0: Il y a une étude de la Fondation Jean Jaurès qui est parue la semaine dernière qui dit que le rejet de la France Insoumise apparaît désormais, je cite, comme un facteur structurant chez une partie de l'électorat de la gauche. Vous êtes d'accord, vous le sentez ?
1: De la gauche, je ne sais pas.
0: Oui,
1: en
0: de
1: tout
0: la
1: cas,
0: gauche.
1: En tout cas, j'avais pas vu cette étude. Moi, j'avais vu qu'en tout cas, il y avait plus de Français qui souhaitaient faire un front dit républicain contre LFI que de Français qui voulaient faire un front républicain contre le RN. Ça, effectivement, j'avais lu cette étude-là. Écoutez, c'est le résultat de leur stratégie électorale qui fait qu'ils crantent une partie de l'électorat qui sont, j'allais dire définitivement, mais qu'ils se sont accaparés pour pas mal d'années maintenant et il va falloir travailler très très fort pour aller récupérer cet électorat-là. Mais paradoxalement, ça leur met un plafond de verre absolu au-dessus de la tête. Donc c'est effectivement le grand paradoxe de la stratégie des insoumis. Nous, c'est pas tout à fait pareil. En fait, c'est un peu comme le pendant d'avoir des gens qui vous adorent, c'est d'avoir des gens qui vous détestent. Nous, le PS, c'est un peu l'inverse. Personne nous jette des pierres, mais personne n'a de poster de notre premier secrétaire dans sa chambre. Vous voyez, eux, il y a beaucoup de gens qui ont des posters de Mélenchon dans leur chambre, mais d'un autre côté, il y a une bonne partie de l'électorat qui les déteste.
0: Est-ce que ça veut dire que vous avez besoin l'un de l'autre si vous voulez accéder au pouvoir en 2027?
1: Il faut nécessairement qu'il y ait, pour celui qui sera au second tour, un report de voix. Moi, j'espère bien que ce ne sera pas la France insoumise, car je les crois malheureusement incapables de battre le Rassemblement national au deuxième tour. Donc j'ose espérer effectivement que ce sera la gauche dite démocratique et son représentant ou sa représentante qui sera au deuxième tour, et qu'on pourra, je l'espère, bénéficier d'un report de voix d'un certain nombre d'insoumis qui feront quand même encore la différence entre la social-démocratie et l'extrême droite.
0: Et alors si je me projette encore un peu plus loin aux prochaines législatives, est-ce que là il pourrait y avoir de nouveau des alliances entre le PS et la France Insoumise, malgré justement tout ce qu'on entend et les échanges entre le PS et LFI ?
1: Écoutez, en tout cas la présidentielle c'est certain que non, aux législatives en cohérence avec ce qui se passera aux présidentielles, très franchement vous me demandez mon avis, aujourd'hui un an avant, je ne le pense pas, au regard même de l'attitude qu'il a leur vis-à-vis de nous dans l'Assemblée. Enfin voilà, moi, depuis que je suis élu, je suis beaucoup plus chahuté par les militants insoumis que par les militants de droite et d'extrême droite qui sont mes adversaires. Donc très franchement, je ne le pense pas. Après, si malheureusement l'extrême droite arrive au pouvoir et que toute la gauche est extrêmement faible et que l'enjeu, c'est d'empêcher l'extrême droite d'avoir une majorité absolue, est-ce qu'il est possible de refaire, non pas une union, parce que là, les dissensions sont trop grandes, mais disons un pacte de non-agression et qu'il y ait un seul candidat de gauche par circo sans avoir de programme commun, sans avoir de bannière commune, c'est une possibilité. Moi, je ne le souhaite pas, je ne le pense pas, mais très franchement, aujourd'hui, je ne fermerai pas la porte si malheureusement le Rassemblement national remporte la présidentielle.
0: Alors, on verra évidemment au soir du second tour, mais il faut déjà donc qu'on passe cette présidentielle. On en est où au PS alors ?
1: Bien, on a un projet.
0: Hein ?
1: On a voté jeudi soir pour un projet à plus de 80%. Après un an de travail, 600 propositions très largement amendées, j'ai pris ma part. J'avais envoyé 27 amendements dont un certain nombre ont été retenus.
0: Un projet et un candidat ?
1: Alors, pas encore un candidat, mais vous savez, il est tôt. Hein.
0: Oui,
1: les journalistes sont pressés. Mais
0: oui, c'est vrai,
1: quand on regarde l'histoire de la Ve République, la plupart des candidats se déclarent à l'automne, voire même en janvier. D'ailleurs, notre candidat de 2017, Benoît Hamon, avait eu le temps entre sa déclaration de candidature et son investiture au mois de janvier et la présidentielle, le passer de 19 points à 6 points. Donc vous voyez, il peut se passer quand même beaucoup de choses. 6,5. Voilà, de 19 à 6,5, alors qu'il a été déclaré en janvier à 19. Donc pour vous dire qu'il se passe beaucoup de choses dans les derniers mois qui précèdent le vote, que c'est extrêmement rare, à part quand on a un petit défaut de notoriété ou qu'on veut écraser une concurrence interne, de se déclarer aussitôt. Et surtout, quand on veut partir ensemble, ceux qui sont déjà partis partent seuls. Edouard Philippe, a priori, part avec lui, avec son mouvement, mais surtout Bruno Retailleau part tout seul, Marine Le Pen part tout seul, Jean-Luc Mélenchon part tout seul. Nous souhaitons une union.
0: Il tend la main, même.

0: Ouais, mais nous, nous souhaitons une union avec des gens. Oui, c'est quand même le grand écart entre Marine Tondelier et Bernard Cazeneuve.
1: Est-ce que les autres veulent l'union ?
0: En tout cas, je pense qu'on a un certain nombre à avoir le sens des responsabilités historiques, qu'on ne souhaite pas que l'extrême droite accède au pouvoir et qu'on pense profondément la gauche radicale en incapacité de battre l'extrême droite. Donc on est quand même un certain nombre à avoir le sens des responsabilités. Beaucoup ont des ambitions personnelles, c'est pas illégitime, mais in fine, quand ils se regarderont dans le miroir en disant « Est-ce que j'y vais pour avoir ma tête sur l'affiche et faire 4% ou est-ce que je m'inscris dans un collectif pour arriver au deuxième tour, être en capacité de gagner, de relancer l'économie, de faire baisser les injustices et de lutter contre le réchauffement climatique ?» Je pense que dans ce périmètre-là, ce sont des gens responsables et qu'à la fin, ils se montreront responsables. Donc là, on va décider le 30 juin, d'une question qu'on posera à tous les militants le 9 juillet, à savoir de quelle manière nous allons désigner notre candidat.
1: J'allais y venir.
0: A priori, à l'automne. Et donc, là, nous aurons mardi, demain, donc un Conseil national. Le 9 juillet, un nouveau 20 interne. Vous voyez, on vote au Parti Socialiste et Démocratie. C'est long, c'est laborieux. Ça va beaucoup plus vite quand on est tout seul mais et qu'on s'autodésigne.
1: Là, oui, mais justement, est-ce que vous ne perdez pas de temps ? Voilà, il y a des machines de guerre qui se sont mises en place en face de vous et qui commencent déjà à dérouler.
0: Mais rien ne sert de courir. Il faut partir à point. Encore une fois.
1: Mais il faut partir.
0: Il faut partir, mais on va partir. Je vous dis, on aura à l'automne, on aura un candidat. Moi, ce que j'espère, c'est que ce sera un candidat...
1: Un candidat socialiste ?
0: Ah bah, moi, je suis socialiste, j'espère un candidat socialiste. Je considère qu'on est les mieux placés.
1: Oui, après, chaque chapelle espère son candidat. Donc...
0: Tout à fait. Oui, mais après, il faudra bien qu'on détermine un mode de désignation et qu'après, on s'y plie. Moi, effectivement, qui suis socialiste, je considère que les socialistes sont aujourd'hui les plus à même en étant au cœur de ce périmètre à rassembler, de Ruffin à Glucksmann ou Glucksmann à Ruffin, avec Bernard Cazeneuve, avec Marine Tondelier, avec les communistes qui étaient vos invités juste avant, j'ose espérer que ces gens-là, qui ont beaucoup de divergences, mais qui ont aussi un certain socle commun, je dirais, qui peut nous rassembler autour d'un programme et d'une personne, qu'on arrivera à se rassembler, à être au deuxième tour et à remporter cette présidentielle.
1: Là, les communistes, eux, ils vont sans doute adouber Fabien Roussel ce week-end. On en parlait avec mon invité précédent, vous l'avez dit, Bastien Bonargent, des jeunes communistes. Et aussi, ils ont leur projet, leur candidat. Pourquoi est-ce qu'ils se lanceraient dans une bataille présidentielle qui, en plus, c'est beaucoup d'investissement, c'est beaucoup d'énergie, c'est beaucoup de finances également, pour après dire, bon, maintenant, c'est pas grave, on va s'allier avec d'autres. Vous êtes vraiment sûr que ça se fera ?
0: Ah, vraiment sûr, non. Moi, j'en appelle à la responsabilité des uns ou des autres. Effectivement, on est dans la Ve République et le fait d'avoir ou non un candidat sur la ligne de départ à la présidentielle, c'est quelque chose qui marque aussi l'existence politique d'un parti et d'un mouvement. Et le fait de ne pas avoir de candidat au départ de la présidentielle, c'est un petit signe d'effacement. Donc je peux entendre que les communistes ou les écologistes n'aient pas envie effectivement de cet effacement. D'un autre côté, je crois en leur sens des responsabilités et je sais que s'il y a bien une chose dont ils n'ont pas envie, c'est que leurs enfants grandissent dans un pays dirigé par l'extrême droite. Donc je pense que même si Fabien Roussel est parfaitement légitime et effectivement je pense qu'ils ont une ligne et un discours à porter qui est différent de celui des socialistes mais qui se distingue aussi par son caractère notamment beaucoup plus républicain du discours des insoumis. Donc ils ont quelque chose à dire et à proposer et le fait qu'ils aient un candidat avant l'été n'est pas à mon sens illégitime. Quand on arrivera à l'automne et qu'on verra qu'il y a effectivement un candidat de ce périmètre qui se dégage, il sera encore temps de se mettre autour de la table. Et il vaut mieux être ministre d'un gouvernement d'union de la gauche que rester dans l'opposition d'un gouvernement d'extrême droite.
1: Mais je vous pose la question, si ça vous arrivait à vous, si c'était Raphaël Glucksmann qui était désigné et qu'il n'y avait pas de candidat étiqueté, j'allais dire, PS, comment vous réagiriez ?
0: Moi, j'ai fait campagne deux fois pour Raphaël Glucksmann. À deux élections européennes, j'ai collé ses affiches, j'ai distribué ses tracts, j'ai rempli son meeting, j'ai fait des vidéos. Donc, j'ai déjà fait campagne pour lui et je le referai demain s'il est désigné sans aucun problème.
1: Et donc, pourquoi la ne règle pas avoir franchi la ligne et être allé dans son parti ?
0: Ah bah parce que je considère aujourd'hui qu'il est, à l'instant où je vous parle, le candidat de son mouvement Place Publique et que moi, je suis socialiste. Et donc, j'espère encore aujourd'hui qu'un ou une socialiste émergera et sera en capacité de rassembler sur sa droite Raphaël Glucksmann, mais sur sa gauche Marine Tondelier et Fabien Roussel et qu'on ait dans cette position centrale le premier groupe au Parlement, le premier groupe au Parlement européen, le plus grand nombre de collectivités, de mairies, de départements, qu'on a cette légitimité et cette centralité au sein de la gauche. Donc, je pense que nous sommes les mieux placés. Mais si demain, par rapport à sa personnalité, par rapport à la démarche qui est la sienne, les militants de gauche choisissent plutôt Raphaël Glucksmann, bien je me plierai à ce résultat et je ferai campagne pour Raphaël Glucksmann.
1: Merci beaucoup Romain Eskenazi, député PS du Val d'Oise. Et si on en parlait, c'est votre émission sur Europe 1 avec Romain Desarbres et Marie-Estelle Dupont. Et moi je vous dis à demain 13h pour Europe 1 Info. Merci à vous Géraldine.
2: Merci Clélie. 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
2: 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Oui, si, oui. 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Tout à fait. 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
15: Europe 1, il est 15h. Information, Émilie Dez. Bonjour Émilie.
1: Bonjour Romain, bonjour à tous. 5 personnes ont été tuées et plusieurs autres blessées dans une fusillade au nord de l'Allemagne, à Stade. 2 personnes ont été arrêtées, dont le tireur présumé. La fusillade s'est produite dans un centre d'aide pour jeunes. Une enquête a été ouverte. 47 ans après la mort de l'ancien ministre du Travail, Robert Boulin, 3 juges du pôle Cold Case ont été désignés pour reprendre l'enquête. Le 30 octobre 1979, le corps de ce gaulliste historique était retrouvé dans un étang de Rambouillet. La justice avait conclu à un suicide. Sa famille privilégie la thèse de l'assassinat politique. Les avocats et les magistrats mobilisaient une journée justice morte pour protester contre le projet de réforme de la justice criminelle. Les magistrats sont aussi très remontés contre le garde des Sceaux après l'affaire Liana. La justice est-elle réformable ? C'est la question du jour sur le site et l'application Europe 1. La France respire enfin. Il n'y a plus aucun département en vigilance rouge canicule. Les Alpes de Haute-Provence, les Alpes-Maritimes, le Var et la Corse restent toutefois en alerte orange. Sébastien Lecornu présidera en fin d'après-midi une nouvelle cellule interministérielle de crise. L'objectif est de faire le bilan et de tirer un retour d'expérience de l'épisode caniculaire. La canicule qui a fait au moins 1000 morts de plus que la normale entre mercredi et vendredi dernier, selon Santé publique France. L'activité des SAMU reste sur un plateau très élevé avec plus du double du nombre d'appels habituels. Mais tout est sous contrôle, assure la porte-parole d'un syndicat d'urgentistes. Notez que le thermomètre pourrait regrimper bientôt. Selon Météo France, il est probable qu'il y ait de nouveau de fortes chaleurs la semaine du 6 au 13 juillet. Leur intensité reste à ce stade incertaine. La porte-parole du gouvernement annonce soutenir la candidature d'Édouard Philippe à la présidentielle. Elle sera présente à son meeting prévu dimanche à Paris. Maud Bréjon, adhérente du parti Renaissance, dirigée par Gabriel Attal. Au sein du groupe centriste, Édouard Philippe est en tête dans les sondages. Les deux anciens premiers ministres restent largement distancés par le RN.
2: Le Parlement devrait définitivement adopter une proposition de loi qui vise à enrayer l'essor de la fast fashion, la mode éphémère incarnée par le géant asiatique Shein, des plateformes accusées d'inonder le marché textile de produits bas de gamme à prix cassé. Ils génèrent des montagnes de déchets et une importante pollution. Le Fonds de garantie des victimes a pris en charge près de 7500 personnes l'an dernier, soit une baisse de 7,3% par rapport à 2024. Le Fonds de garantie des victimes est chargé d'indemniser les blessés d'accidents de la circulation quand le conducteur responsable n'est pas assuré. Et puis un mot du mondial de football. Le Canada s'est qualifié pour les huitièmes de finale après avoir battu l'Afrique du Sud 1-0. À suivre ce soir, Brésil-Japon et Allemagne-Paraguay.
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2: Il est 15h03 sur Europe 1 et si on en parlait, c'est tout de suite.
15: Merci Émilie, rendez-vous dans une demi-heure à 15h30, à tout à l'heure.
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15: Bonjour à tous, bienvenue sur Europe 1 pour Et si on en parlait avec vous Marie-Estelle Dupont. Bonjour Marie-Estelle.
1: Bonjour Romain.
15: Votre regard de psychologue clinicienne sur l'actualité et sur les choses de la vie à retrouver chaque jour entre 15h et 16h sur Europe 1 et en podcast évidemment sur l'application Europe 1. Vous pouvez d'ores et déjà nous appeler au 01 80 20 39 21. L'appel est non surtaxé. Amandine et Romane sont là pour prendre tous vos appels. Aujourd'hui, nous allons parler du lien entre le corps et l'esprit, Marie-Estelle Dupont.
1: Oui, si le corps est notre véhicule pour l'existence, le lieu de nos émotions et de nos relations, l'expérience qu'il fait de la maladie est donc toujours intimement connectée à notre mémoire et à notre personnalité. La médecine moderne a conquis des territoires immenses par ses progrès technologiques, mais elle a parfois tendance à fragmenter, morceler en organes ou en symptômes, à éradiquer quelque chose qui exige d'être appréhendé de manière globale, parce que toute maladie prend place dans une histoire. En psychosomatique, on parle de conjonction explosive. La maladie apparaît lors de la rencontre entre une fragilité biologique du terrain, dans un contexte global où les capacités de régulation de l'individu sont dépassées. Ne pas passer à côté de cette signification de la maladie permet aussi au patient de transformer l'épreuve de vulnérabilité, de comprendre quelque chose de lui sur un autre plan, plus profond, plus subjectif aussi. Les grandes civilisations décrivaient ces liens entre le monde intérieur et le monde extérieur, mais surtout entre nos pensées et notre corps, qu'il s'agisse de colère dans les inflammations, d'un accident le lendemain d'une mauvaise nouvelle, d'un conflit psychique entre désir et interdit. Depuis toujours, notre inconscient se cache dans notre corps et l'être humain trouve dans les grands récits des mots pour penser ces mots, M-A-U-X. Si l'on sait soigner le corps, il importe, on le sait, de guérir l'âme pour que ce que la maladie a à dire ne revienne pas se manifester quelque temps plus tard. Et pour en parler, j'ai la joie de recevoir Michel Odoul. Bonjour Michel.
17: Bonjour Marie-Estelle.
15: Bonjour Michel Odoul.
1: Merci d'être avec nous.
15: Merci d'être là.
1: Je présente publiquement mes excuses à Michel Odoul, dont on a décalé l'horaire de passage sur Europe 1, ce qui est ennuyeux pour tous les gens qui le suivent. Donc je vous présente mes excuses.
15: Ça avait été annoncé il y a une quinzaine de jours, une dizaine de jours, et finalement on est aujourd'hui
1: le 29 juin. Et puis on est le 29 juin. Je rappelle quand même pour les auditeurs d'Europe 1 que Michel Odoul, vous êtes le fondateur et le directeur de l'Institut français de Shiatsu depuis 1996. Que beaucoup d'auditeurs connaissent « Dis-moi où tu as mal, je te dirai pourquoi », qui est un de vos grands best-sellers. Je crois que malheureusement, on ne peut même plus parler de best-sellers dans votre cas, parce que c'est tous des best-sellers.
17: Oui, c'est ce qu'on dit, on appelle un long-seller aussi, oui, parce qu'il a quand même quelques heures de vol.
1: Il dure. Et puis « Dis-moi quand tu as mal, je te dirai pourquoi », sur les cycles de vie et mythologie corporelle, qui m'avait beaucoup marqué quand j'étais jeune. Donc vous parlez de ces liens entre les maux du corps et les maux de l'âme, le moment d'émergence d'une maladie, et vous avez publié au mois de février chez Albin Michel, un corps pour me soigner, une âme pour me guérir. Et vous revenez aux sources de la guérison, puisque vous faites aussi un tour d'horizon de ce que c'est que le psychisme et de comment fonctionne l'esprit, comment fonctionne la conscience. Voilà, donc on va avoir une heure pour en parler.
15: Marie-Estelle Dupont, vous avez choisi d'inviter à nouveau Michel Odoul, car vous vouliez revenir sur cette prise en charge globale de la maladie et ce lien entre le corps et l'esprit. Expliquez-nous.
1: Oui, alors d'abord c'est très égoïste parce que quand vous êtes venu la première fois, comme tout le monde m'a dit merci de vous avoir invité,
15: on va recommencer, on va renouveler
1: l'expérience. Oui, alors ce qui est très intéressant dans ce livre, il ne commence pas tout à fait comme vos livres précédents. Vous commencez quand même par poser un constat collectif, parler de l'environnement collectif et notamment parler de la violence aujourd'hui.
17: Les temps barbares aujourd'hui.
1: La violence qui prend peut-être pas la forme de la violence lors de la préhistoire ou au Moyen-Âge, mais elle est insidieuse, elle est là finalement, elle est même constamment là, pas seulement après des matchs de foot, elle est dans une violence intériorisée du rapport à soi et du rapport à l'autre, très individualiste, très utilitariste. Ça m'a beaucoup touchée, puisque c'est quelque chose dont je parle souvent dans cette émission, que ce bain sociétal, ce bain collectif dans lequel on est tous trempés, il finit par déteindre évidemment sur notre physiologie aussi, sur notre stress, sur notre humeur. Et d'ailleurs, je vais vous citer en guise de première question. Vous écrivez « La violence de nos sociétés modernes n'a rien à envier à celle des premiers âges de l'humanité. Elle reste physique et latente, comme on peut le constater lors des incidents sporadiques récurrents dans les banlieues des grandes villes occidentales, mais également lors de toutes les incivilités, voire des agressions devenues presque banales. Dans nos pays sécurisés et nantis, elle est cependant surtout de nature psychologique, la négation de l'invisible, le caractère marchand de tous les actes rendent la vie brutale, parfois même insupportable, par manque de sens. Cette négation est une rupture à la conscience et de la désespérance qu'elle engendre naît le terrain propice à la maladie. » D'abord, je voudrais vous remercier pour ces lignes essentielles. Qu'est-ce que vous pouvez en dire aux auditeurs d'Europe 1 ?
17: En dire déjà, d'abord, une première chose, c'est qu'effectivement, la première partie de ce livre, comme vous le disiez, n'est pas habituelle chez moi, parce que je suis sur un ton qui est plutôt brutal et interpellant. Oui. Parce que j'ai voulu le présenter, le construire à la manière avec laquelle quelqu'un qui reçoit l'annonce brutale d'une maladie grave, il reçoit de la brutalité, il reçoit de la violence. Il est en état de tétanie, il est en état même de sidération au moment où on reçoit cette nouvelle. Et puis ensuite, on va rentrer dans un deuxième temps qui est celui où on va commencer à, parce que le choc, l'état de choc est un peu dépassé, on va rentrer dans le moment de la réflexion et de se poser des quelques questions. Mais qu'est-ce que c'est? Pourquoi ça m'arrive? Et enfin, ça va être la troisième partie de l'ouvrage. Où y a-t-il des clés? Où y a-t-il des issues? Où est-ce que je vais pouvoir chercher une réponse à ce qui vient de m'arriver? Et dans ce qui est la question sociétale que vous évoquez, effectivement, et dans mon propos, je ne mets personne, je n'exclus et je n'excuse personne de rien. Nous sommes présents dans cette violence, cette brutalité, parce que la négation des individus, elle commence par la nécessité absolue de correspondance à des présupposés et à un consensus mou et général qu'on retrouve dans les réseaux sociaux qui laminent les enfants et les jeunes. J'ai été obligé de développer pour les praticiens de mon institut des protocoles particuliers pour traiter la désespérance des ados, qui est quelque chose d'absolument terrible. Qu'est-ce que c'est qu'une société qui fabrique un monde dans lequel les enfants ont envie de mourir? C'est quand même, il y a une interpellation qui est brutale. On ne peut pas dire ça en faisant de la poésie, il faut nommer vraiment les choses. Et donc j'essaye d'aller vraiment dans le propos. Et je montre que cette brutalité, cette barbarie, elle commence avant dans la manière dont on se nourrit, dans la manière dont on élève les animaux, dans la manière dont on éduque les enfants, dans les propositions qu'on leur fait, dans l'exemplarité qu'est la nôtre ou pas, etc. C'est-à-dire qu'il y a tout un espèce de schéma, comme vous parliez d'un bain dans lequel nous sommes, et ce bain sociétal, eh bien, ma foi, il est toxique. Et cette toxicité, il y a effectivement des structures individuelles, des proximités, des environnements familiaux, la culture, c'est-à-dire tous les éléments qui vont permettre à un individu d'essayer de s'extraire de cela pour essayer de construire un rapport à lui, un rapport à la vie qui va être un petit peu différent et dans lequel on ne va plus simplement regarder en bas, dans la profondeur ou dans l'avidité, mais où on va essayer de construire quelque chose et d'élever un peu le débat. Et c'est là où j'ai voulu après amener quelques éléments, comme vous disiez, sans aucune prétention, mais qui permettent de comprendre un peu comment fonctionne le psychisme d'un être humain, comment il se construit,

0: intéressant, c'est que quel est notre problème aujourd'hui? C'est que tous les experts qui sont quand même globalement assez d'accord, les gens qui ont pratiqué ce métier dans la magistrature, dans la sécurité intérieure, dans les professionnels privés, sont à peu près tous d'accord ce qu'il faut faire. Mais le contexte, je ne dis même pas politique, mais politicien, fait que c'est impossible. Aujourd'hui, qu'est-ce que peut faire même un ministre de l'Intérieur s'il ne peut pas exactement faire voter un certain nombre de textes, s'il n'a pas les prisons nécessaires, etc., etc. Bah, il fait ce que nous faisons depuis des années. On met nos forces de sécurité en tension, police et gendarmerie. On leur demande de remplir 1000 missions en leur disant ça, c'est plus prioritaire que ça, c'est plus prioritaire que ça. Et vous appelez ce que j'appelle le syndrome d'Atlas. C'est qu'ils sont tous comme ça, y compris un certain nombre de magistrats, à soutenir l'ensemble de ce poids en essayant que ça ne craque pas trop. Donc, tant qu'on n'aura pas résolu ces problèmes, comme disaient les autres, systémiques, mais on voit bien que... Moi, je demande à ce qu'on m'explique quel est le ressort politique ou la clé politique qui va créer une majorité susceptible d'aller dans le même sens... sur un sujet particulier de sécurité intérieure.
1: Ça s'appelle le courage politique, ça s'appelle la volonté politique.
2: On en revient toujours à ça.
1: Et on en revient toujours à ça. Mmh. Et ça s'appelle aussi... Est-ce que vous avez vu le film sur De Gaulle, Les Deux Volets? Et il n'y a pas quelque chose qui vous a frappé? Moi, il y a une chose qui m'a frappé. C'est que De Gaulle, pour tout, De Gaulle considère qu'il y a une idée simple. Et il n'est pas dans la complexité. Parce qu'en permanence, moi, ce qui me frappe quand on traite d'un sujet, notamment celui-ci, hop, on ouvre, il y a ceci. Alors oui, mais alors attendez, il y a le problème des prisons, il y a le problème du conseil constitutionnel, il y a le problème du conseil... Et c'est juste, et tout est juste. Mais le problème, c'est que la politique, aussi, c'est avoir l'idée simple.
2: Et puis surtout...
1: Et dans le film, ce que montre très bien ce film sur De Gaulle, c'est qu'il a une idée simple. L'État, c'est l'État. L'autorité, c'est l'autorité. La souveraineté, c'est la souveraineté. Alors on peut en rire, on peut en ricaner, mais... À l'arrivée.
0: Mais nous sommes tous d'accord là-dessus.
2: Mais alors ça, vous allez le dire dans un instant, parce que d'abord, on va marquer une pause, le rappel des titres, et on revient justement sur Europe 1. Restez avec nous.
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2: 19h30, bonsoir Malessani.
12: Bonsoir Pierre, bonsoir à tous. L'ensemble de la chaîne a tenu des services de Météo France jusqu'aux agents hospitaliers. Les mots de Sébastien Lecornu en ouverture d'une cellule interministérielle de crise consacrée à la canicule qui s'achève. Un nouvel épisode de forte chaleur est possible dans les prochains jours, prévient le Premier ministre. 5 départements restent pour le moment en vigilance orange. Le Var, les Alpes-Maritimes, les Alpes de Haute-Provence, la Haute-Corse et la Corse du Sud. 10 jours après l'assassinat du jeune Louis à Narbonne, un rassemblement prévu ce soir à Versailles, en région parisienne, à l'appel du collectif féministe Némésis. La famille de l'adolescent de 17 ans passé à tabac sur un chantier organisera une nouvelle manifestation dimanche dans la ville du drame. Sur CNews, la tante de la victime appelle les politiques de tous bords à rejoindre le cortège. La piste de la tragédie familiale privilégiée après une fusillade dans un centre d'aide pour les jeunes à Stad, dans le nord de l'Allemagne. 6 personnes tuées, 1 autre blessée. Le tireur interpellé juste après les faits en compagnie d'une femme. L'Iran appelle la France à ne pas compliquer davantage la situation concernant l'avenir du détroit d'Ormuz, alors qu'Emmanuel Macron plaide ce soir aux côtés du sultan d'Oman pour une navigation libre sans conditions ni restrictions dans le couloir maritime bloqué par l'Iran tout au long de la guerre au Moyen-Orient. Paris et Mascate envisagent également de conduire des opérations de déminage conjointes. Et puis la suite des 16e de finale de la Coupe du Monde de football, le Brésil affronte le Japon en ce moment à Houston. Un peu plus de 30 minutes de jeu, 1-0 pour le Japon.
2: Merci Maël Hassani, à tout à l'heure pour le rappel de l'actualité.
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2: Je rebondis, je ne peux pas m'empêcher. Mais je rebondis sur une information que vient de donner Maël. C'est quand même, ça vous donne quand même l'idée de comment est perçue la France aujourd'hui. Emmanuel Macron et le sultan d'Oman sont en train de discuter sur les conditions de déminage du détroit d'Ormuz, une navigation libre, sans conditions ni restrictions. Qu'est-ce qu'on se prend dans la figure juste après? L'Iran somme la France de ne pas compliquer davantage la situation. C'est-à-dire que même à l'international, où Emmanuel Macron a regagné des points d'ailleurs dans le dernier baromètre CSA qu'on a vu hier dans le JDD, bah même là-dessus, vous voyez, c'est quand même... On en est là. Et au gouvernement, écoutez, on n'est pas tous d'accord, parce que hier, au grand rendez-vous Europe 1 CNews des Échos, Aurore Berger, la ministre de l'Égalité et de la Lutte contre les Discriminations, a pris part, en tout cas a donné son point de vue, et elle n'était pas forcément d'accord avec Laurent Nunez sur justement la question du lynchage de Louis et comment traiter la situation.
14: Là, je ne crois pas qu'il y ait de récupération. Je pense qu'il y a une indignation qui est une indignation collective. Si on n'est pas indigné devant le meurtre de Louis, on s'indigne sur quoi dans ce pays?
15: Donc vous êtes en désaccord avec Laurent Nunez sur cette question?
14: Donc moi, ce que je dis, c'est qu'il y a une indignation collective légitime. Il y a un cri d'une mère qui s'est exprimée. Et ce cri, il ne doit pas être un cri en fait, comme ça, qui ne génère pas ensuite de conséquences.
2: Voilà. Au moins, comme ça, il n'y a pas une seule voix au gouvernement.
16: Et elle est en désaccord aussi avec Emmanuel Macron, puisque le président de la République a dit... Très clairement, il ne fallait pas crier, il ne fallait pas s'indigner.
2: Oui, mais il n'a rien dit concernant Louis. En tout cas, j'ai pas encore entendu quelque chose. Il a dit on peut pas s'indigner, ça c'était avant l'épisode de Louis. Donc vous avez raison d'englober
16: non,
2: la situation.
16: De Liana, quand il a
2: oui,
16: réagi
2: Liana,
16: sur...
2: Liana, on ne répond pas à un drame par des cris.
16: Mais voilà, bon, mais que ce soit Liana, que ce soit ce malheureux Louis, il est normal que les familles des victimes s'expriment, il est normal que des représentants politiques qui aspirent à voir changer les choses aussi s'expriment. N'en déplaise à M. Éric Dupond-Moretti qu'il dit, lui, vous marchez sur le cercueil de ces jeunes pour l'instrumentaliser leur mort. C'est honteux, quoi. Si on ne parle pas de ça, mais alors, de quoi allons-nous parler?
2: C'est ça.
16: Qui secoue profondément tous les Français aujourd'hui de voir chaque semaine un jeune de 14, 15, 16 ans mourir dans des conditions atroces, pratiquement des crimes gratuits et d'une barbarie sans nom que moi, quand j'étais juge d'instruction il y a quelques années, il y a 20 ans, je ne le voyais pas. Il y avait évidemment de la délinquance des mineurs, mais pas des règlements de compte à la Kalachnikov, au lynchage. Oui. C'était extrêmement rare. Et là, c'est toutes les semaines, quoi.
2: Oui, et avec Eric Delbecq, qui est notre invité ce soir, on s'interroge depuis tout à l'heure de savoir par où on commence, par où on prend le sujet. Votre série de propositions est là, Georges Fenech, et le jour où vous serez garde des Sceaux, peut-être que vous y arriverez, mais vous avez vu que le Gabriel
16: Attal... J'ai oublié
2: Attal,
16: de parler de la responsabilité des juges aussi, des propositions.
2: Vous avez raison. Gabriel Attal, qui a essayé de passer l'excuse de minorité, en tout cas de la réformer, s'est pris le Conseil constitutionnel dans la figure. Mmh. Pourquoi? Parce que le Conseil constitutionnel estime qu'il faut d'abord élever les enfants, qu'il faut les éduquer. Alors moi, je veux bien les éduquer, mais comment est-ce qu'on fait pour les éduquer ? C'est-à-dire que est-ce qu'on réforme l'école ? Est-ce qu'on réforme leur cerveau ? Est-ce qu'on leur interdit les téléphones portables ? Monsieur Macron interdit les réseaux sociaux. Est-ce que ça va changer quelque chose ? Est-ce qu'ils jouent à Fortnite et après qu'est-ce qui se passe ? Est-ce que c'est que les jeux vidéo ? Je ne sais pas. En attendant, je ne sais plus par où on commence.
0: Ouais, moi, je vais redire ce que je disais tout à l'heure, parce que
2: la même chose, parce que sinon ça ferait doublon.
0: Non, mais je vais reprendre ce débat-là, puisqu'on avait conclu sur la volonté politique et le film sur le général de Gaulle. Je porte un nom qui n'est pas un homonyme. Je suis de la famille du Déon Delbecq de 58. J'étais, quand on avait encore un système d'officiers de réserve et d'aspirants, j'étais l'aide de camp du chancelier de l'ordre de la Libération. J'ai servi d'aide de camp d'occasion à l'amiral de Gaulle. Donc j'ai une petite idée de ce qu'est le gaullisme. Notre question n'est pas de volonté politique aujourd'hui ou de ceux qui en manifesteraient. Il nous en faudrait, bien sûr. Mais il faudrait déjà qu'on ait des responsables politiques qui soient alignés. Je suis désolé, moi je ne comprends pas quand Emmanuel Macron parle, j'ai plus la forme exacte, de continent perdu qu'on n'aurait pas vu sur la délinquance sexuelle. Mais il n'y a pas de continent perdu qu'on n'aurait pas vu. On le sait, tous les services.
2: C'est encore de la sémantique.
0: C'est-à-dire que dans tout ce microcosme politique, il n'y a déjà pas, et ça se sent dans les mots, il n'y a pas de diagnostic solide, partagé, efficace, avec le sérieux qui convient à ces questions, pour qu'on se dise, on a des volontés politiques alignées.
2: Alors,
0: moi, ce que j'ai vu ces dernières années, c'est une cacophonie intégrale, dans laquelle, dans la même équipe gouvernementale, on n'était pas d'accord sur ces enjeux-là. Et quand vous regardez encore les derniers événements qu'on a connus du PSG à la fête de la musique, plus bien évidemment des institutions qui se contredisent les unes des autres, le préfet de police qui légitimement dit il faut interdire la fête de la musique /LFI. Le tribunal administratif qui dit mais non, il n'y a pas de problème, le préfet n'a pas suffisamment justifié le problème. Ah bon ? Donc en fait, on vit dans une espèce de chaos administratif institutionnel, et moi je souligne ça parce que je le vois au quotidien, ou même quand vous avez des gens sur le terrain qui ont une compétence, une bonne volonté évidente, qui essaient de tenir ce terrain, ils vivent dans des injonctions contradictoires, des normes contradictoires, des acteurs qui les contredisent, et même quand on a un ministre de l'Intérieur solide, il se bat d'abord pour exister, faire prévaloir des options qui soient sérieuses, et quand il dit un mot plus haut que l'autre, moi je ne favorise aucune chapelle particulière. Et je trouve que à la fois chez Retailleau ou chez Nunez, il y a des gens sérieux qui ont eu un vocable sérieux. Regardez ce que s'est pris Retailleau dans les moustaches quand il a parlé des barbares.
2: Oui,
0: nous vivons aujourd'hui dans un contexte sécuritaire, y compris dans la criminalité organisée, vous le disiez légitimement, où aujourd'hui on n'a plus des délinquants, on a des barbares.
2: Et quand on hausse le ton, Éric Delbecq, vous aurez remarqué, quand Gérald Darmanin hausse le ton par exemple face aux magistrats, eh bien les magistrats appellent à la grève, à une journée morte. Écoutez ce qu'en disait la magistrate et secrétaire nationale du syndicat Unité Magistrat, Béatrice Brugère, ce matin sur Europe 1.
17: Ce qui se passe aujourd'hui, c'est qu'il y a un peu une confusion sur les thématiques, c'est-à-dire que on était sur l'affaire Liana, et là on revient sur un autre sujet qui est le projet de loi de Darmanin. On a plutôt l'impression que ces manifestations, elles deviennent plus politiques à l'égard du ministre, puisqu'on profite de l'émotion de l'affaire Liana pour remettre, j'allais dire, une critique avec cette mobilisation contre le projet de loi du ministre. Alors ce qui est assez paradoxal, c'est qu'une des mesures phares de ce projet de loi était le plaider coupable criminel, qui avait quand même pour vocation d'améliorer le système pour justement pouvoir juger plus rapidement des faits criminels qui sont aujourd'hui audiencés, c'est-à-dire en salle d'attente, si je puis m'exprimer ainsi, après les instructions, salle d'attente qui peut durer jusqu'à 8-10 ans.
2: Bon, ça veut dire quoi ça, Georges Fenech ?
16: Ça veut dire que dans nos institutions, il y a une anomalie aujourd'hui. Il y a qu'une autorité judiciaire est devenue un véritable pouvoir judiciaire, ce qui explique d'ailleurs les querelles sans fin, à droite comme à gauche, entre le garde des Sceaux et le ministre de l'Intérieur. Et ça, je peux vous faire l'historique. Souvenez-vous, Badinter, Gaston Defferre, c'était la guerre. Mitterrand avait été obligé de les convoquer pour les calmer et les sermonner. Dois-je vous rappeler les guerres entre Jean-Pierre Chevènement et Elisabeth Guigou ? voyez, pourtant, c'était le même gouvernement. Où Valls et Taubira, alors là, on avait atteint le sommet. Il y a des lettres qui ont été envoyées par M. Valls au président Hollande sur Mme Taubira, mais il faut les lire. C'est la guerre, et vous avez la guerre entre Éric Dupond-Moretti et Darmanin, etc. Et on peut continuer. Pourquoi ? Parce que le garde des Sceaux se retrouve à la tête d'un ministère qu'il ne contrôle plus, dont il n'a plus aucune mainmise, si vous voulez, aucune maîtrise. D'ailleurs, ça a été reconnu à l'occasion de la triste affaire de Diana par M. Darmanin, qui a dit, moi, je ne peux rien faire, hein, je fais des circulaires. Voilà, bon, elles n'ont pas été respectées, il n'y a pas de sanctions, etc. Donc, le vrai problème aujourd'hui, et c'est ce que dit en filigrane Béatrice Bougère, c'est qu'aujourd'hui, vous avez une magistrature qui s'est émancipée, non seulement de toute responsabilité, ça on le sait, mais également du ministre et du pouvoir politique, à tel point, je vous donne un seul exemple, quand il y avait eu les émeutes suite à l'affaire Naël, rappelez-vous, Éric Dupond-Moretti, pour une fois, envoie une circulaire fermeté, et le syndicat de la magistrature renvoie une contre-circulaire pour dire voilà ce que doit être la politique pénale. Donc tant qu'on n'aura pas réglé, et là quand vous voyez la boucle WhatsApp qui circule en ce moment, c'est des messages séditieux qui sont contraires au statut de la magistrature. Mais le problème, c'est que les politiques ont peur des juges, et M. Darmanin, aussi courageux soit-il, vous verrez qu'à un moment ou un autre, il va s'incliner à son tour. Donc tant qu'il n'y aura pas un courage politique pour reprendre ce qu'a dit à l'instant, Joseph.
2: Peur de se faire épingler pour une affaire
16: mais
2: ou pour une autre.
16: Mais peur de finir sa carrière. Tous les gardes des Sceaux, quasiment, ont fini leur carrière politique place Vendôme. Place Vendôme, c'est le cimetière des éléphants. Parce qu'ils ont été broyés. Et M. Darmanin est en train d'être broyé, comme l'ont été ses prédécesseurs qui l'ont précédé, place Vendôme. Donc cette anomalie, il faudra bien un jour ou l'autre la prendre à bras le corps et nous dire quelle est la place du juge dans la société française aujourd'hui.
2: Bon, un dernier mot.
0: Oui, bah là-dessus, je suis assez d'accord. Le pire dans tout ça, c'est que cette volonté politique, normalement, doit être exprimée d'abord par le personnel politique, elle s'est dessaisie d'elle-même. C'est-à-dire que c'est le pouvoir politique, ce sont les élus, ce sont nos responsables politiques qui finalement, parce que la nature a horreur du vide, ont remis ce pouvoir, ou en tout cas l'ont abandonné, entre les mains d'une magistrature dans lesquelles il y a des gens qui essaient de faire honnêtement leur travail, ça il n'y a aucun sujet, et beaucoup sur le terrain, mais dans lesquels aussi on en a quelques-uns, notamment le syndicat de la magistrature, qui a absolument monopolisé une parole publique et en a fait une parole politique, et où les gens ne retrouvent plus leur petit.
2: Merci beaucoup Éric Delbecq d'avoir été l'invité d'Europe 1 ce soir. 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Et nous, on se retrouve dans un instant. À tout de suite.
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19: Je reçois Claire, déléguée générale d'une association de l'Est de la France. Elle travaille depuis plusieurs années avec une commissaire aux comptes. Un choix structurant quand on fait appel à la générosité du public. Bonjour Claire.
20: Bonjour.
19: Dites-nous Claire, pourquoi faire certifier vos comptes ?
20: Eh bien, ça renforce notre crédibilité et c'est indispensable. Mmh. Vous savez, dès lors qu'on fait appel aux dons, c'est essentiel d'assurer à nos donateurs que leur argent est bien utilisé, en plus d'un véritable atout pour solliciter des subventions.
19: Et concrètement, quel est le bénéfice pour vous en tant que dirigeante ?
20: Eh bien, on a une petite équipe, beaucoup de bénévoles, et moi j'ai besoin d'y voir clair. 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
3: 8h moins le quart, Mélanie.
4: Une cellule interministérielle de crise réunie à Matignon pour tirer les conclusions de la canicule qui s'achève. L'ensemble de la chaîne a tenu des services de Météo France jusqu'aux agents hospitaliers, affirme le Premier ministre, qui n'exclut pas un nouvel épisode de forte chaleur dans les prochains jours. Sébastien Lecornu souligne d'ores et déjà que le nombre de victimes à domicile est bien supérieur à tous les épisodes caniculaires précédents. Parmi les nombreux drames de la canicule, deux jumelles de 15 mois retrouvées mortes de déshydratation au domicile familial à Beuvrage dans le Nord. Les autres enfants du foyer, âgés de 3 à 6 ans, sont hospitalisés. Les parents qui ont eux-mêmes prévenu les secours à la mi-journée sont en garde à vue. Alors qu'une grande partie des syndicats de magistrats est vent debout contre les premières sanctions individuelles annoncées par le garde des Sceaux suite à l'affaire Liana, FO Justice tient un tout autre discours et critique vertement les juges qui refusent de rendre des comptes. L'organisation qualifie aujourd'hui de dissidents les magistrats qui contestent les décisions de Gérald Darmanin et dénonce des manquements au devoir de réserve. Trois juges d'instruction du pôle Colcaise désignés aujourd'hui par le président du tribunal judiciaire de Nanterre pour reprendre l'enquête sur le décès de Robert Boulin. Ce ministre du gouvernement de Raymond Barre, retrouvé mort dans un étang en région parisienne en 1979. Si la justice avait conclu un suicide, la famille Boulin défend toujours la thèse de l'assassinat politique. Et puis bientôt la mi-temps à Houston. Le Japon mène toujours 1-0 contre le Brésil en 16e de finale de la Coupe du Monde de football.
3: Merci Maël Asseni, à tout à l'heure.
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3: Et je profite de la présence de Georges Fenech pour avoir votre opinion sur la réouverture de ce cold case sur Robert Boulin.
5: Oui. Oui, enfin, c'est une affaire qui a combien maintenant ?
3: 1979, 47 ans.
5: 47 ans, je me souviens des Vergès qui défendaient déjà ce point de vue du crime politique. Je me souviens aussi de cette lettre qu'avait adressée Robert Boulin au juge Van Ruymbeek, qui l'avait accusé de son suicide, en quelque sorte, puisqu'il a été mis en cause dans l'affaire des terrains de Ramatuelle, vous vous souvenez. Donc, il y a toujours eu, si vous voulez, cette volonté de la famille d'aller plus loin, persuader qu'elle aide, que Robert Boulin a été assassiné parce qu'il s'apprêtait à être nommé Premier ministre, c'était Giscard à l'époque. Hein. Moi, vous savez, ces cold cases, bon, c'est bien qu'il y ait un pôle à Nanterre, il y a des affaires qui sont d'ailleurs élucidées des années plus tard, parce qu'on on approfondit la moindre trace aujourd'hui qui peut être exploitée, alors qu'on n'avait pas les moyens techniques à l'époque. Mais là, dans cette affaire, je crois qu'on veut laisser une espèce d'espoir, qu'on va arriver à une autre vérité. Je suis extrêmement sceptique.
6: Il y a des doutes.
3: Joseph Massesca.
6: Il y a des doutes, mais je comprends très bien le point de vue de Georges. Je partagerai si, mais il y a quand même des doutes. Il y a quand même des doutes sur les constatations faites par les médecins légal. Il y a eu les doutes, est-ce qu'il s'agit d'une noyade, mais la noyade c'était dans quelques centimètres d'eau. Il y a eu des doutes également puisque les médecins légistes ont constaté de nombreuses fractures sur le visage. Est-ce qu'il a pu faire ce type de fracture en tombant ?
3: En tombant, oui.
6: Il y a tous ces éléments qui à l'époque, pardonnez-moi, moi j'étais jeune juriste, mais je m'en souviens quand même.
3: Et puis si c'est des barbiques, pourquoi aller en forêt de Rambouillet ?
6: Voilà, pourquoi aller en forêt de Rambouillet ?
3: Il y a pas mal de points d'interrogation.
6: Il y a quand même un faisceau de doutes, c'est pas un faisceau de preuves, mais il y a un faisceau d'interrogation. Ouais. Voilà, faisceau d'interrogation. Voilà. Sans compter qu'il y a aussi, durant ces périodes, un certain nombre également de personnes qui sont disparues, des personnalités politiques. Il y a le prince de Breuil, par exemple. L'homme politique extrêmement honorable, plus qu'honorable, et extrêmement intelligent, qui était Joseph Fontanet. Hein. Oui. On n'a jamais su la raison pour laquelle Joseph Fontanet, grand ministre pompidouien, et grand centriste, personne vraiment admirable, a trouvé la mort en sortant
5: On pourrait rajouter.
6: Il y a quand même un nombre de décès.
3: Bérégovoy des années plus tard.
5: Plein de mystères comme ça, oui.
6: Alors, gros souffle.
3: Ouais. Mais ça passionne dès que c'est politique. Ouais. Dès que c'est politique, c'est totalement passionnant. Et c'est le cas, j'allais en parler de Bérégovoy. C'est pareil.
5: Bérégovoy, vous avez aussi une thèse qui dit qu'il a été au minimum poussé au suicide en laissant l'arme dans la boîte à gants, puisque son sécurité l'avait laissé seul avec son arme. Bon, là aussi, hein, pour Grossouvre également, comment était-il rentré avec une arme à l'Élysée, puisqu'on a retrouvé
3: dans son bureau.
5: Alors évidemment, il y a

0: toujours des points d'interrogation dès lors que c'est une personnalité.
1: Sur Robert Boulin, il y a ces points d'interrogation se nourrissent quand même d'interrogations qui ont été développées par à un moment donné par les médecins légistes.
2: Et la famille
1: n'a jamais accepté. La famille n'a jamais accepté cette thèse.
2: Donc voilà.
0: Personne ne détient la vérité.
2: Il y a des cold cases passionnants. Moi, je ne sais pas si vous avez un cold case préféré. C'est terrible à dire d'ailleurs, mais en tout cas, je sais que ça passionne les gens parce que quand on a fait, et d'ailleurs, on continue à faire les séries connu, sur les crimes en podcast. Hein, vous pouvez les retrouver sur le site d'Europe 1. Vous, c'est qui ?
0: Moi, j'ai instruit. Et c'est pour moi, c'est la plus grande douleur de ma carrière professionnelle, c'est l'assassinat du juge François Renaud, dit le shérif, que j'ai instruit.
2: Quelle année ?
0: Clôturé par un non-lieu. Il a été assassiné dans la nuit de 2 ou 3 juillet 1975. J'ai hérité ce dossier en 1994. J'étais le cinquième juge d'instruction. En 1984, pardon, et j'ai clôturé par un non-lieu en 1995, qui est définitif. Et donc, on ne saura jamais.
2: Dans la douleur, j'imagine, parce que vous n'aviez pas assez d'éléments.
0: La mort dans l'âme.
2: La mort dans l'âme. Ouais.
0: Ça a été terrible, parce qu'en plus, j'occupais son bureau, j'avais sa dernière greffière. Il le sait, Joseph connaît très bien Lyon, c'était les queues d'affaires qu'on avait du gang des Lyonnais à l'époque, avec le sac, avec tout ce dont on parlait à cette époque-là. Et donc, c'est un échec terrible, terriblement douloureux.
1: On parle de courage, pardon, je ne vais pas le dire, Georges, par modécie personnelle, mais il fallait quand même du courage.
2: Ah bah j'imagine. Vous êtes en plus dans le bureau, donc ça veut dire qu'il y a une atmosphère. Je pense que votre cerveau peut se dire, on me parle. Il est en train de me parler, de me donner des indices.
0: On parle à titre personnel, vous me permettez.
2: Bien sûr.
0: C'est lorsque j'ai entendu Europe 1, j'étais en troisième année de droit, j'habitais Lyon. J'entends le flash d'Europe 1. Cette nuit, le premier juge d'instruction lyonnais, François Renaud, a été assassiné, monté de l'observance, dit le shérif. C'est à ce moment-là que j'ai eu un déclic. Je me suis dit, il faut que je devienne aussi juge d'instruction. Il faut que je devienne magistrat. Et c'est ça qui m'a... C'était une petite anecdote personnelle, mais cette affaire m'a tellement... Et j'étais loin de me douter qu'un jour, je serais amené à instruire, malheureusement, ce dossier qu'on n'a pas pu sortir, même si on sait qui a fait le coup aujourd'hui, on le sait.
2: Je suis passionné par la disparition d'Agnès Leroux. Je sais pas pourquoi, elle en particulier.
0: Jamais retrouvé son corps.
2: C'est totalement dément.
0: Mais l'avocat Agnolet a été condamné.
2: Oui, j'entends bien. Mais
0: après avoir été acquitté.
2: Oui, mais justement, c'est pour ça. Est-ce qu'on est sûr à 100% de l'affaire ? Non. Parce qu'on n'a pas retrouvé le corps d'Agnès Leroux.
0: Évidemment, l'affaire Grégory, il y a plein d'affaires.
2: L'affaire Grégory, elle revient régulièrement avec de nouveaux pseudos indices.
1: Il y a plein d'affaires aussi où vous demandez, comment se fait-il que soit parfois la police, soit parfois les gendarmes n'aient pas été au plus simple et n'aient pas posé les bonnes questions
2: et attendu
1: 12 ans 15 ans parfois pour les poser et les réouvertures des dossiers, notamment évidemment dans ce qui n'est pas un hasard à mon sens, dans tout ce qui a trait à la Côte d'Azur, qui moi là pour le coup il y a un nombre d'affaires.
2: Dans Grégory il y a l'audition de Muriel Boll qui se rétracte juste après. Absolument. Et on dit ok, mais comment ça on peut dire ok, comment est-ce que tu peux dire A et tout son contraire, et B, le lendemain. Enfin, c'est pas possible. Enfin, bon, écoutez, on va pas gloser là-dessus.
0: Elle avait accusé Laroche.
2: Bien sûr, elle avait accusé Bernard Laroche comme étant le protagoniste, le tueur du petit Grégory. Alors, je sais pas s'il va y avoir une affaire, un cold case sur la canicule. En tout cas, est-ce que l'affaire canicule va un jour ressortir des grimoires de la justice?
1: Je suis étonné. Je suis étonné du fait que l'on puisse dire, mais attention, la canicule peut revenir. Alors, c'est très simple. Vous regardez les prévisions des météos.
2: Vous permettez qu'on regarde, qu'on écoute le Premier ministre d'abord ? Sébastien Lecornu.
3: La première fragilité, c'est évidemment la fragilité hospitalière et l'inertie sur les hôpitaux. Il va sans dire que Orsan 2 et 3 doivent être maintenus dans les jours qui viennent pour laisser la capacité aux différents hôpitaux de maintenir les plans blancs, l'ensemble des scénarios de déprogrammation sur lesquels on viendra dans le détail, les rappels évidemment de personnel soignant avec un message de gratitude particulier, là aussi on en reparlera, pour qu'elle ne soit pas oubliée évidemment dans cette période particulière. La deuxième fragilité, c'est la capacité de rafraîchissement des établissements de santé. Donc la ministre m'a fait une proposition qu'on a tout de suite validée avant le week-end de l'acquisition de 30 000 climatiseurs. Les premiers milliers de ces climatiseurs, sous l'autorité de la ministre, vont être livrés en fin de semaine, début de semaine prochaine.
2: Voilà, avec des points comme ça, quotidiens, tels qu'on les a connus avec le docteur Salomon pendant le Covid. C'est absolument pas angoissant, hein, ce genre de communication. Hein. Joseph Massescaron, vous qui vouliez prendre la parole.
1: Mais je vais prendre la parole parce que, en fait, par curiosité, moi, comme vous, comme nous tous, il arrive que l'on regarde des prévisions de la météo. Voilà. Et que les prévisions de la météo pour, en effet, à peu près vers le 6, 7, 8 juillet, c'est un retour, en effet, d'un pic de chaleur qui est un pic de chaleur important. Mmh. Voilà, qui s'avait. D'ailleurs, plus important que celui qui avait causé un nombre de dommages importants en 2003, puisque de mémoire, je crois, je peux être bêtise, mais de 2003, c'était.
2: 15 000 morts ?
1: Pardon ?
2: 15 000 morts ?
1: 15 000 morts.
2: Surmortalité de 15 000 morts.
1: Surmortalité, qui était à peu près. Pic de chaleur était au-dessus de 30%, qui que là, on prévoit un nouveau pic de chaleur aux alentours de 37%, donc 37 degrés, pardon, de pourcentage ridicule, 37 degrés, et franchement, donc oui, enfin, là, c'est devant nous. Et le fait que ce soit devant nous, on ne peut pas ne pas s'interroger sur le nombre d'organismes qui ont été créés depuis 10 ans, qui sont censés étudier la notion de l'écologie et du climat. C'est hallucinant. Vous vous souvenez de ce grand conseil avec les 148 ou 158 propositions Macron a dit je les prends, je prends.
2: Il n'a rien pris.
1: Il a pris 13. Il en a pris 13.
2: Conventions citoyennes. C'est arrivé dans le
1: CESU. À chaque fois, enfin, des secrétaires générales, de CESU, tout. Et voilà. Et je ne parle. Par charité chrétienne, je ne vais pas parler évidemment du haut commissaire au plan, parce que normalement, ces questions-là devraient.
4: Mais à ce sujet, moi, ce que je retiendrai, Joseph, c'est quand même l'annonce par le Premier ministre. De la mise en place, la réflexion sur un plan ORSEC.
2: Orsan.
4: Un plan. Hein ?
2: Orsan.
4: Oui, qui deviendrait ORSEC. Oui. Et je lui dis, que n'avez-vous fait après 2003 ? Même si, effectivement, beaucoup de choses ont été faites, il faut le reconnaître, hein, dans les hôpitaux, etc., dans les EHPAD. Mais il était temps d'avoir cette réflexion, c'est-à-dire d'une mobilisation de toutes les ressources du pays.
1: Très peu de choses ont été faites dans les hôpitaux. Et les
2: non, mais là, on est toujours, je veux dire, à l'arrache.
4: Une gestion de crise.
2: On débloque 30 000 climatiseurs. Quand est-ce qu'ils vont arriver, on ne sait pas. Si vous allez sur n'importe quel site d'électroménager aujourd'hui, vous pouvez avoir un climatiseur, mais il n'arrive pas avant le 14 ou le 15 juillet.
1: Mais nous ne sommes pas mauvais lorsqu'il s'agit de traiter la crise. Mm. Ce qu'est une crise. Mm. Parce que nous avons encore...
2: on a des crisologues.
1: De beaux restes, et que nous pouvons, sur la réactivité. Mais le problème, c'est que les solutions ne viennent jamais après.
2: Ouais. Merci Georges, merci Joseph. 20h dans quelques instants, le journal, et juste après, Driss Ghali pour évoquer Christophe Glaize. Ça fait un an qu'il est dans les geôles algériennes. À tout de suite.
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2: Dans un instant, nous évoquerons Christophe Glaise, notre confrère qui est dans les geôles algériennes depuis un an maintenant avec notre invité Driss Ghali. Ça sera juste après votre journal. Bonsoir, Maëlla Seni.
14: Bonsoir Pierre, bonsoir à tous.
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2: Au sommaire, les Français horrifiés par l'assassinat de Louis à Narbonne s'expriment dans les rues.
14: Après une première manifestation hier, la famille de l'adolescent battu à mort il y a 10 jours appelle un nouveau rassemblement dimanche dans la ville du drame. Sur CNews, la tante de la victime appelle les politiques de tous bords à se joindre au cortège. Vous l'entendrez dès le début de ce journal. Si les sanctions individuelles annoncées par le garde des Sceaux après l'affaire Liana sont dénoncées par une grande partie des syndicats de magistrats, une organisation tient un tout autre discours. FO Justice critique durement les juges qui refusent de rendre des comptes. Les détails à suivre. Dans ce journal également, le premier bilan sanitaire de la canicule qui s'achève. Et puis le soutien de la porte-parole du gouvernement, Maud Brejon, à Édouard Philippe, montre l'incapacité des ministres à se tenir à distance de la campagne présidentielle, malgré les consignes de Matignon.
2: La tendance météo, Marlène Duret.
15: Du soleil en général demain, des orages près des frontières de l'Est et une alerte orange canicule toujours en vigueur dans 4 départements méditerranéens.
2: A tout à l'heure. Après l'assassinat terrible du jeune Louis à Narbonne, les proches de la victime appellent les Français à exprimer leur indignation dans les rues.
14: Un millier de personnes étaient déjà réunies hier dans la ville de l'adolescent battu à mort sur un chantier le 19 juin dernier. Une nouvelle manifestation prévue dimanche prochain à l'appel de la tante du jeune Louis. Marie-Julie Marteau appelle l'ensemble de la classe politique à se joindre au cortège. Elle s'exprimait ce matin sur CNews dans l'émission 100% Frontières présentée par Gauthier Lebret.
16: On ne fait pas de récupération politique. Les gens se saisissent du sujet, mais c'est bien qu'ils s'en saisissent. Tout le monde est amené, peu importe le bord politique, à se saisir de ce sujet. Et oui, le terme d'ensommagement, il ne veut pas le prendre. Excusez-moi, je ne peux pas comprendre. Parce que ces vidéos-là, quel terme il faut utiliser? Qu'ils me le disent, quel terme il veut qu'on utilise? Ma sœur souhaite organiser une marche. Ce sera dimanche à Narbonne à 11h. Et j'invite tous les représentants de l'État, tous les élus qui prennent leurs responsabilités, qui soient présents à cette marche. Parce que s'ils veulent parler de récupération politique, qu'ils récupèrent. Nous, on les invite tous, tout bord politique confondu.
17: Donc par exemple, Laurent Nunez, qui a parlé, refusé le terme d'ensauvagement, vous lui dites, venez, monsieur le ministre.
16: Bien sûr, qu'ils viennent, qu'ils prennent leurs responsabilités, qu'ils soient là.
14: Marie-Julie Marteau, la tante de Louis, invitée de CNews aujourd'hui, et le père de l'adolescent lance de son côté une cagnotte en ligne pour aider au financement des obsèques. Rendez-vous sur la plateforme Litchi pour faire un don et soutenir la famille. La mort du jeune Louis, placé à l'aide sociale à l'enfance, illustre l'incapacité de l'État à protéger les mineurs. Incapacité déjà dramatiquement mise en lumière par l'affaire Liana. Depuis le viol et le meurtre de cette fillette de 11 ans dans le Gers, quelques sanctions individuelles ont été annoncées, insupportables pour une partie des syndicats de magistrats, mais une organisation sort du lot. William Molinier, FO Justice, critique très durement le comportement des juges qui refusent de rendre des comptes.
18: Oui, ce syndicat très présent dans la pénitentiaire estime que ces magistrats dissidents sont, je cite, indignes de la fonction qu'ils occupent et qu'ils ont renvoyé une image déplorable de la magistrature, notamment à travers la boucle WhatsApp révélée par Europe 1 la semaine dernière. Dans ce groupe de discussion, certains magistrats appelaient à saturer la messagerie de la chancellerie, à perturber les audiences, voire à signaler à la hiérarchie des fautes graves imaginaires, rejeter toute forme de responsabilité individuelle en cas de défaillance, c'est ça. Arroger un pouvoir sans contrôle, écrit dans un communiqué FO Justice, a commencé par la magistrate Doche, visée par le rapport d'inspection. Cette dernière a considéré auprès de ses collègues n'avoir commis aucune faute professionnelle. Comportement indigne, s'émeut le syndicat qui précise, le minimum aurait été pour les familles endeuillées de reconnaître son échec et ses fautes et de demander pardon. Vendredi dernier, les deux plus hauts magistrats de l'ordre judiciaire français avaient mis en garde contre une mécanique qualifiée de bouc émissaire.
14: William Molinier et des magistrats opposés à la réponse de Gérald Darmanin après l'affaire Liana se sont rassemblés à la mi-journée devant plusieurs tribunaux à Paris, à Bobigny, Bordeaux ou encore à Nantes. L'occasion aussi pour les manifestants d'exprimer leur refus de la loi sur la la justice criminelle portée par le garde des Sceaux, mais déjà largement vidée de sa substance. Une découverte sordide près d'un parc de Bobigny en région parisienne. Le corps d'un nouveau-né retrouvé dans un sac plastique ensanglanté à la mi-journée. Une enquête est ouverte pour meurtre et recel de cadavres. Aucune interpellation à ce stade. En Allemagne, les autorités locales donnent plus de précisions sur les circonstances d'une fusillade qui a fait 6 morts et un blessé dans la ville de Stade, près de Hambourg. La police évoque une tragédie familiale. Le tireur était en conflit pour la garde de sa fille de 3 mois. Un homme et une femme ont été interpellés. Les faits se sont produits à la mi-journée dans un centre d'aide pour jeunes. 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La canicule est bel et bien derrière nous. Il n'y a plus que 5 départements en vigilance orange. Les Alpes-Maritimes, le Var, les Alpes de Haute-Provence, la Haute-Corse et la Corse du Sud. La France respire enfin après une dizaine de jours très éprouvants. Et c'est l'heure du bilan de cet épisode de chaleur historique. Santé publique France comptabilise au moins 1 millier de décès supplémentaires depuis mercredi dernier. 85% des victimes sont âgées de plus de 65 ans. Caroline Baudry.
19: Dans le service de réanimation qu'il dirige à l'hôpital Lariboisière à Paris, Bruno Mégarban l'a constaté, la canicule a tué surtout les plus âgés.
20: Généralement ayant des comorbidités cardiovasculaires, rénales ou neurologiques assez sévères. Peu mobiles et qui habitent dans des domiciles petits, exigus, sous les toits.
19: Avec la chute des températures, le risque de développer un coup de chaleur est désormais faible selon lui. Les appels aux urgences ont d'ailleurs baissé, mais le bilan pourrait toutefois s'alourdir.
20: Plusieurs raisons. D'abord, le fait de découvrir des patients décédés la semaine passée à leur domicile à l'arrivée de voisins ou d'aide ménagère. Deuxièmement, parce que les personnes admises à l'hôpital pour des coups de chaleur graves peuvent malheureusement toujours décéder des conséquences et des séquelles de leur coup de chaleur.
19: Le médecin alerte également sur le risque de décompensation. Les symptômes sont ceux du coup de chaleur, déshydratation, maux de tête, troubles du comportement, signe de la récupération difficile d'une hyperthermie passée inaperçue.
14: Caroline Baudry et une cellule interministérielle de crise réunissent ce soir autour de Sébastien Lecornu pour tirer les conclusion de cette canicule exceptionnelle. L'ensemble de la chaîne a tenu, de Météo France jusqu'aux agents hospitaliers, en passant par les forces de sécurité civile, souligne le Premier ministre, qui n'exclut pas un nouvel épisode caniculaire dans les prochains jours. La vague de chaleur s'est déplacée vers l'est du continent. 269 millions d'Européens ont connu aujourd'hui des températures supérieures à 30 degrés. C'était le cas dans les Balkans, mais aussi en Pologne, en Ukraine, en Hongrie ou encore en Autriche. En Slovaquie, record historique de température battu cet après-midi avec 41 degrés.
2: 20h07 sur Europe 1, un coup dur pour Gabriel Attal dans la course à l'Elysée.
14: Le patron de Renaissance voit l'une des membres les plus médiatiques de son parti apporter son soutien à son principal concurrent du Bloc central. Maud Brejon, porte-parole du gouvernement, officialise aujourd'hui son ralliement au candidat Horizon, Édouard Philippe. Un revers pour l'équipe Attal et un casse-tête pour Matignon, Alexis de la Fontaine.
21: Oui, Sébastien Lecornu a pourtant posé des garde-fous clairs. Aucun rôle dans la campagne, aucune intervention dans les meetings et demeuré ministre à temps plein. Lui qui avait sommé ses ministres de se tenir à l'écart de la présidentielle considère que cette annonce reste dans les clous, d'autant que son entourage indique avoir été prévenu en amont par Maud Brejon de cette prise de position. Roland Lescure, ministre de l'économie, avait lui aussi pu annoncer son soutien à Gabriel Attal sans être sanctionné. En revanche, si un ministre devait accéder à un rôle opérationnel, porte-parole ou directeur de campagne, Sébastien Lecornu se réserve le droit de le démettre de ses fonctions. Une position difficilement tenable sur la durée, car dans les mois à venir, les poids lourds du gouvernement, Gérald Darmanin, Annie Genevard et Jean-Noël Barrot, risquent de s'affronter en soutenant respectivement Édouard Philippe, Bruno Retailleau et Gabriel Attal.
14: Alexis de la Fontaine du service politique d'Europe 1. Un autre candidat à la prochaine élection présidentielle, Jean-Luc Mélenchon, est désormais visé par une plainte pour apologie du terrorisme. Plainte déposée par 3 victimes françaises des attaques du 7 octobre 2023 en Israël. Elle fait suite à des propos tenus par le leader insoumis, remettant en question le caractère terroriste des massacres commis par le Hamas et ses alliés dans l'État hébreu. La France et Oman plaident ce soir pour une navigation libre, sans conditions ni restrictions dans le détroit d'Ormuz. Emmanuel Macron accueillait aujourd'hui à l'Élysée le sultan de ce pays du Golfe qui revendique comme l'Iran la souveraineté sur le couloir maritime. Paris et Mascate envisagent même de conduire à l'avenir des opérations de déminage conjointes. Téhéran appelle ce soir la France à ne pas compliquer davantage la situation. Et puis la suite des 16e de finale de la Coupe du Monde de football, le Brésil affronte le Japon en ce moment à Houston. Pour le moment, c'est une grosse surprise. Le Japon mène 1-0 après 48 minutes de jeu. À suivre ce soir et cette nuit, Allemagne-Paraguay à 22h30 et le choc Pays-Bas-Maroc à 3h du matin.

On est bien sur Radio Rétablé. Il est bienvenu pour ce mardi matin. Bien le bonjour. J'espère que vous allez bien. Alors, il est 5h11. Bon réveil. Bien sûr, bon courage. C'est le 181e jour de l'année. Bien sûr, le dernier jour du mois de juin. Ce mardi matin. Alors, nous célébrons aujourd'hui les Martial. Martial fut évêque de Limoges au 3e siècle et qui a le premier évangélisé le Limousin. Les Martial sont intuitifs, altruistes et idéalistes. Martial est un dérivé de Martin et n'est plus guère utilisé. D'origine latine, ce prénom signifie guerrier. Alors, sa couleur est le bleu et son chiffre le 2. Les Martial, bonne fête. Et un bon début de journée à tous. Bienvenue sur Radio Rythme Bleu. On va attaquer en musique avec Marc Boyce, clin d'œil souvenir, avant d'attaquer la page pratique à ses conséquences. Ce matin, on va accueillir dans un instant Eugénie pour les communiqués de ce 30 juin.

0: Bonjour Thierry et bonjour à toutes et à tous. CNRC informe ses clients que la distribution de courant électrique sera interrompue sur la commune de Farino et plus précisément sur les zones Tandéa au Farino ce mardi 30 juin de 9h à 15h30. Sur la commune de Ouégoua et plus précisément sur les zones Fernil, Bondé, Pembois, Balagam, Manguine, village Ouégoua, route de Pomme, Koldamos, Paraoua, Wareni, Tarap, ce mardi 30 juin de 8h à 16h. Pour ces coupures, le courant pourra être rétabli avant l'heure prévue, sans autre préavis.
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0: ENARC informe ses clients que la distribution de courant électrique sera interrompue sur la commune de La Foy et plus précisément sur les zones Opira-Pira, route 8.1, 8.Coindé, ce mercredi 1er juillet de 8h à 15h. Le courant pourra être rétabli avant l'heure prévue sans autre préavis. La province nord informe la population de la commune de Puebo de l'arrivée prochaine d'une mission médicale de l'Ordre de Malte qui se déroulera du 29 juin au 10 juillet. Une équipe médicale mobilisée pour la population dans le cadre de cette mission humanitaire, un médecin généraliste et un infirmier de l'Ordre de Malte se rendront à Puebo afin de proposer à la population des consultations médicales et des soins infirmiers de proximité. Consultations médicales assurées par le médecin généraliste, soins infirmiers assurés par l'infirmier de l'Ordre de Malte. Mission ouverte à l'ensemble de la population de la commune de Puebo. Modalité pratique, les consultations médicales et les soins infirmiers se tiendront au dispensaire de Puebo du mardi 30 juin au vendredi 10 juillet, du lundi au vendredi de 7h30 à 11h30 et de 13h30 à 16h30. Lieu dispensaire de Puebo, horaire de 7h30 à 11h30 et de 13h30 à 16h30 du lundi au vendredi à compter du mardi 30 juin. Inscription auprès du secrétariat du dispensaire de Puebo ou bien par téléphone au 47 74 90. La province nord invite vivement la population de Puebo à se mobiliser et à profiter de cette opportunité pour bénéficier de ces zones de proximité.
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0: ESC vous informe de ces coupures programmées de la semaine pour raison de maintenance, d'extension du réseau et élagage. Des coupures d'électricité sont prévues. Les Fouetch, mercredi 1er juillet, de 13h à 15h. Tribu de Hunata, tribu de Siloam, Mondor, Ploum Mondor Sud, mercredi 1er juillet, de 13h à 15h30. Ces horaires sont susceptibles d'être modifiés sans autre préavis en fonction des contraintes liées à ces travaux. La province nous informe la population de la commune de Ploum de l'arrivée prochaine d'une mission médicale de l'Ordre de Malte qui se déroulera du 29 juin au 10 juillet. Une équipe médicale et dentaire mobilisée pour la population. Dans le cadre de cette mission humanitaire, un chirurgien dentiste et un infirmier de l'Ordre de Malte se rendront à Ploum afin de proposer à la population des consultations et soins dentaires, ainsi que des soins infirmiers de proximité. Aucune consultation médicale ne sera assurée durant cette mission. Consultations et soins dentaires assurés par le chirurgien dentiste. Soins infirmiers assurés par l'infirmier de l'Ordre de Malte. Hors consultation médicale. Mission ouverte à l'ensemble de la population de la commune de Ploum. Modalité pratique, les consultations dentaires et les soins infirmiers se tiendront au dispensaire de Ploum du mardi 30 juin au vendredi 10 juillet, du lundi au vendredi de 7h30 à 11h30 et de 13h30 à 16h30. Lieu dispensaire de Ploum, horaire de 7h30 à 11h30 et de 13h30 à 16h30, du lundi au vendredi à compter du mardi 30 juin. Inscription auprès du secrétariat du dispensaire de Ploum ou bien par téléphone au 47 74 70. La province nord invite vivement la population de Ploum à se mobiliser et à profiter de cette opportunité pour bénéficier de ces soins de proximité.
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0: Barrage de Dimbéa, diagnostic et essai des quatre sirènes d'alerte à la population. Dans le cadre d'un diagnostic des quatre sirènes d'alerte à la population en cas de risque de rupture du barrage de Dimbéa, la ville de Nouméa effectue des essais ce mercredi 1er juillet. La ville de Nouméa met tout en œuvre pour réduire la gêne occasionnée par ces essais et vous remercie de votre compréhension. La province nord informe la population de la commune de Yéguen de l'organisation suivante du CMS à compter du 29 juin. Les consultations médicales se feront par téléconsultation dont le planning hebdomadaire sera affiché au CMS. Les soins infirmiers ainsi que les autres activités sont maintenus aux horaires habituels d'ouverture du lundi au vendredi de 7h30 à 12h. Seules les urgences seront assurées de 13h30 à 17h du lundi au jeudi et de 13h30 à 16h le vendredi. Contactez le CMS au 47 75 0 pour tout complément d'information. La province rappelle la population de Yéguen à la prudence et à la vigilance.
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0: La province Nord informe la population de Kouaoua que le centre médico-social se réorganise comme suit. Du lundi 29 juin au vendredi 17 juillet, 16h30, médecin en poste, maintien du fonctionnement. Le dispensaire assurera les consultations le matin de 7h30 à 12h et sur rendez-vous de 13h30 à 16h. Les urgences seront assurées jours et nuits durant cette période. À compter du vendredi 17 juillet, 16h30 au lundi 27 juillet, 8h, pas de médecin. Les consultations médicales se feront par téléconsultation, dont le planning hebdomadaire est affiché au CMS. Les soins infirmiers ainsi que les autres activités sont maintenues aux horaires habituels d'ouverture. Les urgences ne seront pas assurées en dehors des horaires d'ouverture. En cas d'urgence, veuillez contacter le SAMU Centre 15, numéro gratuit. Pour plus d'informations, contactez le CMS au 47 75 50. La province remercie la population de sa compréhension et l'appelle à la prudence et à la vigilance. La mairie de Ouégou informe la population de Ouégou ainsi que l'ensemble de la population calédonienne de la tenue de la fête du Diaot, samedi 18 juillet de 8h à 20h au terrain municipal. Thème de cette année est « Ça coule de source ». Les inscriptions pour la tenue de stand, la participation aux différents concours, l'animation du podium sont ouvertes depuis le 18 juin auprès de Nada Marguerite au pôle animation. Concernant les stands, les personnes intéressées devront compléter et déposer le formulaire prévu à cet effet, puis s'acquitter des frais d'inscription. Chaque demande sera étudiée avec attention. Le nombre de stands étant limité, il est conseillé de s'inscrire rapidement. Les personnes extérieures à la commune souhaitant participer à l'événement sont les bienvenues et sont invitées à se manifester au plus vite auprès du pôle animation. Cette année, un concours de pêche au gros vient enrichir le programme de la fête du Diaot. Il est organisé par l'Albacore Club, qu'il convient de contacter directement pour toute information relative à cette animation. Enfin, une réunion de cadrage de l'événement se tiendra mardi 7 juillet à 15h30 sur le site de l'événement, le cadre général de la manifestation. Les questions logistiques ainsi que le programme seront à l'ordre du jour. La présence de l'ensemble des participants et partenaires est vivement souhaitée. Pour toute information complémentaire concernant l'événement, contactez l'animatrice au 81 29 37 81 29 37 ou bien par mail animatrice@mairie-ouégois.nc.
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0: À l'occasion de la remise des médailles de la sécurité intérieure de la police nationale de la Nouvelle-Calédonie, une cérémonie aura lieu ce mardi 30 juin, 9h, au monument aux morts, place Birakeim. En conséquence, le stationnement est interdit à partir de 5h, ce mardi 30 juin, parking de la place Birakeim, rue Charles Porcheron, sur le parking central de l'avenue de la Victoire Henri Lafleur, délimité par les rues Charles de Verneuil et du docteur Lescourt. Le retour à la normale se fera dès la fin de la cérémonie. Il est demandé aux automobilistes de se conformer aux instructions des services de police.

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1: Les avis qui vont suivre concernent les décès pour Monsieur Wayo Onaten di Pabidji, Madame Janoun et Wap Tipe Pinan, Monsieur Patel Jacky, pour Monsieur Robert Naudin Léopold, Monsieur Cabane Jean-Pierre, pour Monsieur Laurent Marie-Joseph Ludovic, Madame Mereatou Marie Salmé, Madame Ride Alice Tapoué, épouse Robert, pour Monsieur Goa Louis Calen, Monsieur Young Serge, pour Monsieur Laupua Tokia Vito, pour Monsieur Kasso Yang, Monsieur Logona Tamolevaï

0: Voilà Kiko, c'est Aléou Félémalou, Monsieur Kadoka Alain, pour Madame Kriyama Chanzine et Leng Teng, Madame Paoli Georgette, pour Madame Wally Augustine dite Poigny, Monsieur Henri Cap, pour Monsieur Gouetcha Ivanik Marama et Monsieur Racine Jean-Claude. On nous prie d'annoncer le décès de Monsieur Wayo Naten dit Pabidji, survenu le 22 juin dans sa 78e année des suites d'une longue maladie. La veillée aura lieu le jeudi 2 juillet de 8h à 9h au centre funéraire de Nouméa. Le défunt sera transféré par le Béticho le vendredi 3 à destination de Nengone et l'inhumation aura lieu le samedi 4 juillet à Marais. Le travail de préparation se déroule au domicile de Monsieur Eteroy à la Rivière Salée. On nous prie d'annoncer le décès de Madame Janoun et Wap Tipe Pinan, survenue le mercredi 24 juin dans sa 57e année. La veillée aura lieu à la morgue de Païta aujourd'hui mardi à partir de 8h. La cérémonie religieuse sera célébrée en la chapelle du centre funéraire de Païta aujourd'hui mardi 30 juin à 13h, suivie de l'inhumation à 14h au cimetière communal de Païta. Selon les vœux de la défunte, pas de cérémonie coutumière. On nous prie d'annoncer le décès de M. Patel Jacky, survenu le 25 juin dans sa 65e année. Une messe sera célébrée aujourd'hui, mardi 30, à partir de 9h, suivie de l'inhumation à la tribu de Luengoni. On nous prie d'annoncer le décès de M. Robert Naudin-Léopold, survenu le 25 juin dans sa 76e année. La veillée aura lieu au centre funéraire de Nouméa, aujourd'hui à partir de 7h. La cérémonie religieuse sera célébrée en la chapelle du centre également aujourd'hui à 11h15, suivie de la crémation à 12h au centre funéraire de Nouméa. On nous prie d'annoncer le décès de M. Jean-Pierre Cabane, professeur de lettres classiques en Nouvelle-Calédonie et au Vanuatu, passionné par l'art des dessins sur sable du Vanuatu, survenu le 17 juin. Un hommage lui sera rendu au salon funéraire de Nouméa. Ce sera aujourd'hui mardi à partir de 13h30, suivi de l'acclamation à 15h au centre funéraire de Nouméa. On nous prie d'annoncer le décès de M. Laurent-Marie-Joseph Ludovic Waden, survenu dans sa 63e année. Le travail coutumier se fera le jeudi 2 juillet à Nouville. La veillée aura lieu également jeudi de 8h à 20h au centre funéraire de Nouméa. Le corps sera transféré vers Marais le vendredi 3 par le Béticho pour une inhumation au cimetière de la Roche le samedi 4 juillet. On nous prie d'annoncer le décès de Madame Mereatou Marie Salmé, survenue le 28 juin dans sa 79e année. L'inhumation aura lieu aujourd'hui, mardi 30 juin à 8h, au cimetière de Pointe-Boute. Il n'y aura pas de coutume selon la volonté de la défunte. On nous prie d'annoncer le décès de Madame Ride Alice Toupoué, épouse Robert, survenue le 27 juin dans sa 79e année. La veillée aura lieu au centre funéraire de Nouméa, aujourd'hui mardi de 8h à 20h et demain mercredi à partir de 8h et jusqu'à la levée du corps. Un office religieux sera célébré en la chapelle du centre funéraire demain mercredi 1er juillet à 13h15, suivi de l'inhumation au cimetière du 5e kilomètre. Ce sera à partir de 14h. Les coutumes se dérouleront sur place. On nous prie d'annoncer le décès de M. Goa-Louis Kalen, survenu le 27 juin dans sa 83e année. La veillée aura lieu aujourd'hui, mardi 30, à partir de 17h à son domicile à Hunju. Et l'inhumation aura lieu demain, mercredi 1er juillet, à 8h, au cimetière de Hunju. On nous prie d'annoncer le décès de M. Serge Jung, survenu dans sa 70e année, le 28 juin. La veillée aura lieu demain, mercredi 1er juillet, à la morgue de Koumak, de 8h à 20h. L'inhumation se fera le jeudi 2 juillet à 10h30, au cimetière de la propriété familiale de Selem, à la tribu de Thierry, commune de Wegwa. On nous prie d'annoncer le décès de M. Laupoa Tokia Vito, survenu le 25 juin, dans sa 52e année. Le jour et l'heure des obsèques vous seront communiqués ultérieurement. On nous prie d'annoncer le décès de M. Kasso Yang, survenu le 22 juin dans sa 65e année. La veillée aura lieu au centre funéraire de Nouméa. Ce sera demain mercredi de 8h à 20h. Ensuite, le corps sera transféré vers le Vanuatu et l'inhumation se fera sur son île natale de Tana. On nous prie d'annoncer le décès de M. Logona Tomolevai Falakiko Sealeo Felemalu, survenu le 26 juin dans sa 75e année. Une veillée aura lieu au salon funéraire. Ce sera demain mercredi 1er juillet de 10h à 20h et jeudi de 8h à la levée du corps. Un office religieux sera célébré dans le salon funéraire le jeudi 2 juillet à 9h30, suivi de l'inhumation au cimetière du Calvaire à Dembéa à 11h. On nous prie d'annoncer le décès de M. Kadoka Alain, survenu le 27 juin. La veillée aura lieu au centre funéraire de Nouméa. Ce sera aujourd'hui de 15h à 20h. Elle reprendra demain mercredi à partir de 7h et jusqu'à la levée du corps. La cérémonie religieuse sera célébrée en la chapelle du centre funéraire de Nouméa demain mercredi 1er juillet à 11h15, suivie de la crémation au crématorium de Nouméa à 12h dans l'intimité familiale. Il n'y aura ni fleurs, ni couronnes, ni condoléances. On nous prie d'annoncer le décès de Madame Kriyama, Chanzine et Leng Teng sont venus le 28 juin. La veillée aura lieu le jeudi 2 juillet de 17h à 20h à la morgue de Nouméa, sans fleurs ni couronne. La cérémonie religieuse se déroulera le lendemain, vendredi 3 juillet à 14h15, dans la chapelle du centre funéraire, suivie de la crémation. On nous prie d'annoncer le décès de Madame Paoli Georgette, survenue le 29 juin dans sa 101e année. L'organisation des obsèques sera communiquée ultérieurement. On nous prie d'annoncer le décès de Madame Augustine Walidi Poigny, survenue le 28 juin. Le corps sera transféré le mercredi 1er juillet en début d'après-midi pour la veillée à la maison familiale de la tribu de Tiwaka à Pointe-d'Imier. L'enterrement se fera le jeudi 2 juillet au domicile de la tribu de Tiwaka. On a la douleur d'annoncer le décès de M. Henri Cap, survenu le 29 juin dans sa 100e année. La veillée aura lieu au centre funéraire de Nouméa, demain mercredi 1er juillet à partir de 12h. La crémation se fera à partir de 15h dans l'intimité, dans le respect de ses volontés, ni fleurs, ni couronnes. On nous prie d'annoncer le décès de M. Gwecha Ivanik Marama, décédé en métropole le 27 janvier et crématisé le 7 février au crématorium de Ouattrelos en France. Le rapatriement de ses cendres se fera le 1er juillet. Il passera deux nuits auprès de sa maman à la rivière Salée. Ses cendres seront ensuite transférées vers Ounia Ayaté le vendredi 3 juillet au domicile de son oncle, au lieu dit Ofaré, où il passera deux nuits. Le dimanche 5 juillet à 10h30 aura lieu la cérémonie religieuse au domicile de son oncle et ses cendres chemineront vers le cimetière où elles seront déposées auprès de ses grands-parents.
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1: Bonjour à tous, c'est le 6h-8h et nous sommes le mardi 30 juin 2026. Soyez les bienvenus dans cette matinale. Bonjour Thierry.
2: Bonjour Nicolas.
1: Comment allez-vous?
2: Ça va bien pour ce mardi matin.
1: Et oui.
2: On est en forme, content de vous accueillir dans la pharmacie de Rubik Incontournable, bien sûr, et de la bonne musique au programme comme tous les matins.
1: Ça y est, il n'y a plus de surnom le mardi.
2: Le mardi en souris.
1: Oui, bon, je ne sais pas si ça va prendre. Allez, à retrouver vos rendez-vous d'information. Ce sera bien entendu votre grand journal du matin à 6h30. On va d'ailleurs développer les titres dans un instant. Sans oublier le mini-journal à 7h30 et le flash de 8h qui seront présentés ce matin par Charlotte Coulson. L'information, c'est aussi une interview. À 7h30, nous parlerons des élections provinciales. Retour sur le scrutin de dimanche dernier. C'est en effet Gilles Brial, le président du MPC, quatrième sur la liste loyaliste et le Rassemblement Fort et Uni, mené par Sonia Baquès, qui sera notre invitée du matin à 7h30. Vos rendez-vous d'Europe, hein, dans le 6h-8h à 6h20, l'édito politique signé Jean-Christophe Buisson. Il nous parlera du film La Bataille de Gaulle. À 7h20, le regard international de Vincent Hervouette d'Europe 1 reviendra donc lui sur le double séisme au Venezuela et se posera cette question: pourquoi le bilan dépasse la seule catastrophe naturelle?
2: L'info autrement se sert bien sûr. Bonjour à la Calvi. Aujourd'hui, on reste à Nouméa avec Elinda Boku, l'horoscope, les anniversaires. Bien sûr, on retrouve Elisabeth Nord un peu avant 6h30 pour les mots drôles et méchants.
1: Et puis on retrouvera également les mots des auditeurs et des auditrices de Radio Rythme Bleu entre 7h05 et 7h20 et entre 7h45 et 8h pour Vous avez un avis. Vous nous appelez, vous connaissez le numéro, c'est le 25 46 46. Si vous avez un avis, que ce soit sur l'actualité ou sur un sujet du quotidien, vous êtes véritablement les bienvenus. Et puis, comme hier, il n'y a pas eu de chronique de la semaine écoulée d'Elisabeth Noir, puisque vous le savez, il y avait les résultats des élections provinciales. Eh bien, la chronique est à retrouver ce matin à 7h, à 11h30 également. Et à 16h dans le Tout Info. RRB Matin, nous sommes le mardi 30 juin. Très bon réveil.
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2: Et voici à présent votre premier rendez-vous avec la rédaction Info Express. On retrouve Nicolas Legrand.
1: Et des tractations en cours après les élections provinciales pour la mise en place des assemblées de province, mais aussi du Congrès et du gouvernement. En province sud, il n'y a pas de suspense pour l'élection à la présidence, puisque la liste Les Loyalistes et le Rassemblement Fort et Uni disposent de la majorité absolue avec 28 sièges sur 40. La réélection de Sonia Baquès sera donc une formalité vendredi prochain, même si les deux autres listes représentées, l'UCF-LNCS avec 7 sièges et l'Éveil Océanien avec 5 sièges, présentent un candidat. La liste Les Loyalistes et le Rassemblement qui affirme devenir la première force politique de la Nouvelle-Calédonie. Il parle d'une progression historique qui constitue une reconnaissance du travail accompli lors de la dernière mandature et une adhésion claire à une ligne politique fondée sur le maintien de la Nouvelle-Calédonie dans la République. Fin de citation. En revanche, la situation est plus incertaine dans les deux autres provinces, puisqu'aucune liste n'a obtenu la majorité absolue, et le vote pour la présidence reste donc ouvert aux alliances éventuelles. En province nord, la liste UCF-LNCS de Pascal Sawa est arrivée légèrement en tête devant la liste unie de Paul Néoutine. 1099 voix les séparent et cela fait donc un siège de différence. 10 pour l'UCF-LNKS et 9 pour l'UNI. Les trois sièges restants sont dévolus à la liste des partisans du maintien de la Calédonie dans la France de Vanessa Ouachapo. La situation est encore plus incertaine dans la province des îles, puisque la liste UCF-LNKS des îles de Michael Forest et la liste dynamique autochtone d'Omera Neslin ont envoyé chacune 6 élus dans l'Assemblée de province. Ce sont donc les deux derniers élus de la liste unie de Wali Wecha qui peuvent donc faire pencher la balance d'un côté ou de l'autre. L'actualité en métropole à présent, l'ensemble de la chaîne a tenu des services de Météo France jusqu'aux agents immobiliers, hospitaliers. Pardon. Les mots de Sébastien Lecornu en ouverture d'une cellule interministérielle de crise consacrée à la canicule qui s'achève. Un nouvel épisode de forte chaleur est possible dans les prochains jours, prévient le Premier ministre qui affirme que les services sont prêts.
3: Toute comparaison mécanique avec 2003 serait assez mal à propos. Je le dis prudemment, c'est un peu tôt, mais on le voit bien, le nombre de victimes à domicile est bien plus important que sur tous les épisodes précédents. Et en clair, la surmortalité à domicile, c'est-à-dire quand les forces de secours arrivent, malheureusement, les personnes sont déjà décédées. Et à l'inverse, les EHPAD ont tenu.
1: Et 5 départements restent pour le moment en vigilance orange. Le Var, les Alpes-Maritimes, les Alpes de Haute-Provence, la Haute-Corse et la Corse du Sud. Toujours dans l'actualité en métropole, 10 jours après l'assassinat du jeune Louis à Narbonne, un rassemblement était organisé ce matin à Versailles. La famille de l'adolescent de 17 ans passé à tabac sur un chantier organisera une nouvelle manifestation dimanche dans la ville du drame. Sur CNews, la tante de la victime appelle les politiques de tous bords à rejoindre le cortège. Et puis Puis, toujours dans l'actualité en métropole, toujours dans l'actualité judiciaire d'ailleurs, trois juges d'instruction du pôle Cold Case désignés aujourd'hui par le président du tribunal judiciaire de Nanterre pour reprendre l'enquête sur le décès de Robert Boulin, ce ministre du gouvernement de Raymond Barre, retrouvé mort dans un étang en région parisienne en 1979. Si la justice avait conclu un suicide, la famille Boulin défend toujours la thèse de l'assassinat politique. Dans le reste de l'actualité, évidemment, du sport, ce matin est toujours la Coupe du Monde aux États-Unis, au Canada et au Mexique. Coupe du Monde de football et un match, eh bien, ce matin pour le compte des 16e de finale. Le Brésil a battu le Japon 2-1. Un match à rebondissement, hein, puisque ce sont les Japonais qui ont ouvert le score à la demi-heure de jeu. Peu avant l'heure de jeu, les Brésiliens, eh bien, sont revenus à un but partout avant de marquer le but de la victoire à la 95e minute de jeu. 2-1 en faveur donc du Brésil. À 7h30, l'Allemagne affrontera le Paraguay, puis à midi, un duel entre le Maroc et les Pays-Bas. Le vainqueur sera opposé au Canada en 8e de finale. Les Canadiens tombèrent de l'Afrique du Sud 1-0 hier. Et pour rappel, la France jouera demain matin à 8h contre la Suède.
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1: Et la météo, c'est avec vous Thierry.
2: Oui Nicolas, ce matin, le temps sera bien ensoleillé, mais au fil des heures, les passages nuageux portés par le flux d'Alizé deviendront un peu plus présents. Une averse isolée sera possible sur la pointe sud, les Loyautés ainsi que Bélep, et sur les autres régions, le temps sera sec. Le vent 15 à 20 nœuds au maximum. Cet après-midi, le ciel sera le plus souvent passagèrement nuageux sur l'extrême sud au Loteux, et localement sur la chaîne, les nuages pourront par moments laisser échapper quelques ondées. Le vent toujours 15 à 20 nœuds, orienté sud-est, ça sera sur le sud-ouest, et les températures elles entre 23 et 26 degrés en général.
1: Merci beaucoup Thierry pour ce point complet sur la météo. La suite, on aura notamment les anniversaires.
2: Au 25-46-46, génial, va noter votre message, bien sûr, comme tous les matins. Vous pouvez taper votre texto au 31-46 par le biais des SMS. En tout cas, on vous souhaite la bienvenue pour ce 30 juin.
1: Et on va souhaiter la bienvenue à Kéline Daboakou pour Bonjour la Calédonie.
5: Bonjour la Calédonie, bonjour Nouméa. Ce matin, on va parler d'une exposition présentée depuis mars dernier à la Maison du Combattant de Nouméa. Elle est intitulée 1939-1946, les Calédoniens sous l'uniforme. Une exposition présentée dans le cadre des 80 ans du retour des volontaires. Cette exposition rend un hommage appuyé à l'engagement et au sacrifice des Calédoniens et Calédoniennes qui ont répondu présents durant cette période marquante de l'histoire. Une exposition qui nous rappelle que chaque parcours contribue à construire notre mémoire collective et notre identité partagée. Les précisions d'Éric Minocchi, le président de l'Association pour la conservation du patrimoine militaire en Nouvelle-Calédonie.
6: C'est une association qui a plusieurs buts, en fait, c'est d'aider à retrouver, à restaurer si on peut. Pour les restaurations, ça va être des objets, des véhicules éventuellement. Toujours dans la partie militaire, bien sûr. Sachant qu'on a au sein de notre association des historiens, des gens qui sont qualifiés au niveau mécanique. En fait, on a des gens dans plein de domaines différents. On a des experts, hein, quelque part. Et donc on travaille aussi avec les institutions. Là, on est en relation avec le musée de la Seconde Guerre mondiale, avec la Maison du Combattant, où on a fait cette exposition qui est en cours là et qui se déroule jusqu'à la fin de l'année. Donc on touche dans plusieurs domaines en fait. L'Office national des anciens combattants et victimes de guerre de Nouvelle-Calédonie nous a commandé une exposition sur le retour des volontaires du Pacifique. Mais cette exposition ne pouvait pas figurer sur le nombre de panneaux qui étaient demandés, qui étaient de 12 au départ. Il y avait peu de choses à dire sur le sujet. Donc du coup, j'ai proposé la connaissance pour le public de ce qui s'est passé en Calédonie. Et donc, on est parti sur une exposition qui s'intitule 1939-1946, les Calédoniens sous l'uniforme. Et donc, ça retrace justement cette campagne de 40, cette mobilisation de nos Calédoniens. Et c'était quand même 125 hein, qui étaient mobilisés entre les appelés, entre les gens de carrière, en métropole. Donc c'est quand même pas mal. Ensuite, mais la Calédonie, donc elle se mobilise dès le début de la guerre, donc c'est pareil, il faut en tenir compte. Et après, une fois que elle rentre dans l'offensive, ben on remobilise d'autres troupes, on se prépare la Calédonie à une éventuelle invasion. Donc il y a l'infanterie, il y a l'artillerie, il y a beaucoup de personnes, il y a la marine, il y a pas mal de domaines aussi. On parle donc aussi de l'offensive, puisqu'on parle des marins de l'offensive. On parle de la milice de la France libre aussi, la milice civique de la France libre. C'est une unité qui a été constituée à l'époque pour venir appuyer les forces armées. Hein. C'est une unité un peu paramilitaire, un peu le genre de garde nationale américaine, si vous voulez. Voilà, c'est pas mal de gens qui se sont impliqués. C'est 2000 personnes, la milice. Les troupes armées calédoniennes, c'est un peu plus de 6000 hommes quand même. La marine, c'est plus de 300 hommes, donc il y a pas mal de monde. Hein. On parle aussi de deux jeunes femmes qui ont pu partir dès 41 pour Londres, pour aider à la guerre, justement, la France libre. On a aussi les troupes d'élite, hein, avec les parachutistes. On a encore ensuite le bataillon du Pacifique. Et enfin, voilà, si j'ai travaillé traité de deux panneaux sur le retour du bataillon, enfin pas du coup du bataillon, puisqu'en fait, on rentre par ce navire qui est le Sagittaire, les gens du bataillon du Pacifique, mais aussi les marins qui étaient partis pour Londres et différentes mers du globe, et aussi les deux dames dont je vous parlais tout à l'heure, et encore des engagés qui étaient à l'armée pendant la mobilisation de 40. Alors l'exposition se compose de 15 panneaux, donc avec des thèmes comme ceux que je vous ai cités. Les 15 panneaux, un petit peu chronologiques, mais on va dire que ça commence par effectivement la mobilisation de 40 et ça se termine par le retour des volontaires. Mais en intermédiaire, certains panneaux peuvent être traités de A à Z. Si vous voulez la marine, je parle du début jusqu'à la fin. Si le bataillon du Pacifique, je parle du début jusqu'à la fin. Pareil pour les parachutistes, pareil pour l'armée en Calédonie. Et donc ces panneaux contiennent du texte et des photos. Et avec quelques petits objets en insert pour montrer un petit peu aussi à quoi ressemblaient des pièces d'uniforme ou des insignes. Mais voilà, donc c'est sous forme de panneaux en PVC. Il y a beaucoup de lectures, il y a des photos. Malheureusement, j'ai pas pu en mettre autant que j'en voulais, parce qu'on est contraint par la place sur le panneau. Et à côté, on a des vitrines avec des objets qui ont appartenu à des gens qui étaient sous l'uniforme pendant la guerre. Donc par exemple, des gens qui étaient mobilisés en 40 sur le territoire. On a donc des éléments d'une dame aussi qui a rentré dans la marine en tant que secrétaire au début de la guerre et en fait prend l'uniforme en 1944. Donc on a des petits éléments de sa tenue, on a des effets ou objets de gens du Pacifique, de la marine. Et après, plus loin, on a une vitrine avec des mannequins qui représentent un petit peu certaines silhouettes de Calédoniens avec les uniformes qu'ils ont pu porter.
5: C'était Eric Minoki, le président de l'Association pour la conservation du patrimoine militaire en Nouvelle-Calédonie. L'exposition 1939-1946 est à découvrir à la Maison du Combattant. Des visites guidées de l'exposition sont proposées les premiers mercredis de chaque mois jusqu'à la fin de l'année. Donc la prochaine aura lieu demain, mercredi 1er juillet, avec Eric Minoki. Pour plus de renseignements, le 75-61-76, le 75-61-76. Bonne journée sur Radio Rythme Bleu.
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8: Bonjour à tous, c'est déjà la fin du premier semestre. Les prénoms du jour, les Martial et les Martiens. Rex, Guardian, Number One, Commissaire Priseur, le 30 juin en Calédonie, il y en aura pour tous les goûts dans l'éphéméride. Bon anniversaire au pilote de Formule 1, Ralf Schumacher, le petit frère de Michael, qui fête ses 51 ans aujourd'hui, 180 Grands Prix et 6 victoires au compteur. Sans plus attendre, l'éphéméride du jour. Le 30 juin 1947, il y a 79 ans, inauguration du cinéma Rex, qui était surtout à l'époque une grande salle de spectacle. D'ailleurs, à cette occasion, la soprano française Ninon Valin y donnait un concert. On passe en 1975, le 30 juin, décès à Paris de l'écrivain calédonien Jean Mariotti à 74 ans. Né à Farino, cet homme de lettres avait fait ses études au lycée La Pérouse avant de les poursuivre dans la capitale. Il appartenait à l'histoire calédonienne pour ses qualités d'homme autant que pour son talent d'écrivain. Un an plus tard, 1976, une convention a enfin été signée entre la CAFAT et le syndicat des médecins de Nouvelle-Calédonie. La quasi-totalité des médecins libéraux du territoire sont désormais conventionnés avec la CAFAT. Résultat pour les patients, une consultation spécialiste passera de 1600 à 1400 francs, mais par contre, une consultation généraliste, plus fréquente, passera de 1000 à 1900 francs. C'était en 1984, les deux DC-3 de l'aéronaval étaient remplacés par un nouveau type d'avion, les Guardian. Et un an plus tard, en 1985, pendant les événements, fin de l'état d'urgence en Calédonie, sa prolongation ayant été refusée par le Sénat, il était levé de facto. Sans transition, 1987, la GBNC expédiait pas moins de 600 caisses de bière number one au Japon, une première. Et 1990, la maison de la Nouvelle-Calédonie ouvrait ses portes à Paris, inaugurée par Pierre Frogier qui s'était déplacé pour l'occasion. Enfin, en 1995, la Calédonie se dotait de sa première commissaire-priseur officielle, Anne Roger. Premier semestre bouclé, voilà comment la Calédonie referme le mois de juin. Excellente journée à tous, à l'écoute d'RRB.
2: Merci Marion, une belle journée, 6h13, on accueille l'année, voici bien sûr l'horoscope.
9: Coucou tout le monde, on commence avec les béliers. Une relation prend un tournant plus sincère. Si quelque chose vous pèse depuis quelque temps, c'est le bon moment pour en parler avec calme. Taureau. C'est une excellente journée pour remettre de l'ordre dans votre budget ou préparer un projet. Vous vous êtes trop laissé aller. Gémeaux, votre curiosité et votre capacité d'adaptation vous permettront de résoudre une situation que d'autres trouvent compliquée. C'est votre côté double visage. Cancer, votre bienveillance sera précieuse et renforcera un lien déjà solide. Lion, osez faire un choix qui vous ressemble, même s'il surprend votre entourage. Vierge, votre organisme vous envoie quelques signaux qu'il serait préférable de ne pas ignorer. Un meilleur sommeil, une alimentation plus équilibrée ou simplement une pause dans une journée chargée. Balance, cher célibataire, une rencontre pourrait commencer de manière discrète avant de prendre une place importante. Ne cherchez pas à tout contrôler, laissez les choses évoluer naturellement. Scorpion, votre détermination impressionne, mais aujourd'hui, votre sens de l'observation fera toute la différence. Sagittaire, cette journée favorise les investissements réfléchis, les économies intelligentes et les décisions prises avec patience. Capricorne, une discussion importante renforcera un lien de confiance. Vous réaliserez que certaines personnes sont bien plus présentes pour vous que vous ne le pensiez. Verseau, côté personnel, vous aurez envie de sortir de votre routine et d'explorer de nouvelles idées. Ce n'est peut-être pas le bon moment, vous n'êtes pas stable sentimentalement. Et pour finir, les poissons, éloignez-vous des tensions inutiles et accordez-vous quelques moments de repos. Votre mental ne va pas très bien.
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2: Merci Lana, Romy, She's on my mind. Dans un instant, les anniversaires, c'est les dernières minutes pour nous joindre au 25 46 46. On vous souhaite un bon début de journée, 6h15.

Pour ce mardi 30 juin, un bel anniversaire ce matin à ma choupette à Bouraille. Passe une très belle journée, gros bisous, appelle-moi choupette. Voilà choupette à Bouraille, bel anniversaire et une bonne journée. Et on souhaite un bel anniversaire à notre grand garçon Darren à Pointe-Boute pour ses 11 ans. Gros bisous de tonton, tantine et Morena, on pense fort à toi. Darren, bel anniversaire pour les 11 ans, une très belle journée. Et un bel anniversaire à tous les natifs de ce 30 juin. Bon début de journée à tous. Dans un instant, le retour de l'actualité nationale, ce sera l'édito politique après Armello.

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2: L'édito politique sur Europe 1 avec Le Figaro. Bonjour Jean-Christophe Buisson.
3: Bonjour Dimitri, bonjour Anissa.
2: Jean-Christophe, bonjour. Ce matin vous voulez nous parler de ce qui est en train de se passer autour du film sur le général de Gaulle dont le second volet est sorti en salle ce week-end.
3: Oui, car si le film, ou plutôt les films d'Antonin Baudry appartiennent bien sûr au domaine du 7e art, leur destin dépasse le cadre du seul cinéma et relève du fait culturel, voire politique. Quand le premier volet est sorti début juin, il s'est passé ce qu'il se passe pour chaque film le mercredi. Des critiques positives et négatives, des acteurs en promotion, des premiers chiffres de fréquentation qui tombent, rien que de très normal, sinon qu'une petite musique s'est rapidement imposée, signalant que le nombre d'entrées n'était pas à la hauteur des investissements de son producteur, le groupe Pathé, qui avait dépensé autour de 80 millions d'euros dans ce projet. Et cette insupportable manie française contemporaine de se réjouir de l'insuccès d'une initiative ambitieuse et coûteuse a émergé. On s'est désintéressé de l'incontestable réussite de cette fresque historique, digne de ce que font les Américains quand ils réalisent des films sur leur propre histoire. On est passé vite sur la fabuleuse performance de Simon Abkarian dans le costume du général. Et on a commencé à insister sur les tensions durant le tournage, les dépassements de budget, les petites libertés prises par le réalisateur avec la vraie histoire pour mieux scénariser certains moments du film. C'est bien simple, celui-ci a fini par ressembler à son sujet, la France de 1940, totalement battue et abattue, étrangement défaite, presque sans espoir.
2: Et là, comme dans le film et comme dans la grande histoire, hein, l'espoir justement s'est fait jour, le vent a tourné, De Gaulle a fini par trouver son public.
3: Hein. Exactement, mais cette fois la victoire n'est pas venue d'un petit général de brigade sûr de lui, charismatique et habité par une détermination indestructible, mais du peuple français lui-même qui s'est mobilisé pour devenir un fleuve se déversant dans les salles de cinéma. L'idée de se retrouver 2h30 en pleine canicule dans un lieu climatisé a sans doute joué dans ce sursaut. Mais c'est surtout le bouche à oreille qui a été décisif. Et que disaient ces bouches aux oreilles d'amis, de parents, de collègues? Que le film, d'un point de vue cinématographique, était bien sûr très réussi, mais surtout qu'il avait de multiples autres qualités. Par exemple, celle de nous rappeler qu'il ne faut jamais désespérer de la France. Que dans les pires moments, un homme ou une femme, hier De Gaulle, avant-hier Jeanne d'Arc, a toujours surgi pour sauver notre nation de l'occupation étrangère. Que la Seconde Guerre mondiale ne se résume pas au régime de Vichy, à la collaboration, à la déportation des Juifs, à ces pages noires qu'on ne cesse de nous rappeler, mais qu'il y a eu des héros magnifiques pour sauver l'honneur. Des pêcheurs bretons rejoignant Londres dès juin 40, des lycéens narguant les Allemands à Paris le 11 novembre 1940, puis partout en France, des héros anonymes ou célèbres comme Jean Moulin ou le général Leclerc. Le diptyque d'Antonin Baudry participe du récit national, nous rend fiers d'être français, et c'est pour cela que des centaines de milliers de nos compatriotes se passent le mot depuis bientôt un mois. Allez voir ce film qui nous met du baume au cœur dans cette période si déprimante.
2: Alors reste une interrogation, pourquoi ce film a suscité si peu d'engouement lors de sa sortie?
3: Comme vous le savez Dimitri, le monde de la culture penche très à gauche, et en particulier le monde du cinéma. L'acteur principal du film, Simon Abkarian, s'est toujours revendiqué de cette famille politique, et le distributeur du film a cru bon de lancer sa promotion dans l'émission de Yann Barthès Quotidien. Or, sans doute hérité de cette époque où même les socialistes traitaient De Gaulle de fasciste, il reste une certaine méfiance instinctive, sinon une hostilité d'une grande partie de la gauche, pour un homme qui par ailleurs, quoi qu'il en ait dit lui-même, était de droite, issu d'une famille plutôt maurrassienne. Donc ce public-là, de gauche, malgré Abkarian, malgré Yann Barthès, ne s'est pas précipité pour voir le film à sa sortie. De leur côté, les spectateurs de droite ont logiquement cru que le film serait empreint d'idéologie de gauche, plutôt que d'histoire, et ont boudé sa sortie. Jusqu'au moment où quelques-uns parmi eux ont dépassé leur prévention, l'ont vu et ont partagé leur enthousiasme, incitant le peuple de droite à aller l'applaudir. Et on voit le résultat. En troisième semaine d'exploitation, De Gaulle 1 a progressé de 17%. Et après ce week-end, grâce à la fête du cinéma, le film file vers le 1,5 million de spectateurs, tandis que De Gaulle 2 a engrangé plus de 230 000 entrées en 3 jours, titillant les blockbusters venus du pays de Roosevelt et de Trump, Toy Story 5 et des Mignons et des Monstres. De quoi se dire que la flamme du cinéma français, comme celui de la résistance jadis, ne s'éteindra pas.
2: Et là, le méchant du 2, c'est Roosevelt, justement. Et c'est assez étonnant de voir un président américain dans la figure du grand méchant. C'est ça, c'est une vraie révolution copernicienne.
3: Et c'est peut-être ce qu'il y a de plus contemporain dans le film.
2: Merci beaucoup, Jean-Christophe Buisson, l'édito politique sur Europe 1.

0: Allez, bon début de journée, Elvis Presley, 6h28, voici les mots drôles et méchants avec Elisabeth Lord, dans un instant bien sûr, le journal.
1: Le manque de compassion de Tristan Bernard à l'égard de son beau-frère Weber, qui était à court d'argent et qui se plaignait auprès de lui. Il y a 5 ans, j'avais mis au monde piété ma montre et ma chaîne, mais cette fois-ci, j'ai juré que je n'y mettrais pas les pieds. On ne les accepterait pas, réplique Tristan Bernard.
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8: À quelle donne politique dans les provinces? Dans le sud, aucun suspense avec la majorité claire des loyalistes et du rassemblement. Sonia Baquet sera donc réélue à la présidence de la province vendredi prochain. En revanche, la situation est plus incertaine aux îles et dans le nord. Les services funéraires saturés en métropole, conséquence de la vague de chaleur des derniers jours, 1000 morts de plus que la moyenne, selon Santé publique France. Pour autant, Sébastien Lecornu, le Premier ministre, estime que l'ensemble de la chaîne a tenu. Le pôle Cold Case rouvre un dossier vieux de presque 50 ans. 3 juges d'instruction se penchent sur la mort de l'ancien ministre Robert Boulin. À l'époque, les enquêteurs avaient conclu un suicide. La famille n'y croit toujours pas. L'actualité sportive du football et le Brésil.

0: magistrale ce matin, malmenée en première période pourtant par le Japon en 16e de finale de la Coupe du Monde. La Seleção a réussi à s'imposer 2-1 alors que ce sont les Nippons qui avaient ouvert le score. La météo en Nouvelle-Calédonie, au lever du jour, le temps est bien ensoleillé, mais au fil des heures, les passages nuageux portés par le flux d'Alizé deviennent un peu plus présents. Quant aux températures, elles évoluent entre 23 et 26 degrés.
1: Bienvenue dans Info Matin pour tout savoir de l'actualité en Calédonie, en métropole et dans le monde. Bonjour Nicolas.
0: Bonjour Thierry, bonjour à tous.
1: Et à la une, l'actualité politique. 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
0: Oui, revenons sur les résultats des élections provinciales. Le scrutin de dimanche a été marqué par une participation en recul de 3 points par rapport au provincial de 2019 pour s'établir à 63,7%. Sur les 192 584 électeurs inscrits sur la liste électorale spéciale pour les provinciales, ils sont donc 122 666 à s'être déplacés. Et on connaît désormais la composition de chaque assemblée de province. Et la prochaine étape, ce sera l'élection des présidents de ces assemblées. Elles auront lieu vendredi prochain dans chacune des 3 provinces, avec 3 configurations différentes, Charlotte Coulson.
2: Pour pouvoir participer à la répartition des sièges, chaque liste devait franchir le seuil de 5% des inscrits. Par rapport à 2019, ce seuil a légèrement augmenté dans les provinces Nord et Îles et plus sensiblement dans la province Sud, en raison notamment de l'intégration des natifs, désormais inscrits automatiquement sur la liste électorale spéciale provinciale depuis l'adoption de la loi organique par le Parlement le 20 mai dernier. Dans chacune des 3 provinces, 3 listes ont réussi à franchir ce seuil. En province sud, il n'y a pas de suspense pour l'élection à la présidence, puisque la liste Les Loyalistes et Rassemblement Fort et Uni dispose de la majorité absolue avec 28 sièges sur 40 sièges. La réélection de Sonia Baquet sera donc une formalité, même si les deux autres listes représentées, l'UCFLNKS avec 7 sièges et l'Éveil Océanien avec 5 sièges, présentent un candidat. Ils n'ont techniquement aucune chance d'être élus.
0: La liste Les Loyalistes et le Rassemblement qui affirme devenir la première force politique de la Nouvelle-Calédonie.
2: Ils atteignent un niveau électoral inédit depuis la mise en œuvre de l'accord de Nouméa en récoltant plus de 50% des suffrages exprimés en province sud. Dans un communiqué, ils remercient chaleureusement les dizaines de milliers de Calédoniens qui leur ont accordé leur confiance. Avec 41 294 voix, soit plus de 12 200 suffrages de plus qu'en 2019, la liste commune Les Loyalistes et le Rassemblement obtient donc 28 sièges sur 40. Ils parlent d'une progression historique qui constitue une reconnaissance du travail accompli lors de la dernière mandature et adhésion claire à une ligne politique fondée sur le maintien de la Nouvelle-Calédonie dans la République, le rétablissement de l'ordre public, la reconstruction économique, la défense du pouvoir d'achat et la poursuite d'une solution institutionnelle pérenne. Fin de citation. Les loyalistes et le rassemblement ajoutent que ces résultats sont d'autant plus positifs qu'ils sont réalisés malgré un gel du corps électoral et une sous-représentation de la province sud au Congrès. Des mesures qualifiées d'antidémocratie démocratique et injuste, mise en place pour défavoriser les non-indépendantistes. Enfin, les loyalistes et le rassemblement écrivent « S'il nous manque encore quelques voix pour disposer d'une majorité absolue au Congrès, nous sommes confiants dans notre capacité à bâtir dans les prochaines semaines une majorité de travail solide et responsable autour d'un objectif commun, redresser la Nouvelle-Calédonie. »
0: Et du côté des indépendantistes à la province sud, l'UCFLNKS sera un groupe d'opposition, nous a dit hier soir sa tête de liste, Juanito Wamitan, en dressant le bilan du scrutin.
3: On a fait le constat, comme tout le monde, que le FLNKS dans le sud, alors qu'on disait de nous qu'on allait être minoré du fait qu'on était divisé, on a quand même un socle électoral stable qui nous permet de maintenir le score que l'on avait fait en 2014, maintenir le nombre d'élus qui siégeront à la province sud et le nombre d'élus qui siégeront au Congrès de la Nouvelle-Calédonie. Sur les 11 listes, on a été la seule liste indépendantiste et on ne va pas se mentir que beaucoup de les autres listes, notamment du centre, ont absorbé pas mal de notre électorat et qu'en face, les loyalistes qui ont remporté ces élections ont fait le plein. C'est le constat que je peux faire.
0: Juanito Wamitan qui fait donc un bilan mitigé de ce scrutin parce qu'il pensait que la majorité provinciale sortante serait sanctionnée. Voilà donc pour la donne dans le sud. En revanche, la situation est plus incertaine dans les deux autres provinces puisqu'aucune liste n'a obtenu la majorité absolue et le vote pour la présidence reste donc ouvert aux alliances éventuelles, Charlotte.
2: Effectivement, en province nord, la liste UCFLNKS de Pascal Sawa est arrivée légèrement en tête devant la liste unie de Paul Niaoutine. 1099 voix les séparent et cela fait un siège de différence, 10 pour l'UCFLNKS et 9 pour l'UNI. Les trois sièges restants sont dévolus à la liste des partisans du maintien de la Calédonie dans la France de Vanessa Wachapo. La candidate nous indiquait dès dimanche soir qu'elle allait réunir ses colistiers et son état-major pour voir quelle position adopter pour l'élection du bureau de l'Assemblée de la province Nord et de son président. La situation est encore plus incertaine dans la province des îles, puisque la liste UCFLNKS des îles de Michael Forest et la liste dynamique autochtone d'Omer Anesline ont envoyé chacune 6 élus dans l'Assemblée de province. Ce sont donc les deux derniers élus de la liste unie de Wally Waïcha qui peuvent faire pencher la balance d'un côté ou de l'autre. Dans tous les cas, les discussions vont s'engager, nous a dit Omer Anesline.
4: Oui, je pense que forcément il y aura des discussions, des tractations. Aujourd'hui, nous, on reste ouverts sur les discussions. On peut constater qu'il n'y a pas de majorité réelle au sortir du scrutin du 28 juin, notamment en province des îles. Effectivement, il y aura des choix, des alliances, des compromis ou des consensus qui doivent être trouvés pour installer une nouvelle exécutive vendredi.
2: Omer Anesline qui se félicite des résultats obtenus par sa liste dynamique autochtone qui dispose de 6 sièges dans la nouvelle assemblée contre 2 dans la précédente. C'est selon elle le résultat d'un rapprochement avec d'autres partis.
4: On s'est constitué en intergroupe avec les camarades du Parti travailliste et Alternative Loyauté. C'est de capitaliser cet intergroupe que nous avons constitué à la dernière mandature. Avec le Parti travailliste, on n'a pas pu formaliser concrètement le partenariat, mais une partie de l'électorat du Parti travailliste, notamment sur l'IFU, nous a soutenus. Sur Marais, il y a aussi des divisions au sein des partis en face de l'Union calédonienne, mais aussi du PALUKA, puisque effectivement leurs camarades ont aussi constitué des listes à côté. Donc peut-être tout ce contexte-là a fait que ça a joué en notre faveur.
2: Et dans les provinces Nord et Îles, les jours qui suivent doivent permettre à tous les acteurs concernés d'affiner leur stratégie et de faire leur choix. Peu de candidats dont les listes sont qualifiées ont réagi depuis dimanche. Ils étudient les résultats dans le détail pour en tirer tous les enseignements. Au-delà de l'élection des présidents, les postes de vice-président sont aussi en jeu. Et cela pourrait aussi préfigurer les discussions pour le renouvellement du bureau du Congrès, où aucune liste n'a obtenu la majorité absolue. Le groupe majoritaire est celui des loyalistes Rassemblement, avec 24 sièges sur 54. Il n'a donc pas la majorité absolue.
0: Dans la province des îles reste le cas particulier de Jacques Lallier. Sa liste a franchi le seuil de 5% des inscrits. Mais les autres sièges de l'Assemblée sont déjà répartis entre les trois listes arrivées en tête. Et selon les règles électorales propres à ce scrutin, ça le prive de pouvoir siéger de nouveau dans l'Assemblée de la province des îles. Jacques Lallier nous a dit hier qu'il réfléchissait à déposer des recours pour plusieurs listes qui ont échoué à franchir la barre des 5% d'inscrits et qui n'ont donc pas d'élus dans les nouvelles assemblées. L'heure est au bilan. En province sud, la liste Nous Réunis de Philippe Dunoyer arrive en quatrième position. Elle a rassemblé 4554 voix, insuffisant donc pour obtenir au moins un siège dans la nouvelle assemblée. C'est évidemment une déception pour Philippe Dunoyer et ses colistiers. Après s'être détaché de Calédonie Ensemble et avoir créé son mouvement il y a 2 mois, il entend bien poursuivre son implantation et selon lui, le scrutin de dimanche envoie plusieurs messages, notamment en province sud.
5: Une vraie bipolarisation que les électeurs ont choisie massivement, avec une abstention aussi qui est importante. Mais c'est surtout cette bipolarisation, je pense, qui est l'événement de cette élection, avec seulement 3 listes qui franchissent la barre, et encore surtout 2. Pour Nous Réunis, c'est bien sûr une déception, parce qu'on aurait visé, bien sûr, plus de voix et le franchissement de ce seuil. Mais je relève quand même que pour un mouvement très très jeune, puisque sa création date de 2 mois et l'organisation en campagne d'un mois, on fait quand même le meilleur score de tout.
0: Philippe Dunoyer interrogé donc par Elisabeth Noir. Réaction également de Wallace Cotra qui conduisait la liste Une province pour tous, un pays solidaire, un avenir partagé, soutenu par Calédonie Ensemble. Il a obtenu 3887 voix, soit 4,7% des suffrages. Et dans un communiqué, il tient à remercier les électeurs qui se sont déplacés pour voter en faveur de sa liste. Il relève, et je cite, que l'abstention et l'éclatement des listes n'ont pas permis la concrétisation de notre offre politique centrée sur la solidarité et le dialogue comme socle du développement harmonieux de notre pays. Fin de citation.
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0: Et c'est l'heure d'opinion, votre rendez-vous SMS sur Radio Rythme Bleu. Voici tout d'abord notre question du

0: jours. Selon vous, Calédonie Ensemble a-t-elle totalement disparu du paysage politique calédonien ou peut-elle encore rebondir? Si vous pensez qu'elle a totalement disparu du paysage politique, vous tapez 1. Si vous pensez qu'elle peut encore rebondir, vous tapez 2 et vous envoyez votre réponse par SMS au 3146. Je vous donne la réponse à notre question d'hier. Ils sont donc 93% des auditeurs de RRB qui se sont exprimés par SMS, qui se disent plutôt satisfaits des résultats des provinciales. Ils sont 7% à se dire plutôt déçus. Merci pour votre participation et rendez-vous demain pour la réponse à la question du jour. Et j'ajoute que nous reviendrons sur les élections provinciales tout à l'heure. Gilles Brial, le président du MPC, est quatrième sur la liste loyaliste et le Rassemblement Fort et Uni, mené par Sonia Baquet, sera en effet notre invité du matin à 7h30. En attendant, il est 6h passé de 43 minutes. Merci d'être avec nous. On va marquer une première pause publicitaire dans ce journal avant de voir la suite de l'actualité sur le territoire et notamment cette intervention des forces de l'ordre hier soir à Yaoundé.
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0: La suite du journal et cette importante intervention des forces de l'ordre hier soir à Yaoundé au Mont d'Or. Les gendarmes ont été pris à partie alors qu'ils se déployaient pour stopper une bagarre. Ils ont notamment fait usage de gaz lacrymogène. Écoutez Florent Perrin, le président de l'association Citoyens Mondorien.
7: Ça fait plusieurs semaines qu'il y a des difficultés autour d'un incamal à Yaoundé et plusieurs interventions de la gendarmerie hier. Donc ça a pris une autre tournure puisque les gendarmes ont été pris à partie et du coup, une intervention. De cette intervention débouché sur un incendie d'une voiture vers l'école Boutan et les gens étaient terrorisés dans le quartier et la difficulté, c'est que ça fait plusieurs semaines que ça dure et donc à un moment donné, il faut que ce problème soit réglé parce que la population est vraiment terrorisée finalement et ne sait plus quoi faire. Voilà, ils dorment plus la nuit tous les week-ends. On demande à ce que effectivement le problème soit réglé autour de ce incamal et effectivement de voir comment on peut fermer ces endroits qui posent problème.
0: Et pour rappel, depuis l'année dernière, plusieurs Nakamal ont fait l'objet de fermetures administratives de plusieurs mois en raison de troubles répétés à l'ordre public. Dans le reste de l'actualité sur le territoire, une intersyndicale de la CAFAD va manifester demain devant le gouvernement. Lui soin que la COGETRA, la FEDE et Force ouvrière contestent la procédure de recrutement en cours par le gouvernement pour le renouvellement du poste de directeur général de la CAFAD. Selon les syndicats, le sujet serait inscrit à l'ordre du jour de la réunion du gouvernement ce mercredi, mais ils souhaitent que ce point soit retiré. Selon eux, le gouvernement aurait dû consulter le conseil d'administration de la CAFAD et ils estiment qu'il revient désormais au prochain gouvernement qui sera mis en place dans les semaines qui viennent de gérer ce dossier. Francisco Sionnet est le secrétaire général adjoint de l'USOINC.
8: Aujourd'hui, on n'est pas en confrontation sur les personnes. Aujourd'hui, sur leur décision unilatérale de vouloir s'intégrer pour la nomination du directeur général de la CAFAD. Il faut rappeler que les déséquilibres financiers du régime social n'est pas dû à la gestion du directeur général, elle est due aux non-décisions des politiques qui nous gouvernent. Mercredi, justement, il y a la réunion du gouvernement qu'ils ont mis à l'ordre du jour pour nommer la direction générale de la CAFAD et c'est l'objet de notre mobilisation ce mercredi pour leur montrer notre opposition à cette nomination. Ce qu'on leur dit, c'est clair, net, de retirer ça de l'ordre du jour du gouvernement. Parce qu'aujourd'hui, quelle légitimité il y a que ce gouvernement sortant puisse nommer la direction générale de ce système par

0: industrielles, les émissions atmosphériques et les volumes de production restent inchangés, précise Eramet dans un communiqué. En bref, toujours enfin, le grand bagnon de la BD abattu aujourd'hui, planté en face du numéro 5 de la promenade Roger Larocque. Il présente un état sanitaire qui ne permet plus de le maintenir sur le domaine public. L'arbre quasi centenaire était surveillé depuis plusieurs années. Le 10 juin dernier, une branche est tombée sur la plage sans faire de blessés. Heureusement, le vieux bagnon sera remplacé par un arbre du même type. Il est 6h48, vous écoutez Radio Rythme Bleu, on marque une pause publicitaire et on se retrouve juste après pour l'actualité en métropole.
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0: Et c'est l'une des conséquences de la canicule qui se fait toujours sentir face au pic de mortalité des derniers jours. 1000 morts de plus selon un bilan partiel de Santé publique France. Les hôpitaux, cliniques, dispensaires sont sous tension et autres conséquences. Les services funéraires, eux, sont saturés. C'est le cas en tout cas en région parisienne et c'est ce qu'explique Pascal Caton. Il est le président de la Fédération nationale du funéraire.
5: Les deux chambres funéraires importantes de Paris sont à saturation. Les chambres funéraires de la première couronne sont à saturation. Donc, il se peut, dans le cadre du respect et la dignité due à un défunt, qu'on propose des chambres funéraires à 50 ou 100 kilomètres de Paris. Aujourd'hui, on n'est pas à refuser des défunts, mais sincèrement, on compte le nombre de places en permanence. Je pense que la semaine entière va être très tendue, voire la semaine prochaine. Avec la chaleur qu'il y a eu, qui s'est accumulée dans les domiciles, malheureusement, il y a des gens qui vont partir plus rapidement que ce qu'ils n'auraient dû.
0: Pascal Caton, le président de la Fédération nationale du funéraire. Et alors que le mercure redescend un peu et que les Français soufflent, la perspective d'une reprise d'un épisode caniculaire est possible. C'est en tout cas ce qu'affirme Sébastien Lecornu. Alors que de possibles très fortes chaleurs surviennent dans la semaine du 6 juillet, le Premier ministre réunissait cette nuit pour nous une nouvelle cellule interministérielle de crise. L'objectif, dresser le bilan de cette canicule historique et préparer les prochaines. Arthur Delaborde pour Europe 1.
6: Pour Sébastien Lecornu, la crise n'est pas terminée. Un nouvel épisode de chaleur reste possible.
7: La perspective d'une reprise d'un épisode caniculaire est possible, avec la prudence évidemment qu'il convient d'avoir.
6: Le gouvernement maintient le niveau 3 du plan Orsan dans les hôpitaux. Les premiers climatiseurs doivent être livrés d'ici la fin de semaine. Sébastien Lecornu estime que la chaîne de prévision comme la chaîne de réaction ont tenu, mais un point inquiète, la hausse des décès à domicile.
7: Toute comparaison mécanique avec 2003 serait assez mal à propos. Je le dis prudemment, c'est un peu tôt, mais on le voit bien, le nombre de victimes à domicile est bien plus important que sur tous les épisodes précédents. Et en clair, la surmortalité à domicile, c'est-à-dire quand les forces de secours arrivent, malheureusement, les personnes sont déjà décédées. Et à l'inverse, les EHPAD ont tenu.
6: Le Premier ministre reconnaît des fragilités, des hôpitaux sous tension, des bâtiments mal rafraîchis, des personnes isolées qui échappent au radar. Pour Sébastien Lecornu, on le voit, l'enjeu est désormais de montrer que son gouvernement ne se contente pas de gérer une crise, mais prépare déjà la suivante.
0: Arthur Delaborde du service politique d'Europe 1. Et un coup dur pour Gabriel Attal dans la course à l'Élysée. Le patron de Renaissance voit l'une des membres les plus médiatiques de son parti apporter son soutien à son principal concurrent du Bloc central. Maud Bréjon, la porte-parole du gouvernement, officialise aujourd'hui son ralliement au candidat Horizon, Édouard Philippe.
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0: Et près de 10 jours après le lynchage mortel de Louis, un adolescent de 17 ans par 5 suspects, la famille du jeune homme décédé dénonce un sentiment d'abandon. Et pour cause, la mort de ce dernier ne semble aujourd'hui pas affecter les plus hauts responsables politiques selon eux. Pas un membre du gouvernement, ni même le chef de l'État, n'a eu spontanément un mot pour Louis, sauvagement frappé et laissé agonisant sur un chantier de Narbonne. La famille de l'adolescent se sent totalement démunie, mais entend se battre. Jean-Baptiste Marty pour Europe 1.
8: Pas un coup de fil, ni même une lettre ou encore un SMS de soutien.

0: selon la famille, la mort de Louis n'est pas une priorité pour le gouvernement. C'est comme si la consigne avait été silence radio, ce que dénonce la tante du jeune homme lynché à mort. Elle était invitée sur CNews.
1: Tout le monde est amené, peu importe le bord politique, à se saisir de ce sujet.
2: Est-ce que Laurent Nunez a cherché à joindre la famille ?
1: Absolument pas. Personne du gouvernement.
2: Vous n'avez reçu aucun message, rien, un coup de téléphone ?
1: Non.
0: Un véritable sentiment d'abandon vécu par la famille de Louis. Laurent Nunez, qui après ce drame, préfère dénoncer, je cite, une exploitation de l'extrême droite. C'est même la famille de l'adolescent qui a été contrainte de contacter le préfet de l'Aude pour organiser une marche dimanche prochain à 11h à Narbonne. La mère de Louis invite d'ailleurs tous les parents de France à rejoindre le cortège, une déambulation intitulée « Dernière marche » pour appeler à ce que ce lynchage mortel soit le dernier. La famille espère ainsi un sursaut du côté des responsables politiques et leur demande de prendre leurs responsabilités face à ce drame et de venir les soutenir lors de cette marche citoyenne.
3: En bref, l'horreur en Seine-Saint-Denis. Le corps sans vie d'un nourrisson a été retrouvé dans un sac poubelle à Bobigny. Les policiers ont été interpellés par des passants qui ont remarqué une personne déposer un sac à ordures chargé de sang. Le parquet de Bobigny a confirmé l'ouverture d'une enquête pour meurtre sur mineur et recel de cadavres. Le suspect est activement recherché. Et puis 45 ans après la mort non élucidée de l'ancien ministre du Travail, Robert Boulin, les investigations redémarrent. Elles seront pilotées depuis le pôle cold case du tribunal judiciaire de Nanterre. Trois juges d'instruction viennent d'être désignés. À l'époque, la justice avait conclu au suicide de ce gaulliste historique, William Molinier, pour Europe 1.
4: Le corps de Robert Boulin a été retrouvé le 30 octobre 1979 dans un étang de la forêt de Rambouillet dans les Yvelines. Cause de la mort, un suicide par noyade après ingestion de barbiturique. Sauf qu'au fil des années, plusieurs errements procéduraux mais aussi de nouveaux témoignages ont remis en cause cette version. La thèse de l'assassinat politique s'est installée avec comme mobile possible la mise à l'écart d'un potentiel futur Premier ministre sous la présidence de Valéry Giscard d'Estaing. La famille de Robert Boulin pointe notamment l'implication du sac, bras armé du général de Gaulle, selon des propos rapportés, un ancien truand mort en 1986, Henri Gériot, aurait expliqué avoir mis en scène la mort du ministre après une opération d'intimidation qui aurait mal tourné. Le témoin Elio Darmon a raconté cette conversation en 2023 à une juge d'instruction. Elle se serait déroulée au début des années 80 lors d'une réunion de barbous et d'hommes de main. Ce témoin est mort en avril dernier à l'âge de 79 ans des suites de problèmes de santé, la justice ayant écarté la piste criminelle.
3: Et je rappelle que Robert Boulin avait été ministre du Travail sous le gouvernement de Raymond Barre. Il est 6h55, on marque une dernière pause publicitaire dans ce journal avant de voir toute l'actualité sportive. Évidemment, on parlera de football avec la Coupe du Monde.
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3: Et évidemment, trois nouveaux 16e de finale de la Coupe du Monde ce matin.
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3: Et la première rencontre opposait le Japon au Brésil et ça aurait pu être une surprise puisque la Seleção a souffert contre l'Empire du Soleil Levant. À l'approche de la demi-heure de jeu, Kaichou Sano a ouvert le score face aux hommes de Carlo Ancelotti, malmené véritablement dans cette première période. En revanche, au retour des vestiaires, ça allait beaucoup mieux puisque Casemiro à la 55e a donc égalisé et puis Martinelli a offert le but de la victoire au Brésil. Victoire donc 2-1 pour les Brésiliens qualifiés pour les huitièmes de finale finale de la Coupe du Monde. À 7h30, une autre rencontre. L'Allemagne affronte le Paraguay et à midi, un duel entre le Maroc et le Pays-Bas. Le vainqueur sera opposé au Canada en 8e de finale. Les Canadiens tombeurs de l'Afrique du Sud 1-0, c'était hier. Pour rappel, la France jouera demain matin à 8h contre la Suède.
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3: Et puis dans le reste de l'actualité sportive du tennis, on joue le premier tour de Wimbledon. Côté français, une journée mitigée hein, sur les pelouses londoniennes. Arthur Hinderknecht a dû s'employer pour battre un Britannique mal classé, Oliver Tarvet, une victoire en 4-7. Alexandre Muller a lui été sorti sèchement par Tommy Paul, 6-1, 6-2, 6-1. Lucas Van Aert a abandonné dans le deuxième set alors qu'il était dominé par Martin Fuskovic. Et puis chez les dames, Elsa Jacquemot a été éliminée par Naomi Osaka. Et dans la matinée, Diane Parry affrontera Francesca Jones.
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3: Et avant de refermer ce journal, la météo avec vous Thierry.
9: Oui Nicolas, ce matin le temps sera bien ensoleillé mais au fil des heures, les passages nuageux portés par le flux d'alizé deviendra un peu plus présents. Une averse isolée sera possible sur la pointe sud, les Loyautés ainsi que Belep. Sur les autres régions, le temps sera sec. Le vent, ça sera orienté est-sud-est entre 15 et 22 ce matin en général. Cet après-midi, le ciel sera plus souvent passagèrement peu nuageux sur l'extrême sud, aux Loyautés et localement et sur la chaîne. Les nuages par contre pourront donner laisser échapper quelques ondées. Le vent orienté sud-est pour cet après-midi, 15 à 22 et les températures elles comprises en général entre 23 et 26 degrés.
3: Merci beaucoup Thierry, merci à tous d'avoir suivi ce journal. Il sera disponible évidemment en réécoute sur notre site internet rrb.nc. Dans un instant, le rappel des titres de l'actualité, puis exceptionnellement pour un mardi, la chronique de la semaine écoulée d'Elisabeth Noir, puisqu'hier il y avait donc un 6-8 spécial résultat pour les élections provinciales. Aujourd'hui, eh bien, c'est l'analyse d'Elisabeth Noir dans la chronique de la semaine écoulée. Et vous avez un avis, vous nous appellerez ensuite au 25 46 46. A tout de suite.
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9: Radio Rythme Bleu, il est 7h.
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9: Excellent début de journée, voici à présent le rappel des titres avec vous Nicolas Legrand.
3: Bonjour à tous, à la une, un important dispositif de force de l'ordre hier soir à Yaoué, au Mont d'Or. Les gendarmes sont intervenus, ils ont été pris à partie alors qu'ils se déployaient pour stopper une bagarre. Ils ont dû faire usage de gaz lacrymogène notamment et on sait a priori qu'une voiture a été brûlée. L'actualité politique, tractation en cours après les élections provinciales. En province sud, il n'y a pas de suspense pour l'élection à la présidence vendredi, puisque la liste Les Loyalistes et le Rassemblement Fort Réuni dispose de la majorité absolue de 28 sièges sur 40. La réélection de Sonia Backès sera donc une formalité. En revanche, la situation est plus incertaine dans les deux autres provinces, puisqu'aucune liste n'a obtenu la majorité absolue. Le vote pour la présidence reste donc ouvert aux alliances éventuelles. En province nord, la liste UCF-LNCaisse de Pascal Saoua dispose d'un siège de plus que la liste unie de Paul Néaoutine avec 1099 voix qui les séparaient dimanche soir. Les trois sièges restants sont dévolus à la liste des partisans du maintien de la Calédonie dans la France de Vanessa Wachapo. La situation est encore plus incertaine dans la province des îles puisque la liste UCF-LNKS des îles de Michael Forest et la liste dynamique autochtone d'Omera Neslin ont envoyé chacune 6 élus dans l'Assemblée de province. Ce sont donc les deux derniers élus de la liste unie de Wali Wetcha qui peuvent faire pencher la balance d'un côté ou de l'autre. L'actualité en métropole, l'ensemble de la chaîne a tenu des services de Météo France jusqu'aux agents hospitaliers. Les mots de Sébastien Lecornu, le Premier ministre, en ouverture d'une cellule interministérielle de crise consacrée à la canicule qui s'achève. Toutefois, un nouvel épisode de forte chaleur est possible dans les prochains jours, prévient le Premier ministre. 5 départements restent pour le moment en vigilance orange. Et puis, 10 jours après l'assassinat du jeune Louis à Narbonne, un rassemblement était organisé ce matin à Versailles. La famille de l'adolescent de 17 ans passé à tabac sur un chantier organisera une nouvelle manifestation dimanche dans la ville du drame. Sur CNews, la tante de la victime appelle les responsables politiques de tous bords à rejoindre le cortège. L'actualité sportive avec du football ce matin et 3 nouveaux 16e de finale de la Coupe du Monde. Japon-Brésil, c'était l'affiche de la première confrontation du matin et ce sont les Brésiliens qui se sont imposés 2-1 et qui se qualifient pour les 8e de finale. Les Japonais n'ont pas démérité puisqu'ils ont ouvert le score à la demi-heure de jeu. C'est dans la deuxième période que le Brésil a fait la différence. D'ici une petite demi-heure, maintenant à 7h30, l'Allemagne affrontera le Paraguay et autre match à suivre à midi, un duel entre le Maroc et les Pays-Bas. Voilà donc pour l'essentiel de l'actualité en ce mardi matin. Avant de vous retrouver au 25 46 46 pour vos avis, c'est l'heure de la chronique de la semaine écoulée d'Elisabeth Noir.
16: Dieu sait si elles étaient attendues, ces élections provinciales. Reportées à 3 reprises, elles devaient mettre un terme à un mandat sans fin, débuté en 2019 et rallongé de 2 ans. Un mandat interminable marqué par des crises successives et des incertitudes institutionnelles et plombé par une absence de majorité claire au Congrès de la Nouvelle-Calédonie. Et surtout, à entendre les bonnes âmes, ces provinciales devaient battre en brèche l'insupportable bipolarisation de la vie politique calédonienne. Les modérés autoproclamés répétait à l'envi depuis des mois qu'il fallait en finir avec les extrêmes et les radicaux des deux bords, renvoyant dos à dos les défenseurs d'une Calédonie française, au discours parfois rugueux, et ceux qui, en mai 2024, avaient mis la Calédonie à feu et à sang. Ils se présentaient comme la troisième voie, celle des centristes raisonnables, et ils affirmaient péremptoirement que ces provinciales allaient permettre l'émergence d'une voie médiane. Eh bien, c'est raté. Pour la plupart d'entre eux, le seuil des 5% des inscrits était trop élevé, impossible à franchir. Et au lendemain du scrutin, on recherche le centre désespérément. Il faut dire qu'ils s'étaient eux-mêmes pénalisés avec cette dispersion façon puzzle, guidée par les égos et les susceptibilités. Mais même quand on additionne les voix des 4 ou 5 listes qui incarnaient cette mouvance, on arrive à la moitié du score réalisé par la liste d'union, les loyalistes, les rassemblements. La politique, ce n'est pas de l'arithmétique, mais les chiffres révèlent une tendance lourde. Quelques 20 000 voix se sont portées sur les listes du centre, quand la liste Fort et Uni en rassemblait plus de 41 000. Une victoire très large, dont l'ampleur a surpris même ses turiféraires. Jamais depuis 1999, la province sud n'avait connu une telle majorité. À l'époque, le RPCR avait obtenu 25 sièges sur 40 à l'Assemblée de la province sud, dont 20 élus au Congrès. La liste d'Union, les loyalistes, le Rassemblement réalise l'exploit d'occuper 28 sièges sur 40 à l'Assemblée de province et 22 sièges sur 54 au Congrès. Clairement, il s'est passé quelque chose lors de ce scrutin provincial et les Calédoniens se sont focalisés sur l'essentiel, sur le choix existentiel entre la France et l'indépendance. Ils ne veulent pas d'un entre-deux ou d'un ni oui ni non qui n'apporte en réalité aucune solution d'avenir. Et ils ont aussi réagi dans les urnes au traumatisme du 13 mai. On relèvera d'ailleurs que malgré un corps électoral ouvert aux natifs, et donc en partie dégelé, ce scrutin s'est déroulé sans aucun incident. Un élément à prendre en compte pour tous ceux qui persistent à affirmer que le corps électoral est forcément un détonateur. On regrettera néanmoins au passage la faible participation des électeurs de la liste spéciale qui bénéficient pourtant d'un droit que d'autres n'ont pas. Mais c'est une autre histoire. Et puis on entend aussi la déception ou les regrets sur l'absence de majorité au Congrès de la Nouvelle-Calédonie, avec l'impression que ce scrutin que l'on disait déterminant nous ramène à la case départ. Mais en fait, depuis 1999, depuis l'accord de Nouméa, il n'y a jamais eu de majorité prédéterminée au Congrès. Elle a toujours été le fruit de discussions et de négociations entre forces politiques. C'est même l'esprit des accords, de donner des majorités stables et incontestables aux provinces et de laisser le compromis faire son œuvre au Congrès et au gouvernement. Les provinciales de 2026 s'inscrivent donc parfaitement dans cette logique. Et ça tombe bien, parce qu'aux dernières nouvelles, l'accord de Nouméa n'est pas mort tant qu'il n'aura pas été remplacé. On ne peut pas en dire autant de Calédonie Ensemble qui a disparu corps et bien. Mais au risque de vous décevoir, je n'en dirai rien. On ne tire pas sur une ambulance, et encore moins sur un corbillard.
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17: Vous avez un avis ?
18: Bonjour.
19: Je suis d'accord.
3: Vous écoutez RRB, merci d'être avec nous ce matin. L'émission Vous avez un avis commence donc au 25 46 46, c'est le numéro de téléphone du standard. Si vous avez un avis sur l'actualité ou sur les sujets du quotidien, vous n'hésitez pas à nous appeler donc pour passer en direct votre message dans cette émission. Radio Rythme Bleu, je me tourne vers le standard pour savoir si on a quelqu'un en ligne. Je rappelle également que vous pouvez vous exprimer par SMS puisque chaque jour nous vous posons une question en lien avec l'actualité aujourd'hui évidemment. Il s'agit de l'actualité provinciale avec donc cette question que je vais retrouver dans un instant, ça ne devrait pas tarder. Si mes feuilles étaient dans l'ordre, ça irait beaucoup mieux ce matin. Mais bon, que voulez-vous, quand c'est mal embarqué, eh bien on va retourner toutes les feuilles et on va vous dire exactement ce que je fais. Notre question du jour, Calédonie Ensemble, selon vous, Calédonie Ensemble a-t-elle totalement disparu du paysage politique calédonien ou peut-elle encore rebondir? Si vous pensez qu'elle a totalement disparu du paysage politique, vous tapez 1. Si vous pensez qu'elle peut encore rebondir, vous tapez 2 et vous envoyez votre réponse par SMS au 3146. Merci pour votre participation et rendez-vous demain pour la réponse à la question du jour. Nous accueillons sans plus tarder Laurine. Bonjour Laurine.
20: Bonjour. Moi, je poussais un coup de gueule contre les magistrats qui ont fait grève. C'est leur droit. Ils se sont exprimés, mais moi aussi, je vais m'exprimer. Les magistrats ont des diplômes, ce qu'ils n'ont pas accordé à des fonctionnaires, parce que moi, je suis allée porter plainte pour les diplômes non remis. Et on ne me l'a pas remis, et l'arrêté n'a pas été publié, il n'y a pas eu de condamnation pour la personne qui n'a pas publié l'arrêté. Et je me suis retrouvée sans rien pour me recaser, et je pense qu'il y a beaucoup de fonctionnaires qui sont dans le même cas ou qui voudraient changer, aller à l'étranger et tout, et qui ne peuvent pas, ou même travailler en ligne parce qu'ils ne peuvent pas, parce que du moins, ou à être sous-rémunérés hein, carrément, parce qu'ils ne peuvent pas présenter un vrai diplôme. Donc moi, je vais dire aux magistrats, avec leur diplôme, ils peuvent même aller enseigner dans les universités du droit. Ils peuvent aller dans tous les pays francophones faire encore le travail de magistrat. Ils peuvent compléter sa formation au niveau enquête, parce qu'il y a de très bons cours qui se font ailleurs, pour compléter et être de bons enquêteurs ou de meilleurs enquêteurs. Ils peuvent se reconvertir en huissier de justice, commissaire-priseur et notaire, et d'autres professions de droit ou de juriste ou d'avocat ou je ne sais pas quoi. Ils peuvent être même consultants pour les journalistes qui se demandent pour ci, pour ça et tout, parce qu'ils sont diplômés et qu'ils ont normalement les informations qu'il faut pour être de bons consultants. Donc je vais pas pleurer pour ces magistrats, ils ont un rôle social. Ils oublient une chose, c'est que après la Deuxième Guerre mondiale, il était prévu aux Nations Unies que dans tous les codes pénaux, les magistrats puissent être condamnés à mort, par manquement à leurs obligations sociales. On peut voir que quand ils manquent à leurs obligations sociales, il y a des guerres qui arrivent après. Quand il n'y a pas eu condamnation des coupables dans l'Ukraine du Sud, quand il y a des civils qui ont été tués, ben après, il y a une force d'opposition, d'interposition, et après, ça a dégénéré. Donc oui, c'est important que les magistrats fassent leur boulot, qu'ils aient un moyen de sanction. Il y a une cour qui doit les sanctionner, mais a priori, elle ne fait pas suffisamment son travail. Il y a une autre chose pour améliorer les systèmes, c'est les enquêtes de satisfaction après... que qu'il y ait une affaire. Et ça, ça permet d'avoir un feedback et d'améliorer le système. Et c'est ce qui manque, parce que quand ils ont arrêté les condamnations, il n'y a pas eu ce feedback et ça n'a pas été traité. Il y a une autre question que je me pose, c'est par rapport aux journalistes qui ont sorti le fait qu'ils traitent ou l'information qu'ils ont eu comme quoi les magistrats traitaient jusqu'à 2000 dossiers par an. Je faudrait qu'ils refassent leurs calculs parce que ils sont, par exemple, dans un tribunal, ils sont trois à signer une décision de justice, tribunaux administratifs, ils sont trois à signer une décision de justice. Vous avez l'ordre du jour ou le nombre d'affaires qui passent à chaque fois. Si vous faites le compte, c'est loin d'être le cas. Alors, il faut voir comment ils recalculent, si c'est ramener un magistrat ou si c'est le nombre de dossiers non traités ou de non-lieux derrière, parce qu'il y a un petit souci, à mon avis, sur la valeur. Voilà.
3: Merci Laurine, merci d'avoir été avec nous ce matin sur l'antenne de Radio Rythme Bleu, puisque le tribunal administratif a été cité. Il fait régulièrement un bilan de la juridiction et notamment du nombre d'affaires traitées. Et vous pouvez d'ailleurs retrouver tout cela sur notre site internet rrb.nc, puisqu'on avait invité le président du tribunal administratif, qui est d'ailleurs la plus petite juridiction administrative de France et qui s'occupe aussi de Wallis et Futuna. Bonjour Stéphanie.
18: Oui, bonjour. Alors moi ce serait un gros coup de gueule, ça va être bref et concis, hein. C'est contre Laurine, à chaque fois qu'elle appelle, elle vous fait une conférence de presse, c'est interminable, on n'en peut plus. Donc si elle pouvait abréger, c'est un coup de gueule, c'est pas son heure de gloire sur les ondes, quoi. Donc voilà, bonne journée à tous, au revoir.
3: Bonne journée Stéphanie, merci d'avoir été avec nous sur l'antenne de Radio Rythme Bleu. Bonjour Patricia.
21: Bonjour Nicolas, Patricia à l'appareil, et bonjour à tous. Stéphanie m'a coupé l'herbe sous le pied, j'en ai jusque là, je n'en peux plus. Je n'en peux plus. Vous limitez le passage des auditeurs à deux prestations par semaine. C'est parfait. Limitez aussi le temps de parole parce que là, ça ne peut plus durer comme ça. Enfin, elle n'est pas la seule. Je vous remercie, Nicolas. Excellente journée, excellente semaine.
3: Bonne journée, Patricia. Merci d'avoir été avec nous ce matin sur l'antenne de Radio Rythme Bleu. Bonjour, Marc.
22: Oui, bonjour. Alors, moi, c'est un cri du cœur. Laurine, s'il te plaît, même si tes sujets sont intéressants, ne mobilise pas l'antenne. Laisse la place aux autres. Bye bye.
3: Bonne journée Marc, merci d'avoir été avec nous. Bonjour Lucien.
23: Oui, bonjour Nicolas, bonjour à tous. Nous avons suivi la soirée post-électorale présentée par Oletti, au cours de laquelle nous avons entendu M. Womitan et son mentor Chaucha fustiger le bon score des non-indépendantistes en dénonçant qu'ils avaient vendu à leurs électeurs que du rêve. Eh bien, ces derniers devraient apprendre que les Calédoniens en ont assez de leurs remarques gratuites pour le simple plaisir de critiquer et de contester l'incontestable. Je tiens à répondre que nous préférons encore rêver plutôt que de revivre le cauchemar organisé du mois de mai 2024. Voilà, bonne journée.
3: Bonne journée Lucien, merci d'avoir été avec nous ce matin sur l'antenne d'RRB. Bonjour Claude.
24: Oui, bonjour. Ben écoutez, moi je suis toujours bien heureuse d'écouter la radio RRB, mais en revanche, le matin, là, quand Laurine vient faire ses grands discours, elle devrait être peut-être prof à l'université, ça lui irait mieux, et qu'elle arrête de nous bassiner parce que franchement, on n'en peut plus, on n'en peut plus, on n'en peut plus. Voilà, qu'elle parle d'autre chose, mais qu'elle arrête sa propagande. Merci beaucoup, je vous souhaite une très bonne journée.
3: Bonne journée.
24: À bientôt.
3: À bientôt, merci d'avoir été avec nous sur l'antenne de Radio Rythme Bleu. La parole est maintenant à Jacques. Bonjour Jacques.
25: Oui, bonjour. Ben moi, c'est comme tout le monde. Laurine, il y en a par-dessus la casquette. Merci, et vous feriez bien de la couper. Hein. Merci.
3: Bonne journée Jacques. Merci d'avoir été avec nous sur l'antenne de Radio Rythme Bleu. Vous écoutez RRB, on va continuer, on va enchaîner, il est 7h16. Bonjour Lucie.
26: Bonjour. Voilà, bonjour à tout le monde. Mon petit partage de ce matin, c'est je rejoins le monsieur par rapport à ce qu'ont dit monsieur Chaucha et monsieur Womitan. Je préfère rêver la réussite de la province sud où la mandature d'avant a fait ses preuves largement au-delà des besoins. Parce qu'à un moment donné, il faut savoir regarder ce qui est bien aussi. Toujours focalisé sur l'obscurité, mais il y a toujours la lumière qui est là à côté. Et il y a énormément d'aide. Plutôt que vivre la déchéance et la perte, le retour en arrière de la province des îles qui est gérée justement par ces personnes qui qui viennent crier. Alors, en général, on démontre chez les autres ce qu'on ne sait pas faire soi-même. Donc là, c'est bien, ils ont montré à tout le monde qu'ils sont incapables de produire ce que la province sud aujourd'hui a mis à profit aux Calédoniens. Ça, c'est le premier partage. Le deuxième partage, il y a une chanson en ce moment qui passe sur les réseaux sociaux, qui est très belle, hein, au demeurant, belle mélodie, des paroles qui sont sympas, mais encore une fois, qui tronque l'histoire, qui ne prend pas l'histoire dans sa réalité. Elle ne prend l'histoire que ce qui lui convient. Je rappellerai que le premier peuple, aujourd'hui, n'est plus sur le territoire pour faire valider sa présence en tant que premier peuple. Donc on peut revendiquer plein de choses, mais refaire l'histoire comme à sa convenance, à un moment donné, il faudrait peut-être arrêter. Voilà, c'était mon partage du jour.
3: Bonne journée, merci d'avoir été avec nous Lucie au 25 46 46. Christophe a également composé le même numéro de téléphone. Bonjour Christophe.
0: Bonjour Nicolas, comment allez-vous ?
3: Ça va bien et vous ?
0: Ah, écoutez, oui, à propos de Laurie, Nicolas, Laurie, c'est comme la musique sacrée.
3: Alors, on vous entend très mal Christophe, je pense que bon, ça s'entend que vous êtes en voiture.
0: Je suis passager aujourd'hui, je ne suis pas chauffeur, hein, c'est pour ça. En fait, Laurie, c'est un peu comme la musique sacrée. Moi, on adore l'entendre, même sur les comptes. Mais c'est formidable. Hein. Après, une petite réflexion concernant M. T1. M. T1, le chef de bande, à l'issue de son plein gré, il a été suffisamment malin pour effacer toutes les traces de sa responsabilité et pour envoyer les autres autour. Ça, c'est un chef de bande, c'est une sacrée réflexion.
3: Ah. C'est très très difficile, ça capte pas bien Christophe.
0: Ah ouais. Bah écoutez, je vous rappellerai demain.
3: Bon, bah avec plaisir Christophe. Merci beaucoup d'avoir été avec nous ce matin. Difficile, hein, la liaison, effectivement, tant au niveau du haut-parleur que bien visiblement, ça ne captait pas très bien. On se retrouvera peut-être demain avec Christophe. On va essayer de prendre un dernier appel au 25 46 46. Qui est avec nous ? Je vais me tourner vers le standard et je crois qu'on a Marie-Hélène. Bonjour Marie-Hélène.
1: Oui, bonjour. Je voudrais juste intervenir par rapport à la dame, la Laurine. C'est vrai qu'elle a monopolisé l'antenne et on comprend rien de ce qu'elle veut dire, enfin bref. Et puis par contre aussi, les personnes qui appellent et qui ont une mauvaise... on n'entend rien, appelez pas quoi. Voilà, merci beaucoup, au revoir.
3: Bonne journée Marie-Hélène, merci d'avoir été avec nous ce matin sur l'antenne de Radio Rythme Bleu. Effectivement, liaison difficile, hein. Parfois on essaye et quand ça ne fonctionne plus, eh bien on raccroche. Mais en tout cas, on se donne rendez-vous demain peut-être avec Christophe qui a décidé de nous rappeler. Peut-être aussi, pourquoi pas, dans la deuxième partie, puisqu'on va se retrouver tout à l'heure entre 7h45 et 8h pour la deuxième partie de cette émission. La suite sur Radio Rythme Bleu, vous connaissez le programme, mais je vais quand même vous le donner. Le regard international de Vincent Hervouet d'Europe 1, direction le Venezuela ce matin, vous le savez. Victime d'un double séisme. Pourquoi le bilan dépasse la seule catastrophe naturelle ? Ce sera la question qu'il posera dans son regard international. À 7h30, le mini-journal sera présenté par Charlotte Coulson et ensuite on reviendra sur les élections provinciales. C'est en effet Gilles Brial, le président du MPC et quatrième sur la liste loyaliste et le rassemblement Fort et Uni mené par Sonia Backès, qui sera notre invité du matin. Il répondra à Elisabeth Noir. A tout de suite.
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12: Vincent Hervouet.
13: Bonjour Dimitri, bonjour à tous.
12: Vincent, vous revenez ce matin sur le séisme au Venezuela la semaine dernière. Le bilan s'alourdit. Hein.
13: Alors, il y a une litanie vraiment absurde. 920 morts au début du week-end, rehaussé à 1430 dimanche soir, chiffre officiel. Mais à Caracas, les officiels ont depuis longtemps perdu le contact avec la réalité. Et la réalité des deux tremblements de terre, c'est qu'ils ont fait disparaître en quelques instants 50 000 Vénézuéliens. 4 jours pleins se sont écoulés depuis. Les équipes de sauveteurs ont débarqué de l'étranger en urgence. Il fallait faire vite. Des milliers de bénévoles ont accouru pour prêter main forte. Et c'est à main nue qu'ils ont tenté de dégager des survivants, des immeubles transformés en tombeaux. Cet élan de solidarité n'est pas tout à fait vain. Samedi, un nourrisson a été extrait des décombres. Hier, un garçon et son père, et on a crié au miracle. Mais pour la plupart des habitants piégés chez eux, c'est trop tard. On ne saura sans doute jamais combien sont ensevelis sous leurs appartements en vrac. 10 000 morts et l'estimation basse. 100 000, l'estimation la plus pessimiste avancée par le service géologique des États-Unis.
12: Et il y a ceux qu'on ne sauvera plus et ceux que l'on ne soigne pas. Hein.
13: Alors les bilans égrenés hier par les médias d'État faisaient état de 3 238 blessés. Il faut apprécier à sa juste mesure la précision de ce décompte officiel. 3 238 blessés. Elle laisse entendre que l'autorité tient les comptes, qu'elle veille aux entrées dans les services d'urgence. Évidemment, c'est un mensonge. Le système de santé n'a pas attendu que la terre tremble pour se retrouver par terre. Les chavistes ont pourri le Venezuela. Ils ont détruit les institutions, mais aussi les équipements. Et depuis un quart de siècle, ils ont fait d'un émirat pétrolier un pays du tiers-monde. Plus d'investissement, ni de maintenance. La corruption généralisée et la fuite des cerveaux. Un tiers des habitants s'est exilé, en général les plus qualifiés. Concrètement, aujourd'hui, les cadavres s'entassent dans les couloirs des hôpitaux. Il manque même la chaux et le formol. En réalité, le régime bolivarien est vermoulu et il vient de s'effondrer. Il parle de 3238 blessés parce qu'il faut bien dire quelque chose. Pendant des heures après le séisme, il est resté mutique. La présidente par intérim, Dulcy Rodriguez, est apparue à la télé nationale 3 heures après pour débiter des banalités. À défaut de pouvoir mobiliser des pompiers, des engins de levage, des personnels qualifiés, elle a ventilé des mensonges à la bolivarienne et donc 3238 blessés, alors que l'Agence des Nations Unies estime que 7 millions de Vénézuéliens sont directement affectés par la catastrophe.
12: Et alors, quelles en sont les conséquences, Vincent ?
13: Ben, c'est un peu tôt pour le savoir. Un séisme comparable a jadis rasé la capitale du Nicaragua. Le satrape au pouvoir a détourné l'aide internationale et ça a dopé la révolution sandiniste qui a fini par le renverser. Port-au-Prince, à l'autre bout de la Caraïbe, ne s'est jamais remis du tremblement de terre de 2010. La catastrophe naturelle a accéléré la débâcle politique et il n'y a plus d'État en Haïti. La différence avec le Venezuela, c'est qu'en Haïti n'a pas de pétrole, les États-Unis s'en lavent donc les mains, alors que Donald Trump a capturé Nicolas Maduro et mis la main sur les recettes d'exportation, le pétrole et l'or. Depuis 6 mois, les Américains tiennent le régime à bout de bras et ils n'étaient pas pressés de lever lever les sanctions et d'organiser des élections démocratiques. Le séisme vient de balayer cette prudence. La colère gronde chez les survivants, écœurés par l'incurie de ceux qui les dirigent. On a même vu les habitants obliger les militaires hier à poser le fusil et à prendre des pelles pour les aider à déblayer. Et cette colère pourrait se retourner contre les gringos qui les maintiennent au pouvoir.
12: Signature Europe 1, Vincent Hervouette, ainsi va le monde. Merci beaucoup Vincent.
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1: Un bon début de journée avec les Vaya Condir, c'est la voix de Danny Klein avec Nanela. Dans un instant, le mini-journal, bien sûr. Et n'oubliez pas de fêter leur fête au Martial aujourd'hui. Martial, bonne fête!

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4: Radio Rythme Bleu, il est 7h30.
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4: Et voici à présent le mini-journal, on retrouve Nicolas Legrand et Charlotte Coulson.
8: Bonjour à tous et à la une ce matin, un retour sur les élections provinciales. Les résultats ont été officiellement proclamés hier soir. La prochaine étape maintenant, Charlotte Coulson, les assemblées de province vont devoir élire leur président et ce sera vendredi. Et
9: pas de suspense en ce qui concerne la province sud, puisque la liste des loyalistes et du Rassemblement Fort et Uni, tirée par Sonia Backès, a obtenu la majorité absolue, 28 sièges sur 40. La réélection de Sonia Backès sera donc une formalité. Dans le Nord et les îles, en revanche, la situation est plus incertaine. Aconé, 22 sièges sont à pourvoir au sein de l'Assemblée. La liste UCFLNKS de Pascal Sawa a obtenu la majorité et en occupera 10, soit seulement un de plus que la liste unie de Paul Niaoutine. La liste de Vanessa Wachapeau, partisan du maintien de la Calédonie dans la France, pourrait donc faire la différence en cas d'alliance. Même schéma dans les îles où les listes UCFLNKS de Michael Forest et Nation Autochtone d'Omer Anneslin sont quasiment à égalité avec 6 sièges chacune. Ce sont donc les deux derniers élus de la liste unie de Wally Weicha qui peuvent faire pencher la balance d'un côté ou de l'autre.
8: Dans le reste de l'actualité sur le territoire, une nuit agitée du côté de Yaoué. Les forces de l'ordre ont été prises à partie alors qu'elles intervenaient pour stopper une bagarre dans un akamal.
9: Les gendarmes sont intervenus alors que des débordements sont constatés depuis plusieurs semaines déjà autour de cet établissement. Seulement, hier soir, la situation s'est enlisée, nous dit Florent Perrin, le président de l'association des citoyens mondoriens.
10: De cette intervention débouchait sur l'incendie d'une voiture vers l'école Boutan. Et les gens étaient terrorisés dans le quartier. Et la difficulté, c'est que ça fait plusieurs semaines que ça dure. Donc à un moment donné, il faut que ce problème soit réglé.
9: Le président de l'association des citoyens mondoriens qui évoque la fermeture administrative de ce Nakamal, comme cela s'est déjà fait récemment dans d'autres établissements sur Nouméa.
8: L'actualité en métropole, une cellule interministérielle de crise est réunie à Matignon pour tirer les conclusions de la canicule qui s'achève.
9: L'ensemble de la chaîne a tenu des services de Météo France jusqu'aux agents hospitaliers, affirme le Premier ministre, qui n'exclut pas un nouvel épisode de forte chaleur dans les prochains jours. Sébastien Lecornu souligne d'ores et déjà que le nombre de victimes à domicile est bien supérieur à tous les épisodes caniculaires précédents.
8: Et après le terrible assassinat du jeune Louis à Narbonne, les proches de la victime appellent les Français à exprimer leur indignation dans les rues.
9: Un millier de personnes étaient déjà réunies hier dans la ville de l'adolescent battu à mort sur un chantier le 19 juin dernier. Une nouvelle manifestation est prévue dimanche prochain à l'appel de la tante du jeune Louis. Marie-Julie Marteau appelle l'ensemble de la classe politique à se joindre au cortège.
11: Ma sœur souhaite organiser une marche. Ce sera dimanche à Narbonne et j'invite tous les représentants de l'État, tous les élus qui prennent leurs responsabilités, qui soient présents à cette marche. Parce que s'ils veulent parler de récupération politique, qu'ils récupèrent. Nous, on les invite tous, tous bords politiques confondus.
9: Et de son côté, le père de la victime lance une cagnotte en ligne pour financer les obsèques.
8: Et c'est une annonce surprise. Lundi, la porte-parole du gouvernement, Maud Bréjon, a affirmé qu'elle soutiendrait Édouard Philippe dans le cadre de la prochaine élection présidentielle.
9: Un coup dur pour Gabriel Attal, qui voit l'une des membres les plus médiatiques de son parti apporter son soutien à son principal concurrent du Bloc central. Le Premier ministre Sébastien Lecornu, qui avait sommé ses ministres de rester à l'écart de la présidentielle, mais qui considère que cette déclaration reste dans les clous.
8: L'actualité sportive avec les 16e de finale de la Coupe du Monde de football. Trois rencontres aujourd'hui et la première opposait le Japon au Brésil.
9: Et le Brésil s'est fait peur mais accède aux 8e de finale en dominant le Japon, mais au bout du temps additionnel. Le Japon a en effet ouvert le score avec un but de Kaifu Sano. La Seleção a ensuite rattrapé l'Empire du Soleil Levant en deuxième partie et a dominé ensuite en toute fin de match. Autre rencontre prévue à 7h30 entre l'Allemagne et le Paraguay. Et puis à midi, duel entre le Maroc et le Pays-Bas. Pour rappel, la France jouera demain matin à 8h contre la Suède.
8: Merci Charlotte Coulson pour ce point complet sur l'actualité de ce mardi matin. On vous retrouve tout à l'heure à 8h pour le Flash.
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8: Bonjour Elisabeth Noir.
12: Bonjour Nicolas.
8: Retour sur les élections provinciales ce matin avec votre invité puisque vous recevez Gilles Brial.
12: Gilles Brial, le président du MPC qui figure en quatrième position sur la liste Les Loyalistes, le Rassemblement Fort et Uni et qui est donc réélu à la province sud et au Congrès. Bonjour.
13: Bonjour.
12: Merci d'accepter votre invitation pour revenir sur les résultats de ces élections provinciales. En province sud, votre liste conduite par Sonia Baquet obtient 50,1% des suffrages, 28 sièges sur 40 à la province sud, 22 sièges au Congrès. On imagine que vous êtes satisfait de ce résultat ?
13: Oui, bien sûr, c'est une grosse satisfaction. Très beau score, première fois depuis 1999 qu'un exécutif est reconduit. Donc pour nous, évidemment, c'est une belle victoire et on remercie toutes celles et tous ceux qui se sont mobilisés pour nous apporter ce score.
12: Comment est-ce que vous l'expliquez ? À quoi est-ce que vous attribuez cette très large victoire que tout le monde reconnaît aujourd'hui ?
13: Alors, il y a une partie importante de ce résultat qui est liée à une adhésion, à ce qu'on a porté au niveau de la gestion de la province, au niveau de la Nouvelle-Calédonie et au niveau institutionnel. Et puis il y a une partie de ceux qui ont voté pour nous qui ont fait un vote utile, c'est-à-dire qu'ils ne sont pas d'accord avec tout ce qu'on fait, mais qui considèrent qu'on est les seuls à pouvoir sauver la Nouvelle-Calédonie et la maintenir au sein de la République. Et il faut entendre ces deux messages et en prendre compte dans la façon dont on va gérer les collectivités dans les mois et les années qui viennent.
12: Paradoxalement, c'est un peu une conséquence du 13 mai qui fait que les Calédoniens ont eu besoin de se prononcer, peut-être de s'exprimer d'une manière un peu différente.
13: Oui, les Calédoniens ont choisi la clarté. Nous, on a eu un discours très clair pendant ces élections et je pense que cette position, ils l'ont voulu l'affirmer au niveau local, mais également, nous, on en a fait un enjeu d'expression au niveau national, hein, pour que la représentation nationale, c'est-à-dire les députés et les sénateurs qui tournent le dos en permanence aux Calédoniens qui veulent rester français, entendent le message que les non-indépendantistes n'ont pas disparu de Nouvelle-Calédonie, qu'ils n'ont pas accepté ce qui s'est passé en 2024, mais qu'ils sont là et qu'ils veulent reconstruire leur pays, mais qu'ils veulent être entendus par cet État qui est beaucoup trop faible aujourd'hui.
12: Alors, l'un des points forts de votre liste, et c'était dans le titre, hein, fort et uni, c'est que vous aviez aussi réuni l'Union. Beaucoup de voix se sont élevées dans la campagne en disant que cette union ne durerait pas. Maintenant que vous êtes élu avec une telle majorité, est-ce que ça va tenir ?
13: Alors d'abord, moi je remercie tous ceux qui se sont engagés dans cette union. Je suis absolument convaincu qu'il y a une prime à l'union. L'unité a été saluée par les Calédoniens, elle était attendue. Et bien sûr qu'elle perdurera, c'est-à-dire qu'on a besoin d'être unis. Mais c'est ce qu'on a fait depuis 2019 avec le Rassemblement et les Loyalistes. Toutes les étapes importantes de la vie politique calédonienne, les discussions, les enjeux comme les législatives de 2024, on les a fait de manière unie. On a toujours travaillé avec l'État quand on avait des discussions ou avec les indépendantistes. D'abord entre nous, Rassemblement et les Loyalistes, on a toujours produit des documents qu'on a signés des Loyalistes et du Rassemblement. Donc cette union, elle nous engage, ce résultat nous engage à la faire perdurer.
12: Alors à l'inverse, on constate en province sud un effondrement de la plupart des listes. Il y en avait 11 au départ, il n'y en a que 3 qui ont passé la barre. Vous y attendiez, c'est normal cette dispersion et cette incapacité de beaucoup à passer cette barre ?
13: Ben c'est si l'union paye, la désunion par contre elle est sanctionnée. Nous on a été un peu étonnés de voir cette multiplicité de listes. Ils avaient en commun pour certains deux choses. Un, ils voulaient nous faire tomber, et la deuxième, ils avaient accepté le projet de valse d'État associé pour des raisons qu'ils ont tous expliquées, hein, d'égo, ils n'ont pas pu se mettre d'accord. Et au moins, ça mène de la clarté. hein, dans le débat politique. Et encore une fois, nous, ce qui nous rassure, c'est quand on va aller discuter, on sait qu'en face, on aura des indépendantistes, on aura un État faible, mais on n'aura plus assis au milieu une espèce de bloc central qui se fait élire en disant qu'il est non indépendantiste et qui soutient tous les projets d'accès à l'indépendance.
12: Il existe un centre en Nouvelle-Calédonie. Il est dispersé, mais est-ce qu'il y en a un? Est-ce qu'il est incarné aujourd'hui par l'éveil océanien, qui est le seul à avoir réussi à passer la barre dans la province sud?
13: Je crois pas. Je crois qu'il y a en Nouvelle-Calédonie, vous êtes non indépendantiste, et puis après vous avez des indépendantistes modérés, le bloc central, et des indépendantistes plus durs, le CCCAT qui a été élu en province sud notamment. Donc je pense qu'il y avait quelques années un vrai centre qui. Ce qu'on reproche un peu à leurs responsables, c'est d'avoir ramené ces électeurs vers la voie de l'indépendance.
12: Est-ce que Calédonie Ensemble, c'est fini aujourd'hui?
13: Je l'espère.
12: Le CFLNKS, en revanche, vous le disiez, hein, ils sont passés, notamment en province sud, mais pas l'UNI. 16 sièges pour l'UC dans l'Assemblée de province, ça va changer les choses, ou est-ce que c'est insuffisant pour qu'ils puissent peser vraiment?
13: Non, il y en a 40 sièges, nous en avons 28 dessus, donc il n'y a pas de problématique pour trouver une majorité. On va voir comment vont évoluer les débats, hein, parce que jusque-là, les indépendantistes avec lesquels on travaillait, on arrivait à se mettre d'accord sur certains points, parce que c'était des indépendantistes, certes, mais c'était des gens qui voulaient faire avancer la Nouvelle-Calédonie. Et là, ceux qui sont là, on pourrait en soutenir en partie la CCAT. Donc on va voir s'ils ont le même comportement en assemblée de province. Nous, notre objectif, c'est de faire tourner cette collectivité. On considère que la province sud, c'est un des éléments forts de la reconstruction de la Nouvelle-Calédonie, et c'est par une politique provinciale forte qu'on peut relancer ces territoires qui en a tellement besoin.
12: Quel regard est-ce que vous portez sur le scrutin dans les deux autres provinces, le Nord et les îles?
13: Je pense, on pensait pouvoir faire mieux en province Nord. La chute, je dirais, de l'UNI dans le Nord, je pense qu'elle est liée à l'usure du pouvoir, hein, de Paul Naoutin. Globalement, nous, ce qui nous inquiète, c'est la disparition de figures comme Victor Tutugoro, Jean-Pierre Daoué, Adolphe Zigoué, qui sont indépendantistes, hein, qui ne l'ont jamais renié, mais qui considèrent que c'est en travaillant ensemble qu'on peut trouver une solution apaisée pour les Calédoniens. Et ça va nous manquer. Ouais.
12: Et au Congrès, alors comment ça va se passer? Au Congrès, vous avez 24 sièges, si on rajoute les deux sièges de la province Nord sur 54. Les indépendantistes en ont 26, et il y a l'éveil océanien avec 4 sièges. Est-ce que c'est le même cas de figure qu'en 2019? Et comment vont se passer les discussions pour trouver une majorité?
13: Déjà, c'est la particularité de l'accord de Nouméa. Ce qui est insupportable, c'est la sous-représentation du poids des électeurs de la province sud et des loyalistes, du coup, et rassemblements en général. Si vous prenez le résultat global de ces élections, les indépendantistes sur les trois provinces font 48 800 voix. Nous, on fait entre 49 et 53 000 voix. Si on compte Philippe Dunoyer, je considère que Philippe Dunoyer n'est pas indépendantiste. Donc, notre score est de 53 000 voix et on se retrouve avec 2 sièges de moins. D'ailleurs, c'est ce qu'on avait fait modifier dans Bougival, hein, un rééquilibrage de cette clé, pas que la clé de répartition financière, mais la clé électorale. Ça ne nous empêche pas d'aller chercher une majorité, hein, parce qu'on est convaincu que, et on le sent, hein, dans les remarques des Calédoniens, on a créé un espoir. Pour dérouler une politique provinciale, ça ne suffit pas. Il faut s'appuyer sur la province, mais il faut également s'appuyer sur le gouvernement de la Nouvelle-Calédonie. Donc on va discuter avec ceux qui veulent reconstruire la Nouvelle-Calédonie. Nous, notre responsabilité, après ces élections, ce n'est pas tout de gagner. Il faut être conscient de la responsabilité qui est derrière, c'est de reconstruire la Nouvelle-Calédonie, relancer son économie pour recréer du travail, sortir ceux qui ont perdu leur travail des difficultés dans lesquelles ils sont, recréer de la richesse. Quand je dis la richesse, ce n'est pas enrichir les patrons, c'est de permettre aux entreprises de se développer pour employer des Calédoniens, et puis s'occuper de ceux qui sont vraiment en difficulté dans les quartiers aujourd'hui. On sait qu'il ne va pas y avoir, c'est le sens de la campagne qu'on a portée, de solutions institutionnelles qui va se régler dans les mois qui viennent, tant qu'au niveau national, il n'y a pas de lisibilité, il n'y a pas une majorité claire qui se met en place après les présidentielles et les législatives qui suivront. Notre rôle, c'est d'essayer de sortir de la Calédonie des difficultés financières et de faire une pression sur l'État pour qu'il assume son rôle d'accompagnement et de sauvetage de ce territoire.
12: Ça veut dire que les discussions, les, les tractations, les négociations qui vont avoir lieu dans les prochains jours, c'est plus sur chercher une majorité de travail, de dossier, de gestion de la Nouvelle-Calédonie.
13: Oui, une majorité de reconstruction. Il y a des dossiers qui sont essentiels. Il y a le sauvetage du RUAM, il y a la relance économique. Et on met tout ça, nous, dans la reconstruction. Il y a des politiques sociales à remettre en place. Et on discute avec ceux qui sont prêts à adhérer à cette, en tout cas qui ont la même ambition que nous, pour essayer de trouver une majorité, définir quelles sont les réformes à mettre en place. On ne parle pas d'institutionnel. L'institutionnel, nous, on a une position claire là-dessus, mais elle n'est pas partagée par les autres. Mais par contre, définir une solution qui puisse faire avancer la Nouvelle-Calédonie, donner des perspectives aux Calédoniens pour relancer cette machine.
12: Vous préparez parallèlement l'élection du gouvernement ou c'est deux choses séparées? Est-ce que c'est prématuré de parler déjà du gouvernement?
13: Le gouvernement, c'est un outil pour mettre en place une politique. D'abord, il faut qu'on arrive à s'accorder sur ce qu'on veut faire dans la Nouvelle-Calédonie, comment on veut la redresser et avec qui on la redresse. Une fois qu'on a défini ça, quels sont les outils de redressement, quelles sont les réformes qu'on veut porter, on définit l'équipe qui est capable de mettre ça en œuvre. Nous, dans une élection, vous avez une tête de liste, on a choisi Sonia Baquès parce qu'on estime qu'elle a fait du bon travail et qu'elle a même à le reconduire. Mais c'est bien une équipe qu'on a mis en place et c'est une équipe qu'il faut mettre dans chaque collectivité, y compris au gouvernement.
12: À l'inverse, on dit 26 sièges pour les indépendantistes au Congrès de la Nouvelle-Calédonie. Au vu des derniers mois, est-ce que c'est un bloc uni ou est-ce que vous pensez qu'ils ne vont pas forcément adopter la même position, la même attitude à votre égard, la même attitude à l'égard des dossiers de reconstruction?
13: Ça laisse forcément des traces des élections d'abord, notamment celle de la province Nord. Et puis, il y avait quand même des divergences profondes ces derniers mois. Donc, on va voir comment ça évolue. C'est sûr que ce n'est pas un bloc solidaire, uni aujourd'hui, comme nous, on l'est en face. Mais les indépendantistes ont toujours la capacité de s'entendre quand c'est essentiel. Donc, on verra s'ils seront capables de le faire. Et encore une fois, nous, on considère que dans les indépendantistes, il y a ceux qui ont soutenu la destruction de mai 2024 et il y a ceux qui ont soutenu la reconstruction de la Nouvelle-Calédonie. Aujourd'hui, l'état de la Nouvelle-Calédonie exige qu'on arrive à travailler avec tous ceux qui croient en la reconstruction, qui croient en ce territoire et qui veulent le bien de toutes les populations. Je dis bien toutes les populations.
12: Vendredi, c'est l'installation des trois provinces. 28

0: travail de encore une fois, quel projet on porte et quelles équipes on choisit pour le mettre en œuvre. On est vraiment dans une logique où les élus sont les outils de mise en œuvre d'un projet de reconstruction pour la Nouvelle-Calédonie. Et l'objectif, c'est de mettre les meilleures personnes au bon endroit.
1: Donc on attendra vendredi pour savoir exactement comment les choses s'organisent.
0: Voilà.
1: Gilles Brial, président du MPC, membre des loyalistes, réélu à la province sud-est au Congrès. Merci d'accepter cette invitation.
0: Merci à vous.
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2: Je suis d'accord.
3: Vous écoutez Radio Rythme Bleu, 7h52. Merci d'être avec nous. On est ensemble jusqu'à 8h. Vous pouvez nous appeler au 25 46 46 pour Vous avez un avis. Bonjour Isabelle.
4: Bonjour. Moi, c'est pour un coup de cœur aujourd'hui. En effet, je suis partie la semaine dernière en évasion à Ciné. Et quand vous n'êtes pas à l'hôpital, vous êtes logé à l'hôtel Ibis. Et là, vous avez une équipe de 3 jeunes. Franchement, je leur tire mon chapeau. Ils sont d'une gentillesse, ils sont d'une efficacité. Ils savent qu'on est là, qu'on est tout seul. Et franchement, je leur tire mon chapeau. Et aussi, un grand coup de cœur à tous les interprètes qui sont là, qui sont à l'hôpital, qui sont là pour traduire ce que disent les médecins. Et donc, s'il y a des gens qui doivent partir en évasion à Ciné, je les rassure tout de suite. Dès qu'ils arrivent à l'aéroport et jusqu'à la fin, ils sont pris en charge par une équipe vraiment, vraiment adorable. Et je tenais à tous les remercier. Voilà, c'était mon coup de cœur de la journée.
3: Il est bien passé, Isabelle.
4: Bon, voilà.
3: Ça a l'air d'aller bien. Enfin, vous avez une bonne voix, en tout cas, ce matin.
4: Oui, ça va mieux. Ça va mieux. Je suis revenue au pays, donc ça va mieux.
3: Super.
4: Voilà.
3: Tant mieux.
4: Voilà. Voilà. Et encore un grand coup de cœur à toute l'équipe qui nous accueille à Ciné. Merci, bonne journée.
3: Merci Isabelle, à bientôt. Merci d'avoir été avec nous sur l'antenne de Radio Rythme Bleu. Un coup de cœur qui va faire plaisir, j'en suis sûr. Sur Radio Rythme Bleu, vous le savez, eh bien, tous les jours du lundi au vendredi, on vous accueille. Ça se passe au 25 46 46, entre 7h05 et 7h20 environ. Et entre 7h45 et 8h, vous êtes les bienvenus pour vous exprimer, que ce soit un message sur l'actualité ou alors eh bien, directement un message du quotidien. Je rappelle aussi que vous pouvez vous exprimer par SMS, puisque chaque jour, nous vous posons une question. Aujourd'hui, elle est la suivante. Selon vous, Calédonie Ensemble a-t-elle totalement disparu du paysage politique calédonien ou peut-elle encore rebondir? Si vous pensez qu'elle a totalement disparu, vous tapez 1. Si vous pensez qu'elle peut encore rebondir, vous tapez 2 et vous envoyez votre réponse par SMS au 3146. Merci pour votre participation et rendez-vous donc demain pour la réponse à la question du jour. Je vous donne la réponse

à la question d'hier. 93% des auditeurs de RRB qui se sont exprimés par SMS se disent plutôt satisfaits des résultats des provinciales. Ils sont 7% à dire qu'ils sont plutôt déçus. Vous écoutez Radio Rythme Bleu le 25 46 46. On attend le prochain appel au standard.

0: Vous écoutez Radio Rythme Bleu et nous sommes avec Mickaël. Bonjour Mickaël.
1: Bonjour Hervé. Je veux juste réagir par rapport au parti de Philippe Gomez, Calédonie Ensemble. J'ai cherché le point commun. Le point commun ne se trouve pas dans la philosophie, dans les valeurs politiques et tout. Il se trouve dans le prénom, Philippe. Cinq Philippe ont monté le parti. Philippe Gomez, Philippe Germain, Philippe Dunoyer, Philippe Michel. Et j'ai oublié le cinquième. Et voilà. Et je me dis, ça ne tiendra pas dans le temps. Et c'était exactement ce qui est arrivé. Alors ben, voilà, c'est juste ma remarque. Et allez, bonne journée, Hervé.
0: Bonne journée, Mickaël. Merci d'avoir été avec nous ce matin sur l'antenne de Radio Rythme Bleu. Encore 5 minutes dans cette émission en direct, espace de libre expression. L'antenne est ouverte aux auditeurs et aux auditrices qui souhaitent eh bien, s'exprimer pour l'actualité ou les sujets du quotidien. Le standard de Radio Rythme Bleu est ouvert. On attend le prochain appel.

0: Vous écoutez RRB et on accueille Rick. Bonjour Rick.
1: Bonjour.
0: On vous
1: Alors
0: écoute.
1: Moi c'est pour un coup de cœur. Les élections sont terminées, c'est fini, on n'entend plus parler, enfin on va plus entendre parler de choses bizarres. Et c'est pour une autre élection, l'élection de Miss Calédonie. Et puis ben voilà, c'est pour vous dire que il y a bientôt l'élection de Miss Calédonie et que il faudra voter.
0: Voilà. Eh bien, le message est bien passé. Et ce coup-ci, effectivement, tout le monde peut voter. Corps électoral très ouvert hein, pour cette élection de Miss Nouvelle-Calédonie.
1: Oui, oui. C'est l'avantage.
0: Il va falloir qu'on s'habitue parce que c'est vrai que c'est deux mois plus tôt que d'habitude.
1: Oui. Ça y est, il y a un petit changement apparemment.
0: Voilà. Bon, bah, en tout cas, c'est bien noté. On en parlera sur l'antenne de Radio Rythme Bleu. Merci, Rick.
1: Je vous en remercie.
0: À bientôt. Merci d'avoir été avec nous sur l'antenne d'RRB. Évidemment, toutes les infos seront à retrouver sur notre antenne puisqu'on couvre, on va évidemment couvrir cette élection de Miss Nouvelle-Calédonie à la fin du mois. 7h58, il reste 2 minutes à passer ensemble. Vous êtes les bienvenus. Si vous souhaitez participer à l'émission, n'hésitez pas à composer le 25 46 46. On a le temps de prendre le dernier appel au standard d'RRB. Est-ce qu'on a quelqu'un ? Non, on patiente en musique.

0: Vous écoutez Radio Rythme Bleu, le dernier appel de l'émission. Sur le gong, nous accueillons Bernard. Bonjour Bernard.
1: Oui, bonjour. Moi, j'ai regardé la télé hier et j'ai vu la manifestation des juges. Alors, je pense que les juges, ils devraient arrêter de faire la politique et faire leur boulot. C'est-à-dire qu'en Calédonie, ben, il faut juger T1 et toute la bande de la CTAT, tous ceux qui ont fait des exactions. Sans oublier M. Tshibao qui avait 1200 voix de volée dans son élection et qui n'a toujours pas été jugé. Je pense qu'il y a assez de travail en Calédonie, ils sont allés s'occuper de ce qui se passe en France et surtout faire de la politique. Les juges sont là pour appliquer les lois et ça n'est rien d'autre. Merci.
0: Bonne journée Bernard, merci d'avoir été avec nous sur l'antenne de Radio Rythme Bleu. Je rappelle que le parquet avait donc fait appel de la décision des juges d'instruction sur l'instruction concernant les commanditaires présumés des exactions de 2024 et que donc le débat judiciaire se poursuit au niveau de l'instruction avec la chambre d'appel. Radio Rythme Bleu, il est 8h, c'est la fin de cette émission. Merci à tous de l'avoir suivi, on se retrouvera demain, mercredi, pour un nouveau numéro de Vous avez un avis. Dans un instant après la publicité, on retrouve Charlotte Coulson pour un dernier point sur l'actualité dans ce 6-8.
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8: Et l'éditeur Info Express, on retrouve Charlotte Coulson et Nicolas Legrand.
0: Vous écoutez Radio Rythme Bleu et à la une de l'actualité ce matin, maintenant que les élections provinciales sont passées, les assemblées doivent procéder à l'élection de leurs bureaux et notamment des présidents des assemblées. La configuration est plus facilement prévisible dans le sud que dans le nord et aux îles.
9: Les trois assemblées se réuniront vendredi, pas de suspense en ce qui concerne la province sud, puisque la liste des loyalistes du Rassemblement Fort et Uni, tirée par Sonia Backès, a obtenu la majorité absolue, 28 sièges sur 40. La réélection de Sonia Backès sera donc une formalité, c'est la plus à même à conduire cette collectivité. On est fier du bilan de la gestion compte tenu des crises qu'on a traversées, nous a dit Gilles Brial, quatrième de liste, qui était notre invité ce matin. Dans le Nord, en revanche, la situation est plus incertaine. La liste UC-FLN-CAES de Pascal Savoie a obtenu la majorité et occupera 10 sièges, soit seulement un de plus que la liste UNI de Paul Néaoutine. La liste de Vanessa Wachapo, partisan du maintien de la Calédonie dans la France, pourrait donc faire la différence en cas d'alliance. Même incertitude dans les îles où les listes UCFLNKS de Michael Forest et Nations Autochtones d'Omera Neslin sont quasiment à égalité avec 6 sièges chacune. Ce sont donc les deux derniers élus de la liste unie de Wally Waïcha qui peuvent faire pencher la balance d'un côté ou de l'autre.
0: L'actualité en métropole à présent, alors que les Français sortent à peine d'un épisode caniculaire, Sébastien Lecornu a réuni une cellule de crise pour en tirer des conclusions.
9: L'ensemble de la chaîne a tenu des services de Météo France jusqu'aux agents hospitaliers, affirme le Premier ministre. Ministre qui n'exclut pas un nouvel épisode de forte chaleur dans les prochains jours. Sébastien Lecornu souligne d'ores et déjà que le nombre de victimes à domicile est bien supérieur à tous les épisodes caniculaires précédents.
0: L'actualité en métropole, c'est aussi l'appel à la mobilisation de la famille du jeune Louis, 17 ans, tué le 19 juin à Narbonne.
9: Un millier de personnes étaient déjà réunies hier dans la ville de l'adolescent, battu à mort sur un chantier. Une nouvelle manifestation est prévue dimanche prochain à l'appel de la tante du jeune Louis.
0: L'actualité politique et la porte-parole du gouvernement Maud Bréjon qui a annoncé soutenir le candidat Horizon Édouard Philippe dans la course à la présidentielle de 2027.
9: « Je pense qu'il est le plus à même à rassembler », a-t-elle notamment déclaré. C'est un coup dur pour le patron de Renaissance, Gabriel Attal, qui voit l'une des membres les plus médiatiques de son parti apporter son soutien à son principal concurrent du bloc central.
0: Et on termine avec le sport et les 16e de finale de la Coupe du Monde de football qui se joue aujourd'hui. Trois rencontres sont prévues. La première opposait le Japon au Brésil.
9: Et le Brésil s'est fait peur mais accède finalement au 8e de finale en dominant le Japon, mais au bout du temps additionnel. Score final 2-1. Et puis depuis 7h30, l'Allemagne affronte le Paraguay. Pour l'instant, personne n'a marqué. À midi, duel entre le Maroc et le Pays-Bas. Pour rappel, la France jouera demain matin à 8h contre la Suède.
0: Merci beaucoup Charlotte Coulson pour ce point complet sur l'actualité de ce mardi matin. Il est 8h passé de 4 minutes. Bonjour Mouna.
3: Bonjour Nicolas, comment allez-vous?
0: Ben vous allez bien, ben oui, moi ça va, merci, et vous?
3: Ça va très bien, je vous ai ôté les mots de la bouche ce matin.
0: Mais c'est vrai, vous êtes allé plus vite que votre ombre.
3: Ah, Lucky Luke, c'est mon nom.
0: Exactement.
3: Mon sobriquet. Allez. Elok et Bruno Martini ce matin avec Never Let Me Go, mais on va bien devoir vous... vous les tego.
0: Oh.
3: C'est pas ça, hein.
0: Si. Pourquoi
3: voilà.
0: Pas.
3: Bah écoutez, je lance ça... Puis on vous retrouve avec plaisir demain matin, je suppose.
0: Oui.
3: Oui.
0: Je pense.
3: Bon.
0: J'espère.
3: Bah, à demain.
0: À demain. Vous êtes sur les bonnes ondes.
3: Toujours.

0: Bonjour à toutes et à tous, bienvenue sur Radio Rythme Bleu. J'espère que vous allez bien. Never Let Me Go, Alok et Bruno Martini à l'instant pour lancer cette belle matinée du mardi 30 juin. Franchement, on ne pouvait pas demander mieux pour ouvrir les yeux, remettre le cœur en route et donner un petit peu d'allure à ce début de journée. Au programme, vous le savez, de la bonne humeur, de la musique, vos rendez-vous habituels, vos messages, vos appels en direct. En bref, tout ce qu'il faut pour transformer ce mardi... ordinaire, en matinée beaucoup plus fréquentable, parce qu'on ne va pas se mentir, le mardi ce n'est pas le jour le plus glamour du calendrier. Il fallait bien en tout cas que quelqu'un s'en occupe, et pour ça vous avez fait le bon choix. Vous êtes sur RRV, installez-vous, montez un peu le son, gardez le café à portée de main. On est ensemble jusqu'à 11h, on va faire en sorte que cette matinée démarre avec le sourire, du rythme et ce petit supplément de bonheur qui fait du bien. En tout cas, en parlant de bonheur, on en a un petit peu à distribuer. On va retrouver Marilène tout de suite. Bonjour Marilène. Allô, bon, oh, alors excusez-moi, si je ne décroche pas, ça ne risque pas de parler. Bonjour Marilène, pardon pour ce loupé. Comment allez-vous de bon matin?
1: Très bien.
0: Bon, Marilène, est-ce que vous avez une petite idée de la raison pour laquelle on vous appelle sur RRB aujourd'hui?
1: Peut-être le bon carburant, non?
0: Oh, bravo, vous écoutez RRB, Marilène.
1: Exactement.
0: Et ben, on ne peut rien vous cacher. Toutes mes félicitations. Vous gagnez 15 000 francs de bons essence ce matin. Félicitations, Marilène.
1: Merci, merci.
0: Et le mardi commence bien pour vous, en
1: Exactement.
0: Tout cas.
1: Exactement.
0: Marilène, vous avez gagné avec la station Shell de Tomo.
1: D'accord.
0: Est-ce que vous êtes dans le coin ou pas du tout?
1: J'y habite.
0: Ah, parfait. Bon, si vous écoutez RRB, je pense que vous devez connaître la suite, mais je vais quand même vous le dire. Vous pourriez repasser à cette même station Shell à partir de jeudi avec votre pièce d'identité, Marilène.
1: Oui, d'accord.
0: Comme ça, vous récupérez vos 15 000 francs de beau essence. Et vous le savez, on le sait tous, un gros pick-up magnifique Toyota Hilux est à gagner avec les stations Shell et Pacifique. Le bulletin qui a été tiré au sort retourne dans l'urne. Je croise les doigts. Mais voilà, ne perdons pas espoir. Peut-être que vous allez être tiré au sort une seconde fois.
1: On ne sait jamais.
0: Hein, n'est-ce pas? Faut toujours espérer.
1: Et oui.
0: Est-ce que vous souhaitez profiter de l'antenne d'RRB pour un message, une dédicace à vos proches peut-être?
1: Je souhaite une bonne journée à toute la population. Et bonsoir.
0: Oh, excellent. Et bah, écoutez, pareil, nous, on vous embrasse de là-bas, des studios d'RRB. Et puis, on vous souhaite, Marilène, que la chance vous accompagne encore très longtemps. Voilà.
1: Moi aussi.
0: Excellente journée, Marilène. Merci pour votre sourire.
1: Merci.
0: Au revoir.
1: Au revoir.
0: Et voilà notre gagnante du jour. Et bonjour à vous si vous êtes sur Tomo, Boulou Paris. Et n'hésitez pas, si vous passez aux stations Shell et Pacifique, à faire comme Marilène, à remplir votre bulletin. Je vais y arriver, à le déposer dans l'urne. Et puis vous voyez, un matin comme ça, la chance peut sonner. Et ça fait du bien, on continue en musique. M. Pokora tout de suite avec Belle, Belle, Belle. Il est 8h passé de 10 minutes sur Radio Rythme.

0: Je suis d'accord avec ça.
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2: Bonjour à tous, c'est déjà la fin du premier semestre. Les prénoms du jour, les Martial et les Martiens. Rex, Guardian, Number One, Commissaire Priseur, le 30 juin en Calédonie, il y en aura pour tous les goûts dans l'éphéméride. Bon anniversaire au pilote de Formule 1, Ralf Schumacher, le petit frère de Michael, qui fête ses 51 ans aujourd'hui, 180 Grands Prix et 6 victoires au compteur. Sans plus attendre, l'éphéméride du jour. Le 30 juin 1947, il y a 79 ans, inauguration du cinéma Rex, qui était surtout à l'époque une grande salle de spectacle. D'ailleurs, à cette occasion, la soprano française Ninon Valin y donnait un concert. On passe en 1975, le 30 juin, décès à Paris de l'écrivain calédonien Jean Mariotti à 74 ans. Né à Farino, cet homme de lettres avait fait ses études au lycée La Pérouse avant de les poursuivre dans la capitale. Il appartenait à l'histoire calédonienne pour ses qualités d'homme autant que pour son talent d'écrivain. Un an plus tard, 1976, une convention a enfin été signée entre la CAFAT et le syndicat des médecins de Nouvelle-Calédonie. La quasi-totalité des médecins libéraux du territoire sont désormais conventionnés avec la CAFAT. Résultat pour les patients, une consultation spécialiste passera de 1600 à 1400 francs, mais par contre, une consultation généraliste, plus fréquente, passera de 1000 à 1900 francs. C'était en 1984, les deux DC-3 de l'aéronaval étaient remplacés par un nouveau type d'avion, les Guardian. Et un an plus tard, en 1985, pendant les événements, fin de l'état d'urgence en Calédonie, sa prolongation ayant été refusée par le Sénat, il était levé de facto. Sans transition, 1987, la GBNC expédiait pas moins de 600 caisses de bière Number One au Japon, une première. Et 1990, la maison de la Nouvelle-Calédonie ouvrait ses portes à Paris, inaugurée par Pierre Frogier qui s'était déplacé pour l'occasion. Enfin, en 1995, la Calédonie se dotait de sa première commissaire-priseur officielle, Anne Roger. Premier semestre bouclé, voilà comment la Calédonie referme le mois de juin. Excellente journée à tous, à l'écoute d'RRB.
3: Et voilà pour l'éphéméride de ce mardi 30 juin. Merci Marion. On continue la matinée sur Radio Rythme Bleu avec notre rendez-vous horoscope. Que vous y croyez beaucoup, un peu ou seulement quand ça vous arrange. On écoute tout de suite ce que les astres nous réservent. Lana, c'est à vous.
4: Coucou tout le monde, on commence avec les béliers. Une relation prend un tournant plus sincère. Si quelque chose vous pèse depuis quelque temps, c'est le bon moment pour en parler avec calme. Taureau. C'est une excellente journée pour remettre de l'ordre dans votre budget ou préparer un projet. Vous vous êtes trop laissé aller. Gémeaux. Votre curiosité et votre capacité d'adaptation vous permettront de résoudre une situation que d'autres trouvent compliquée. C'est votre côté double visage. Cancer. Votre bienveillance sera précieuse et renforcera un lien déjà solide. Lion. Osez faire un choix qui vous ressemble, même s'il surprend votre entourage. Vierge, votre organisme vous envoie quelques signaux qu'il serait préférable de ne pas ignorer. Un meilleur sommeil, une alimentation plus équilibrée ou simplement une pause dans une journée chargée. Balance, cher célibataire, une rencontre pourrait commencer de manière discrète avant de prendre une place importante. Ne cherchez pas à tout contrôler, laissez les choses évoluer naturellement. Scorpion. Votre détermination impressionne, mais aujourd'hui, votre sens de l'observation fera toute la différence. Sagittaire. Cette journée favorise les investissements réfléchis, les économies intelligentes et les décisions prises avec patience. Capricorne. Une discussion importante renforcera un lien de confiance. Vous réaliserez que certaines personnes sont bien plus présentes pour vous que vous ne le pensiez. Verseau. Côté personnel, vous aurez envie de sortir de votre routine et d'explorer de nouvelles idées. Ce n'est peut-être pas le bon moment, vous n'êtes pas stable sentimentalement. Et pour finir, les poissons, éloignez-vous des tensions inutiles et accordez-vous quelques moments de repos. Votre mental ne va pas très bien,

8h20 sur Radio Rythme Bleu. On prend maintenant quelques instants pour célébrer celles et ceux qui soufflent leurs bougies aujourd'hui. Un prénom, une pensée, une dédicace parfois, un petit message qui fait sourire dès le matin. Allez, on ouvre le carnet des bonnes nouvelles. Joyeux anniversaire à toutes celles et ceux qui sont à l'honneur en ce mardi 30 juin. On commence tout de suite avec un joyeux anniversaire à Ségolène Ogui. Bon courage pour l'école. De gros bisous et passe une belle journée. C'est de la part de sa tantine de Conné, Eliane. Joyeux anniversaire, Ségolène. Un très joyeux anniversaire à ma choupette à Bouraille. Passe une très bonne journée. Bisous, appelle-moi. Voilà, choupette, joyeux anniversaire. Et enfin, un joyeux anniversaire à notre grand garçon Darren à Pointe-Boute pour ses 11 ans. De gros bisous, c'est de la part de son tonton, sa tantine et Morena qui pense très fort à lui. Joyeux anniversaire Darren. Et encore un très bel anniversaire à toutes celles et ceux qu'on vient de citer et à tous ceux qui célèbrent quelque chose aujourd'hui. Profitez, savourez, faites-vous gâter un petit peu dans la limite du raisonnable. Hein, évidemment, on connaît, dès qu'il y a du gâteau, on abuse toujours. Je plaisante, vous avez largement le droit. On continue la matinée ensemble sur Radio Rythme Bleu. Le point météo, ce sera à 8h30, histoire de savoir à quelle sauce le ciel a décidé de nous servir ce midi. En attendant, ce mardi, oh là là, en attendant, on garde le soleil dans les oreilles puisque tout de suite, Will Smith avec Miami, c'est pour vous et c'est sur Radio Rythme Bleu. 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

alimentés par le flux d'Alizés deviennent un peu à peu plus présents. Si une averse isolée est possible sur la pointe sud, les Loyautés ainsi qu'à Bélep sur les autres régions, le temps est sec. Le vent d'est-sud-est se renforce en cours de matinée et finit par atteindre entre 15 et 20 nœuds.

0: et 22, voire un peu plus sur le sud-ouest. Les températures évolueront entre 23 et 26 degrés. Et voilà pour le point météo de ce mardi 30 juin. En tout cas, nous, on garde le rythme, le sourire, et si le ciel hésite, nous, on continue d'avancer en musique, s'il vous plaît. Tout de suite, Amy Grant avec Our Time Is Now. Et dans quelques minutes, on se retrouvera en direct pour vos petites annonces. Ce sera à 8h45, ne bougez pas.
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1: 8h passées de 45 minutes, vous êtes à l'écoute de Radio Rythme Bleu. Bienvenue, si vous nous rejoignez, c'est l'heure des petites annonces. Un numéro à composer pour passer en direct, c'est le 25 46 46 ou par SMS au 31 46 et on se charge de diffuser vos annonces pour vous. Petit rappel des règles pour éviter tout malentendu. Cette rubrique est entièrement dédiée aux particuliers. Ici, on ne diffuse pas d'annonces concernant les armes, les bijoux ou encore la nourriture. Et bien sûr, on ne fait pas de publicité pendant cette rubrique. On commence tout de suite avec la vente d'un kit de distribution complet ainsi qu'une pochette de joints complète pour moteur pour un Nissan Navara D22 phase 2. 40 000 francs au 81 96 10, le 81 96 10. Il est à vendre un lit médicalisé électrique avec un matelas et un trapèze. Je vends quelque chose pour se tenir, pour se lever. 45 000 francs au 78 84 33. À vendre deux emballes pour Suzuki, 140 chevaux, double rotation, 100 000 francs pièce au 54 43 55, le 54 43 55. À vendre un bateau en fibre de 4,70 m, un moteur de 75 chevaux Mercury, 300 000 francs, dont la crémaillère est à changer. Le numéro de téléphone, c'est le 75 19 35, le 75 19 35. Il est à vendre un camion Biben de 6 mètres cubes avec grue. Plus de renseignements au 76 38 36, le 76 38 36. Bonjour à vous, bienvenue sur Radio Rythme Bleu. Allô, bonjour.
2: Allô.
1: Bonjour monsieur, vous êtes à l'antenne.
2: Comment tu vas?
1: Bonjour, c'est Alain.
2: Oui.
1: J'ai pas reconnu votre voix. Comment allez-vous Alain?
2: Il y a du soleil. Il y a RRB.
1: Bon, est-ce qu'on se balade en voiture?
2: Petites annonces.
1: Et voilà. Et est-ce que vous vous baladez en décapotable avec Rocky?
2: C'est pas possible.
1: C'est... Parce que là, le soleil brille.
2: C'est dur la retraite quand c'est comme ça.
1: Hein. Ah, ça a l'air difficile. Vous avez l'air de tellement souffrir, Alain.
2: Oui. C'est pour ça que je me porte à le faire.
1: Alain, quelle est la belle petite annonce qui vous
2: alors aujourd'hui il y a trois annonces. Les potes
1: ils ont dit
2: que RRB marchait bien, donc ils veulent que je passe leur annonce sur RRB.
1: Parfait, ben, on en est ravis. Alors, et on vous écoute.
2: Il y a une GS3.
1: Vous entend pas très bien, pardon Alain. Est-ce que vous pourriez répéter, ça a un peu entrecoupé.
2: Alors, est-ce que là c'est mieux?
1: C'est un peu mieux, oui.
2: Ouais, c'est pas terrible. Donc j'ai une GS3, elle a 107 000 km, c'est une toute option, le contrôle technique est ok, les pneus sont neufs, l'intérieur est quasi neuf, pas du tout du tout, elle est dans un super état. J'ai 690 000 à débattre, 84, 83, 99.
1: Alors 690 000 francs à débattre au 84, 83, 99.
2: Voilà.
1: Pour la DS3, on vous écoute pour l'annonce suivante. Oh, pardon.
2: Et après, la 206 cabriolet.
1: Oui.
2: Et que sur l'on ne va pas garantie.
1: J'ai pas compris.
2: Et fait sur l'on ne va pas garantie.
1: Ah bah oui, j'imagine.
2: Elle a...

0: transporteur Volkswagen qui est des lignes.
1: Oui.
0: Et qui, sinon, distribution par pignon, donc c'est nickel, il n'y a rien de mieux.
1: On vous en... Je suis désolée, bon, alors on vous entend de moins en moins.
0: C'est vrai?
1: Ah oui. Là, ça va peut-être un petit peu mieux, réessayez voir.
0: Donc, je disais que c'était un transporteur Volkswagen Camping 15.
1: Oui.
0: Bon, il y a quelques bricoles à faire dessus. Il est à 900 000 à débattre.
1: Oui.
0: Toujours 84, 83, 99.
1: 84.
0: Dedans, il y a la... Dedans, il est complet. Hein. Gazinière, frigo, évier, douche.
1: Parfait.
0: Voilà.
1: Parfait, Alain. Merci beaucoup pour ces petites annonces.
0: Bon, ben, à tout à l'heure pour le totem.
1: Avec grand plaisir. Bonne journée à tous. Pardon ?
0: Je suis fini pour le big quiz.
1: Ah, bah oui, le big quiz est sévère, Alain. Merci d'avoir appelé.
0: Oui, allez, à tout à l'heure. Au revoir.
1: Au revoir. Bonjour à vous, bienvenue sur Radio Rythme Bleu.
2: Allô ?
1: Bonjour madame, vous êtes à l'antenne, bienvenue.
2: Oui, bonjour. Je me permets de téléphoner ce matin parce qu'hier matin, j'ai entendu une annonce, mais j'étais dans la voiture, j'ai pas pu prendre note.
1: Oui.
2: Une annonce pour la location, la vente d'un local. Alors, j'ai pas trop compris si c'était à côté d'un... ou à la place d'un cabinet d'analyse. Donc, si la personne qui a mis l'annonce hier pouvait me rappeler, je suis intéressée.
1: Parfait. C'était, oui, c'était le local qu'on peut, en laboratoire, qu'on peut transformer en laboratoire, je crois, de 90 mètres carrés à peu près. C'était bien ça ?
2: Oui, c'est ça.
1: Très bien. Laissez, si vous voulez bien nous communiquer le numéro, comme ça, j'espère, si la personne est à l'écoute, elle pourra vous recontacter directement.
2: Ok, je vous remercie. Donc, c'est le 77
1: 71 27. Un grand merci en espérant que vous ayez des nouvelles.
2: Merci, au revoir.
1: Au revoir. Il est 8h passé de 50 minutes, vous êtes à l'écoute de Radio Rythme Bleu, nous sommes dans les petites annonces. Il a été trouvé et sécurisé sur Magenta Plage ce matin, donc non pardon, l'annonce date du 29, donc dit hier matin. Un collier, excusez-moi pardon, je lisais l'annonce en même temps, un chien qui n'a pas de tatouage, qui a un collier mais sans renseignement. Il s'agit d'un petit chien, bon j'ai la photo en noir et blanc, un petit chien à poil ras avec les oreilles un petit peu levées, tacheté marron, bringé et blanc, voilà, avec un collier noir. Et si vous avez perdu votre chien, que vous avez l'impression que c'est celui-ci, n'hésitez pas à composer le 76 34 28. Le 76 34 28, il a été trouvé et sécurisé, je le répète, à Magenta Plage hier matin. Voilà, il est à vendre pour une Peugeot 206+, un radiateur ainsi qu'un jeu de plaquettes de frein neuf. C'est encore dans l'emballage. Voilà, le prix est à voir au 82 97 60. Le 82 97 60. Il est à vendre un terrain d'un hectare 20 à vendre sur Boulou Paris dans les secteurs de Bourraquet à 5 minutes du village. Il est très accessible en bord de route. Terrain vierge très bien exposé avec belle vue dégagée sur la chaîne et la baie de Saint-Vincent. Terrain constructible en zone UR, possibilité de division, 12,5 millions négociables, et le numéro c'est le 71 67 50. Le 71 67 50. Un propulseur de 25 chevaux Mercury est à vendre, il est en très bon état de marche, la révision a été faite, il est proposé à 250 000 francs. Au 86 36 37, le 86 36 37. Il est à vendre des poteaux de Gaillac, un quad Polaris ATP 330, ainsi que des pièces de Toyota Land Cruiser PJ40, PJ70 et AJ45. Le numéro, c'est le 84 31 70. Le 84 31 70.

Il est à vendre un compresseur de marque Nuer 1100 watts, 8 bars, 6 multifonctions. Il est neuf. Il est proposé à 30 000 francs dans un coffret en plastique dur au 91-20-18. Le 91-20-18, il est à vendre 3 sacs de vêtements pour femmes au prix de 13 000 francs les 3. Cette jeans taille 42 de marque Costa.

0: australiennes. Ils sont en très bon état, ils sont à vendre à l'unité. Pour plus de renseignements, composez directement le 78 71 13. Le 78 71 13. Un Nissan Patrol série 230 000 est à vendre, état impeccable, visite technique effectuée. 440 000 km, 2 millions à débattre au 84 84 12 au 84 84 12. Bonjour à vous, nous sommes à l'antenne de Radio Rythme Bleu, bienvenue. Allô, bonjour.
1: Allô. Oui, bonjour madame.
0: Bonjour.
1: Moi, ça serait Bourbon. Le Bourbon, un terrain sur la Haute Wailou.
0: Oui, on vous écoute.
1: Oui, c'est un terrain de 8 hectares.
0: Oui.
1: Il est tout en forêt.
0: Très bien.
1: Et je vends 12 millions.
0: 12 millions, 8 hectares.
1: À débattre. Hein. Oui, 8 hectares, oui.
0: Parfait.
1: Et à débattre, on va dire.
0: Superbe. Sur la Haute Wailou, vous avez dit.
1: Oui, oui. Déjà en haut du col de Roussette, on va dire.
0: Parfait, très bien. À quel numéro on peut vous joindre, monsieur?
1: Au 78.
0: Oui.
1: 21 19.
0: Le 78 21 19.
1: 19, voilà.
0: Merci, monsieur. Est-ce que je peux vous demander votre prénom, s'il vous plaît?
1: Robert.
0: Robert. Merci, Robert, d'avoir pensé à nous pour votre appel.
1: Merci. Bonne journée.
0: Bonne journée. Au revoir.
1: Au revoir.
0: Eh bien, on en a du terrain à vendre ce matin sur Radio Rythme Bleu. Il est également à vendre une table de salon, hauteur 45, largeur 97 par 97. 30 000 francs à débattre. Un miroir mural d'1,50 m de hauteur et de 40 cm de largeur est également à vendre au prix de 3 000 francs à débattre toujours. 82 83 79 pour le numéro de téléphone, le 82 83 79. À vendre un petit frigo top bar au prix de 15 000 francs. Le numéro pour plus de renseignements, c'est le 78 31 71. Le 78 31 71. Il est à vendre une villa de type F4. Elle est située sur Boulary. Elle mesure 77 mètres carrés. Elle est sur 6 arts de terrain et elle est proposée à 12 millions 5 au 95 à 08 32. Le 95 à 08 32. Une personne recherche à l'achat un appartement de type F2 situé au Grand Nouméa, Dumbéa, Cuccio, 4e, 6e et 7e kilomètre. Plus de renseignements au 27 25 78. Le 27 25 78. À vendre un terrain à Ploume, 12 arts, 2 niveaux, 14 millions. Pour plus de renseignements, c'est au 50 68 12 que ça se passe. Le 50 68 12. À vendre des broméliacées, des colombos, de la vaisselle et du linge au 75 00 70. Le 75 00 70. Il est à vendre deux fauteuils en club tissu. Deux fauteuils club, pardon, en tissu très confortable au prix de 32 000 francs. 277 240 pour le numéro de téléphone, le 277 240. Il est à vendre des cocos secs, donc plutôt en grande quantité. Hein. Ils sont proposés à la benne directement. Des poteaux de Gaillac et des pièces pour un Toyota Land Cruiser. Excusez-moi, je vous ai déjà lu l'annonce, elle est visiblement en double. PJ40, PJ70 et AJ45 pour le Land Cruiser. Pour les pièces du Land Cruiser, pardon. 84 31 70 pour plus de renseignements. Le 84 31 70, une Suzuki Swift est à vendre. Série 30 000 km compteur. 1 450 000, elle est de couleur grise au 76 75 41, le 76 75 41. À vendre un turbo diesel Golf 4, 110 chevaux, 2004, 25 000 francs. Une guitare basse électrique de marque Gibson avec son ampli à prix de 60 000 francs. Le numéro pour plus de renseignements, c'est le 75 44 45, le 75 44 45.

Il est à louer, pardon, un terrain d'environ 2 hectares situé sur la Tamois en bordure de rivière. Il est plat, il est idéal pour culture. Toute proposition est étudiée au 78 65 05, le 78 65 05.

0: un extracteur à froid Magimix est à vendre pour extraire des fruits et des légumes crus ou cuits, des amandes, des noix ou encore réaliser des coulis, des smoothies. Il s'agit d'un moteur professionnel. Il est proposé au prix de 26 000 francs. Je suis désolée, je m'essouffle très facilement. Je vous prie de m'excuser, ça ne doit pas être très agréable. Une glacière électrique avec deux prises, l'une pour le véhicule, l'autre pour la maison, au prix de 25 000 francs. Il y a également une montre en acier inoxydable de fabrication suisse. Elle est étanche à 100 mètres et elle est proposée à 100 000 francs. Le numéro de téléphone, c'est le 71 44 12. Et voilà pour vos petites annonces de ce mardi 30 juin. Merci à toutes et à tous pour vos messages, vos appels, votre bonne humeur habituelle. Tout de suite, on prend la direction de Paris pour le Flash Info d'Europe 1. Ne bougez pas.
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0: quelques secondes, le temps de retrouver Maëlle Hassani pour le journal. Rebonsoir Maëlle.
1: Bonsoir Roland, bonsoir à tous. C'est la première fois qu'un tel acte se produit à Monaco, selon le ministre d'État de la Principauté. Une explosion ce lundi soir dans un immeuble résidentiel le long de la frontière avec la France. Bilan 3 blessés, un couple d'une cinquantaine d'années dont le pronostic vital est engagé et un adolescent de 13 ans plus légèrement touché. Les victimes seraient de nationalité ukrainienne. L'homme filmé en train de poser le colis piégé est toujours en fuite. Ses motivations restent inconnues pour le moment. Le nombre de victimes à domicile est bien supérieur à tous les épisodes de chaleur précédents. Déclaration du Premier ministre Sébastien Lecornu ce lundi soir en ouverture d'une cellule interministérielle de crise consacrée à la canicule qui s'achève. Inquiétude aussi du patron des hôpitaux de Paris qui s'attend à un bilan humain plus lourd que les 1500 morts des canicules de 2025, sans atteindre toutefois les 15 000 décès de l'été 2003. Parmi les nombreuses conséquences de la canicule, des incidents sur le réseau électrique. 6 700 foyers restaient privés de courant en début de soirée, selon Enedis, principalement en Ile-de-France. Le secteur bourse au cœur de Paris est particulièrement touché. Par ailleurs, les orages provoquent également des pannes d'électricité depuis samedi. Plus de 11 000 clients doivent encore être dépannés, principalement dans le Nord et dans l'Aisne. L'affaire Liana va-t-elle conduire Gérald Darmanin devant la Cour de justice de la République? C'est une possibilité depuis le dépôt d'une plainte ce lundi contre le garde des Sceaux pour non-assistance à personne en danger et mise en danger délibérée de la vie d'autrui. Plainte déposée par la mère de la jeune Rosa qui accuse Jérôme Barella de l'avoir violée une cinquantaine de fois avant le meurtre de Liana dans le Gers. Le maire de Valence dénonce des actes inqualifiables après un incendie criminel ce lundi matin dans un immeuble du quartier sensible du Plan dans la préfecture de la Drôme. Sinistre déclenché par des narcotrafiquants selon les premiers éléments de l'enquête et qui a fait 14 blessés légers. Des renforts de CRS sont mobilisés sur place pour une durée indéterminée, annonce la préfète. Une réunion pourrait avoir lieu ce mardi au Qatar entre les délégations américaines et iraniennes. C'est ce qu'affirme Donald Trump quand l'Iran évoque simplement l'envoi d'une équipe d'experts à Doha. Les deux belligérants semblent privilégier à nouveau la voie diplomatique pour mettre fin à la guerre au Moyen-Orient. Après un regain de tension et des entorses au cessez-le-feu ces derniers jours, parmi les dossiers sensibles, l'avenir du détroit d'Ormuz. Détroit où la navigation doit être libre, sans conditions ni restrictions, demande formulée ce lundi soir. Après une réunion à l'Elysée entre Emmanuel Macron et le sultan d'Oman, pays qui revendique la souveraineté sur le couloir maritime. De son côté, Téhéran, qui n'a pas abandonné son projet de péage, appelle la France, je cite, à ne pas compliquer la situation. Et puis la suite des 16e de finale de la Coupe du Monde de football. L'Allemagne affronte en ce moment le Paraguay près de Boston. C'est la deuxième mi-temps, un but partout entre les deux équipes. Plus tard dans la nuit, à 3h du matin, un choc entre les Pays-Bas et le Maroc à Monterrey au Mexique. Ce lundi, le Brésil s'est qualifié pour les 8e en battant le Japon au bout du suspense. 2-1, score final. Vous écoutez Europe 1, il est minuit 3 et on retrouve Roland Pérez pour la suite de la Libre Antenne jusqu'à 1h.
2: Et voilà, merci à la rédaction d'Europe 1 pour ce flash info.
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2: Et oui, votre rendez-vous SMS sur Radio Rythme Bleu, la réponse à notre question d'hier, 93% pardon, des auditeurs d'RRB qui se sont exprimés par SMS se disent plutôt satisfaits des résultats des provinciales. Ils sont 7% à se dire plutôt déçus. Notre question du jour, selon vous, Calédonie Ensemble a-t-elle totalement disparu du paysage politique calédonien ou peut-elle encore rebondir ? Si vous pensez qu'elle a totalement disparu du paysage politique, vous tapez 1. Si vous pensez qu'elle peut encore rebondir, vous tapez 2. Et vous envoyez votre réponse au 3146. Merci pour votre participation. Et rendez-vous demain pour la réponse à la question du jour. Il est 9h, passé de 6 minutes. Vous êtes à l'écoute de Radio Rythme Bleu et vous faites très bien tout de suite. Vita, Julien Doré, viens, on essaie.

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Ce sera l'heure de votre big quiz. Un peu de réflexion, un peu de rapidité et peut-être un petit peu de chance également. On verra en tout cas à l'honneur culture générale pure et simple. 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
3: Et oui, bienvenue dans votre Big Quiz. Il est 9h passé de 30 minutes. Et vous le savez, on va s'apprêter à accueillir deux candidats qui vont s'affronter autour de quelques questions, 6 au total, pour tester leur culture générale avec, vous le savez, un brin de rapidité et surtout l'occasion de jouer dans la bonne humeur. On révise mentalement 2 ou 3 souvenirs d'école, on fait semblant d'être serein et on y va tranquillement. On va accueillir tout de suite le premier candidat. Bonjour à vous.
4: Bonjour Moula, bonjour Hervé, bonjour la Calédonie.
3: Bonjour Walter, comment allez-vous en ce beau mardi?
4: Ma peine de prison de 3 semaines est finie, j'arrive.
3: Ah, ça fait du bien, n'est-ce pas?
4: C'est sympa, ça fait plaisir.
3: Bon, aujourd'hui Walter, culture générale pure et simple, enfin simple, oui. Reste à voir. Mais bon, je ne me fais pas de soucis pour vous. Et la nouveauté, je ne sais pas si vous avez entendu lors de mon
4: appel. 25 secondes pour répondre.
3: Alors oui, 5 secondes pour répondre, enfin voilà, mais c'est pas ça, c'est une nouveauté plutôt joyeuse que je souhaite vous annoncer, Walter. Vous
4: savez laquelle?
3: Vous savez ce qu'il y a à gagner aujourd'hui?
4: Je sais, moi d'habitude c'est 2 places de cinéma, donc je ne sais pas.
3: Eh bien écoutez, on a changé un peu les habitudes sur RRB, puisqu'aujourd'hui, et jusqu'au 3 juillet d'ailleurs, on vous fait gagner 2 places pour le Tribute to Pink Floyd qui aura lieu au On the Beach vendredi soir.
4: Ouh, c'est bon ça.
3: C'est bien, ça motive, hein?
4: Ça motive bien.
3: Alors Walter, on attend votre adversaire. Je sais que vous êtes redouté et redoutable, mais je passe un appel aux auditeurs qui nous écoutent. Walter et moi sommes prêts à vous recevoir pour que vous puissiez vous affronter et tenter de remporter ces 2 places pour le Tribute to Pink Floyd au On the Beach. On vous attend, appelez-nous, 25 46 46. Walter, je vous laisse patienter un petit instant si vous le voulez bien.
4: Sans aucun problème.
3: À tout de suite Walter.
4: À tout de suite.
3: Et voilà, vous avez bien entendu, le Big Quiz a démarré sur RRB. Aujourd'hui, je le répète, ça fait 3 fois, mais écoutez, on ne sait jamais si vous venez d'arriver. Aujourd'hui, Big Quiz, on vous fait gagner toute la semaine 2 places pour le Tribute to Pink Floyd au On the Beach. Alors, c'est le moment de nous appeler, 25 46 46. Aujourd'hui, culture générale au sens large, on va tester vos connaissances. Vous avez 6 questions au total, 3 par participant et bien sûr 4 propositions de réponse à chaque fois pour vous aider à faire votre soir. C'est pas beau ça? Voilà. Eh bien écoutez, il n'y avait qu'à demander. On accueille tout de suite le deuxième candidat ou la deuxième candidate. Qui c'est? Bonjour à vous.
5: Bonjour.
3: Un candidat. Bonjour monsieur. Comment vous appelez-vous?
5: Philippe.
3: Philippe. Enchanté Philippe. Face à vous, Walter. Walter Philippe. Philippe Walter.
4: Bonjour Philippe. Enchanté.
5: Salut Walter.
4: Salut Philippe.
3: Philippe, est-ce que c'est votre première fois au Big Quiz ou vous avez déjà joué avec nous?
5: Non, j'ai déjà joué. Je suis un vieux joueur même du temps
3: Sandrine.
5: D'avant. Ouais. Oui, Sandrine. Ouais.
3: Ah, super. On n'a jamais joué ensemble du coup, Philippe. C'est ce que ça veut dire?
5: Si, on a joué une fois.
3: Bon, bah écoutez, parfait. Philippe, aujourd'hui, bon, je l'ai indiqué à Walter, culture générale pure et simple, à gagner, je pense que vous avez entendu, je l'ai beaucoup répété, mais j'en remets une petite couche au cas où, 2 places pour le Tribute to Pink Floyd qui aura lieu au On the Beach vendredi. Si vous êtes prêts, messieurs, je vous laisse le soin de voir lequel de vous deux va commencer avec la première question.
4: Je laisse le choix à Philippe, selon ce qu'il veut.
3: Très fair.
5: Bon, bah allons-y.
3: Philippe, vous commencez?
5: Oui, allez.
3: Bon, bah allons-y gaiement. Messieurs, 5 excusez-moi, 5 secondes pour répondre aux questions, histoire d'être un petit peu rapide. Et bien sûr, je vais prendre mon temps pour vous énoncer, pour vous donner les énoncés et puis les propositions. Messieurs, Walter, Philippe, c'est parti pour le Big Quiz. Et on commence avec vous, Philippe. Quelle est la population de la Suisse? 3,6 millions d'habitants, 5,8 millions d'habitants, 6,9 millions d'habitants ou 8,7 millions d'habitants?
5: Aucune idée. La dernière proposition.
3: Bravo Philippe, 8,7 millions d'habitants. Bonne réponse pour vous. Vous avez bien fait de prendre la première question. C'est à vous, Walter. Êtes-vous bien prêt?
4: Allez, on y va.
3: Allez, c'est parti. Quels sont les composants de l'alliage que l'on nomme le laiton? L'aluminium. Là, excusez-moi, je bug. Aluminium et étain, le plomb et le fer. L'étain et le nickel ou le cuivre et le zinc?
4: Cuivre, zinc.
3: Avec une rapidité déconcertante, et bien sûr, le laiton est un matériau malléable qui se travaille à chaud ou à froid avec une résistance à la corrosion. Prochaine question pour vous, Philippe. Quelle était la couleur de prédilection de l'artiste peintre Pierre Soulages? Vert, jaune, bleu ou noir? 5 secondes.
5: Bon, allez, le noir.
3: On a quand même deux concurrents redoutables. Bravo Philippe, tout à fait. Il est décédé en 2022. Pierre Soulages est particulièrement connu pour son usage des reflets de la couleur noire qu'il appelle noir lumière ou encore outre noir. Walter?
4: Oui, allons-y.
3: Allons-y. Grâce à quel phénomène le tournesol suit-il le soleil? Le magnétisme? Le phototactisme, le phototropisme ou le polychroïsme?
4: Oh punaise,
3: c'est pas facile. Oui, vous voulez que je vous répète rapidement parce que magnétisme, oui. Phototactisme, phototropisme ou polychroïsme?
4: Phototropisme.
3: Et je sens que je vais avoir du mal à vous départager tous les deux, c'est très bien, j'adore. Le phototropisme, bien, est la capacité d'un organisme à s'orienter par rapport à la lumière. Voilà, on le fait naturellement sur RRB, je plaisante. C'est à vous, Philippe, pour la prochaine question. Pardon, j'ai toussé hors antenne. De quelle année, Philippe, date la première ligne téléphonique entre Paris et New York? Pardon, chat dans la gorge, tout va bien. 1918, 1928, 1938 ou 1948?
5: La ligne aérienne, où vous parlez?
3: Non, la ligne téléphonique, pardon. C'est de quelle année date la première ligne téléphonique, donc entre Paris et New York? Vous voulez que je vous répète les quatre propositions, Philippe?
5: Oui, s'il vous plaît, oui.
3: 1918, 1928, 1938 ou 1948?
5: 28, allez.
3: Oh là là! C'est beau. À partir de cette date, les continents deviennent interconnectés. On passe tout de suite à la dernière question. Enfin, à la dernière question qui, à mon avis, ne sera pas la dernière. Walter.
4: Oui.
3: Quel était le nom de la bombe atomique larguée sur la ville de Hiroshima au Japon? Pardon?
4: Enolake.
3: Alors, attention, je répète la question, je vous laisse une chance. Quel était le nom de la bombe atomique larguée sur la ville de Hiroshima au Japon en 1945? Les propositions sont les suivantes. Red Velvet, Little Boy, Viva la Vida ou Birds of Prey?
4: Little Boy. Sur Nagasaki.
3: Oui, c'est pour ça que je vous avais répondu très vite, donc je me suis permise de vous répéter les propositions. Et c'est une bonne réponse. Dans les secondes qui suivent l'explosion nucléaire, 75 000 personnes sont tuées et dans les semaines qui suivent, 50 000 personnes meurent à leur tour. Le décompte du nombre total de morts reste imprécis, mais il est de l'ordre d'à peu près 250 000 victimes. Voilà, ça c'était pour la petite explication qui va avec. Vous êtes à égalité, messieurs. Excusez-moi, je tousse un petit coup. Et c'est parti. C'est à vous, Philippe. Êtes-vous bien prêt?
5: Oui.
3: En boxe professionnelle, quelle catégorie est inférieure au poids mouche chez les femmes? Le poids plume, le poids poussin, poids léger ou poids paille?
5: Plume.
3: Première mauvaise réponse pour vous, Philippe. C'était le poids paille.
4: Ok.
3: Alors, le poids paille est la plus petite catégorie en boxe professionnelle. Elle concerne les athlètes inférieurs à 47,627 kilos. C'est très précis, ça correspond à 105 livres. Donc, ça fait paille, mimouche, mouche, super mouche, coque, super coque, plume, super plume et léger. Voilà, c'est pour ceux qui voudraient avoir toute l'indication. Il s'agit bien sûr de la catégorie chez les femmes hein, en boxe professionnelle. On passe à la...
4: Je ne sais pas sur moi non plus.
3: Voilà, oui, je vous ai entendu surpris, Walter.
4: Oui.
3: Mais ne bougez pas, parce qu'on passe tout de suite à la prochaine question pour vous. Attention, quelle est la couleur du logo du réseau social Snapchat? Elle est simple, celle-ci. Bleu, rose, jaune ou violet, Walter?
4: Oh punaise, je ne fais pas partie de ce truc-là.
3: Je me doutais que celle-ci, ce n'était pas forcément votre dada. Mais on
4: allez, va... on va dire rose.
3: C'était rose hein, que vous venez de me dire. Hein.
4: Oui, rose, oui.
3: Bon, c'est, la couleur est jaune, il faut le savoir. C'est vrai que voilà, pour ceux qui connaissent l'application, c'est évident. Pour les autres, moins. Ce qui vous garde à une égalité, le match est très tendu, Philippe et Walter. Philippe, on passe donc à la prochaine question pour vous. Attention, comment sont surnommés les membres de l'Académie française Philippe? Les empereurs, les sages, les chevaliers ou les immortels?
5: Les immortels.
3: Oh là là! Bravo Philippe, tout à fait. Composé de 40 membres, l'Académie française a pour mission de contribuer au perfectionnement et au roi... Oh, excusez-moi, j'ai perdu ma ligne. Et au rayonnement des lettres, mettre à jour un dictionnaire de référence du français et approuver les équivalents francophones de termes techniques étrangers. Dernière question, peut-être, pour vous, Walter.
4: Oui.
3: Quelle ville allemande est considérée comme le berceau de l'automobile? Nuremberg, Leipzig, Munich ou Stuttgart?
4: Stuttgart.
3: Évidemment. C'est pas possible. Je vais pas réussir à vous départager, messieurs. Trop de culture. Oui, la moto et l'automobile à quatre roues ont été inventées à Stuttgart. La ville possède aujourd'hui des musées dédiés à Mercedes-Benz ainsi qu'à la marque Porsche. De plus, le blason de la ville qui représente un cheval noir cabré a inspiré le logo Porsche. Voilà, on ne fait pas de pub, mais c'est des petites explications. Philippe, je vais essayer de vous départager tous les deux quand même. On va essayer avec ces deux dernières questions. Attention, quel mot désigne le traditionnel bain thermal japonais? Tu, onsen, ikari ou geisha, Philippe?
5: On peut répéter, s'il vous plaît?
3: Oui, bien sûr. Quel mot traditionnel... Excusez-moi, je me suis embrouillée. Quel mot désigne le traditionnel bain thermal japonais? Tu, onsen, ikari ou geisha?
5: La première.
3: C'était la seconde, onsen. Alors, pardon pour ma prononciation, hein, tout c'était T-O-U. Le onsen est un bain chaud, naturel, alimenté par des sources volcaniques, souvent utilisé à des fins de détente et de relaxation. Et littéralement, onsen signifie source chaude en japonais. Peut-être la dernière question. Attention, Walter, êtes-vous bien prêt?
4: Je suis prêt.
3: La pression est à son comble. Quel arbre est aussi connu sous le nom de coudrier? Le cerisier, le chêne, le marronnier ou le noisetier?
4: Le noisetier.
3: Oui, c'était... Alors, pour la petite explication, mais c'est la question qui vous a départagé, messieurs. Dans la littérature, le coudrier a toujours été source d'histoires magiques. Il était utilisé pour des incantations par les druides. Il a aussi été utilisé par les sourciers et les chercheurs d'or. Félicitations. Walter, j'ai eu du mal à vous départager, messieurs. Bravo.
4: Oui. Philippe, est-ce que tu aimes Pink Floyd?
5: Ah, j'adore. C'est mon groupe préféré.
4: Eh bien, les deux places sont pour toi.
5: Oh, bah c'est trop gentil de ta part.
3: Oh là là. C'est
4: normal, moi ça me fait descendre de plou, mais ça me fait un peu loin.
3: C'est magnifique.
5: Ah non, mais bah, merci beaucoup. Hein. Franchement, c'est un beau cadeau.
3: J'adore, merci Walter, et puis merci Philippe. J'adore quand le Big Quiz se passe comme ça. Après, je ne veux pas jouer les entremetteuses, mais vous savez qu'il y a deux places. Hein. Vous pouvez toujours y aller tous les deux. Voilà, je dis ça, je dis rien.
4: J'aime Philippe, mais je préfère ma femme.
3: Ah non, non, non, mais attendez, ne me faites pas dire ce que je n'ai pas dit. Bravo, non, messieurs.
5: Je comprends très bien.
3: En tout cas, au lieu des 6 questions habituelles, vous m'en avez fait dire 12. C'était un très beau jeu. Merci, messieurs. Vous avez une culture générale très aiguisée. Bon, ben écoutez, les deux places de ciné ont été gagnées par Walter, offertes à Philippe. C'est un jeu qui finit merveilleusement bien. Walter, Philippe, si vous le souhaitez, le micro est tout à vous.
4: Je t'en prie, Philippe.
5: Eh ben, déjà, donc, merci Walter, et puis merci à Arbé. J'aime beaucoup jouer au quiz, et puis à charge de revanche, hein, Walter.
4: Eh bien, charge de revanche, avec grand plaisir. Ah. Et merci RRB, merci Mouna, merci à tout le monde, et bonne journée à tous.
3: Eh bien, merci à vous, messieurs. J'ai passé un excellent moment à vos côtés. Au plaisir de rejouer ensemble, et puis de vous avoir tous les deux l'un contre l'autre, c'est quand même épique. Au revoir, Walter. À dans 3 semaines, et peut-être à dans 1 semaine, en tout cas, Philippe.
5: D'accord, merci.
3: Bonne journée à tous les deux.
4: Allez, bonne journée, tout le monde.
3: Et voilà, le big quiz de ce mardi 30 juin, c'était serré, n'est-ce pas? En tout cas, voilà, on a révisé un petit peu mentalement, on a fait le tour de nos cultures générales. Ces deux messieurs étaient étaient très au fait. J'ai plus les mots, mais en tout cas, on repart en musique, donc pas besoin de parler plus. Ayra Starr avec Rush, il est 9h46 sur Radio Rythme Bleu, le prochain big quiz, vous le savez, c'est demain à la même heure, 9h30. Et nous, le prochain jeu, ce sera le Totem à 10h30, mais restez bien là, la suite du programme continue sur votre radio préférée.

0: Chaque semaine, on prend quelques minutes pour mieux comprendre ce qui nous entoure, ce qui nous concerne et parfois aussi ce qu'on ferait bien de regarder d'un petit peu plus près. Tout de suite, on retrouve Charlotte Coulson pour la rubrique Environnement.
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3: Bonjour à toutes et à tous et bienvenue dans votre rubrique Environnement. Météo France Nouvelle-Calédonie a présenté en début de mois ses prévisions pour l'année. Et la prochaine saison sèche promet d'être particulièrement rude. La pluie des semaines passées a favorisé la régénération du couvert végétal et qui dit plus de végétaux dit plus de combustible. Les feux de brousse sont une vraie menace sur le territoire. Chaque année, entre 5 000 et 50 000 hectares de végétation partent en fumée. Mais face à ce danger, certaines structures lancent des expérimentations innovantes. Et si on limitait la propagation du feu avec des arbres ? Cela peut paraître contre-intuitif, mais il y a bien certaines espèces qui sont moins inflammables que d'autres. Disposées comme un pare-feu, elles peuvent limiter la propagation des flammes et laisser plus de temps aux pompiers pour agir. Cette particularité a piqué la curiosité de l'ONG Conservation Internationale en Nouvelle-Calédonie. Depuis 2 ans, Cédric Avercamp dirige un programme dédié.
4: Un pare-feu végétalisé, c'est une bande de forêt naturelle, enfin, qu'on va venir planter, et qui va créer un espèce de microclimat plus frais, plus humide, avec des végétaux qui ont tendance à ne pas trop se consumer, et qui va venir ralentir les incendies. L'idée, ce n'est pas forcément de les arrêter complètement, parce que c'est vraiment dépendant des conditions météo, etc., mais au moins de ralentir la propagation des feux pour donner plus de temps aux pompiers d'intervenir.
3: Qu'est-ce qui fait qu'un arbre va être moins inflammable qu'un autre ?
4: Alors, il y a plusieurs caractéristiques. On s'est rendu compte que ces espèces-là, qui sont peu inflammables, c'est des espèces qui ont une très bonne capacité à retenir l'eau. C'est-à-dire qu'on va couper une branche, une semaine après, la branche, elle va encore être verte. Et cette capacité que la plante a à garder de l'eau dans ses branches et dans ses feuilles fait que bah, du coup, elle résiste mieux aussi aux incendies. Au-delà de ça, il y a aussi le microclimat que la plante elle va créer. Par exemple, les boraos sur nos tests, c'est une espèce qui ressort assez inflammable. Par contre, sur le terrain, quand elle est bien installée, elle a beaucoup de feuilles, des grosses feuilles. Ça va faire comme un mur végétal. Et en fait, en dessous, c'est très frais. Il n'y a rien qui pousse, donc il n'y a plus de combustible. La litière se dégrade très vite, il n'y a pas de branches mortes qui restent dans la couronne. Donc en fait, ce massif de boraho, même si en lui-même l'arbre est assez inflammable, il crée un milieu qui est peu propice à la propagation des incendies. Donc il y a vraiment l'aspect inflammable, pas inflammable de la plante, mais aussi l'aspect microclimat que la plante va créer avec cette couronne très dense et très sombre.
3: Et pour identifier les espèces moins inflammables, l'ONG Conservation Internationale en Nouvelle-Calédonie mène des expérimentations à différentes échelles, avec notamment l'aide de la sécurité civile. Nous en parlerons dans vos prochaines rubriques environnement. On termine celle-ci par un quiz. Quelles sont, selon vous, les conséquences des incendies sur l'environnement calédonien ? Est-ce qu'il modifie l'équilibre du lagon ? Est-ce qu'il favorise l'érosion des sols ? Ou bien est-ce qu'il menace les espèces endémiques ? Malheureusement, les 3 réponses sont correctes. Évidemment, les incendies sont une grande menace pour la biodiversité, en brûlant la végétation et les habitats de nombreuses espèces, mais encore plus si l'on considère le micro-endémisme présent en Nouvelle-Calédonie. Mais ça n'est pas tout. Si le sol est dénué de végétation, alors le risque d'érosion est plus fort, la terre s'assèche, l'eau ne s'infiltre plus et ruisselle, elle atterrit dans le lagon qui lui aussi se retrouve impacté. C'est pourquoi les associations environnementales, tout comme les collectivités, prennent le sujet très au sérieux et nous développerons ces thématiques dans une prochaine rubrique environnement.
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0: Un grand merci à Charlotte Coulson pour cette rubrique environnement sur Radio Rythme Bleu. Si toutefois vous avez raté une partie de ce rendez-vous, vous pourrez le retrouver dès cet après-midi à 15h en rediffusion et également sur notre site internet. On continue la matinée ensemble sur RRB, de la musique.

De la bonne humeur et toujours ce qu'il faut pour rester bien éveillé jusqu'à 11h. Tout de suite, Cookie, groupe de Fidji avec Où relez-vous? Belle matinée à toutes et à tous.

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0: 10h passées de 18 minutes à l'instant, c'est Leslie à Amine avec Sobri. On retrouve tout de suite Kelinda Bwaku pour un tout autre registre, c'est Par ici les sorties. Par ici les sorties.
1: Bonjour, aujourd'hui dans ce Paris C'est sorti, on va commencer avec le musée maritime à Nouville qui proposera ce soir une conférence sur le thème « Pêcher en milieu canac » et si pêcher ne consistait pas seulement à rapporter du poisson. À travers récits, témoignages et observations de terrain, le biologiste marin Mathieu Junker vous invite à découvrir toute la dimension sociale et culturelle de la pêche en Nouvelle-Calédonie. Cette conférence s'appuie sur un projet mené en collaboration avec Catherine Sabineau de l'IRD et Bertrand Junker. Le rendez-vous c'est donc ce soir à 18h au musée maritime à Nouville. L'entrée sera libre dans la limite des places disponibles. Une conférence organisée en résonance avec l'exposition des récifs et des hommes pêchés pour exister qui est visible au musée maritime à Nouville à partir d'aujourd'hui. Une nouvelle animation est également proposée au musée maritime à Nouville. Elle est intitulée « Le secret des navigateurs du temps ». C'est un escape game pour les 7 à 12 ans. Jeune Moussaillon, une nouvelle aventure vous attend. Un escape game spécialement imaginé pour les anniversaires. Le légendaire et magique Grand Campa du temps s'est brisé et ses fragments ont été dispersés à travers les époques. Pour sauver la mémoire des grandes explorations maritimes qu'il renferme, vous devrez partir à la recherche des pièces disséminées et reconstituer cet extraordinaire Campa du temps. Pour y parvenir, il faudra unir vos forces, partir à la recherche d'indices cachés dans le musée maritime, résoudre des énigmes et savoir relever les défis. Entre aventure, réflexion et esprit d'équipe, cette mission vous conduira jusqu'au mystérieux coffre au cadeau, à condition de découvrir le code secret, une formule originale pour célébrer un anniversaire riche en découvertes et vous embarquer dans une aventure hors du temps. Une animation proposée les samedis sur réservation au 26 34 43. Le 26 34 43, aux horaires d'ouverture du musée maritime, c'est-à-dire du mardi au samedi de 10h à 17h. Une exposition est présentée depuis mars dernier à la Maison du Combattant de Nouméa. Elle est intitulée 1939-1946, les Calédoniens sous l'uniforme. Une exposition présentée dans le cadre des 80 ans du retour des volontaires du Pacifique à la Maison du Combattant de Nouméa. Cette exposition rend un hommage appuyé à l'engagement et au sacrifice des Calédoniens et Calédoniennes qui ont répondu présents durant cette période marquante de l'histoire. Une exposition qui nous rappelle que chaque parcours contribue à construire notre mémoire collective et notre identité partagée. Des visites guidées de l'exposition sont proposées les premiers mercredis de chaque mois jusqu'à la fin de l'année. Mais la visite prévue demain a été reportée à mercredi prochain avec Eric Minocchi. Pour plusieurs renseignements ou pour vous inscrire, appelez Eric Minocchi au 75 61 76, le 75 61 76. Le 7e art est à l'honneur au Ciné City. Le Ciné City propose depuis dimanche et jusqu'à demain la fête du cinéma. À cette occasion, tous vos films préférés sont à 600 francs la séance. Un événement incontournable du cinéma, célébré chaque année en métropole, traverse les océans et s'invite aussi en Nouvelle-Calédonie. L'occasion idéale de profiter de toute la magie du grand écran à prix mini. Un événement national porté par la Fédération nationale des cinémas français, les précisions de Douglas Hickson, le responsable du Ciné City.
2: On a la chance d'ouvrir la séquence fête du cinéma qui va avoir lieu de dimanche à mercredi. C'est une opération qui a lieu en métropole, je dirais pour le début de l'été, donc nous on est en plein hiver, mais c'est surtout une opération qui permet à tout le monde de reprendre le chemin des salles pour voir des films à un prix particulièrement attractif de 600 francs pour quasiment l'intégralité des séances. Il y a quelques différences pour des séances exceptionnelles ou des salles différemment équipées. Mais c'est l'idée, c'est du cinéma pas cher pour qu'on renoue avec le goût du cinéma, qu'on soit adulte, enfant ou du troisième âge. Venez tous au cinéma de dimanche à mercredi.
1: Alors justement, une programmation spéciale pour le Ciné City à cette occasion ?
2: Alors ce que l'on a fait, c'est qu'on essaie de maintenir des films qui sont sortis depuis quand même plusieurs semaines, voire plusieurs mois à l'affiche, pour que ceux qui ont raté ces films, quelle qu'en soit la raison, puissent venir les voir une dernière fois avec tout le confort de la salle. Ah, il y en a pour tous les âges et pour tous les goûts, du dessin animé pour enfants au film d'horreur pour les ados, en passant par le cinéma d'auteur et le cinéma français, le cinéma américain, le cinéma étranger. Enfin, vraiment, on a essayé d'avoir une offre très très large.
1: La fête du cinéma, c'est jusqu'à demain au Ciné City, un rendez-vous qui est également relayé au cinéma de Dambéa. Une opération solidaire est organisée samedi après-midi chez les Petites Sœurs des Pauvres au Faubourg Blanchot. Si le cœur vous en dit, les Petites Sœurs des Pauvres vous attendront pour partager un moment de convivialité autour de délicieuses crêpes dans une ambiance chaleureuse et musicale avec la participation de Hardy Panat et Patricia Segui. Que ce soit pour déguster une crêpe, écouter de la musique ou simplement passer un agréable moment avec les religieuses ou avec les pensionnaires, vous serez les bienvenus de 13h à 17h le samedi 4 juillet à Ma Maison chez les Petites Sœurs des Pauvres, au 18 rue du Frère Marmoitan au Faubourg Blanchot. Riche de ses 37 quartiers, la ville de Nouméa organise la 7e édition de Nouméa Fête ses quartiers, une journée festive à vivre en famille, entre amis, entre voisins ou entre curieux. Ce sera ce samedi 4 juillet de 9h à 17h. La place des Cocotiers se transformera en un grand village d'animation pour les petits comme pour les plus grands. Tout au long de la journée, les visiteurs pourront profiter d'activités et de compétitions gratuites avec des ateliers créatifs, des défis sportifs et culturels, une battle de hip-hop, initiation au rap et au dessin de cartoon, concours de rap à coco ou encore un défilé festif. L'événement mettra également en lumière les associations et les savoir-faire des habitants pour permettre de créer du lien entre Nouméens de tout horizon. Des navettes gratuites sont prévues au départ des 5 secteurs de la ville de Nouméa sur inscription auprès des référents de secteur. Rappelons que Nouméa Fête ses quartiers, c'est ce samedi 4 juillet de 9h à 17h sur la place des Cocotiers. Plus que quelques jours avant la Milo Fun Day, le rendez-vous est donné le samedi 4 juillet au stade de l'Olympique de Nouméa pour une matinée placée sous le signe du sport, du jeu et du partage. Au programme de la matinée, découvertes sportives, défis, animations pour les enfants et structures gonflables avec des cadeaux à gagner et bien d'autres surprises. Le rendez-vous est donc donné le samedi 4 juillet de 8h à midi au stade de l'Olympique de Nouméa. L'entrée sera gratuite et ouverte à tous. On termine ce Paris et sorti en allant dans le Grand Nord, notamment dans la commune de Ouégoua où sera organisée le samedi 4 juillet la deuxième brocante solidaire et un grand vide-placard proposé par la mairie d'Ouégoua. Les administrés de la commune, mais pas que, seront attendus de 8h à 13h au marché municipal Le Diaote de Ouégoua. C'est terminé pour ce Paris et sorti. Le prochain rendez-vous, c'est à 15h30 cet après-midi.
0: Merci beaucoup Kélinda Boku, on vous retrouve cet après-midi à 15h30.

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4: Et vous savez ce que ça veut dire, il est 10h30. Bonjour Mouna.
3: Bonjour Jennifer.
4: Vous allez bien ?
3: À ravir et vous ?
4: Oui, je le savais, je le sentais. C'est parti pour votre jeu, 25 46 46. Et j'espère que vous avez passé une très belle matinée. En tout cas, Gillo nous a un petit peu...
3: Mais ça vous a remonté, hein ?
4: Ah ben, je dansais, merci.
3: Elle est remontée
4: beaucoup,
3: comme un coucou suisse.
4: Ah non, mais c'est surtout qu'hier, on est passé à ça, Mouna. Ah, vous n'aurez pas été ravis ce matin si le totem était tombé. Il faut qu'il tombe quand vous êtes là, n'est-ce pas ?
3: Bah oui, qu'est-ce que voulez-vous ? C'est quand même plus rigolo d'y assister. On a déjà deux appels.
4: En tout cas, merci pour cette aparté. En tout cas, on joue toujours avec Bureau Vallée. Et ce matin, la cagnotte est montée à 19 000 francs, très cher Mouna.
3: Ouh là là,
4: voilà.
3: Là, là, là.
4: Je tiens à vous dire merci pour ces derniers indices hier qui étaient vraiment, vraiment, vraiment... Bah, il nous mène sur le bon chemin, quoi. On prend le premier appel ?
3: Oui.
4: Bonjour et bienvenue sur Radio Rythme Bleu.
5: Coucou les filles.
4: Coucou.
3: Alain ?
5: Coucou les filles. Non.
3: Walter ?
5: Non.
3: Oh mon Dieu, mais c'est qui ? On va faire tous les auditeurs.
5: Ah, je sors mes cartons.
3: Ah, Gilbert.
5: Oui.
3: C'est pas possible, Gilbert. Mais que nous arrive-t-il en ce moment ?
5: Oui.
4: Gilbert, hier, il a failli, hein.
5: Oui, il a failli, hein, Gilbert. Hein,
4: oui.
5: C'est pour ça... C'est pour ça qu'il revient.
4: Eh bien, bienvenue Gilbert. Nous vous écoutons pour votre question.
5: Alors, je sais. Est-ce que le totem mesure moins de 1m50 ?
4: Oui.
5: Hein ?
4: Oui.
5: Oui, c'est sûr.
3: Ah ben, oui, elle a sorti son petit mètre.
4: Attendez, oui. je le remesure.
5: Un instant.
4: C'est bon. Le oui est bien un oui, Gilbert.
5: Bon, j'hésite hein, entre deux. Hein. Alors, avec la chance que j'ai, je vais tomber sur le mauvais.
4: Oh, mais non,
3: soyez
4: Gilbert,
3: pas pessimiste, on vous écoute.
5: Alors, un robot humanoïde chinois, Unitri G1.
3: Non, vous êtes égal.
4: Bravo,
3: Gilbert.
5: C'est ça?
4: Oui, c'est ça.
5: Ah, j'hésitais entre deux.
4: Eh bien, vous avez fait le bon choix. On vous dit un grand bravo. Vous avez remporté ce matin les 19 000 francs.
5: Roulement de tambour.
3: Oui, j'ai mis, voilà, j'ai tout lancé là. Si j'avais une petite trompette, je l'aurais mise aussi.
4: Parce que hier, Gilbert, il n'est pas passé loin, je vous le dis, Mouna. Hein. On était...
3: Oui.
4: Je lui ai dit de reformuler, mais c'était toujours pas ça. Il manquait un mot. C'était le mot humanoïde, n'est-ce pas, Gilbert ?
5: Oui, il manquait,
4: Oui. En tout cas, félicitations.
5: Non, il manquait une itri.
4: Oui, c'est vrai, mais c'était vraiment humanoïde que l'on cherchait ce matin.
5: Ah
4: en tout
5: bon
4: cas, oui.
5: Ouais. Ah, ok.
4: Merci beaucoup, Gilbert, d'avoir joué, d'avoir tant enquêté sur Radio Rythme.
5: Tant enquêté, moi j'ai un petit peu enquêté, mais bon, merci quand même au... à Alain, à Sonia qui ont fait avancer le schmilblick aussi.
4: Oui, à Manu aussi.
5: À Manu aussi, bien sûr. Ah. Voilà.
4: Merci à toutes et à tous en tout cas d'avoir enquêté avec nous sur ce totem. On reviendra encore plus fort avec un nouveau totem, n'est-ce pas, Gilbert ?
5: Ouais. Ok, il n'y a pas de souci, les filles.
4: Merci, Gilbert. Vous remportez 19 000 francs avec Bureau Vallée ce matin. C'est un plaisir de jouer avec vous.
5: Voilà, ok, merci beaucoup à Bureau Vallée. Et puis. À toute l'équipe et puis à tous ceux qui ont fait avancer le schmilblick.
4: Merci. Est-ce que vous avez un petit message ce matin à passer peut-être ? On se beau soleil, Gilbert, sur les ondes
5: derrière. Oh non, pas vraiment, non.
4: Si,
5: non.
4: Si. Non, je rigole.
5: Bon, ça a été rapide, là. Hein
3: bah ah, oui, oui, bon, bah voilà. Écoutez. Bah,
4: c'est pour ça qu'on prend le temps de parler, Gilbert.
5: Ben bah, oui. Voilà, ouais.
4: On se retrouve
5: j'ai
4: bientôt.
5: J'ai pas eu droit à un instant, là, ce coup-ci.
4: Oui, bah, on savait très bien, Gilbert, que vous avez reformulé la question. C'était bien joué de votre part.
5: Oui.
4: C'était très bien
5: et
4: joué.
5: Je crois qu'il pèse environ 35 kilos et puis il mesure 1m35 je crois.
4: 1m27 lorsqu'il est debout.
3: Il n'est pas grand.
5: Ah.
4: Est-ce qu'on peut pas...
5: C'est pas les infos que j'ai.
4: Ah.
3: Ah bah alors attendez, on annule le gars.
4: Ce qu'on peut faire par contre, Gilbert, c'est faire un petit tour du côté de ce totem. C'est quand même la toute nouvelle sensation de la robotique mondiale et l'une des stars absolues du salon Vivatech à Paris. Il mesure donc 1m27 de haut lorsqu'il est debout, Gilbert. Il affiche un poids d'environ 35 kilos sur la balance.
5: Voilà, c'est ça.
4: Il se replie entièrement sur lui-même pour atteindre une taille compacte d'à peine 69 cm, ce qui permet de le transporter facilement. Donc son design est futuriste. Je vous invite à aller le voir sur le net. Il y a du noir mat, du blanc.
5: Non, mais je l'ai vu déjà.
4: Il est beau, hein?
3: Il fait quoi? Il fait le ménage, le robot?
5: Ouais.
3: Il fait tout.
5: Il peut courir. Hein. Il fait plein de choses.
4: Oui. Et c'est Unitri Robotics, basé à Hangzhou, qui l'a fabriqué.
5: Ouais.
4: Il a l'agilité et la souplesse humaine, hein, ça c'est sûr. Ses articulations, elles sont capables de pivoter à 360 degrés. Ouais. Il est capable de courir à 2 mètres par seconde, soit plus de 7 km/h. Il a un équilibre parfait, il a une intelligence artificielle.
5: Il a une caméra, microphone, un peu de tout.
4: Exactement, il est conçu pour devenir l'assistant domestique du futur.
3: Ah, c'est ce qu'on voulait savoir.
4: Le remplaçant idéal des tâches ménagères. Ah. Ça peut vous intéresser.
3: Ça m'intéresse beaucoup, parce que qui court personnellement.
5: Il a une autonomie de batterie de 2 heures.
3: C'est tout?
4: Pour l'instant, oui. Mouna, on peut
5: pour
4: pas tout,
5: ouais.
4: tout
3: enfin,
4: avoir.
3: Deux heures,
5: c'est tout, oui.
4: Il a juste le temps de faire le linge.
3: Je suis plus performante que lui en tâches ménagères, je peux vous le dire.
5: Il y a plein d'autres trucs. Hein.
4: Oui, il y a beaucoup d'autres choses. Mais l'argument numéro un, vraiment, c'est qu'il a été annoncé au prix public de départ de 16 000 dollars américains. Donc environ 1,8 million de francs. C'est une claque monumentale, n'est-ce pas? Parce que pour la concurrence, la plupart des robots humanoïdes actuels coûtent entre 50 000 dollars et 100 000 dollars. Donc Unitri, en fait, casse les prix pour imposer un robot...
3: accessible.
4: On va dire accessible, en série. Écoutez, on a fait un petit peu le tour. On sait tout. Merci encore, Gilbert.
5: Merci beaucoup. Bonne journée à vous.
4: Et belle journée à vous. Et puis bon tour à Bureau Vallée.
5: À bientôt à la station.
4: C'est ça. Exactement. Okay. On vous attend, Gilbert.
3: Tata Gilbert.
5: Pas de soucis.
4: Au revoir.
5: Allez, Tata.
4: Au revoir.
3: Alors, je suis désolée, on a encore un auditeur. Je voudrais peut-être lui annoncer que c'est...
6: Bonjour.
3: Oui, bonjour, Lily Jo. Ça a été gagné, le totem. On s'en va.
6: Oui, j'ai tout écouté hier. J'étais pas là.
3: Ah, bah voilà. Vous avez raté
6: le
3: robot.
6: Voilà. Donc, mais par contre, bisous, Gilbert. Pic-tus.
3: Ah bah voilà, il est parti, Gilbert. Je vous ai allumé, Lily Jo, parce que je voyais que vous étiez en attente depuis longtemps et que ça parlait de votre côté, vous étiez en hold, ça m'a fait de la peine.
6: Bah oui, je parlais parce que je voulais dire bonjour.
4: Bah oui, Lily Jo.
6: Bah, Gilbert, il m'envoie souvent un petit mot par votre intermédiaire, là.
4: Oui, hein, c'est vrai,
6: Gilbert,
4: vous avez
6: Walter,
4: raison.
6: Heureusement, il n'y a pas que des femmes qui me donnent des petits bonjours. Hein.
4: Ah.
6: Je suis très touchée, d'ailleurs. Eh bien, écoutez, moi, j'avais le robot, pas humanoïde, et puis pas le chiffre non plus, mais je vois ce que c'est, j'ai vu à la télé.
3: Alors,
6: comme il fait faire du ménage, ça m'intéresserait aussi.
4: Oh, bah écoutez, Lidjo, on va économiser un petit peu. Et puis
6: vous avez vu le nombre de milliers de dollars qu'il faut? I have not the shame.
3: Lidjo, on vous embrasse des studios d'RRB.
6: Oh, mais moi aussi. Et merci pour ce jeu, parce que j'y trouve le grand sourire pendant tout le temps qu'on cherche.
4: Et nous aussi.
6: Et qu'on vous parle et qu'on parle aux interlocuteurs. Et interlocutrice. Faut pas que je m'énerve, je m'en prends en glisse, là.
3: Merci beaucoup, Lily Jo.
6: Allez, gros bisous. Et donc, à demain, alors.
4: À demain.
6: Et cet après-midi, vous vous reposez ou vous en cherchez un autre?
4: Je vais en chercher un autre, effectivement.
6: Alors, attention, hein, qu'il ne soit pas trop difficile.
4: On va faire de notre mieux.
6: Tout, hein, contemplative, rappelez-vous.
4: Oui, Lily Jo.
6: Allez, au revoir, bonne journée.
4: Au revoir.
6: À tout le monde.
3: Good kisses, désolée. I'm so sorry, Lily Jo.
4: Merci beaucoup, Mouna. Et voilà, c'est une page qui se tourne, une fois de plus.
3: Bah, merci pour ce beau totem, voilà, surprenant, qui donne envie. Et puis, il est 10h38, il est tombé. 19 000 francs à Bureau Vallée. Félicitations, Gilbert.
4: Ouais, c'est voilà. Cool. Beaucoup d'émotions ce matin. En tout cas, j'espère que vous passez un bon moment sur Radio Rythme Bleu. Ce n'est pas fini. Les programmes continuent avec notre très chère Mouna. Je vous laisse entre deux belles mains. Belle journée sur les ondes.
3: Merci, Jennifer. À cet après-midi.
4: Au revoir.
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3: Et voilà pour votre totem avec nos partenaires Bureau Vallée. Le totem qui est tombé à l'instant, si vous venez de nous rejoindre, sachez-le, l'objet mystère a été découvert. La cagnotte de Bureau Vallée a été remportée. 19 000 francs pour le gagnant du totem qui va pouvoir se faire plaisir chez nos partenaires que l'on salue bien fort. Des studios de Radio Rythme Bleu, on continue en musique tout de suite. Tainted Love avec Soft Cell, 10h40, ne bougez pas.

0: je regarde le foot et Cristiano Ronaldo.
1: La Coupe du Monde avec le foot, avec Cristiano Ronaldo.
2: Moi, je regarde le foot avec Messi.
3: Non, mais c'est mon père, en fait.
4: Moi, j'aime bien Neymar parce qu'il a une voiture de luxe.
5: Moi, j'aime bien Ronaldo parce qu'il marque toujours des buts.
6: Moi, je regarde pas. Moi, j'aime pas trop le foot.
7: J'aime bien regarder le foot parce que moi, je joue au foot. Comme ça, je vais être comme Ronaldo.
8: Moi, je regarde des autres épisodes, mais moi, je joue au foot.
9: Moi, j'aime pas regarder Ronaldo.
10: Moi, j'aime bien regarder le foot parce que Ronaldo, il est fort.
11: Est-ce que vous regardez le foot en ce moment à la télé? Et est-ce que vous soutenez une équipe?
12: Moi, je supporte le foot, je supporte l'équipe, le PSG.
13: Moi, je supporte le Portugal.
14: Moi, je regarde le foot et je regarde le Portugal et le Brésil parce que le Portugal, il a gagné la Coupe du Monde.
15: Oui, je regarde le foot.
16: Bah moi, en ce moment, je regarde pas trop le foot. J'aime pas trop ça. Je suis pas trop habituée. Du coup, je regarde pas.
17: Moi, je regarde pas le foot.
18: Moi, j'aime bien Neymar avant quand il était au PSG.
19: Moi, je regarde le foot et j'encourage la France.
20: Moi aussi, j'aime bien le foot et j'encourage la France et j'aime bien Mbappé.
21: Allons enfants!
22: C'était Allons enfants avec la Province Sud.
23: La Province Sud, agir pour l'avenir.
24: Et puis c'est tout!
25: Un grand merci aux enfants de l'école Robert Burke ainsi qu'à la directrice de l'établissement et aux enseignants pour leur accueil chaleureux.

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1: Et voilà, bientôt 11h, déjà l'heure pour moi de vous laisser. Merci d'avoir choisi RRB pour vous accompagner tout au long de cette matinée. Chaque jour, l'engagement de Radio Rythme Bleu, vous le savez, c'est de vous tenir les premiers et les mieux informés. Dans quelques instants, justement, vous retrouverez Jean-François Bodin pour Infomag. C'était Mouna à vos côtés pour Plus la peine de zapper. Je vous retrouve demain, même heure, même fréquence et toujours autant de plaisir. D'ici là, je vous souhaite à toutes et à tous une excellente journée. Prenez bien soin de vous et merci encore pour votre fidélité. Je vous laisse avec de la nouveauté, un titre planant, tout en finesse, de Second Voice avec Let Me Be. Au revoir tout le monde, je vous dis à demain sur Radio Rythme Bleu.

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7: Bonjour à tous et bienvenue dans Infomag avec Pierre jusqu'à 13h. Bonjour Pierre.
8: Bonjour Jean-François.
7: Voici les titres que nous développerons dans le journal qui sera présenté évidemment à 11h30 et deux jours après les provinciales. On attend maintenant la mise en place des exécutifs. Ce sera vendredi dans chacune des trois provinces. Si l'élection de Sonia Backès à la présidence de l'Assemblée de la province Sud ne fait aucun doute grâce à la majorité absolue de sièges obtenus par sa liste, les élections des présidents dans le Nord et les îles est plus incertaine. Aucune liste n'a en effet de majorité suffisante. Un scrutin qui continue d'être analysé car il livre aussi un certain nombre d'enseignements politiques. Et vous retrouverez d'ailleurs la chronique de la semaine écoulée d'Elisabeth Noir dans le journal. Forte tension hier soir au Mont-d'Or. Les forces de l'ordre sont intervenues sur une rixe dans le quartier de Yaoué vers 21h30. À leur arrivée, les gendarmes ont essuyé des jets de projectiles. Ils se sont déployés à plusieurs reprises jusqu'à 1h du matin. Plusieurs individus ont été interpellés. Une enquête est ouverte et au cours de la nuit, deux voitures de la CMA ont été incendiées dans le centre de formation de Yaoué. L'engagement et le dévouement des forces de l'ordre récompensés ce matin place Bir Hakeim. 153 médailles de la sécurité intérieure AGRAF Nouvelle-Calédonie 2024 ont été remises aux effectifs de la police nationale engagés pendant les émeutes. Cette cérémonie était coprésidée par le haut-commissaire Jacques Billan et par Philippe Tirloc, le directeur national de la sécurité publique actuellement sur le territoire. Au total, 503 médailles ont été attribuées. Un attentat à Monaco. Trois personnes ont été blessées, dont deux grièvement. Il ressort des premiers éléments qu'une personne a déposé un sac ou un colis dans le hall d'un immeuble résidentiel. Les victimes sont un couple âgé d'une cinquantaine d'années avec un pronostic vital engagé pour les deux et un adolescent de 13 ans plus légèrement atteint. Selon plusieurs sources proches du dossier, l'une des victimes est un oligarque ukrainien, Vadim Ermolaïev. L'indignation ne retombe pas après l'assassinat de Louis, 17 ans. Ce jeune homme a été battu à mort, attiré dans un guet-apens sur un chantier près de Narbonne. Une première manifestation a rassemblé plus de 1000 personnes pour lui rendre hommage. Mais la famille de la jeune victime appelle désormais les Français à manifester leur indignation dimanche. Et elle invite aussi les politiques, quel que soit leur bord, à se joindre au cortège. L'actualité politique, c'est aussi ce coup dur pour Gabriel Attal dans la course à l'Élysée. Le patron de Renaissance voit l'un des membres les plus médiatiques de son parti apporter son soutien à son principal concurrent du Bloc central. Maud Bréjon, porte-parole du gouvernement, a en effet officialisé aujourd'hui son ralliement au candidat Horizon, Édouard Philippe. Et puis le sport avec du football et cette sensation à la Coupe du Monde. L'Allemagne est éliminée dès les 16e de finale, défaite aux tirs au but ce matin face au Paraguay. Alors que le score était d'un but partout au coup de sifflet final, les Paraguayens remportent finalement la séance de tirs au but 4-3 et joueront donc contre la France ou la Suède au prochain tour, puisque les Bleus et les Suédois s'affrontent demain à 8h en 16e de finale. Avant cela, aujourd'hui à midi, on va suivre le Maroc qui défie les Pays-Bas. Rappelons ce matin que le Brésil est venu à bout du Japon 2-1. En 8e de finale, les Brésiliens seront opposés à la Côte d'Ivoire ou à la Norvège. Voilà pour l'essentiel des titres, Pierre. Le journal sera suivi du magazine Citoyen, dans lequel il sera question cette semaine de cinéma avec nos invités à l'occasion de la journée du cinéma. Voilà, on se retrouve donc à 11h30.
8: Et on vous remercie Jean-François Baudin, les rendez-vous.
0: coup son prix. D'ici quelques instants, on va commencer bien entendu avec notre première rubrique, l'histoire de bien débuter Infomag. À 11h20, bien entendu, nous aurons l'édito politique et puis bien entendu, nous retrouverons Jean-François Bodin à 11h30 pour le journal. Et ce sera à midi, ce mardi, que nous retrouverons le magazine citoyen, bien avant le café gourmand. Mais tout de suite, on entre dans le vif du sujet et ces paroles de bénévoles qui arrivent pour ouvrir le bal.
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10: Bonjour et bienvenue dans Parole de bénévole. Aujourd'hui, nous allons à la rencontre de Steve Rotteri, un homme de caractère avec de l'éthanol dans le sang. Pour commencer, est-ce que vous pouvez vous présenter simplement qui êtes-vous, d'où venez-vous et comment vous êtes tombé dans le monde du rallye ?
11: Bon, je me présente, Steve Rotteri, je fais partie du bureau de la ZNC, je suis vice-président. Je suis dans le bureau organisateur aussi du club. Comment je suis tombé dedans, en fin de compte, c'est mon père. Mon père qui était passionné de rallye, il en a pas fait beaucoup, mais voilà, il m'a mis dans le bain et puis on est tous tombés amoureux de ça, quoi.
10: Qu'est-ce qui t'a accroché finalement dans ce sport au départ ? C'est plus les